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0: chanson parle de la passion pour l'écriture, la musique, le partage. Et la jeune artiste de Romans-sur-Isère s'est inspirée du roman d'Alain Damasio, La Horde du Contrevent. Camille Perrer, t'as eu vent de nous deux. Un coup de cœur ici de Romardèche.
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3: Victor Hugo est venu à Reims à plusieurs reprises, et notamment lors du sacre de Charles X, le 29 mai 1825. Charles X qui a succédé à son frère, Louis XVIII, quelques mois plus tôt, en octobre 1824. Depuis 10 ans, en fait, les Bourbons retrouvaient le trône après la chute de Napoléon et l'entrée dans la période dite de la Restauration. Louis XVIII n'avait pas souhaité renouer avec la tradition du sacre. La Révolution restait présente dans les esprits, puis sa santé fragile rendait une longue cérémonie difficile pour lui. Charles X, lui, choisit l'option inverse. Le souverain entend affirmer la légitimité monarchique par un retour aux rites ancestraux. La cathédrale Notre-Dame de Reims accueille la cérémonie et c'est une véritable parade en ville. Un cortège royal avec bannières, soldats, les dignitaires du royaume et les membres de la famille royale qui composent donc cette procession spectaculaire. Parmi les invités figure un jeune écrivain de 23 ans, Victor Hugo. Et il est invité officiellement à cet événement car il ne cache pas son penchant royaliste. Mais il n'est pas dupe. S'il est convié au sacre royal, c'est pour en écrire tout le bien qu'il en pense. Le roi a demandé si j'étais ici. Je suis effrayé de ce qu'ils attendent de moi, précise-t-il à sa femme Adèle dans une lettre. Il en profite tout de même pour faire un peu de tourisme. Et comme tout écrivain qui se respecte, il observe et prend des notes. Il passe notamment rue de Venise et tombe sur une jeune femme dans une cour de la rue Folpen. C'est une gitane qui danse. Il poursuit sa balade dans le quartier Saint-Remy et s'arrête devant la basilique pour en faire la découverte. Il croise un petit homme d'une trentaine d'années. Il est bossu. C'est en fait le sonneur de cloche de la basilique. Tout cela inspire Victor Hugo pour l'écriture des personnages principaux de son roman Notre-Dame de Paris, publié en 1831. Le bossu sera Quasimodo et la gitane devient bohémienne sous le nom d'Esmeralda. Les héros de Notre-Dame de Paris, imaginés à Reims, c'est l'un des trésors de Champagne-Ardenne.
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4: La nature.
5: Aux gens qui habitent à côté.
6: Bah moi, je sais pas, mais il y a monsieur le maire. Dans son prénom, il y a le maire. Bah, il y a la mère. Du coup, bah moi, du coup, je pense que c'est Ali.
7: Ah, tu penses que monsieur le maire est le propriétaire de la mer?
6: Oui.
7: Et comment on appelle les habitants de la mer?
6: C'est ceux qui habitent dans les îles.
7: Et est-ce que vous savez combien elle mesure, la mer? Est-ce que vous savez jusqu'où ça peut descendre?
6: 60 mètres.
8: 3 kilomètres.
6: 100 mètres. 200 plus, plus, plus,
7: plus, plus, plus, plus. Quels sont les animaux qui vivent tout dans le fond, tout dans le fond, tout dans le fond de la mer?
8: Une raie.
6: Une pieuvre.
8: Une tortue.
6: Les étoiles de mer.
8: Les corails.
6: Les requins.
8: Les poissons.
9: Et avec ceci,
10: oui.
9: Ce sera tout.
10: Non.
7: Comment ils font pour voir?
8: Ils ont une vision plus adaptée dans l'eau.
6: Ils ont des gros yeux.
7: Mais des fois, il fait vraiment très nuit. Hein. Vous avez vu des images des fois?
8: Non, parce qu'en fait, il y a des poissons qu'ils ont une antenne où il y a une petite boule qui fait de la lumière.
7: Mais ils n'en ont pas tous. Alors comment ils font les autres, ceux qui n'ont pas de lampe?
8: Ils s'approchent d'eux et du coup, ils voient.
7: Tu penses qu'en fait, il y en a qui ont des lampes et ceux qui veulent voir, bah, ils suivent ceux qui ont des lampes?
8: Ouais.
7: Et quel est le plus gros des animaux, selon vous, qui vit sous l'eau, tout dans le fond de l'eau?
8: Une pieuvre. Des grosses pieuvres.
6: Des baleines.
8: Une grosse baleine.

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1: Hey, bonjour. Ça va, vous allez bien?
2: Ça va bien, et vous?
1: Allez, oui, ça va très bien, merci.
2: Bon, alors on est ici dans l'univers de l'Italie.
1: Voilà. C'est ça, Little Italy.
2: Voilà. Little Italy, ici, avenue de Grande-Bretagne à Perpignan.
1: Exactement, depuis 2010, je crois. Je suis installé depuis...
2: Vous comptez plus?
1: Non, je compte plus. Vous savez, les années sont passées assez vite.
2: Alors ça s'appelle Peperoncino.
1: Oui, il s'appelle Peperoncino, parce que
2: Peperoncino... Ah, Peperoncino, pardon. Voilà. Et alors, ça c'est le nom d'un petit légume.
1: Ça, c'est le nom du piment.
2: Alors, c'est très, très sympa chez vous. Hein. Ça sent bon l'Italie. On a d'un côté l'épicerie, Renato, avec des produits que vous ramenez d'Italie. Et de quelle région, précisément?
1: L'importation de mes produits, c'est direct. J'importe directement mes produits. Pour ce qui concerne aussi les pâtes, le vin, l'huile d'olive et tout le reste. Donc, je mets l'accent, bien évidemment, sur ma région. Je suis napolitain d'origine, donc sur la Campanie. Et sur le sud de l'Italie. Je néglige pas le nord. Il y a des régions comme la Lombardie, le Piémonte, l'Emilia-Romagne qui nous amènent des choses magnifiques. Rien que le jambon de Parme, le parmesan et tout ça.
2: Et alors là, justement, vous avez quoi sous la vitrine?
1: Le gorgonzola mascarpone. Il y a le produit phare de ces derniers temps, que c'est ce que vous appelez en France le bajou de porc. C'est le guanciale di maiale. C'est ce produit avec lequel on fait la carbonara, vous savez, le fameux plat.
2: Un peu de lard.
1: Oui, c'est comme du lard, mais ça a une texture un peu différente, voilà.
2: Ça, c'est essentiel au carbonara.
1: Ah, c'est un must. Si vous n'avez pas ça, vous ne la faites pas, voilà.
2: Ah,
1: et après, les jambons, tout est à la coupe. Souvent, mes clients me sollicitent pour des plats de charcuterie composée. Disons, moi, j'appelle ça la raclette à l'italienne, parce qu'ils me demandent des plats de charcuterie pour faire leur raclette. Et voilà.
2: Bon, vous avez un tablier, Renato, et pour cause, de l'autre côté, il y a votre cuisine.
1: Oui, donc ça, c'est ma petite cuisine. Elle est complètement ouvert. Le fait d'avoir la cuisine ouverte, c'est un concept tout à fait italien et surtout de chez moi.
2: C'est ça les peperoncino?
1: Ouais.
2: Vous allez mettre dans quel plat?
1: Ça, on les met un peu de partout. Hein. Franchement, on les utilise un peu de partout. Notamment, il y a des pâtes qu'on fait, la pasta aglio, olio et peperoncino. C'est la plus simple des recettes de pâtes. Juste un fil d'huile d'olive, de l'ail et del peperoncino, comme ça, que vous pouvez aussi casser avec vos mains. Et voilà, sa sauce est prête, on passe à table.
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1: S'il y a un endroit qui résume bien les Vosges pour moi, c'est Saint-Maurice-sur-Moselle. C'est un condensé, un résumé, l'endroit que je montre quand on me demande à la fois de raconter l'histoire des Vosges, d'en décrire les paysages et même de parler des gens. La montagne au-dessus, jamais loin, j'allais dire au sortir de la boulangerie carrément. Hein. Et quelle montagne ! Le ballon d'Alsace qui prend racine ici, dont c'est le plus beau versant. 1247 mètres pour le sommet et une vue incroyable. On voit loin, on voit très loin, on voit même parfois trop loin si on ne prend pas le temps aussi de voir le tout près. Mais oui, ce petit brin bélier qu'on croise en juillet, ces arbres, tous les mêmes de loin, tous différents de près. Saint-Maurice, c'est la montagne, c'est l'eau des Vosges, puisque sur Moselle, ben oui, et il suffit de grimper un peu pour comprendre que la Moselle, c'est le fleuve qui nous dit que l'union fait la force, puisqu'il est né en fait d'avoir reçu l'apport de plein de gouttes de rue, comme on dit dans les Vosges, qui à force d'être nombreux à couler, forment cette auguste rivière qu'est la Moselle. L'histoire de Saint-Maurice, c'est l'histoire des Vosgiens, de cette capacité qu'ils ont d'aller là où d'autres ne seraient pas allés, dans la montagne, si belle, c'est vrai, mais pas facile à vivre, hein, surtout au Moyen-Âge, pour les premiers habitants, les premières années où on a vu écrit Saint-Maurice sur quelques parchemins. Les Vosgiens et leur capacité de travail, bien mal récompensée d'ailleurs dans les années 80, hein, mais qui continue à faire des merveilles et qui est un trésor. Je vais vous dire, le travail des Vosgiens, c'est un trésor que la France redécouvrira quand elle comprendra enfin qu'elle peut faire beaucoup mieux et beaucoup plus solide quand elle veut faire elle-même. Et puis, Saint-Maurice, c'est la capacité d'engagement des Vosgiens. Et la montagne, qui a vu le maquis, s'en souvient. Elle qui a été si dure à prendre pour les Alliés au sortir de l'occupation. Il y a cette capacité vosgienne à voir passer l'histoire, à en souffrir bien souvent, bombardements, assauts, frontières même, il n'y a pas si longtemps, quand les voisins alsaciens ne pouvaient plus être français. Au-delà donc d'une marche vers les hauteurs ou même de l'effort physique, un voyage à Saint-Maurice-sur-Moselle, c'est finalement un voyage dans l'âme des Vosges, dans l'esprit de ceux qui y vivent et même de ceux qui y ont vécu. Et c'est fin bien.
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3: Un enfant a-t-il le droit de ne pas être d'accord avec ses parents ?
4: Oui, et d'ailleurs, ils n'acceptent pas ça. On fait des choses qu'on n'a pas le droit et eux, ils le font devant nous. Nous, on doit se coucher tôt et ils doivent se coucher tard.
5: Moi, je dis, oui, on a le droit de pas être d'accord parce que c'est pas tout le temps eux qui décident, parce qu'on a le droit de prendre un petit peu la vie. Par exemple, si nous, on mange un truc qu'on n'aime pas et eux, ils mangent un truc qu'on aime bien, ouais.
6: C'est un peu injuste. Hein.
7: En fait, quand, par exemple, nos parents, ils sont pas d'accord avec quelque chose, et que, en fait, nous, on a raison. Ils acceptent pas qu'on a raison. C'est les plus grands et ils veulent toujours avoir raison.
8: Et surtout, parlant de trucs familiales, le plus embêtant avec les parents, c'est que quand t'es l'aîné et que t'as toujours eu une petite dispute avec ta sœur, ils vont croire au plus petit. Pourquoi ? Je ne sais pas. Mais alors ça, c'est un truc qui me saoule vachement, en vrai.
9: C'est totalement vrai. Alors, la dernière fois, mon petit frère, il a... mis ma chambre en bazar, alors j'avais tout rangé, mais j'ai pris.
3: C'est toi qui as été disputée ?
9: Oui.
3: Et tu as réussi à expliquer à tes parents ou pas ?
9: Oui, au bout d'un moment, ils ont réussi à me croire. Donc ça va, c'est mon frère qui a été puni, pas moi, heureusement, mais c'est de l'injustice.
10: Pour moi, on obéit tout le temps à ses parents, même si c'est un truc grave et tout, j'obéis.
3: Mais quand vous n'êtes pas d'accord avec vos parents, est-ce que vous échangez, est-ce que vous arrivez à discuter ?
9: Oui, mais en fait, ils font ça pour notre bien, c'est pas parce qu'ils veulent pas.
3: C'est toujours pour votre bien ?
9: Non, c'est pas vrai.
7: Quand, par exemple, je suis pas d'accord avec ma mère... Et elle me laisse m'expliquer, mais à la fin, elle dit toujours son dernier mot. Du coup, c'est moi qui ai tort et c'est elle qui a raison, alors que c'est moi qui ai raison.
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11: Ai-je encore besoin de le présenter ? Arnaud Fromage est avec nous. Bonjour Arnaud.
12: Bonjour, bonjour.
11: Pour votre nécessaire minute comtoise, Arnaud, il y a quelques temps, vous nous avez expliqué pourquoi l'emblème de la Franche-Comté était un lion.
12: Mais je ne suis pas allé au bout du raisonnement. Pour rappel, la Franche-Comté adopte le lion vers 1278-79 quand le comte de Bourgogne, Othon IV, décide de se rapprocher du royaume de France. Il décide pour cela d'adopter le lion, le roi des animaux et symbole de la monarchie française. La Franche-Comté n'est d'ailleurs pas la seule région à arborer cet animal que l'on retrouve aussi sur les armoiries de la Normandie ou en Aquitaine et qui est tout autant le symbole de Belfort que de la ville de Lyon parce que oui, il y a une logique là-dedans. Mais voilà, maintenant qu'on a dit ça, reste une question. Pourquoi le lion, qui n'est pas le plus imposant des animaux et qui, soit dit en passant, est une sacrée grosse feignasse, a-t-il pu devenir le roi des animaux et pas la baleine bleue ou le chinchilla ?
11: Bon, déjà, ce n'est pas le cas partout, hein.
12: C'est vrai. En Asie, c'est plus souvent l'éléphant ou le tigre qui sont considérés comme les rois des animaux. En Amérique, c'est l'aigle qui règne aux côtés de l'ours, du jaguar ou du puma. En Afrique, le rhinocéros et le léopard sont aussi dans la place aux côtés, c'est vrai, du roi lion. Et en Europe, eh bien avant le lion, c'était l'ours qui était considéré comme le roi des animaux, mais tout va changer au Moyen-Âge. En gros, ce sont des histoires de symboles. Au Moyen-Âge, on se passionne pour la mythologie grecque, dans laquelle Hercule, qui était méga fort, a tué le lion de Némée, dont la peau était pourtant censée être impénétrable. Et puis, la crinière du lion est vue comme une sorte de couronne, ce qui fait bien plaisir aux souverains du continent, d'autant que bon, l'Afrique c'est méga loin et que personne n'ira vérifier.
11: Et bon, un roi c'est très humain, alors comment un animal peut-il être le roi de quoi que ce soit, quelque part, Arnaud.
12: Là encore, vous marquez un point, mais ce qualificatif de roi des animaux, depuis qu'il s'est débarrassé de sa symbolique royale, est plutôt là pour qualifier ce qu'en zoologie, on appelle les super-prédateurs. Ces animaux qui sont tout en haut de la chaîne alimentaire et qui sont relativement imprenables à la baston contre les autres espèces du coin. Et même dans ces cas-là, on devrait dire que ce sont les lionnes qui sont les reines, parce que ce sont elles qui chassent, mais seulement les reines de la savane. Bah oui, si on va par là, chaque type de terrain a son roi. Celui de la jungle amazonienne, ce serait plutôt le jaguar, et celui de nos forêts à nous, eh bien ce serait plutôt le cerf. Mais au fond, une grosse feignasse qui laisse les autres combattre à sa place, qui se fait nourrir et qui prend la lumière, est-ce que ce serait pas ça la définition d'un roi ? Bon bah je retire tout ce que j'ai dit alors.
11: Retirez tout, retirez tout. Merci beaucoup Arnaud.
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1: L'Élastique à musique, une association fondée en 1980 qui propose des ateliers et des cours de musique pour tous les niveaux au Mans. L'association vient de faire sa rentrée et bonne nouvelle, il est encore possible de s'y inscrire. Mais comment ça fonctionne? Quels instruments peut-on essayer? Bougez pas, j'ai testé pour vous l'Élastique à musique. Et direction le 14 rue du Père Mersenne, devant un bâtiment blanc et vitré. Comme indice, un panneau avec une grande note de musique, il y est écrit l'Élastique à musique. J'ouvre la porte et rentre à l'intérieur.
2: Bonjour,
3: bienvenue
2: à l'Élastique à musique.
1: Pour m'y accueillir, Nathalie, directrice des lieux, Florence, coordinatrice pédagogique, et Gabriel, professeur de piano et de MAO, musique assistée par ordinateur, des instruments qui figurent parmi la liste des nombreux autres proposés.
4: Oui, il y a une grande variété. On a des cours assez classiques, piano, guitare, basse, batterie, violon, trombone, saxophone, trompette.
1: Et bien d'autres. Cette diversité, c'est une grande force parce que l'équipe pédagogique met en place des projets communs entre tous les élèves. Il y a même des ateliers pour le chant, si vous voulez devenir la prochaine Céline Dion. Au total, 15 professeurs pour des cours soit particuliers, soit collectifs.
4: Oui, donc l'idée quand on fait de la musique, c'est de ne pas s'enfermer tout seul avec soi-même ou qu'avec son professeur, c'est de pouvoir échanger avec d'autres personnes.
1: Et donc une vie associative dans laquelle s'impliquer, avec des différences de niveau, bien sûr, mais qui sont aussi une manière enrichissante d'apprendre. Surtout que Gabriel et les différents professeurs font les choses petit à petit.
3: Donc le premier cours, c'est une rencontre, on fait le point sur le niveau. Généralement, je demande toujours de jouer un petit quelque chose pour ceux qui ont déjà un petit bagage, ça me permet un peu de situer là où l'élève en est.
1: Alors nous aussi, testons notre niveau. On démarre avec le piano. Bon, ok, je rigole. Ça, c'était plutôt Gabriel. Voici la réalité. Deuxième étape, la batterie. C'est pas mieux. Alors, le troisième test, le plus dur, la trompette. Désolé pour vos oreilles, clairement il va falloir que je m'inscrive parce que c'est la catastrophe. D'ailleurs, grande nouveauté plutôt pratique pour vos enfants de 7 à 10 ans. Il y a la mise en place d'un atelier découverte pour venir justement tester les instruments. Les enfants sont répartis en 3 groupes, échangent à chaque trimestre. Le premier groupe, piano-voix, le deuxième, batterie-percussion MAO, et le troisième, les cordes, guitare ou encore violon. Ça leur permet de choisir plus facilement l'année suivante et ça évite aux parents d'acheter un instrument pour rien. Ça, c'est plutôt pas mal parce que ça représente malgré tout un budget. L'Élastique à musique, c'est testé et approuvé par ICI MEN.
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6: Bonjour Olivier, vous nous racontez une expérience professionnelle aujourd'hui.
5: Oui, linguistico-professionnelle. Mais blé. Aujourd'hui, je vais vous raconter l'histoire d'une jeune kiné qui s'est installée à Saint-Étienne, toute fraîche diplômée et persuadée que chez nous, tout le monde parlait comme dans les manuels de l'école de kiné. Le travail, pas de souci, elle en a d'abord, comme tous les kinés. Mais ce qu'elle n'avait pas prévu, c'était une aide pour les séances de traduction simultanée en gaga. Premier cas, un patient vient pour une rééducation à une prothèse de hanche. Il s'assied, soupire et déclare « Mon problème principal, c'est que j'arrive plus à m'acacasser. » « À vous quoi ?» qu'elle lui rebique, perplexe. « Ben, à me mettre à cacasser, pardi. » Et là, notre kiné reste planté, croyant qu'il parlait d'un nouveau mouvement de yoga. Alors qu'en fait, bien sûr, il voulait juste s'accroupir. Deuxième séance de la matinée, deuxième quiproquo. Une patiente entre en se tenant le dos et lui dit « Ma sciatique, elle m'a fait kiné !» La jeune praticienne la regarde, ébahie. « Ah, vous vous êtes découvert une vocation ?» Mais la patiente ne voulait pas dire kiné au sens de kinésithérapeute, mais bien kiné, Q-U-I-N-E-R, qui veut dire gémir, pleurer, couiner. La jeune femme s'imaginait qu'à peine arrivée, la patiente voulait lui faire de la concurrence. Troisième épisode, un monsieur arrive, pas très en forme, et déclare « J'ai du mal à me concentrer sur les exercices, j'ai le bas beau depuis quelques jours. » Et la kiné de rebiquer « Mais si vous avez le bas du corps qui est beau, c'est plutôt positif, non ?»« Mais non, kiné ma blette, avoir le bas beau, c'est ne pas avoir le moral. » Et pour finir, la palme de la consultation la plus confuse, une dame entre et lui dit « J'ai une consulte. » 5 minutes d'incompréhension plus tard, la jeune kiné découvre que « consulte » ici, ça veut dire « ordonnance ». La tatin, elle est allée la voir, la jeune kiné. Elle m'a dit qu'elle avait bien progressé parce que, après 2 mois à Saint-Étienne, la kiné lui a dit « Allez, on s'acacasse doucement, tâchez moyen d'y aller doucement pour pas kiner. » Moi, je suis été la voir, la kiné, pour lui remettre le diplôme du Goya Lauréat.
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7: Oui, salut, bonjour. Je m'appelle Jean Meyer. Je suis né à Sarlat, mais je suis bordelais d'adoption depuis 1964.
8: C'est un florilège de klaxons. Alors, on a commencé par le klaxon italien, ensuite le klaxon de combi.
7: Tous les enfants ont klaxonné un peu plus dans les tunnels et voilà.
8: Ça affirme aussi la personnalité d'une voiture.
7: Oui, oui, chacun.
8: Comme la de chevaux. Jean Meyer nous reçoit chez lui à Bordeaux, dans le quartier de la Bastide. Difficile d'imaginer que derrière la porte d'un garage se cache un véritable trésor sentimental. Des voitures anciennes dont deux modèles font sensation. La 2 chevaux cactus et la 2 chevaux vigne, sur laquelle poussent des raisins.
7: J'ai trouvé un marchand de plants à Sainte-Livrade qui nous a dit on va trouver un cépage qui résiste au vent, et on a fait faire une très belle galerie complètement adaptée. Je crois que j'amuse la galerie avec ma vigne. Oui, tout le long de l'auto a même été prolongée puisque je dors dedans, donc il y a un lit dans l'auto et vous imaginez qu'une une berline est transformée en break. Et la vigne dégueule sur les côtés et sur l'arrière. La vigne tient toute la longueur de l'auto.
8: Et elle pousse bien.
7: Et elle pousse très bien, oui. Elle est bichonnée l'hiver.
8: Et ça veut dire qu'au mois de septembre, quand vous promenez avec cette deux chevaux, cette voiture, oui, avec la vigne à l'intérieur, vous pouvez conduire en dégustant des raisins.
7: Sûrement pas, hein, parce que c'est vraiment un cépage qui est choisi pas pour être dégusté ni pour faire du vin.
8: Quand les Bordelais vous croisent, comment réagissent-ils exactement? Est-ce qu'ils sont surpris? Est-ce qu'ils vous saluent? Ils font des grands sourires.
7: Ceux qui l'ont vu s'en souviennent. Donc après, la vigne est verte, alors on a fait ça sur une auto verte. Oui.
8: Vous concevez que c'est pas quelque chose de commun?
7: Mon goût, c'est effectivement de faire les choses belles, efficaces et drôle. Ça sert à aimer la vie.
8: Le but d'une voiture, c'est quand même de se déplacer, d'être mobile avec. Elle roule à combien?
7: Elle roule à combien? Oh là là, je dépasse pas 60 à l'heure avec cette auto, mais ce qui m'a pas empêché d'aller et de revenir de Grèce en l'an 2000.
8: Est-ce qu'elle a un nom d'ailleurs, cette voiture? Est-ce qu'elle a un surnom?
7: Nous, on l'appelle la vigne.
8: Il y a la vigne et puis d'autres voitures. Il y en a une qui me plaît bien. C'est la 2 chevaux cactus.
7: Ben moi, à la place de la roue de secours, j'ai mis un jardin de cactus. En 2007, je suis allé à Pékin et retour.
8: Et toujours le lit dedans. Mais avec les cactus donc sur le capot, jamais vous vous êtes fait arrêter sur la route par la gendarmerie ou la police? On vous a posé des questions?
7: Ils ne nous arrêtent que en disant c'est pour la photo du magazine de la gendarmerie.
8: On peut rentrer à l'intérieur?
7: Mais bien sûr.
8: Ça couine à l'intérieur.
7: Coquin.
8: La 2 chevaux vigne est de l'année 1980. Les pieds de vigne ont été plantés en 2000. Ce véhicule a véritablement créé le buzz. Des propriétés viticoles du Médoc ont même contacté Jean Meyer à plusieurs reprises pour organiser des animations. Et Jean Meyer, quand il rentre dans son garage tous les matins, qu'est-ce qu'il se dit?
7: Que je suis le plus heureux du monde.
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1: On sait qu'on est lorrain parce que quoi, Nicolas Turon?
2: Parce qu'on est tuyau rouge ou tuyau bleu.
1: Je connaissais le fil rouge sur le fil rouge, le fil bleu sur le fil bleu.
2: Oui.
1: Je ne connaissais pas le tuyau rouge. Le tuyau rouge.
2: Vous n'êtes jamais allé à la piscine d'Amnéville?
1: Si. Non, bah, piscine d'Amnéville, je ne crois pas. Thermapolis.
2: Sinon, vous auriez tilté tout de suite. Ah, Thermapolis, monsieur a les moyens.
1: Oui,
2: monsieur,
1: tu parles.
2: Chez Radio France.
1: Tu parles.
2: Laissez-nous entre prolétaires. Alors, aujourd'hui.
1: Au chaud, d'eau froide?
2: Ah, on y est presque. Aujourd'hui, à cause du coût de l'énergie, les piscines municipales ou communautaires n'ont plus que l'eau froide. Hein. Ouais. Elles sont de moins en moins chauffées. Il y a une ambiance de morgue là-dedans. L'eau est si fraîche que t'as juste envie d'y ajouter un peu de pastis pour l'apéro. Tu rentres dans le grand bassin comme dans un bocal de fluide glacial. Et le pire, pour les hommes, c'est le fameux PDC.
1: C'est quoi le PDC?
2: Passage des couilles. C'est le moment... Ah! T'es là, tu restes un quart d'heure entre deux eaux avec la ligne de flottaison qui te chatouille et qui te transforme les mistiflettes en rotouflons. Les gamins, eux, ils s'en foutent, ils vont à la baille et deux minutes après, ils sont bleus, ils claquent des dents.
1: C'est vrai.
2: Tu sais, ils ont les lèvres violettes, comme celles des Bob l'éponge à la fin du Beaujolais nouveau. Mais jadis, quand l'énergie n'était pas une question et qu'on cramait du charbon en forfait illimité, on avait un vrai climat tropical à l'Aquadrome ou à la piscine d'Amnéville. N'importe quel Mosellan a passé au moins une journée dans la zone de loisirs du Stalheim, connu pour son zoo, son golf, en Thermapolis pour les plus riches, et sa piscine,
1: bête.
2: Et ses fameux toboggans rouges et bleus. Rouge-bleu, deux parcours, deux ambiances, le rouge et le bleu, un Stendhal pour daltonien. C'est aussi les couleurs de l'eau chaude et de l'eau froide, vous l'avez dit, qui correspondent parfaitement au caractère de ceux qui fréquentent l'un ou l'autre parcours. Le tuyau bleu, c'est pour les tempéraments frileux.
1: Les petits.
2: Oui, c'est pas très dur.
1: C'est très bien pour moi, ça.
2: Une petite promenade de 4-5 virages,
1: voilà.
2: Une descente douce, les pas d'avant l'heure.
1: Ouais.
2: Des fois, ça glisse si peu que tu restes coincé, en mode occlusion intestinale. Vous m'en parliez hors antenne. Il faut que t'attendes que le descendeur suivant vienne te dégager à coups de talon. C'est le tuyau de ceux qui respectent les limitations de vitesse, qui sont vaccinés contre le Covid et qui votent modem. Tuyau rouge, en revanche, Jean-Michel Cliché, tuyau rouge, en revanche, c'est le feu, c'est pour les têtes brûlées. Ça commence par un bec de pélican qui fait guili-guili dans le ventre et que je plonge la tête en avant assez vite pour m'arracher le maillot. C'est les tuyaux de ceux qui font de la moto sans casque, qui écoutent de la musique trop fort et qui mangent épicé. Et alors vous qui nous écoutez, vous êtes plutôt tuyau rouge ou tuyau bleu?
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3: Adicia pour le monde. Eh oui, notre expression du jour. Est-ce ou est-ce entre Galliac et Rabastens en français? Bon, c'est assez simple à comprendre.
4: Oui, mais moi j'ai compris.
3: Ben oui, dites-le.
4: Être entre Galliac et Rabastens.
3: Ah, cette expression, vous pouvez l'utiliser quand une personne a abusé d'un peu trop de vin, des billes, loubi. Alors qui? Mais je dis le vin, mais ça peut être quelque chose d'autre. Notre alcool, dilentabé, que sera, ben, que la personne entre Galliac et Rabastens.
4: Ouais, alors toujours avec modération, on est d'accord, mais c'est quand quelqu'un est un petit peu peut-être, voire beaucoup pompette.
3: Eh oh, vous m'avez entendu, ça. Vous avez compris. Ouais. Bon, le Mike et Buffet Paz, il a le coup test. Il vaut mieux que cette personne ne souffle pas dans le ballon. À qui? Ouais. Pour revenir à l'expression, il y a à Bisto de Nase, 20 km entre Galliac et Rabastens. Donc ça fait 20 km environ. La route est un peu sinueuse entre Galliac et Rabastens. Et surtout, elle longe le vignoble gaillacois, d'où ben, l'origine de l'expression Est entre Galliac et Rabastens.
4: Ouais, Jaro, il y a d'autres expressions dans le même style?
3: Ben, utzita gasku, qu'est-ce qu'on dit, c'est per exemple, cacargata madira. Littéralement, il a chargé à Madiran. Le vignoble de Madiran se situe en Gascogne, aux confins des départements du Gers, des Hautes-Pyrénées et des Pyrénées-Atlantiques. Aoué ou abé cargata madira, littéralement, donc avoir chargé à Madiran, c'est être ivre, tout comme être, ben, Este beuet et beuet du verbe beuet qui veut dire boire en occitan gascon.
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5: 6h20, aujourd'hui comme toute cette semaine, nos authentiques sont des azuréennes. Vous savez que dimanche, c'est la journée internationale des droits des femmes, le 8 mars. Et ce matin, rencontre avec Amina Bini. Elle est éducatrice de jeunes enfants à Nice. Après avoir été à l'écoute des familles dans un LAIP, c'est-à-dire un lieu d'accueil enfants-parents, eh bien, elle est aujourd'hui à la halte garderie Louparpayoun. Alia Zegaoula l'a rencontrée. Amina se définit d'abord en trois mots.
6: Enveloppante, sensible et à l'écoute. Du plus loin que je me souvienne, l'idée de travailler auprès des enfants a toujours été en moi. Lorsque j'étais lycéenne, pour me rendre jusqu'à mon lycée, je passais devant plusieurs écoles. J'ai été très touchée par la difficulté que les parents avaient de se séparer de leur enfant et vice-versa. Je pense que la question de l'attachement m'a interrogée à ce moment-là.
7: Pour ces parents qui n'ont pas encore osé ou qui ne connaissaient pas jusqu'à aujourd'hui l'existence de ces LAEP, donc pourquoi ça peut être sympa de venir ?
6: C'est un lieu de socialisation. L'enfant apprend à se détacher de son parent en la présence de son parent. C'est comme ça que ça commence. C'est un lieu de laisser être. On va pouvoir se rassurer, s'encourager, se valoriser, parce qu'on va vite se rendre compte qu'on n'est pas seul et que d'autres parents vivent la même chose que ce que l'on vit.
7: Qu'est-ce qui fait un bon parent ?
6: Pour moi, il n'y a pas de recette miracle ou spéciale pour être un bon parent. On le devient avec le temps, on le devient officiellement dès la naissance d'un enfant. C'est l'enfant, pour moi, qui est le guide. Le bébé est compétent dès la naissance pour exprimer ses besoins de tout son être, de tout son corps, observer, être attentif à son enfant. Je pense que ça peut nous permettre d'être le parent suffisamment bon.
7: Qu'est-ce que vos enfants à vous vous ont appris ?
6: J'ai 4 enfants, 24 ans, 22 ans, 16 ans et 7 ans. J'ai compris en fait que je n'ai pas été la même mère pour chacun de mes enfants parce qu'ils avaient des besoins différents aussi. J'ai quand même le sentiment qu'ils m'ont montré le chemin. Ils ont été comme des guides pour moi. Moi, je les ai accueillis et je les ai accompagnés. J'ai fait vraiment comme je pouvais, du mieux que je savais. Mes enfants m'ont fait prendre conscience qu'ils ne m'appartenaient pas, qu'ils avaient leurs propres besoins, leurs propres pensées aussi. Dans l'accompagnement, dans le soutien à la parentalité, ça m'a beaucoup aidée. J'ai la certitude que ce sont les familles qui m'ont amenée à ce que je suis aujourd'hui.
7: C'est quoi le plus beau compliment qu'on ait déjà pu vous faire, Amina ?
6: C'est d'avoir pleuré chaque fois que j'ai dit une petite phrase, et notamment à des mamans, mais aussi des pères, aussi des familles. Vous êtes son parent, sa mère ou son père à cet enfant. Le seul et l'unique pour lui, celui ou celle qui le connaît le mieux au monde est le ou la meilleure des éducateurs ou éducatrices pour votre enfant. Il y a une émotion qui se lit, qui se ressent, qui se voit. C'est une phrase qui donne de l'espoir et qui permet de ne pas renoncer, à mon sens. Qui permet de, quelque part, de dire aux parents... tout ira.
7: Qu'est-ce que vous aimeriez que ces enfants, ces parents, que vous croisez parfois juste une fois, retiennent de vous ?
6: Mais que ce fut une belle rencontre, tout simplement.
5: Et une belle rencontre, justement, qu'on a fait à l'instant avec Amina Bini, éducatrice de jeunes enfants à Nice. C'est un vrai soutien aux familles, ce qu'elle fait. Vous retrouvez son portrait sur ici.fr, comme celui de tous les authentiques.
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1: Relife PC, c'est une entreprise qui répare les PC grâce au reconditionnement. Areski Machou, le responsable.
2: On récupère tous les parcs informatiques professionnels qu'on va reconditionner, regarantir 2 ans et redistribuer ça beaucoup aux particuliers ou à d'autres petites structures, avec la spécificité d'être spécialiste Mac sur la région.
1: Alors il dit, je pense, mais quand on voit l'évolution de la boîte, on peut l'affirmer.
2: On a commencé à la Chapelle Craonnaise en 2022, sortie de Covid, dans un cabanon. Aujourd'hui, on est sur un local avec 300 mètres carrés d'atelier et de surface de vente. Donc, on recrute aussi régulièrement.
1: Eh oui, parce que le nombre de clients augmente tous les mois sur Laval.
2: Que ce soit en particulier ou en professionnel. Après, nous, on est plus axé sur du réemploi. Donc, on parle plus souvent de tonnage que de PC. On est à 6,8 tonnes l'année dernière de matériel informatique réemployé sur le département. Donc, c'est plutôt pas mal.
1: Et pour récupérer du matériel informatique, il s'associe avec différentes entreprises lavalloises et même certaines du Mans.
2: On met des bacs à disposition, nous, chez eux. Donc, ils remplissent le bac de matériel informatique qui peut encore resservir. Et nous, on fait un enlèvement chez eux. Ou eux nous le livrent suivant les conventions qu'on signe avec eux. Et du coup, nous, de ce matériel-là, en fait, on est fait un tri chez nous où on va reconditionner tout ce qui est possible de reconditionner, envoyer dans les bonnes filières tout ce qui ne peut pas l'être, redistribuer ça sur le marché pour une seconde vie.
1: Et si vous avez un doute concernant la fiabilité de l'ordinateur réparé, je peux vous dire que c'est ultra contrôlé.
2: Sur un ordinateur portable, on est à peu près à 46 points de contrôle avant de le remettre sur le marché.
1: Et si on a encore un doute, Areski ne passe pas par 4 chemins.
2: Moi, c'est ce que je leur dis souvent, j'ai pas forcément envie que vous reveniez tous les 3 semaines m'engueuler. On n'est pas sur des marques tête de gondole. Donc du coup, le matériel est beaucoup plus robuste, beaucoup plus performant et adapté à un usage professionnel. Quand il est remis sur du particulier, il peut faire des années avant d'avoir la moindre panne.
1: Et côté prix alors ?
2: C'est forcément moins cher par rapport au prix d'origine de l'ordinateur. Après, c'est vrai qu'on a quand même des ordinateurs qui peuvent monter sur du 550€.
1: C'est ça, parce que les PC à l'origine valent souvent plus cher qu'un PC neuf dans un magasin électroménager high-tech, par exemple. Bon, sinon, chérie Life PC, vous vendre un ordinateur, c'est comme une adoption avec un animal.
2: On essaye de faire repartir le bon PC avec le bon client. C'est toujours une question de budget, une question de durabilité. On ne va pas réparer un ordinateur qui ne sera plus à jour dans 1 an et demi.
1: Areski Machou a encore plein de beaux projets sur le feu avec Relife PC. Il va notamment s'associer avec Maïa, une entreprise d'IA locale et souveraine. Mais ça, c'est une autre histoire.
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3: On peut encore partir à la chasse au trésor.
4: Oui.
3: On va partir à la recherche de pierres vieilles de 700 ans.
4: Exactement. Ces vieilles pierres s'appellent des bornes papales, cher ami. Direction donc Valgréas, au cœur de cette curiosité géographique, on va le dire. Un morceau de Vaucluse posé en plein milieu de la Drôme provençale, on en a déjà parlé. Ça s'appelle l'enclave des...
3: Papes.
4: Oui, bornes. Réponse.
3: Oh,
4: ouais, j'ai un petit peu bossé. Celle qui donc délimite bien ces bornes papales, celle qui délimite l'enclave, ce sont donc ces bornes papales. Alors à quoi ça ressemble ? Imaginez un grand bloc de pierre taillé, planté verticalement dans le sol, un bon 1,20 m à peu près, avec surtout des blasons, en fait, c'est ça qui est beau. Blasons sculptés des armoiries des seigneurs locaux. Celle du comte Avenessin aussi, forcément, avec 2 clés entrecroisées, symbole donc du pouvoir pontifical.
3: Ce sont donc de vraies frontières gravées dans la pierre, on peut
4: exactement
3: dire ça.
4: Ces bornes, elles datent du 14e et 15e siècle. Elles ont été installées lors de plusieurs campagnes de bornage en 1324, 1414, 1457. Ben, c'était simple en fait, hein. Tout simplement, elles étaient là pour dire ici commence la terre des papes en pleine Drôme provençale. Petit rappel historique quand même, quand les papes s'installent à Avignon au début du 14e, ils cherchent en fait à sécuriser et à agrandir leur possession. Il y a un pape qui s'appelle Jean XXII qui achète Valgréas en fait et puis d'autres villages autour. Mais le royaume de France bloque toute extension parce que bien sûr les papes ils voulaient aller encore plus loin. Mais boum, non, la France bloque tout ça et résultat, on a donc une sorte d'enclave figée donc dans les frontières. Et donc, pour matérialiser tout ça, on plante donc des bornes solides, visibles, et surtout, c'est indiscutable, quoi.
3: Alors, évidemment, la question, c'est de savoir si on peut encore les voir aujourd'hui, ces bornes.
4: C'est ça, c'était au 14e siècle, quand même. On en a encore 22, en fait, autour de Valgréas, en place. Vous en avez déjà une devant l'office de tourisme. C'est la plus facile, pour la voir. Ils l'ont mise là pour qu'on puisse voir à quoi ça ressemble. Mais ensuite, il faudra quand même un peu de perspicacité pour les trouver. On nous dit à l'office de tourisme que c'est un peu compliqué. C'est un peu difficile parce qu'elles sont un peu cachées, en fait, dans des chemins, dans des vignes, dans des champs, des bosquets. Heureusement, l'Office du tourisme a bossé dessus de Valgréas, qui propose aujourd'hui donc un plan, en fait, d'un circuit pédestre de randonnée, franchement hyper simple, accessible, qui permet justement d'en découvrir plusieurs à pied, autour de 2-3 heures à peu près en famille. Ça peut faire une belle idée de sortie. On marche dans les paysages de la Drôme provençale tout en étant dans le Vaucluse. C'est ça aussi qui est fun. Et ces pierres sont là pour nous rappeler donc cette chasse au trésor grandeur nature autour de l'histoire donc de l'enclave des Papes.
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5: Je vous emmène à Gergovie et je vous promets d'avoir un petit peu de vent dans la crinière puisque nous allons faire la connaissance d'une association très utile, SOS Cheval. Mireille Vor qui nous accueille ici à SOS Cheval. On est dans un petit mobilhome sur le terrain, en pleine nature. Là, on s'occupe des chevaux. Mireille, SOS Cheval, vous nous en dites quelques mots ?
6: Oui, bien sûr. Bonjour Patricia.
7: Bonjour.
6: On recueille les chevaux retraités ou réformés de centres équestres, de courses, de laboratoires, des anciennes poulinières, des équidés maltraités, abandonnés, divagants, chacun a sa propre histoire.
5: C'est votre cheval de bataille, si je puis dire, mais vous n'êtes pas toute seule, évidemment, parce que là, il faut plein de bénévoles pour s'occuper de tous ces chevaux.
6: Absolument. Nous ne sommes que des bénévoles, 60 bénévoles, tous complètement investis et ne ménageant ni leur temps ni leur peine.
5: Une petite dame à côté, là.
7: Denise. Bénévole du lundi matin depuis, 6, 7, 8 ans. Notre mission, c'est de nourrir, vérifier que les chevaux n'aient pas de blessures, regarder si le foin est bien à disposition, de l'eau, et tout va bien.
5: Alors, on y va ? On était dans le mobilhome, là, parce qu'il y a un petit peu de vent. Donc, du coup, on s'était mis un peu à l'abri. Bonjour, Sandrine.
8: Bonjour.
5: Vous aussi ? Alors, je vous vois affairée avec des carottes et des pommes.
8: Oui. C'est parce que quand je vais voir nos petits protégés, ben, des fois, on leur fait quelques petites gâteries comme ça pour les amadouer, pour leur donner confiance, pour ça sert à tout, les carottes, pour les soins.
5: Combien il y a de surface là à peu près ?
6: 16 hectares.
8: Alors lui, c'est le plus jeune de ce pré-là. Et il est très jaloux si on s'occupe des autres. C'est un réformé de course. Il vient de Normandie. Et lui, il a eu une fracture au niveau de l'épaule, de la clavicule. Donc il est réformé. Mais il est très, très, très demandeur et très jaloux aussi. Voilà, il supporte pas que Nolo s'approche de nous parce qu'il veut qu'on s'occupe que de lui.
5: On n'a pas l'impression de parler d'humain un peu parfois.
8: Totalement. Si. Avec beaucoup plus de sensibilité. Là, c'est Cheyenne. Une petite jument aussi qui est en retraite. On en a beaucoup, beaucoup qui viennent finir leur vie chez nous. Et comme ça, ils ont une jolie fin de vie.
5: Avec des gens qui, manifestement, sont particulièrement bienveillants.
8: Ah, c'est le mot sacré, respect et bienveillance. Oui, sinon, il ne faut pas venir.
5: Viens voir bébé.
8: Kira, on a été appelé par les gendarmes. Une famille qui avait beaucoup d'animaux. Et ces personnes, quand elles ont su que les gendarmes arrivaient... elles s'en sont pris aux animaux. Et elle a eu 5 coups de couteau dans le poitrail.
5: J'en emmènerai bien à la maison, mais je manque un peu de place.
6: Quand on ne peut pas devenir famille d'accueil parce qu'on n'a pas de terrain, on peut devenir famille de cœur et parrainer un équidé.
7: Alors ma belle, tu veux que je sois ta tata ?
6: Ça serait une très gentille filleule.
8: Oui.
6: Ils ont travaillé toute leur vie au service de l'homme, et ça serait quand même profondément injuste qu'ils partent à l'abattoir. Donc nous, on est là pour eux.

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1: Vous écoutez Téline Escale avec Oxygène.
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1: Téline Escale, un duo électropop. Des artistes, mais aussi des parents qui écrivent des histoires de vie avec une dominante, la poésie.

0: 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Un coup de cœur ici de Romardèche.
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3: Salut à toutes, salut à tous et bienvenue au stade Vélodrome ici à Marseille. La première journée de répétition de Corso Metsu Metsu qui s'achève et l'émission Décibel qui commence avec Patrick Fiori. Salut Patrick.
4: Ben merci, salut tout le monde, merci de d'être là.
3: Parce que tu rigoles.
4: Ben si, il y a des artistes fidèles depuis le début du Corso Metsu Metsu du 1, 2, 3, mais il y a une radio fidèle aussi et que j'aimerais aussi honorer et féliciter comme un artiste, parce que c'est un petit peu ça finalement, quand on a un projet qui nous suit et qui nous dépasse. Vous avez toujours été là pour remettre les choses dans l'ordre et nous accompagner au mieux. Donc merci à vous.
3: Merci. Et oui, votre radio ici qui est la fière partenaire de Corso Metsu Metsu, 130 artistes, 5000 choristes, 50 000 spectateurs.
4: On rajoute des choristes même.
3: C'est vrai?
4: Oui, parce qu'on veut faire un petit effet de surprise sur une chanson qui s'appelle Sintinedi, où il y a une vidéo de Grand Corps Malade qui fait une intervention dans le Vélodrome. Bref, il y a des artistes encore qui ne sont pas confirmés, que vous ne connaissez pas, qui vont débarquer. C'est la petite surprise.
3: Oui. Jusqu'au dernier moment.
4: C'est un joyeux anniversaire, c'est 10 ans. Donc ça se fête jusqu'au dernier moment. On va découvrir des choses qui vont se tisser un petit peu comme ça.
3: Corso Metsu Metsu, d'abord les albums et puis ensuite des grands shows, des grands spectacles. On se souvient tous, il y a 2 ans à Paris, la Défense Arena, la plus grande salle fermée d'Europe, 40 000 spectateurs, et tu annonces à la fin du concert que tu as un rêve fou, oui. C'est le Vélodrome.
4: Oui, j'étais avec le directeur, c'est vrai, ouais, j'étais avec le directeur du Vélodrome. Et en fait, Rabat Ouya, avec qui, c'est un fou furieux aussi qui nous suit dans cette aventure.
3: Il n'y a que des fous
4: qui
3: ici.
4: Qui est suite concert, nous c'est la belle lune. Et Rabat me dit, je suis avec le directeur du Vélodrome au téléphone, et 3 minutes avant de monter sur scène, et on a les images, donc un jour on pourra vous prouver ça.
3: Ah, il faudra faire un documentaire, ouais.
4: C'est prévu.
3: Ah, très bien.
4: Oui, avec une plateforme. Bon, bref. Et donc, Rabat, je parle à ce monsieur et je lui dis, voilà, tout simplement, avant de monter sur scène, donc il y a l'intro qui est parti, tout ça. Et je lui dis, mais dites-moi oui, monsieur. Et donc, il savait à qui parler, Rabat lui avait dit. Et au dernier moment, les 30 secondes avant de monter, j'entends, oui, vous pouvez annoncer que vous serez à l'Orange Vélodrome. Donc, j'avais pas la date précisément, mais en tout cas, le rendez-vous était fixé. Et je monte sur scène et j'attends qu'un truc. C'est paradoxal, mais j'attends que la fin du concert.
3: Pour le dire.
4: Pour
3: mais
4: le
3: oui,
4: dire.
3: Évidemment.
4: Pour dire ça et voilà. Et puis le lendemain, c'est pas un secret, j'ai Florent au téléphone qui traversait une période compliquée.
3: Florent Pagny, ouais.
4: Voilà, j'ai monsieur Florent Pagny au téléphone qui traversait une période compliquée. Et pour tout vous dire, et il le sait, il n'y a pas de souci avec ça, je lui ai dit, voilà, t'en seras où à ce moment-là? Donc il ne savait pas vraiment. Il me dit, mais 2026. Et je lui dis, moi, le mois de mai. Il me dit, mai, fais ce qu'il te plaît, non? Voilà. Et donc, j'ai appelé Rabat et j'ai dit, Rabat, on bloque le 23 mai 2026 à l'Orange Vélodrome.
3: Ça y est, on y est, c'est demain. Florent Pagny, oui. Francis Cabrel, Vianney, Nolwenn, Jean-Louis Aubert, Jennifer,
4: Marc Lavoine, ouais.
3: Incroyable, ce casting. Bravo, monsieur Metsu Metsu. Avant de t'écouter chanter, Patrick, avec Il Cello et Joseph Pastinelli, Terra d'Amor, évidemment, pour lancer officiellement cette émission, j'ai une petite question indiscrète. Là, t'as
4: si je peux répondre.
3: Un rêve qui se réalise. Tu l'as rêvé, il est en train de se réaliser. Est-ce que à un moment, tu vas te laisser submergé par l'émotion, ou bien il y a tellement de trucs à organiser, je te vois depuis tout à l'heure, tu cours à droite, à gauche, etc. Est-ce que tu vas prendre un moment juste pour t'asseoir et goûter et savourer ce rêve qui se réalise?
4: Non, parce que si je viens m'asseoir, je vais être débordé d'émotions. Donc en fait, je suis très heureux et merci à toutes les équipes de m'avoir mis partout. Et
3: partout, tout le temps.
4: À tous les points, du pépiniériste, des plantes la végétation qui sont dans le Vélodrome, au son, à la lumière, tout ça. L'investissement qui me va, parce que c'est moi qui l'ai décidé. Et vraiment, à tous les points et tous les postes. Parce que je veux que ça reste digne et que ça ressemble bien évidemment à la culture et à ce qui m'a été inculqué. Je veux aussi que ce soit digne par rapport à la présence.

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1: Corsu Mezzu Mezzu ne fait pas les choses à moitié puisque les artistes que l'on adore sur ses albums, eh bien, ils seront demain devant un public très nombreux sur la pelouse du stade Vélodrome et ils sont avec nous ce soir dans les coulisses des répétitions. Jean-Louis Aubert, salut.
2: Bonjour.
1: Bonjour Jean-Louis Aubert. Bon, j'ai une passion pour Pas Fini, le dernier album qui est infini. Est-ce que dans une réédition de Pas Fini, il pourrait y avoir une chanson en corse?
2: Moi, j'aime bien la chanson qu'on m'a fait faire, hein, on va dire ouais. Ça comme ça, parce que je l'ai en phonétique et tout ça, mais j'adore les chants corses.
1: C'est magnifique.
2: Et j'adore la Corse d'ailleurs. Et je voudrais remercier un petit village qui m'a pris dans ses bras il y a de nombreuses années, qui s'appelle Nonza.
1: C'est où
2: C'est au-dessus de Saint-Florent, c'est okay. Sur le Cap Corse. Et voilà, j'avais un de mes meilleurs amis qui s'appelle Émile, qui est enterré là-bas parce que les amis s'en vont. Mais,
1: ouais.
2: Mais ce village a été. J'ai créé énormément de chansons là-bas. Et,
1: alors, qu'est-ce qui est inspirant en Corse? Est-ce que c'est les éléments, la nature qui est belle, qui est brute, qui est puissante? Est-ce que c'est les gens? C'est quoi?
2: Les gens sont un peu comme la nature.
1: Brut et puissant. C'est vrai.
2: Oui, mais aussi c'est une nature qui, quand elle vous prend dans ses bras ou quand vous êtes avec les gens qui la connaissent de là-bas. Je me souviens, on montait dans la montagne et ils avaient des cris entre eux, ça me rappelait des cris préhistoriques quasiment.
1: Oh, wow.
2: Et ils se reconnaissaient entre eux. Et c'est vrai qu'il y avait des tunnels dans des ronces dont les épines faisaient la longueur de ma main.
1: Ah ouais, des belles épines, 15 centimètres.
2: Mais en fait, il y a des tunnels là-dedans, je comprends qu'on les ait pas trouvés. Mais il y a c'est un pays, mais comme la plupart, c'est un pays, quand vous êtes accepté, les bras sont grands ouverts. Et si vous n'êtes pas gentil, les bras sont grands fermés.
1: C'est ça. Et les coups de pied sont droits au cul.
2: Et ça me rappelle la Jamaïque, un peu comme ça aussi. Ouais. C'est-à-dire que c'est vraiment, dès que les sourires apparaissent, on sent comme chez soi. Mais j'adore ce pays.
1: Ça s'est bien passé, Jean-Louis, la répète, avec Voce Ventù.
2: Oui, ils sont très. Ils me câlinent beaucoup.
1: C'est vrai?
2: Ah, bah oui.
1: Ah, c'est bien,
2: ils sont très gentils. Et ils m'aident, évidemment, parce que.
1: Ouais.
2: C'est pas facile.

0: Mais
1: ça va être un grand moment. C'est la première fois alors que vous allez chanter en Corse devant un public. Alors on est à Marseille, mais quand même il y aura beaucoup de Corses.
0: Oui. Je pense qu'ils vont voir quelques petites erreurs de phonétique, mais c'est une jolie lettre. C'est une lettre de Napoléon quand il avait 18 ans. Il était un petit caporal et il était assez en colère qu'on laisse tomber sa petite île.
1: C'est ça.
0: Et il engueule un général français, je pense, ou corse, mais qui ne fait pas son boulot à ses yeux.
1: C'est beau, c'est rock, c'est Jean-Louis Aubert et Voce Ventoux ici à Corsou, Mezzou Mezzou. Et merci d'être passé nous voir, Jean-Louis.
0: C'est un plaisir.
1: Et à la prochaine.
0: Merci. À tout à l'heure.
1: Oui.

0: Vous écoutez Décibel et on est dans les coulisses de Corsou Mezzou Mezzou au stade Vélodrome ici à Marseille. On vient d'entendre le duo entre Jean-Louis Aubert et Voce Ventoux. Et ben justement, ils nous ont rejoints et pas tout seuls. J'ai l'impression qu'ils ont des copines très chic. Bonsoir Voce Ventoux.
1: Bonsoir.
0: Il y a Doumé, il y a Jean-Philippe et il y a Jennifer. Salut.
2: Salut. Oh,
0: Jennifer, j'aime quand tu viens dans Décibel.
2: Merci beaucoup,
0: c'est
2: je suis ravie.
0: Toujours un grand moment. Alors, merci. Qui présente qui? Est-ce que c'est ton groupe corse préféré, Voce Ventoux?
2: Ils font partie de mes groupes préférés, oui.
0: Vous chantez ensemble pendant le concert ce soir?
2: Oui, j'ai ce privilège.
0: Ouais. Alors raconte-moi.
2: D'abord, ces belles voix masculines.
0: Oui, bah, c'est pas souvent.
2: Sur cette chanson que j'adore, c'est fait partie du dernier album de Voce Ventoux. Et c'est vrai que c'est un des groupes phares sur l'île et qui raconte énormément d'histoires et qui retrace un petit peu beaucoup d'histoires qui me touchent profondément, puisque ce sont mes racines aussi.
0: Oui.
2: Donc j'ai encore ce privilège de monter sur scène avec eux. Et puis on a tissé des liens, forcément.
0: C'est ça. Et vous, alors, d'avoir une voix féminine?
2: Il y a un d'entre eux qui fait partie de ma famille, quand même.
0: Ah, lequel?
2: Jean-Philippe.
0: Jean-Philippe. C'est quoi? Vous êtes cousin?
2: C'est ma famille. Le cousin de mon mari.
0: Ok.
1: Voilà, on est dit.
0: Donc sur scène, en famille, ça c'est vraiment la Corse.
2: Oui.
0: Pour le coup, c'est parfait. Avoir la voix de Jennifer, voix féminine, sur un morceau à vous qui n'a pas forcément été écrit pour, qu'est-ce que ça vous fait?
1: Bah déjà on est très fiers, hein. On est très fiers et puis au-delà de la voix, il y a la personne, hein. On est très heureux de chanter avec Jennifer qui est quelqu'un de... Non mais c'est vrai.
0: Ouais. Tu dis pas ça parce que c'est ta cousine?
1: Pas du tout.
0: D'accord,
1: non,
0: alors
1: non,
0: ça va.
1: Non, franchement, voilà, on est très heureux parce qu'on partage beaucoup de choses sur scène et en dehors aussi. Moi j'ai la chance aussi de partager
0: beaucoup
1: de choses. Mais bon voilà, on est très heureux de partager ces moments et sur le plan, je dirais, artistique aussi. Hein, ça, c'est des très très bons moments et on est très fiers d'être là. Voilà.
0: Est-ce que ça a du sens pour vous, pour Jennifer, pour Voce Ventoux, pour d'autres artistes, même pour Patrick Fiori, oui évidemment, de faire venir la Corse dans Marseille?
2: C'est exceptionnel. Bon, après, à Marseille, il y a une grande communauté corse, quand même. Donc, le Corse est pour l'OM. Donc, comment vous dire? Mais c'est vrai qu'effectivement, c'était un défi venant de la part de Patrick et qui a vraiment grandement réussi ce projet-là avec ses trois albums et de d'ouvrir un stade et de chanter corse dans le stade et d'emmener les gens finalement dans cet univers-là. Le Corse se déplace, quoi qu'il en soit, parce que c'est solidaire, c'est comme ça.
0: Et voilà, c'était ça ma question aussi. Est-ce que vous pensez qu'il va y avoir Mezzou Mezzou aussi, Corse et Continentaux dans le public?
2: Moi, je pense que les Continentaux, ça les intéresse d'entendre ces grandes voix, ça les fascine aussi, quelque part. Pour remplir un stade, il n'y a pas que des Corses. Je me dis que le pari est grandement relevé.
0: Ouais.
2: Et puis on emmène l'histoire, on emmène le soleil, on emmène les gars, vous savez autant que moi, aidez-moi.
0: Ah oui, Doumé, il a rien dit. Allez, c'est au tour de Doumé.
3: Alors qu'est-ce que je peux vous dire? C'est une expérience
0: sur la Corse à Marseille.
3: Bah, la Corse à Marseille, elle est un peu chez elle, comme le disait Jennifer historiquement. Voilà, les Marseillais considèrent même que ils sont la capitale de la Corse, tellement il y a une communauté corse importante.
0: Ah, j'aime bien cette géographie là, c'est pas mal. Ça fait du oui, ça fait sens.
3: Oui, non, historiquement, c'est vrai que la Corse et Marseille, c'est deux endroits qui sont extrêmement liés. Voilà, au-delà de ça, l'expérience pour nous de partager ça avec des artistes de renommée nationale et pour Jennifer qui est aussi de chez nous, ça nous fait extrêmement plaisir.
0: Tu t'es dit quoi, Jennifer, au tout début quand Patrick a parlé de ce projet, avant même que ce soit des concerts géants, c'était un album, puis deux, puis trois.
2: Je l'ai soutenu tout de suite et
0: t'as trouvé ça fou.
2: J'ai trouvé ça fou, j'ai trouvé ça génial aussi pour la langue corse et pour faire perdurer aussi cette identité à laquelle on tient et puis pour les nouvelles générations aussi peut-être parce que on compte énormément d'histoires dans les chansons corses. Ça retrace vraiment. Enfin, ça fait partie vraiment du patrimoine et de la culture. Au-delà des polyphonies, il y a de grands messages, même dans les nouvelles chansons, dans les nouveaux groupes. Et j'ai pensé à la nouvelle génération, j'ai pensé à mes propres enfants, mais pour qu'ils puissent encore plus s'intéresser et pour faire perdurer et faire vivre cette langue magnifique. Il faut qu'elle soit considérée comme une langue à part entière
0: vivante, bien sûr.
2: Et c'est un combat quotidien aussi en Corse.
0: En Corse aussi, c'est vrai.
2: Ah oui, ça devient
0: pour faire vivre la langue corse.
2: Continuer, oui.
0: Ah ouais.
1: Oui, ben Doumé peut vous en parler.
0: Non, il n'a pas me parler. Doumé, il ne veut pas me parler. J'ai vu depuis tout à l'heure.
1: Professeur de langue, je vous écoute.
3: Vous dites des choses très intéressantes.
1: Doumé, professeur de Corse aussi. Donc okay. Il peut vous en parler.
3: Ça donne, un rayonnement à la langue corse, évidemment, très important. Et j'espère que c'est un projet qui est bien perçu par l'ensemble des Corses et des gens qui sont attachés à la langue corse.
0: Voilà. Moi, je pense qu'il y a même des gens qui tombent amoureux de la langue corse grâce à des événements comme celui-ci. Alors, merci infiniment, Voce Ventoux, Doumé.
3: Merci à vous.
0: Jean-Philippe.
1: Merci.
0: Et Jennifer.
2: Merci beaucoup.
0: Jennifer,
2: merci.
0: Je crois merci. Que
2: on en profite
0: demain.
2: Pour remercier Patrick.
0: Patrick oui, Fiori, des bisous.
3: Merci beaucoup à lui.
0: Ouais, évidemment. Quel bel événement Corsou Metsou Metsou. Merci, les amis.
2: Merci à
3: merci.
2: Vous.
3: Merci.
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0: Oh là là, et la grosse voix, il a un meilleur accent que moi. Corsou Metsou Metsou. À l'instant, Jennifer Voceventou, Jean-Louis Aubert et Patrick Fiori. Et c'est pas fini, les amis. Restez dans le coin. Nous, en tout cas, on reste au Vélodrome.
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0: Mezzo, mezzo. Mais oui, on est à Marseille, au stade Vélodrome. Et ce grand concert dont Patrick Fiori avait rêvé, eh bien, c'est demain qu'il aura lieu. C'est absolument magnifique. On a passé la journée, nous, à déguster les répétitions. On a croisé Icar, Benabar, Chico et ses Gypsies, Nolwenn Leroy, Jean-Luc Reichmann. Et puis, oh, bah tiens, Christophe Willem. C'est le double retour de la semaine. Christophe Willem qui vient de sortir Système, nouvelle chanson qu'on adore. Et il est de retour dans Décibel aussi. Salut mais Christophe.
7: Comment ça va?
0: Bah ça va et toi?
7: Mais très bien.
0: Mais tu m'as manqué.
7: Bah j'espère.
0: Mais c'était trop long.
7: Mais tu sais que c'était pas si long en vérité.
0: Si, c'était très long, j'ai pleuré tous les jours.
7: Ah bon?
0: Oui, alors il était temps de revenir.
7: Bah voilà, c'est fait, voilà. Je suis là.
0: Il est de retour, il sera dans Décibel pour nous parler de sa musique à lui et de toutes les réjouissances qui s'annoncent. Ce sera le 9 juin.
7: Tout à fait.
0: Voilà, je mettrai ma culotte porte-bonheur. Je fais toujours ça avec les artistes que j'adore. C'est très important. C'est très important. Christophe.
7: Dis-moi.
0: Là, on est à Marseille. On est au stade Vélodrome. Et tu vas chanter pour Corsou Metsou Metsou, pour Patrick Fiori, pour ce projet complètement fou devant 50 000 personnes.
7: Oui, c'est pas du tout flippant d'ailleurs.
0: Ça sera demain.
7: Voilà.
0: C'est pas flippant. En même temps, t'as fait le zénith de Théodora.
7: Oui,
0: dans la série des trucs
7: monde,
0: un peu sortir de sa zone de confort, c'était pas mal.
7: C'est sûr. Voilà. C'est une marque de fabrique.
0: Oui, c'est ça. Tu aimes bien ça. Comment tu t'es retrouvée dans l'aventure Corsou Metsou Metsou? Est-ce que tu as une petite origine corse quelque part?
7: Alors,
0: une cousine?
7: Pas du tout.
0: Une ex-femme?
7: J'aimerais.
0: Corse, non, ce serait génial.
7: Non plus.
0: Non.
7: Non, mais j'aimerais. Mais non. Mais écoute, Patrick, on se connaît depuis des années. Et il m'avait évidemment parlé de la première version, le premier volume qui avait été fait. Et moi, je pouvais pas à ce moment-là. Et là, on s'est retrouvés. Et c'était un plaisir, quoi. C'est un plaisir. J'ai entendu ce titre que j'ai trouvé absolument magnifique.
0: Ouais.
7: Et on s'est
0: retrouvés. C'est une chanson que tu fais en duo avec Alizé.
7: Ouais. Dans l'album, c'est ça. Justement. Ouais. C'est avec Alizé. Demain, c'est avec Delia.
0: Okay.
7: Qu'on va faire ça sur scène. Et on s'est retrouvés en studio. On a essayé d'être le plus clean possible sur la diction, parce que j'ai pas du tout envie d'écorcher.
0: T'avais un répétiteur?
7: Ah mais carrément.
0: Excellent.
7: Ah mais si, répétiteur. D'ailleurs, il est avec nous aussi dans les loges. On le voit pas, mais il est avec nous. Il nous fait bien répéter quand même. Parce que tu as envie de faire honneur justement et au titre et à la langue. Donc évidemment, c'est hyper important.
0: Ouais.
7: Et puis là, j'imagine qu'il y a quand même un bon nombre de Corses qui vont être là demain. Donc j'ai pas envie, si tu veux, de foirer le truc. Donc non, on est très précis là-dessus. Mais un pur plaisir, vraiment. C'est génial.
0: Patrick aussi, il a ce truc-là. Alors évidemment, c'est du plaisir, c'est des copains, c'est des chansons et puis des grands moments et des performances vocales incroyables. Mais très important pour lui. De faire vivre cette langue corse, de dire que oui, c'est une langue vivante et tout, et que même en Corse, c'est parfois pas évident de faire passer justement cette force de la langue corse. Donc, t'as bien fait de réviser.
7: Ben non, mais je te confirme.
0: Oui.
7: Non, mais ce qui est fou avec Patrick, c'est déjà il fédère énormément. Il suffit de voir le nombre d'artistes qui se retrouvent à ce concert, c'est quand même un truc de dingue.
0: Ah ben c'est mieux que les Victoires de la musique. Hein.
7: Ah ben c'est the place to be. Non mais je te le dis.
0: Oui.
7: Non mais c'est ça qui est cool, c'est que il fédère énormément. Il a cette bienveillance aussi. Et donc quand il t'appelle pour un projet aussi beau que celui-là, de toute façon, tu ne peux que dire oui.
0: Donc toi t'as dit oui sans hésiter.
7: Ah oui, mais sans hésiter. Déjà j'ai dit ben oui, j'étais tellement dégoûté la dernière fois de pas avoir pu que j'ai dit c'est bon, là je suis là. Et non, c'était vraiment un plaisir. plaisir. Et puis voilà. Et puis ce titre est vraiment très très beau. Donc j'espère vraiment que demain je vais pas le planter. Donc, envoyez-moi les bonnes ondes pour que tout se passe bien.
0: On va t'envoyer plein de bonnes ondes, évidemment. Et puis aussi tous nos encouragements, parce que quand même 50 000 personnes.
7: C'est ça.
0: 50 000, oui, Christophe.
7: Oui. C'est le mantra pour demain, c'est de bien nous rappeler qu'il y a 50 000 personnes. Voilà.
0: 130 artistes, 5 000 choristes, Corsou, Mezzo, ici au Vélodrome. Je te souhaite vraiment de prendre beaucoup de plaisir demain, puis ça te fera un petit galop d'essai pour ton énorme tournée 2027, cher
7: ça,
0: Christophe.
7: C'est une mise en bouche, mais avec 50 000 personnes, quoi.
0: 50 000. 50 000. Merci Christophe.
7: Merci beaucoup.
0: Combien ? 50 000.
7: 50 000.
0: Oui. Hey.

0: Willem et Alizé sur le Corsu Mezzu Mezzu numéro 3, troisième album du nom, donc toujours avec votre radio ici, vous l'avez compris, on les suit depuis le début. Christophe Willem, donc, qui chantera demain soir au stade Vélodrome cette chanson avec Delia Lucia.
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0: Corsu Mezzu Mezzu, la Corse à Marseille au stade Vélodrome. Parlons-en avec une Bretonne, la voix d'or de la chanson française, Nolwenn Leroy. Salut Nolwenn.
2: Salut.
0: Alors, c'est déjà merveilleux d'être là. 130 artistes, 5000 choristes, 50 000 spectateurs qu'on attend au Vélodrome. Mais alors, en plus, c'est l'occasion de revoir des artistes qui nous ont manqué. Nolwenn, ça fait trop longtemps.
2: Ça commence à faire un petit peu de temps, effectivement. En tout cas, pour la musique. Mais j'ai un peu disparu des radars pour me consacrer à d'autres projets,
0: notamment la comédie,
2: fiction, la comédie.
0: Bravo.
2: Mais je n'oublie pas la musique, loin de là. Surtout quand je remonte sur scène comme ça, ça me démange et je me dis à quel point il faut que je revienne vite parce que ce sont ces moments-là qui me manquent le plus. En vérité, rien ne remplace la scène. Donc c'est un plaisir de pouvoir vivre cette soirée demain ici.
0: Et la langue corse, alors, parce que je disais tout à l'heure, ta voix d'or, mais elle vient pas de nulle part, c'est que tu travailles aussi beaucoup et t'es une vraie technicienne de la voix. Donc, chanter en Corse, est-ce que ça mobilise des techniques particulières pour
2: Absolument.
0: Toi?
2: Absolument. Chanter en Corse, c'est, chanter, moi, j'ai effectivement l'habitude de chanter dans plein de langues différentes,
0: oui,
2: aussi bien en breton qu'en gaélique, qu'en anglais aussi, ou qu'en, voilà. Mais c'est vrai que dans les langues, on va dire, régionales, comme le breton, qui n'a pas du tout les mêmes sonorités d'ailleurs que le corse.
0: Oui, c'est ça, c'est d'autres parties de la gorge et du
2: absolument,
0: palais.
2: Et c'est vrai que ma voix sonne différemment en breton, il y a plus de consonnes, c'est plus dur, qu'en corse où ça coule plus, où c'est plus rond, on va dire. Voilà, il y a plein de subtilités qui sont très intéressantes, mais c'est aussi ce qui fait la magie, enfin, ma présence ici, c'est finalement ce rapport entre la Corse aussi et la Bretagne, ce lien qui unit ces deux terres qui est, je trouve, très, très fort entre la communauté des Celtes, enfin, bretonnes et la Corse. Souvent, j'ai eu l'occasion de parler beaucoup avec les groupes corses et y a un vrai respect des Corses aux Bretons et vice-versa. Et ça, c'est vraiment quelque chose de... Ça veut dire quelque chose.
0: Ouais, et ça fait plaisir aussi d'entendre des voix féminines résonner dans ce vélodrome, parce que c'est vrai que la Corse, tout de suite, on pense aux polyphonies corses qui sont effectivement une immense majorité des voix masculines.
2: Ouais.
0: Et là, en l'occurrence, toi, tu chantes avec Soirina.
2: Oui, tout à fait. Qui est un groupe de cinq nanas fabuleuses. Lorsque nous avions chanté ensemble à la Défense Arena il y a quelques temps,
0: c'était
2: quatre,
0: ans.
2: Et maintenant elles sont cinq. Donc c'est super de les retrouver ici. On va faire une petite répétition de mon corse parce qu'il est un peu rouillé, un peu poussiéreux. Là, il va falloir un peu, parce qu'en plus on chante une chanson qui est up tempo, on n'a pas le temps de prendre le temps de bien, là ça y va. Donc quand tu loupes ta phrase, t'as loupé ta phrase.
0: Hein. Ouais, non, ouais.
2: Donc faut être bien réveillé. C'est un exercice cette chanson quand même, mais que j'adore. Et puis moi je suis passionnée par encore une fois par les langues, donc je prends un plaisir fou à les écouter. Puis elles sont merveilleuses et j'adore leur voix et j'adore le fait que je trouve que c'est intéressant effectivement à travers le projet de Patrick de Corsu Mezzu Mezzu, c'est la rencontre entre les artistes du continent et les artistes corse. Je trouve que ça crée justement aussi une magie ça apporte aussi quelque chose de merveilleux, vraiment.
0: Je vois sur ton visage, dans tes yeux, j'entends le sourire dans ta voix. Nolwenn, elle est prête à monter sur la scène du Vélodrome. Et puis, on se revoit bientôt en ce qui concerne, je sais pas, la musique, les albums.
2: Mais tu seras la première. Je viendrai te voir direct.
0: Yes.
2: Si je reviendrai parler musique, toujours, bien sûr.
0: Merci.
2: On vient voir les experts. Mais l'experte. Mais oui, vraiment, j'en ai besoin et puis ça me manque. Donc je serai de retour bientôt, j'espère, en 2027, si tout va bien.
0: Formidable, j'adore cette nouvelle. C'est bien ça, on va faire des t-shirts Nolwenn 2027.
2: Maintenant je me suis engagée, j'ai intérêt de me bouger là. J'ai fait des promesses là, oulalalala.
0: Merci Nolwenn, à
2: merci
0: bientôt.
2: Beaucoup, merci.
0: Merci.
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0: Si belle dans les coulisses de l'énorme concert Corsu Mezzu Mezzu. Est-ce que mon accent est bon? Je sais pas, je vais vérifier. Avec Chico, Chico et les Gypsies, salut.
1: Bonjour.
0: Comment ça va?
1: Très très bien, on est heureux de partager ce moment ici dans ce lieu mythique.
0: Alors le stade Vélodrome, l'Orange Vélodrome, faut-il dire, c'est immense. Là on est voilà, à la fin des répétitions. Chico, comment ça s'est passé?
1: Super. Super, et puis impressionné par ce stade incroyable.
0: Il est très beau, hein.
1: Il est magnifique, et la scène, elle est incroyable. Je suis sûr qu'avec le public ce soir, demain, ça va être une rencontre magnifique.
0: Oui, c'est ça. Ouais. Aujourd'hui, vendredi, les répétitions. Demain, c'est le grand concert. Comment tu es rentré dans cette bande Corsu Mezzu Mezzu? Comment tu as rencontré Patrick Fiori?
1: Mais Patrick, je le connais depuis longtemps, et puis il nous a invités la première fois déjà quand il a préparé l'album, le premier.
0: Dès le départ,
1: on était là dans cette aventure. Et ça a été bien perçu, ça a été bien partagé, bien aimé. Du coup, il nous a invités à l'Arena là, il y a 2 ans. Et
0: c'était
1: du coup,
0: à Paris, la Défense Arena, c'était 40 000 personnes. Là, c'est plus. Hein.
1: Là, c'est un peu plus, ouais. Et du coup, il nous a dit, écoutez, comme je ne vais pas loin de chez vous, c'est peut-être sympa de venir. Et puis, on a sauté sur l'occasion et on est là.
0: C'est super. Alors, comme tous les artistes continentaux, vous êtes en binôme avec des artistes corses.
1: Ouais.
0: C'est ça l'idée. Comment ça s'est passé alors?
1: Ben, ça s'est passé très bien parce que cette chanson, elle est magnifique quand nous chantons. Et puis le partage est là, et il y a l'émotion, et le public sera là. Donc, il y a vraiment les ingrédients pour se régaler.
0: Tu parles corse?
1: Non. Mais j'adore.
0: Et donc tu chantes quoi, en phonétique?
1: En phonétique, ouais.
0: Ah, c'est génial.
1: Phonétique.
0: Tu l'as déjà fait, parce que faut bien dire que voilà, avec les Gypsy King ou Chico et les Gypsy, de toute façon tu fais le tour du monde.
1: Ouais.
0: Quand t'es par exemple, j'en sais pas, au Japon, tu chantes un peu en japonais aussi en phonétique ou pas?
1: Parfois il y a un musicien qui met des mots en japonais et ça les surprend et ils adorent.
0: Ils sont hyper heureux,
1: Ils sont super heureux. Ouais. Et puis surtout ils sont surpris. Mais je trouve que c'est bien de c'est des petits clins d'œil comme ça, de dire, écoutez, on est chez vous, on va partager quelque chose qui vous appartient, mais qui en même temps nous unit, c'est des sons, c'est de l'amitié.
0: Moi je trouve ça beau, la langue corse, je la trouve un peu mystérieuse, elle est belle, elle est majestueuse. Hein.
1: J'adore, et puis les Corses, ils adorent la guitare, ils adorent chanter, et puis on a été souvent nous jouer en Corse, au Festival de Patrimonio, à Ajaccio ou dans d'autres villes, c'était magnifique. Hein.
0: T'as un peu l'accent quand même, t'as dit Patrimonio.
1: Patrimonio. Mais c'est un lieu magnifique, qui ne paye pas de mine dans la journée, mais la nuit là, c'est fantastique.
0: Et le festival est dingue, hein, les nuits de la guitare.
1: Ah, c'est incroyable.
0: Sublime. Bon, ici aussi, ça va être dingue. Le stade Orange Vélodrome, ici à Marseille, transformé en village corse. Et donc, Chico, les Gypsies, avec JP Marcellesi et Jean Menconi. C'est Moru, Biancu et Biu. Et je pourrais venir faire les chœurs, sérieusement?
1: Ah non, mais on va le faire.
0: Hein?
1: On va le faire.
0: Allez, non,
1: ce qui est bien, c'est que c'est l'auteur-compositeur, et puis ils sont super, et c'est une belle rencontre.
0: Très bien. Bah, merci pour notre rencontre ce soir.
1: Merci, et puis c'est un bel hommage à Patrick Fiori, et je suis ravi de participer à cette aventure.
0: Ah, génial. À bientôt, Chico, merci.
1: Et vive Marseille.
0: Ah, oui, évidemment.

0: Du premier album Corsu Mezu Mezu, Jean-Charles Papy avec Chico et les Gypsies. Allez, il est 20h46. Merci d'avoir choisi votre radio ici pour passer votre vendredi soir. On est à Marseille, au stade Vélodrome pour cette soirée dans les coulisses du spectacle Corsu Mezu Mezu. Ça aura lieu demain soir ici à Marseille. Tous les artistes que vous avez entendus depuis le début de l'émission, hein, réunis autour de Patrick Fiori, Jean-Louis Aubert, Jennifer, Vocheventu, Christophe Willem, Nolwenn. À l'instant, Chico, il y en a d'autres qui vont arriver. Et puis, il y a aussi tous ceux qu'on n'a pas pu attraper aujourd'hui parce qu'ils vont répéter, eux, demain matin. Je pense à Francis Cabrel, Matt Pokora, Santa, Marc Lavoine, Vianney, Julien Clerc, Soprano, Florent Pagny ou encore Carla Bruni. Un casting incroyable pour ce grand concert qui fait le pont entre Marseille et la Corse. Et des surprises aussi, des personnes qu'on n'imaginait pas sur scène avec un micro en train de chanter.
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0: Je vais faire la blague à chaque fois qu'il viendra dans Décibel, mais c'est pas midi. Et pourtant, il est avec nous, Jean-Luc Reichmann.
2: Oui.
0: Salut. Pardon, la vieille blague.
2: Mais oui, mais ça nous fait plaisir de voilà. Se retrouver dans les années 80.
0: C'est, oui, c'est ça, c'est un humour
2: c'est très
0: vintage.
2: Bien. Voilà.
0: Jean-Luc Reichmann au Vélodrome,
2: oui.
0: Pour Corsu Mezu Mezu,
2: oui.
0: Mais pas dans le public, et pas pour animer, on sait évidemment que vous êtes un animateur chevronné, non,
2: chevronné.
0: Pour chanter.
2: Oui, je chante, en fait, c'est juste une petite parenthèse, c'est une petite respiration, Patrick Fiori, il m'a demandé d'être ici, puisque voilà, j'ai mon petit refuge en Corse depuis plus de 20 ans maintenant.
0: Okay.
2: Et voilà, ce sont les racines, c'est la vie, c'est, vous savez, je travaille ici 4 mois par an, donc j'habite 4 oui. mois par an à Marseille en plus.
0: Ouais.
2: Et puis beaucoup du reste du temps en Corse, donc je me sens un petit peu comme à la maison.
0: Je comprends.
2: Mais de l'autre côté de toi, je suis sûr qu'il n'y a plus rien. Mais là, il y a quelque chose de très très fort. C'est le Vélodrome. Quel bonheur. Et puis
0: c'est une beauté ce stade.
2: C'est dingue. C'est dingue parce que d'habitude je le vois le soir, la nuit pour les matchs de foot, ouais. Ou les concerts d'ailleurs, puisque j'ai vu Sopra ici, j'ai vu avec Big Flo et Oli, j'ai vu avec beaucoup de monde. Mais là d'être sur la scène, je dois avouer que il va y avoir je pense plus de 50 000 personnes,
0: oui.
2: Mais on se sent comme dans un écrin. C'est un écrin protecteur et je trouve que il y a aucune appréhension, c'est-à-dire que les gens sont tous bienveillants, sont tous heureux d'être là pour la bonne cause, uniquement le fait d'être ensemble, et ça me ravit.
0: Tout ça qui est évidemment lié par Patrick Fiori, qui est quand même une personnalité incroyable et hyper fédératrice.
2: Oui.
0: Mais pardon, je me réétonne, Jean-Luc Reichmann, vous chantez?
2: Oui, ça m'arrive de temps en temps.
0: Non, mais dites-moi, vous allez chanter quoi?
2: Alors, le tango corse.
0: Ah.
2: C'est un tango conditionné. Voilà, c'est ça. Non, c'est le tango corse. C'est voilà, on avait envie d'une petite bulle de champagne,
0: ouais.
2: Quelque chose. Je ne peux pas rivaliser de toute manière avec toutes ces voix merveilleuses.
0: Ah oui, les polyphonies.
2: Qui sont là. Alors là,
0: non.
2: C'est impossible. Là, pas du tout. Non, on s'est dit, on va faire une petite parenthèse enchantée, c'est ça.
0: J'adore l'idée.
2: Voilà, c'est pour mettre un petit peu de bonne humeur, un petit peu de sourire. Je vais essayer de faire lever le Vélodrome et de faire des chorégraphies. Vous allez voir, ça va être extraordinaire.
0: C'est génial. Oui. C'est une chanson qui donne envie de danser le tango tout en faisant une sieste. Je
2: organisé,
0: pense que ça
2: voilà.
0: peut être très magnifique, effectivement.
2: Voilà, c'est ça.
0: C'est, voilà.
2: Ouais.
0: Un Vélodrome comme on ne l'a jamais vu.
2: Voilà, c'est ça, un petit peu. Donc, voilà, c'est que du plaisir, c'est du feel good. Et puis,
0: ça
2: et
0: se
2: puis
0: voit.
2: C'est,
0: vous rayonnez, puis
2: c'est
0: heureux.
2: Marseille. Ah ouais, ouais, je suis très, très heureux. En fait, c'est ça. Ouais. Je suis heureux.
0: Alors, profitons-en. Merci, Jean-Luc Reichmann.
2: Merci à vous.
0: À bientôt.
2: Merci.
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0: Nous allons de belle en belle surprise dans les coulisses de Corsu Mezu Mezu, je croise. Oh, Icar, salut Icar.
3: Salut. Elle est bien celle-là.
0: Elle est pas mal, non, cette entrée en matière. Non, mais c'est toujours un plaisir de te croiser. La dernière fois qu'on s'est vu, c'était pour le spectacle des Enfoirés.
3: Oui, oui.
0: Tu vois,
3: et
0: voilà.
3: Là, il y a genre 20 artistes de plus que t'es la taille du truc. C'est incroyable.
0: C'est énorme.
3: Oh, je suis impressionné. Énorme. Je suis impressionné. Le stade, les artistes qui sont là, ça va être dingue.
0: T'étais déjà venu au Vélodrome pour voir des matchs?
3: Une fois au Vélodrome. Moi, je suis un vieux supporter de l'OM époque Panasonic, Chris Waddle, Bolly, oh, Mouk Long.
0: Tu te souviens qu'ils avaient une chanson, Waddle et Bolly? Ça faisait Hey, hey, we've got a feeling.
3: Ah, ça y est, j'étais en CP.
0: Oui, bah parce que t'es jeune et moi je suis vieille, non, dis-le moi comme ça.
3: J'ai pas du tout dit ça, je me rappelle que j'étais en CP quand en 93 il y a eu la coupe.
0: C'est ça, et ils avaient leur duo et la nuque longue.
3: La nuque longue que j'avais aussi jadis.
0: Très Naguère, important. Oui. Tiens, je sais que tu es un très bon pédagogue, Icar, parce que toi-même, tu as bénéficié, tu me l'avais raconté en émission, des services d'une merveilleuse répétitrice qui en un été t'avait fait rattraper tout ton retard,
3: oui,
0: en français,
3: absolument,
0: etc.
3: Au collège.
0: Alors, eh bien voilà, quand on a reçu, il faut redonner. Alors, apprends-moi à dire quelque chose en corse, puisque ce soir, tu as fait ta répétition en Corse avec le groupe La Vinta.
3: Ouais.
0: Et demain, vous allez chanter ensemble au Vélodrome. Apprends-moi un petit bout de phrase en corse, s'il
3: te plaît.
0: En vrai,
3: si on était chez les Gaulois, dans le village des Gaulois d'Astérix, on m'appellerait Phonetix.
0: Tu es Phonetix.
3: Voilà, je suis Phonetix parce que j'ai tout simplifié, évidemment, pour la prononciation. Je pense qu'on est tous un peu dans ce cas-là.
0: Ouais.
3: Mais ce qui est très important, ce n'est... Oui, il faut bien chanter les mots, mais il faut surtout les comprendre, parce que c'est des chansons riches de sens. Il ne faut pas chanter sans comprendre une chanson, sinon on ne veut pas la porter.
0: C'est vrai.
3: C'est ça mon seul, dans ma petite pédagogie minuscule, mm-hmm, le seul truc que je dis, c'est comprendre les mots qu'on chante, parce que c'est une île forte de valeurs et de beaux principes, et donc ça fait du bien d'avoir des chansons glorieuses comme ça, avec des textes de dingue.
0: Alors ta chanson, à toi, elle parle de quoi ?
3: Elle parle de « Si on tire tous ensemble », Caterina, c'est la chaîne.
0: Ouais.
3: « Si nous tiremos tutti insieme, forse qu'un giorno chapera ». Voilà, si on tire tous ensemble, et on a besoin de cette union aujourd'hui, Dieu seul sait à quel point tous ensemble, dans le même sens, on tire cette chaîne, elle finira par se rompre et le fracas de ces chaînes sera entendu jusqu'au continent. Nous sommes en train de parler au moment où le président de la République, Patrick Fiori, passe devant nous.
0: Hein, Patrick, le roi, président, Patrick président. Non, il veut pas. Déjà, le Vélodrome, c'est déjà un territoire. Je te jure. Quand il t'a contacté, Patrick Fiori, pour rejoindre cette aventure Corsu Mezzu Mezzu, toi tu connaissais la musique corse, t'étais déjà allé en Corse, c'était quoi ton niveau de corsitude?
3: C'était à peu près proche du néant, pour ne pas dire le néant, et il m'avait appelé à midi pour la première fois sur le Corsu Mezzu, c'était à Ajaccio, il y avait une soirée à Ajaccio, il y a 2-3 ans. Et il y a 3 ans. Et il me dit, est-ce que tu me rends un service? Je lui dis oui, quoi qu'il arrive. J'étais à Paris. Hein.
0: Ouais.
3: Il était midi. J'étais chez l'ophtalmo.
0: Okay.
3: Je n'oublierai jamais. Ça a changé ma vie. Et je lui dis oui. Il me dit, est-ce que tu me rends un service? Je lui dis oui. Il me dit, tu vas regretter d'avoir dit oui. Je lui dis quoi? Il me dit, s'il te plaît, il y a cette chanson. Je te demande un remplacement d'urgence. Est-ce que tu peux le faire? J'ai pris l'avion, je suis arrivé, j'ai appris la chanson en phonétique en Corse, en exprimant évidemment, en
0: oui,
3: lisant le sens.
0: Oui, tu t'es fait expliquer, tu savais ce que tu chantais.
3: Voilà, et je suis arrivé et j'ai chanté avec La Vinta il y a 3 ans, comme si je l'avais chanté toute ma vie en phonétique, et j'ai pris un plaisir incroyable et j'ai intégré Corsu Mezzu 2, une chanson que j'ai chantée avec Diana Salicetti, et là, ça reprend et on est là au Vélodrome, après la Défense Arena, sous le regard bienveillant de Bruno
0: Benabar. Salut Benabar.
3: Tu sais, on dirait qu'on est des commentaires PM. Il y a les chevaux qui passent et tout.
0: Genre, Benabar est en tête. Il rattrape
3: Benabar.
0: Patrick Fiori devant le bar.
3: Ouais. T'as choisi ton lieu.
0: Pardon, on a installé le studio dans un endroit stratégique de
3: Magnifique.
0: La soirée. C'est comme ça qu'on a fait. Eh ben, viens nous dire bonjour
3: viens
0: en direct.
3: Viens nous dire bonjour. Viens.
0: Allez, Benabar.
3: Allez, viens dire bonjour, Bruno.
0: De toute façon, t'étais invité. Comment ça va?
4: Ça va bien,
5: faut,
4: et vous-même?
5: Faut aller le voir en concert.
4: Merci.
0: Bienvenue Benabar, et tu peux même t'asseoir.
4: Bah ouais, super.
0: Si tu veux. Regarde.
4: Désolé de m'incruster pendant ton interview.
3: Jamais.
0: Non, je demandais à Icar comment il avait rejoint l'aventure Corsu Mezzu Mezzu, mais ça m'intéresse pour toi aussi. Alors lui, il a dépanné Patrick, et finalement il a été adopté par la famille, et toi?
3: Un heureux hasard.
4: J'ai dû le dépanner aussi, il m'a appelé. Moi j'ai fait partie du premier, quand il faisait ça dans un sous-sol en banlieue, avec son camarade, curieusement corse d'ailleurs, ce qui était assez surprenant. Et puis après, on ne s'attendait pas du tout à l'époque, ça allait devenir ce phénomène incroyable.
0: Mais c'est ça, quoi. Là, ça a pris une ampleur. Alors déjà, il y a eu un énorme concert il y a 2 ans à Paris, la Défense Arena, plus grande salle fermée d'Europe, 40 000 personnes. Là, ici, le Vélodrome, c'est plus de 50 000. C'est quand même incroyable. Est-ce que vous auriez parié là-dessus, monsieur?
4: Ah non, pas du tout. Et d'ailleurs, je ne crois pas que c'était l'ambition de Patrick de voir aussi grand. C'était surtout rendre hommage aux Corses. Et surtout, le truc était sublime dès le début, c'était d'avoir un chanteur corse et un chanteur du continent, ou chanteuse évidemment. Et ça, c'était vraiment, c'est ça qui a donné quand même l'esprit et la philosophie du truc.
3: L'esprit mezzo mezzo qui veut dire moitié.
0: Genre,
3: voilà, c'est
0: vous
3: ce
0: avez
3: lien.
0: Dit professeur Icard, il nous a trompé.
4: Non pas mezzé mezzé.
3: Mezzé pour les
0: chanteurs libanais.
3: Absolument. Mais tu sais, pour eux, tu sais que t'es le premier concert que j'ai vu en France quand je suis arrivé faire mes études à Montpellier.
4: Oui, on m'a dit, t'as voulu repartir le lendemain d'ailleurs.
3: Exactement. J'ai voulu arrêter mes études de droit. Non, c'était incroyable. Tu chantais les chansons en disant j'arrête, j'enlève toutes les voyelles. Tu te souviens de ça?
4: Oh putain, oui.
3: Tu te souviens de ça?
0: Ouais. C'était il y a 20 ans.
3: Le premier concert quand je suis arrivé en France, il y avait lui et Ben Harper direct derrière le lendemain, je crois.
4: Wow. T'as dû confondre, non?
3: Non, je te jure. Je te jure, c'était au Rockstar, j'oublierai jamais. T'as tenu. Il y avait même un petit bonhomme que tu faisais parler, une figurine.
4: Ah, Hulk.
3: Voilà, t'as vu, il
4: sait. Yes.
0: Mais c'est fou, ça.
3: Ah, ouais.
0: Et alors, ça t'a marqué, toi, bien, je vois.
3: Il y a des gens qui t'inspirent comme ça, et Bruno est un immense artiste, et je suis très fier Merci. D'être assis à côté de lui aujourd'hui.
4: Merci, mon pote. Alors,
0: moi, je suis bien contente de vous avoir c'est tous réciproque. Les deux en studio. Il m'a appris des trucs sur la langue corse. Benabar, apprends-moi un mot de ta chanson en corse, toi aussi.
4: Sanprigionato.
0: Sanprigionato.
4: Et mamma se ne morte, perdona mia mamma, di fatti tanto male. Il est où, Jean Menconi? Heureusement, il n'est pas là.
3: C'est pardon, c'est maman, de t'avoir tant fait de mal.
4: Ouais, c'est ouais. Ça, ouais. C'est un prisonnier qui s'en veut d'avoir fait tant de mal à sa maman qui est morte entre temps.
0: Oh.
4: Wow.
0: Et oui. Écoutez, comme ça met une très bonne ambiance, cette chanson, je vous propose de l'écouter maintenant, ici, Décibel, dans les coulisses de Corsou, Mezzou Mezzou. Aujourd'hui, les répétitions, demain, le grand, grand show. Benabar, Icard, merci d'être passé.
4: Merci à toi, quel plaisir.
3: Merci beaucoup.
0: Merci beaucoup.

0: Benabar, quelle beauté cette chanson. Et c'est là-dessus que se termine notre décibel spécial Corso Mezzo Mezzo au stade Vélodrome, qu'on remercie évidemment pour son accueil chaleureux. Merci aux équipes de Ici Provence. On va faire des merci Mezzo Mezzo. Alors à Marseille, on remercie Maël Lerner, Eric Sorek, Yann Maran, Bertrand Montando, Pascal Morel et Bénédicte Meunier. À Paris, on remercie Iris Guitoni, Géraldine Maillère, Franck Mollier, Christian Lefebvre et Basile Combe. Merci à vous aussi, les amis, d'avoir écouté cette émission. Pas comme les autres, il est vrai, mais en cette période de mur, ça fait du bien d'être sur un pont de temps en temps, vous ne croyez pas? Allez, merci, merci infiniment. Cette émission sera disponible évidemment en replay dans 5 minutes sur votre site ici.fr. Salut!
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3: Bonjour la France, j'espère que tu vas bien. La France en ce jour de finale. Pour ceux qui sont déjà en week-end de Pentecôte, j'espère que vous allez bien, que le soleil vous bronze où que vous soyez. Comment ça va, Éric ?
4: Écoutez, très en forme. Bonjour Valérie, bonjour à tous. Je vous ai prévenu avant l'émission. Je vous ai dit aujourd'hui, c'est même pas la peine, tu ne vas pas au bout.
3: Ah, bien sûr.
4: C'est pour moi aujourd'hui.
3: Bon, écoutez, le gars s'est mis
4: en
3: short.
4: C'est pour moi aujourd'hui.
3: Oui, bien sûr.
4: Mais j'ai mis un short. Vous êtes toute belle, toute en jaune.
3: Là. Moi, je suis en jaune, ouais. Alors, je vous rappelle que l'enjeu est de taille. Le premier prix, c'est un séjour pour 4 personnes au parc Astérix. Et là, c'est le cap sur l'Égypte. Grâce au parc Astérix, parmi plus de 50 attractions et spectacles, vous allez affronter les remous de la descente du Nil, vous allez prendre de la hauteur avec l'envol d'Ibis, mais vous découvrirez aussi cet Automatics. Vous dormirez évidemment dans une chambre familiale pour 4 personnes, les petits-déj et les dîners, c'est compris. Et puis surtout, pour qu'on vous accompagne jusqu'au bout, on vous offre une carte carburant de 100 €. Et le parking inclus. Si ça, c'est pas du beau cadeau.
4: Bien sûr.
3: Alors ça, c'est le premier prix. Qu'est-ce qu'on gagne si on ne va pas voir Astérix et Obélix ?
4: Alors, on pourra quand même aller se balader au parc Astérix. Ça sera pas totalement offert.
3: C'est pas une musique égyptienne, ça. Hein ?
4: Non, pas du tout. Parce que dans le parc Astérix, toute l'entreprise Malongo s'est installée. Et alors, devant chaque attraction, vous arrêtez. Vous voyez, vous prenez un petit peu des petites pièces comme ça. 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Et hop, vous appuyez sur le bouton. Et là, attendez, je le goûte. Oh, oh.
3: Malongo est là.
4: La machine espresso Malongo qui vous sert un petit...
3: Voilà, alors 32 dosettes, 6 verres en verre.
4: 32 dosettes.
3: Et nos 4 candidats la pièce, victorieux de la semaine, on les accueille. Bonjour les amis.
4: Bonjour.
5: Bonjour.
3: Comment ça va ?
5: Bonjour.
3: Ça va ?
6: Ça va bien.
5: Ça va bien aussi.
4: C'est Christophe.
3: Ah bah il y a un seul mec, un rescapé. C'est le rescapé de l'équipe de Eric, évidemment. Alors évidemment, bon, 2 demi-finales. La première demi-finale verra s'affronter Maud contre Lydia, ce qui veut dire que Muriel et Christophe, vous pouvez aller boire un petit café ou faire du cheval. Alors.
4: Non mais attendez, qui va accepter de jouer avec nous entre Maud et Lydia ?
3: Alors on a tiré au sort.
4: Et voilà.
3: Lydia, je suis désolée, je suis obligée de te confier à Eric.
4: Ah là là.
5: Oui, bah pourquoi pas, j'ai rien contre lui. Hein.
3: Ah bah c'est super. Merci Lydia de cette belle...
5: Il n'y a pas de jaloux, j'aurais fait les deux.
3: Exactement. Alors Maud, tu restes avec moi. Je rappelle que tu joues avec ici Touraine.
7: Touraine.
3: Exactement, tu as 47 ans, tu habites Charentilly. Tu es mariée à Olivier, tu as 3 enfants, tu as 2 chats et tu es infirmière scolaire. J'ai oublié un truc ou pas ?
7: Non, c'est très bien, très bien.
3: C'est bien, il y a un truc que tu aimerais que je dise sur toi. Tu aimerais que je dise.
7: Non, je suis une personne formidable.
3: Oui, bah oui, t'as toujours raison, c'est ça.
7: Oui, et ça se confirme en fait.
3: Hein. Bah bien sûr, évidemment.
7: Puis j'ai toujours raison.
3: T'as toujours raison, mais évidemment. Qu'est-ce qu'il dit, Olivier ? Il dit que t'as toujours raison aussi ou pas ?
7: Ah bah non, hein, bah non, mais il me le dit qu'après, par contre, il dit « Ah, si j'avais su, je t'aurais écouté ».
3: Ah, mais ça c'est, le principe de l'homme, hein, de ne pas écouter sa femme, et après de dire « Si j'avais su, j'aurais pas venu ».
4: Oui.
3: Alors
7: voilà, bah, je vois que c'est partout pareil, quoi, en fait.
3: Mais évidemment, tous les hommes ont cette qualité exceptionnelle de reconnaître bien après que leur femme a toujours raison. Alors, est-ce que tu as pris ton œil de Nazar, qui est ton porte-bonheur ?
7: Bien sûr. Il est toujours avec moi, mon œil de Nazar.
3: Bon, donc tu l'as dans la main, tu es prête à dégainer, etc. Alors.
7: J'espère qu'elle me porte chance.
3: Mais oui, ça va te porter chance. On va tout de suite marquer le premier point, histoire d'être dans le tempo. Tiens, je te mets un petit bout de Mission Impossible. Ça, c'est la musique pour Éric Bastien qui, chaque semaine...
4: C'est impossible pour moi.
3: ...tente de gagner.
4: Je n'y arrive pas.
3: Alors... Écoute bien cette question. Notre ami Tom Cruise, Mission Impossible, eh bien, figure-toi qu'avant d'être acteur, il a failli être prêtre. Est-ce que c'est vrai ou faux ? Top chrono, 5 secondes.
7: Je dirais peut-être vrai, en fait, peut-être.
3: Bah t'as bien raison parce que c'est vrai. Il a même fait des études pendant quelques temps dans un séminaire franciscain à Cincinnati. Et puis finalement, il a décidé que c'était mieux les cascades que la soutane. Bravo, premier point pour Maud.
4: Lydia est donc avec nous et Lydia très gentiment a accepté voilà de changer de team et d'être avec moi aujourd'hui. Tu vas voir, Lydia, tu ne vas pas le regretter.
5: Est-ce que t'as bien... À vrai dire, pour être honnête, j'ai pas le choix.
3: Voilà, alors, merci de le reconnaître.
5: Mais ça me va très bien.
3: Voilà. Voilà, voilà.
4: Comment dire ? Bon, Lydia, est-ce que t'as bien dormi ? Moi, voilà, ça c'est du coaching. Est-ce que c'est du coaching ? Est-ce que t'as bien fait dodo, par exemple ? Oui, ça a été.
5: Bien, oui.
4: Ok, t'as fait de beaux rêves. Qu'est-ce que tu as pris à ton petit déjeuner ce matin ? Voilà, est-ce que tu étais heureuse ?
5: Comme d'habitude. Hein.

0: ma victoire, bien évidemment.
1: Ok, c'est bien. Tout ce qui est peau de l'ours, compagnie, quoi.
0: Voilà, la fontaine, tout
1: la
0: ça,
1: fontaine,
0: tout ça.
1: La fontaine, la poutre, enfin tout ça.
0: Exactement.
2: Voilà,
0: connaissez vos classiques. On y va, on joue. Voici un premier point avec ah, on adore.
3: Laissez parler les papiers.
1: Ding tac. Papier chiffon, on adore
0: Régine. Ah, Régine, évidemment. On peut recycler le papier à l'infini. C'est mon affirmation du jour. On peut recycler le papier à l'infini. Vrai ou faux? Top chrono, Lydia, 5 secondes.
2: Faux.
0: Il est faux. Oh, tu commences bien, Lydia. Oh, t'es bien. Oui, oui, oui, c'est absolument faux. Certains matériaux, comme le verre ou l'aluminium, peuvent être recyclés presque à l'infini. En revanche, le papier et le plastique se dégradent à chaque cycle. Bravo. Un point, Lydia.
1: Un point, Maud. Un point, Lydia. C'est magnifique. Allez, tout de suite.
0: Attendez, j'ai un petit message pour Patrice.
1: Oui.
0: Patrice qui a joué avec nous hier. Et je sais qu'il nous écoute à cette heure-ci. Je voulais lui rappeler que...
4: Et maintenant...
0: C'est pas Claude Nougaro, c'est bien Gilbert Bécaud. C'est pour toi, Patrice. Merci beaucoup.
1: L'humiliation jusqu'au bout,
0: jusqu'au
1: même
0: bout.
1: Quand le candidat n'est pas là. Alors, Patrice, je te soutiens. Je
0: t'embrasse.
1: Bien, allez tout de suite vous écouter ici. Et comme il fait beau, je veux gagner parce que je suis toujours en tête. Allez, c'est Zaz, je veux vous écouter ici. On vous kiffe, à tout de suite.

0: mon casou, je prends mon casou, hein. Non.
1: Allez, voilà. Mon petit Basile, voilà.
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0: En même temps, vous avez bien fait flipper le dauphin toute la semaine, vous. Hein, donc,
1: oui, mais moi, on a reconnu que c'était un dauphin.
0: Allez-y. Okay, on dirait un coq, mais t'as mal aux dents.
1: Alors, Maud un point, Lydia un point, pou. Alors, dis donc...
0: C'est bien Marilyn Monroe, hein.
1: T'as vu? Qu'est-ce que tu vas faire, Maud, toi, ce week-end? Est-ce qu'il... D'abord, est-ce qu'il fait beau?
3: Que je vais pouvoir aller à Astérix,

0: Bah, évidemment, tu penses bien. Il fait beau chez toi, là, en plus, là.
1: Oui, oui, en Touraine, il fait beau, là. Il fait très beau.
0: Ah,
1: je pense que c'est partout en France, là.
0: Bah, j'espère que c'est partout en France. Bon, ma chérie, c'est le quiz musical. Alors, écoute bien. On va te faire écouter, je vais te faire écouter deux gros tubes. Hein, vraiment, alors là, pour le coup, c'est des énormes tubes. L'un après l'autre. Et puis, j'espère que tu marqueras les deux points. Écoute bien, c'est un chanteur. Premier extrait.
1: Patrick Hernandez. Oui.
0: Bah écoutez.
2: C'est simple.
0: Born to be alive.
1: To be alive.
0: Oui, premier point pour toi, ma chérie. Alors. Hey. Born to be alive.
2: Oh, c'est l'apéritif, ça, parce que c'est facile.
0: Calme-toi, c'est pas évident. Elle aurait pu ne pas trouver. Elle est forte, c'est tout.
1: Ah oui, hein, je suis stressée. Hein.
0: Mais évidemment, respire mon petit bouchon.
2: Oh, c'est-à-dire que Patrice nous aurait dit que c'est Claude Nougaro. Hein.
0: Oui, Patrice.
1: Je voulais dire dédicace, mais sinon ça allait me porter mauvais espoir. Oh. Mais je voulais dire dédicace Gilbert Bécaud, mais j'aurais perdu. Donc.
0: Ah, exactement.
2: Pas possible.
0: Oui. Ah. Patrice.
2: T'embrasse, Patrice.
0: On sait que toute ta famille t'écoute. J'ai
2: trois générations.
0: Alors, attention, là c'est une chanteuse, c'est aussi un énorme tube. C'est parti.

0: Je sais pas, je vais dire Mireille Mathieu, mais je pense.
1: Alors, sache que cette chanson a remporté l'Eurovision en 1983 pour le Luxembourg. Après, elle a eu une carrière, elle a fait deux trucs, c'était Corinne Hermès. 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
1: Et Corinne Hermès, elle avait fait quoi après? C'était quoi son autre tube?
3: Elle a travaillé dans la maroquinerie, non, je crois.
1: Non, mais...
3: Hermès, non. Elle a pas fait ça, non.
1: Allez, un point pour Maud.
3: Oh là là.
1: Vas-y, c'est à toi de jouer.
3: Bon, Lydia, tu l'avais ou pas, Corinne Hermès? Parce que c'était pas évident.
0: Ah non, moi j'étais partie sur Marie Myriam, mais pas la chanson de l'Eurovision, une autre qu'elle aurait sortie après, donc j'aurais pas trouvé non plus.
3: C'est vrai que l'année prochaine, ça fera 50 ans qu'on n'a pas gagné l'Eurovision. Parce que c'était en 77, oui, on est en 2027.
0: Oui. Quand on voit ce qu'on propose, c'est normal.
3: Hein. Bon, on va passer à autre chose tout de suite. Tu vas nous mettre mal avec les maisons de disques, là. Donc,
0: Quand on voit ceux qui gagnent, c'est pareil. Voilà.
3: Bon. Ah, c'est sûr que si à l'Eurovision, on avait ça, c'est tout autre chose.
0: Ah bah là, oui, c'est clair.
3: Patrice, on t'embrasse, encore une fois.
1: Patrice.
3: T'aimerais partir en Mongolie, dis donc. Parlons un peu de voyage. On a envie de s'évader. Pourquoi t'as envie d'aller là-bas? Toi qui as déjà fait le Pérou, le Népal, Madagascar?
0: Parce que c'est un pays qui me plaît. Il y a un petit peu de tout. Il y a des déserts, il y a de la montagne, il y a des cascades, il y a des temples. On peut dormir dans des yourtes, on peut faire du cheval, faire du chameau. Et voilà, moi je fais beaucoup de tourisme solidaire. Et là j'ai eu un break parce que j'ai eu des opérations pendant 4-5 ans. Et j'aimerais, tant que je suis encore capable, de pouvoir faire du tourisme solidaire. Et la Mongolie m'a toujours intéressé.
3: Et je te souhaite. Je sais que tu aimerais faire avec Jeannot aussi, ton mari, un week-end en Europe, peut-être à Rome, entre autres.
1: Vous voulez 200 personnes.
3: Ah, ça serait bien si j'étais 100 personnes, ça c'est sûr. Quand est-ce que j'anime au taquet 100 personnes? Enfin bref. Bon, Lydia, nous allons jouer tout de suite avec ton quiz musical. Deux artistes, c'est très court, on écoute un petit extrait. Et il faut reconnaître de qui il s'agit, voici le premier.
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0: Cookie Dingler.
3: Oui, madame, Cookie Dingler. Oh là là, mais oui, bien sûr. Même pour le chrono. Lydia, c'est un point de plus. C'était un peu l'équivalent de Patrick Hernandez. On était sur un niveau un peu d'apératif. Voilà, on est d'accord. Un truc cool. On complique un chouïa. Voici le second.

0: Attends.
1: Des bêtises quand t'es pas là.
0: Voilà, mais voilà, j'allais te demander de le
2: chanter. Chocolat.
1: Eh oui. J'ai tout fumé, les cravanes. Allez.
0: Ah ben, ça fait un point de plus. On est sur la même génération que Corinne Hermès. Hein. C'était les mêmes années.
1: Mot 2, Lydia 3. Et tout de suite, on part avec un petit titre des années 80. Mike Oldfield, Moonlight Shadow. Ah, vous écoutez ici, on vous aime, il fait beau. À tout de suite.

0: tu fais la guitare quand même. Je suis bon hein, quand j'accompagne
1: Jingle.
0: Michael.
1: Vas-y,
0: Moulin Shadow.
2: Non, ici à midi,
0: je suis en orchestre.
2: On est au taquet.
0: À moi tout seul.
1: Comment il s'appelait
0: Rémi Bricard.
1: Rémi Bricard. Voilà, je vais.
0: C'est la vie.
1: De la cool. Alors avec avec la colombe qui lui faisait caca dessus là. Oui. Alors.
0: Ah bon?
1: Oui.
0: Pauvre colombe.
1: Maud, il paraît que bon, alors on rappelle que Maud est infirmière scolaire. Hein, c'est Mère Teresa. Elle est toujours là quand il se passe un truc. Elle est au resto, elle est peinarde. Il y a un mec qui s'étouffe. Pauvre, qu'est-ce que tu lui fais?
3: Bah, un petit emmiche, en fait, hein, pour
1: lui
3: faire cracher le morceau de viande qu'il avait avalé de travers.
1: Voilà. Elle a un petit rancard. Elle est peinard. Pouf, elle sauve la vie d'un mec. Il y a un voisin qui l'appelle parce que sa femme est pas bien. Pouf! Et du coup.
3: Ouais. Eh ben oui, bah un petit malaise et puis bah voilà, qu'est-ce qui va. Et en fait, ils m'appellent tous avant d'appeler les pompiers ou le SAMU, quoi. Je suis pas. Bon, des fois, j'arrive.
1: Bah
0: c'est
1: oui,
0: normal, elle est infirmière.
1: Bah, l'enfant des voisins, il sonne chez toi, il vient de se couper le doigt, bim. C'est... Ouais.
3: Non. Bah le morceau de doigt dans le torchon.
1: Eh bah voilà. Eh voilà. Ah bah heureusement que tu n'es pas la voisine d'Éric Bastien, ma chérie.
0: On va tout le temps chez elle. Hein.
1: Ah ben bah, ça.
3: Oh pas de souci, on vous accueille. C'est ce que je vous ai dit au début de semaine. Il y a pas de.
0: Oui oui. Non, alors, je crois qu'elle ne connaît pas.
1: Hein. Alors je crois que tu ne connais pas le niveau d'hypocondrie d'Éric Bastien. Ma chérie.
3: J'en ai un aussi à la maison, ils se partagent moi, peut-être qu'à deux. Ça...
1: Oh mon Dieu, Olivier est hypochondriaque, ton mari est hypochondriaque.
3: Non, pas mon mari, j'ai un de mes enfants qui est, d'ailleurs Enzo s'il m'entend, lui, un petit truc, il en fait une montagne quoi. Mais
1: oh
3: bon.
1: Mon Dieu.
0: Enzo, my brother.
1: Ah là là là, l'hypochondrie, cette maladie, bien trop souvent, qui casse les pieds de tout le monde. Alors ma chérie,
3: ouais,
1: tu as deux points, il faut absolument que tu marques et que tu pries que Lydia ne marque pas. Tiens, une ambiance.
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1: Alors, Maud, comment s'appelle une terrasse aménagée sur le toit d'un immeuble, souvent avec une ambiance branchée, un bar, une vue panoramique? Comment on appelle une terrasse aménagée sur le toit d'un immeuble? Top chrono.
3: Oh là là, sur le toit.
1: Ouais.
3: Je sais pas, peut-être un...
1: Oh, ma chérie, c'est un rooftop.
3: Ah non, j'aurais pas eu ça.
1: Eh oui, un rooftop, c'est bon, alors c'est vraiment, il y en a beaucoup, c'est très urbain, hein, les rooftops. Il y en a plein à New York, à Paris, il y en a même à Marseille, bref. Eh oui, on fait des soirées privées, des bars, des DJ. Bon, ma chérie, là, malheureusement, même si Lydia ne marque pas, vu qu'elle a trois, c'est elle qui part en...
0: Oui, non, mais allez-y, hein, terminez vos phrases. Hein, je sais que vous avez un petit peu du mal.
1: En même temps, c'est ma candidate. Hein.
0: Ouais, ouais,
1: elle
0: c'est
1: aussi.
0: Vrai, c'est vrai, c'est vrai.
1: Alors.
0: Ah, Valérie, vous êtes tout en jaune, cette petite mésange comme ça sur votre épaule. Moi qui arrive avec mon bric-à-brac. Et hop, c'est parti.
4: C'est la vie en couleur. Tiens,
0: ça, vous cherchiez.
1: Rémi, bricouille. Ah là là, mon Dieu.
0: Bon, Lydia. Ma Lydia.
3: Je suis désolée pour Maud.
0: Hein. Ah oui,
3: j'aurais
0: oui.
3: Je n'aurais pas trouvé non plus, honnêtement. Aucune idée.
1: Eh oui, c'est une question. Raphaël et Luigi, c'est des questions beaucoup trop parisiennes.
0: Ouais.
3: Ouais.
0: Est-ce qu'on peut écouter du Cobu? Parce qu'à 10 ans, Lydia, petite
1: Lydia. Lydia Jones.
0: Tu faisais du vélo avec un copain en maillot de bain. C'est bien, là, il fait chaud, c'est tendance. Qu'est-ce qui s'est passé?
3: Ben, on faisait le tour de l'immeuble, on partait chacun d'un côté, c'est à qui arrivait le premier. Et c'était un été où il faisait très chaud, donc j'étais en maillot de bain. Et on s'est frôlé et il est reparti avec ma culotte, avec sa poignée de frein. Je suis descendue de mon vélo et j'ai monté en courant à la maison me cacher.
1: Oh mon Dieu.
0: Ah oui, parce que t'es...
3: Ils m'ont pas vu pendant deux jours.
0: Et oui, t'avais les fesses nues, t'es remontée comme ça rapidement. Ah là là,
3: c'est ça.
0: Quelle histoire.
1: Ça, c'est horrible. Quand t'es enfant
3: avec et qu'il y a... Avec un bel hématome sur
1: la cuisse. Ah ouais, c'est horrible.
0: Bon, tu te dis déjà. Bon, allez, pour le fun, on va poser cette question, mais tu as bien compris qu'avec tonton Eric, ça se passe comme ça, et tu seras avec nous pour...
1: Tonton Eric, il récupère mes candidats.
0: Voilà.
1: Allez.
0: Oui, mais alors... Attention, parce que je les récupère, mais j'arrive jamais à les faire gagner.
1: C'est vrai.
0: Là, allez. Oui, mais pas jusqu'à la fin.
3: Non.
0: Attends, on va y arriver. Tiens, je vais prendre une petite photo de toi, là. Quel appareil photo instantané a connu un immense succès dans les années 80? Top chrono, 10 secondes. Quel appareil
3: le
0: photo?
3: Polaroid.
0: Le Polaroid, l'appareil photo instantané qui a connu un immense succès grâce à son développement instantané. Le Polar, Jacques Henry. Oui, c'est le Polaroid. Bravo.
1: Bien, ma petite Maud, je t'embrasse très fort. Et Lydia, tu vas directement sur le banc de la finale.

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2: Et je vous rappelle que Lydia s'est qualifiée pour la finale pour tenter de gagner premier prix, un séjour pour 4 personnes au parc Astérix, pour faire la descente du Nil, pour prendre de la hauteur avec l'envol d'Ibis et pour découvrir cette automatique, la chambre familiale, les petits-déj, 100 euros de carburant, le parking inclus ou la machine à café Malongo, les 32 dosettes et les 6 verres en verre. On accueille maintenant Christophe et Muriel qui vont s'affronter à main nue. C'est parti. Comment ça va, Muriel ?
3: Eh bien, ça va bien, mais là, aujourd'hui, j'ai beaucoup de stress.
2: Ah non ! Non, non, non, non, non. Ma petite Muriel, tu ne peux pas avoir du stress, pas une femme comme toi. Non.
3: Bon. Allez. On va y aller. On va y aller.
2: Oui, tu as eu 80 ans il y a deux jours, tu habites à Nice.
3: Ouais, peut-être que c'est dur à partir de 80 ans, on va savoir.
2: Oh, mais non, t'as la patate, on dirait pas que t'as 80 ans. Mais non, tu as fait de l'équitation, tu marches, tu bricoles, tu maroufles, tu jardines, oh là là, pop, pop, pop. Non, non, c'est... Il paraît même que t'as collectionné des cravates, dis donc.
3: Oh putain, oui, c'est vieux, ça. Oh, je sais que c'est vieux. Oui, j'en avais plein. Et j'en avais une amphore pleine.
2: Et alors, tu en faisais quoi de ces cravates ?
3: Eh ben, je les gardais comme elles étaient belles. Et puis, un beau jour, j'en ai eu ras-le-bol. Je les ai vendues sur un vide-grenier.
2: Eh ben voilà, comme ça, allez, pfut. Alors, il paraît que t'as un petit rituel. Avant de te coucher, il faut que toutes les portes de placard soient fermées.
3: Ouais, faut pas dire, non, c'est atroce. Même, j'ai collé le virus à ma petite fille parce qu'elle en fait comme moi. Elle se lève et elle ferme ses portes de placard. C'est dingue.
2: Ben non, moi j'ai fait ça toute ma vie. S'il y a un monstre dans le placard, qu'est-ce qu'on fait ?
4: On chasse.
3: Ah ben on l'accueille.
2: Bah ça dépend, je veux dire. Dans Monstres et compagnie, il n'y a pas toujours des monstres sympas. Hein, donc bon,
3: ouais, on arrive à en faire ce qu'on veut quand même d'un monstre quand on veut bien.
2: Ouais, bah écoute, avec une bonne batte de baseball. Alors, ma chérie, on va tout de suite, on va marquer le premier point avec une question et une petite ambiance.
5: Même si je m'améliore, je rêve encore.
2: Alors, nous allons parler de rêve. Il paraît que Sigmund Freud a une théorie selon laquelle, si on n'arrive pas à s'endormir le soir, c'est parce qu'on est éveillé dans le rêve de quelqu'un d'autre. Est-ce que cette théorie est celle de Sigmund Freud ? Si on n'arrive pas à s'endormir, c'est qu'on est éveillé dans le rêve d'un autre. Top chrono, 5 secondes.
3: Moi, je vais dire que oui, après tout, il n'était pas si con que ça, ce mec.
2: Bon, alors, il n'était pas si con que ça, mais c'est pas lui. C'est faux. En fait, c'est une légende japonaise. Et oui, c'est une vraie légende japonaise. Au Japon, on pense vraiment que si tu n'arrives pas à t'endormir, c'est parce que tu es dans le rêve de quelqu'un d'autre. C'est une théorie extrêmement romantique. Mais pas de point pour toi, ma chérie.
4: Christophe, bienvenue. Christophe, mon chouchou, mon poulain. Christophe, comment ça va ?
6: Ça va bien.
4: Bah oui, parce que t'es le seul à rescapé, t'es le seul garçon déjà, oui. Et t'es le seul à avoir gagné avec moi cette semaine. Donc, c'est pas un petit coup de pression, Christophe, mais moi je pense qu'on va aller au bout de cette aventure ensemble, t'es d'accord ?
6: Ben, j'aimerais bien.
4: Bah oui, moi aussi. T'es avec ici Brazizel, t'habites à Landivisio, dans le Finistère, et tu sais quoi ? À la main, j'ai un joli petit bracelet, avec le triskel, figure-toi.
6: Ah, c'est bien ça.
4: Oui, c'est le symbole breton, ça, symbole breton celtique. Monsieur est breton. C'est déjà pour t'encourager. Oui. Non, mais j'améliore mon coaching.
2: Eh ben, ça serait pas mal.
4: Regardez,
2: parce que...
4: deuxième coaching. Voilà la musique qui fait plaisir à Christophe.
2: Ah oui, c'est vrai.
4: Voilà.
2: J'avais oublié qu'il veut déjeuner avec l'autre, là.
4: Bien sûr. Dark Vador, ton héros, Christophe.
6: Oui, je suis ton père.
4: Bien sûr. Merci pour ces révélations. Tu as le porte-clés, tu as la tasse, tu as tout. Tu as tout Dark Vador en toi. Et tu as le déguisement, tu en as parlé hier, hein, le costume.
6: Oui.
2: Ah, il est essayé de
6: le déguisement.
2: Voilà. Voilà.
4: Écoute, si tu gagnes, est-ce que tu me promets de te déguiser en Dark Vador dans l'après-midi, de nous envoyer une photo? Qu'on regardera
6: d'accord.
4: Ensemble. Et on la commentera lundi avec bonheur. Christophe, on va jouer, on va tout de suite te permettre de gagner un premier point. Je te souhaite bonne chance. Et nous partons au Japon. Au Japon, Christophe, les fruits que l'on achète sont accompagnés de la photo de l'agriculteur qui les a fait pousser. C'est original. Mais est-ce que c'est vrai ou est-ce que c'est faux ? Top chrono, 5 secondes. Vite.
6: Faux.
4: Est-ce que c'est vrai ? Eh ouais, Après plusieurs crises sanitaires, les Japonais sont devenus très attentifs à l'origine des produits et donc ils affichent la photo du producteur. C'est devenu d'ailleurs un espèce d'outil marketing qui pourrait nous inspirer en France. Bon, pas de points.
2: Alors, là, ça fait 0-0 à Bastiano.
4: Je vais enlever mon bracelet breton. Hein,
2: Et là, tout de suite, vous écoutez ici. Et là, on va partir. Oh, Bernard Lavilliers, Jimmy Cliff, Melody.
4: Oui.
2: Tempo, harmonie.
4: Oui,
2: harmonie, puisque vous écoutez ici, mes chéris. On vous aime, à tout de suite.

0: Harmonie sur ici. À 12h40, madame.
1: Jingle.
0: Ben oui.
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1: Et ici nous.
0: Ah, excusez-moi. Excusez-moi. Il y a quelqu'un qui nous appelle. Bonjour, Patrice.
3: Oui, bonjour, bonjour.
1: Et maintenant.
0: Bienvenue, Patrice.
3: Je ferme.
1: Oui, et qu'est-ce que
3: c'est maintenant.
0: Pour ceux qui nous rejoignent, il était avec nous hier. Il était incapable de savoir qui chantait ce titre.
1: Si, il a dit Claude Nougaro.
3: Oui, voilà. J'ai dit Claude Nougaro.
1: Voilà.
0: Depuis midi, on n'arrête pas de te chambrer.
3: C'est son cousin.
1: Bah évidemment, merci.
0: Alors, on voulait te faire un coucou parce que depuis midi, on n'arrête pas de dire des choses sur toi. Alors, ça va toi?
3: Ça va très bien, merci. À part la défaite, tout va bien.
1: Oui, mais c'est pas grave, mon chat. Ça n'empêche pas que tu es formidable.
0: On te fait des bisous, Patrice.
1: On t'embrasse, Patrice.
3: Merci beaucoup.
0: Passe un bon week-end.
1: À bientôt.
0: Salut.
1: Alors, ma petite Mumu, c'est l'heure du quiz musical. C'est une spéciale grande voix américaine. Un titre après l'autre. Et tu essayes de marquer les deux points. Attention, premier titre.
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0: Tu m'as dit Frank Sinatra ?
1: Eh oui.
0: Eh oui. Évidemment, c'est notre petit Sinatra.
2: C'est moi The Voice. Qui vais gagner.
0: Alors, attention, après Frankie, nous allons écouter une deuxième énorme voix américaine. Écoute bien. Music play. Hey. Tu m'as dit Barry White, est-ce que c'est Barry White? Oui! The music play! Hey! La la la la la la la la la. Ah là là, la voix magnifique de Barry White et deux points pour Mumu.
2: Ouais.
0: Et oui, ça fait deux points pour Muriel.
2: Et ça va, ça va.
0: Ça fait deux points pour Muriel.
2: Muriel,
0: elle a deux points.
2: Oui, mais je vous rappelle que Muriel a dit qu'elle était venue avec son stress. Et voilà. Et moi, je suis ravi qu'elle soit bien accompagnée aujourd'hui. Et il faut qu'elle le garde à ses côtés.
0: Bon, regarde, elle est pas stressée, elle a eu deux points.
2: Mais je vois bien qu'elle s'est détendue. Je suis inquiet.
0: Oui,
2: Christophe.
3: Oui.
2: Qui c'est le Breton? C'est papa, là, hein?
3: C'est nous.
2: Bah oui, c'est nous, les Bretons, là.
0: Mais t'es pas Breton, t'es Auvergnat, toi.
2: Je suis Breton quand ça m'arrange, vous savez. Salut Céline, qui est à la réalisation, qui est une vraie Bretonne.
0: Elle, oui.
2: Allez. Qu'est-ce que tu fais en Bretagne ce week-end, Christophe?
3: Travailler.
2: Tu travailles?
3: Oui, on travaille un week-end sur deux, donc du coup, c'est mon week-end de travail.
2: D'accord, t'es cuisinier en EHPAD hein, depuis un an, on en a parlé d'ailleurs avec toi cette semaine. Tu voulais être pâtissier quand t'étais petit. Et en parlant de cuisine, un tout petit mot, tes enfants te réclament une espèce de plat signature. C'est quoi
3: hein? Alors, soit c'est des saucisses lentilles.
2: Ouais.
3: Elles adorent ça, on adore tout ça. Ou alors de la rougaille. Mais la rougaille à ma façon. Hein.
2: Ah oui, bah, c'est quoi ta façon de la rougaille?
3: Oh ben c'est pas c'est avec de la saucisse fumée, de la saucisse de Bretagne et puis du riz, et poivron, paprika, que des bonnes choses.
0: Miam.
2: Un petit dessert quand même avant de jouer. Qu'est-ce qu'on fait comme dessert?
3: Une charlotte framboise.
0: Oh là là.
3: Ça c'est ma fille aînée adore ça, donc du coup quand on a l'occasion, anniversaire. Je m'en fais une.
0: Basile, il est en train de décéder derrière la vitre. Il est, voilà, il bave comme
2: bien
0: moi.
2: Bien sûr. Il y a du coup de Niamane, il y a le phare breton.
0: Oh là là,
2: Christophe.
0: Là là.
2: Eh oui, bah oui, bah oui.
0: Bon, allez,
2: jouons. Allez, jouons. Clin d'œil à Basile Combe qui réalise l'émission, qui est batteur et qui adore les titres que l'on écoute là, en ce moment pour bien s'ambiancer le week-end.
0: Il aime surtout la bouffe, Basile. Hein. Voilà.
2: C'est vrai. C'est... Allez. Bah oui, il y a des frites en plus à midi aujourd'hui, c'est pas mal. À toi de deviner de qui il s'agit.

0: n'est pas donné. Allez, top chrono, on y va. On n'a pas de chrono.
1: Marvin Gaye.
2: Marvin Gaye l'a dit.
0: Bah, c'est une bonne réponse. Eh ben voilà, un point de plus. Christophe, on est chaud, on est bien.
2: Un point tout court.
0: Oui, oui, oui, oui, oui, mais là, on va tenter l'égalisation.
2: Ouais, on va tenter, ouais.
0: Avec un nouveau titre, ça va aller très vite. Et tu vas répondre en deux secondes. Ouais. Eh ouais. Eh ouais, monsieur, je vous fais le chrono parce que j'aime bien finalement. Tu m'as dit, c'est. Oh bah non, il y a un vrai chrono aujourd'hui. Il a dit quoi?
1: James Brown.
0: Bah bien sûr. Un petit 2-2 là.
2: Ah bah il y a un 2-2. Il y a un 2-2. Bravo les amis. Il y a un 2-2. Là tout de suite on va faire une petite pause musicale.
0: Ah, vous allez faire dodo, hein. Nous on a fait 2-2. Vous allez, c'est moi qui gagne.
2: Oh là là. Allez, tiens, mets-moi le disque. On va écouter une nouveauté. Bruno.

0: Just Might.
1: Ah là, c'était Bruno Mars.
0: Ah
1: ouais, avec Valérie D'Amido un petit peu quand même.
0: Ah, Just Might.
1: Bah oui, sur ici.
0: Bah oui, sur ici, j'ai un gueule.
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0: Nous sommes au taquet avec Christophe qui a 2, Muriel qui a 2, Lydia qui est en finale. Oh là là là là, tout ça est bien serré. Alors,
1: je vous en prie.
0: J'ai une petite anecdote sur Muriel. Il paraît qu'elle travaillait dans la même école que ses enfants. Oui, oui, oui. Et un jour, elle rentre chez elle et en rentrant, elle se dit « Tiens, ma voiture est bien calme. » Tu t'es retournée et là, que s'est-il passé ?
3: Eh bien oui, ils n'étaient pas là.
0: Et oui, ils étaient où ?
3: Ben, je les avais oubliés à l'école.
0: Et voilà.
3: Ils étaient en train de jouer tranquille dans la cour. Le dirlo, il les a récupérés. Puis quand je suis arrivée comme une dingue dans la cour de l'école, le dirlo, il m'a dit « Non, mais ils sont là, tes gamins. » Voilà.
0: Voilà. On a oublié les enfants à l'école.
3: Eh bien oui, ben, quand on est pris dans le feu de l'action, du boulot, des gamins et des bonnes femmes qui font tout...
0: Eh oui,
3: ben,
0: eh oui.
3: Ben voilà, voilà.
0: Et
3: voilà.
0: Parce qu'on n'en a pas parlé, mais tu es retraitée et tu as été bouchère charcutière chez tes parents, chez ton mari. Et puis, finalement, tu as terminé dans les écoles, d'où tu étais dans la même école. Et tu étais la dame de la cantine.
1: Non, voilà.
3: Ah oui, ça c'est vrai, j'étais la dame de la cantine.
0: Et voilà.
3: Non, oui.
0: Bien, pour t'encourager. Pour t'encourager à gagner, pour t'encourager parce que...
1: Oui, parce qu'elle en a besoin d'encouragement.
0: Non, elle a deux points.
3: Parce que toi, t'as triché un peu, hein, tout à l'heure. Hein,
1: comment ça, j'ai triché, dis donc
3: ouais, ouais, ouais, Eric, hein,
1: mais tu l'as triché. Fort,
0: hein. Et oh, voilà.
3: Si.
0: Voilà.
3: Je suis vieille, j'ai mal aux genoux, mais j'ai de bonnes oreilles.
0: Et voilà,
1: mais
0: tu
1: c'est
0: vois.
1: C'est pas vrai, mais j'ai triché quand.
0: La vérité est enfin révélée. Alors, je te mets un petit coup de Sidney Bechet.
3: Ah, c'est bien. Est-ce que c'est beau ça? Il y en a
0: pas de c'est beau, ça détend, ça relaxe pour que tu
3: relaxe.
0: Gagnes. Voilà. Alors. Allez, petite fleur, on y va. Écoute bien la question.
3: Oui.
0: Combien y a-t-il de temps de l'indicatif en conjugaison française? Combien
3: le temps de l'indicatif, c'est la grammaire, ça.
0: Eh oui. Combien y a-t-il de temps de l'indicatif en conjugaison française, top chrono 10 secondes.
3: L'imparfait, le futur, le passé composé, le passé simple. Non, je veux dire, le plus que parfait. Non, mais il y en a beaucoup, il y en a beaucoup.
0: Dis un chiffre, parce que tu les as énumérés, ça en fait combien?
3: Eh bien oui, présent, parfait, futur, passé composé, passé simple. Plus que parfait. J'en suis à 7. Ben, on va dire 8 et puis on a pas.
1: On peut jouer jusqu'à 14h si vous voulez.
0: Elle, a dit, elle les a énumérées, elle a pas eu le temps de les compter, ça va
1: encore. Elle triche.
0: Non, elle triche pas du
1: tricheuse.
0: Tout. Laissez-la tranquille, elle a 5. Voilà, ça fait 7. Bisous, pof. Et je me laisserai pas impressionner par tes gros yeux.
1: C'est scandaleux. Un chrono qui dure 3 minutes 50, quoi.
0: Ah, oh, ça va.
1: Non, on va prendre la même chose avec Christophe. On va prendre le temps. Hein, Christophe?
4: Ah, j'espère bien.
1: Bah
0: oui, bon, on va te rajouter ça à 10 secondes. Voilà,
1: voilà,
0: c'est bon.
1: Oh là là.
0: De toute façon, sa question, elle est beaucoup plus facile.
1: Il est l'or. L'or de marquer des points, Christophe.
0: Oui, enfin, je t'explique, sa question, elle est tellement simple aussi.
1: Oh, mais attendez, on va voir. Christophe, et si on faisait comme l'oiseau?
0: L'oiseau.
1: Alors déjà, t'aimerais bien être un oiseau si t'étais un animal.
4: Oui.
1: Qu'est-ce que t'as fait? Qu'est-ce que t'as fait avec les oiseaux? Parce que t'as fabriqué quelque chose, hein?
4: Alors j'ai installé des nichoirs dans le jardin et puis du coup j'observe les mésanges quand elles viennent nicher. J'ai mis une petite caméra sur le dessus et je peux observer la nidification du début à la fin et puis et voir les petits s'envoler. C'est pour ça que c'est ça joli.
1: Bah oui, une petite caméra sur le nichoir, voilà. Je trouve que c'est bucolique. C'est la nature, madame. Christophe. À un moment donné, il faut y aller.
0: Oui.
1: C'est maintenant que ça se joue.
4: Oui.
1: Bah oui, parce que si tu réponds à côté, Muriel s'envole, là, hein, donc...
4: Oui, oui, c'est ça sera elle, l'oiseau, et pas moi.
1: Écoute ce générique. Sur quelle chaîne est diffusée l'émission Quotidien? Top chrono, 10 secondes.
4: TMC.
1: Tu m'as dit quoi?
4: C'est la 10. TMC, c'est sur la 10.
1: TMC.
0: Voilà, alors...
1: Bon, ce qui nous fait une égalité, puisque c'est la bonne réponse,
0: évidemment.
1: C'est TMC, pas de suspense.
0: Eh si, suspense, parce qu'ils ont 7 chacun,
1: oui.
0: Et malheureusement...
1: Ah bon?
0: Bah bien sûr. Et malheureusement, en cas d'égalité demi-finale, c'est celui qui a marqué le plus de points lors de la manche.
1: Alors ?
0: Eh ben, je suis dégoûtée pour Mumu parce que c'est Christophe, il a marqué 21, il a marqué 19.
1: Ah bah bravo Christophe ! Wouh ! Moi je suis content ! Oh,
0: ma petite Mumu chérie, je suis désolée, tu as très bien joué, mais c'est lui qui va en finale, ma chérie.
1: Eh oui, Bah ne le prenez pas,
0: Mumu,
1: c'est le jeu.
3: À tes maisons, oui.
0: Eh ben, je t'embrasse très fort, ma petite chérie.
3: Eh ben, c'est pas grave.
0: Bah si, c'est grave. Tu reviendras jouer avec nous parce que j'ai adoré jouer avec toi. Je t'embrasse très fort.
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0: Nous sommes en finale avec à ma gauche Lydia. Lydia, elle joue avec ici Loire-Océan. Elle a 63 ans. Elle va pas s'en laisser compter. Eh oui, parce que elle fait du bricolage, elle fait de la rando, elle fait plein de trucs. Elle a la patate. C'est ma candidate.
1: Ouais.
0: Elle va gagner. À ma droite.
1: Rappelons quand même que Lydia est arrivée aujourd'hui, grâce à moi. Christophe, également, mon seul candidat rescapé, il a 58 ans, c'est un breton, c'est un finistérien. Il a un lapin. Eh ouais, il a un lapin. Il s'appelle Titi, il s'appelle Cricri. Il a tous les surnoms, mais surtout le meilleur, c'est mon Titi. C'est bon, Christophe, qui va gagner aujourd'hui ? Ah, on est chaud avec Christophe. Oh, j'anticipe ma journée, hein.
0: Tout ce qui est la peau de l'ours. Alors, Lydia, ma chérie, tu es prête à gagner, bien sûr.
5: Ouais, mais une finale entre Bretons, ça me va hyper bien, moi.
0: Bah voilà,
1: c'est chouette,
0: hein. Mais oui, vive la Bretagne. Alors,
5: bonne chance à Christophe.
0: Voilà, bonne chance à Christophe. Pour t'encourager, ma chérie, je te mets un petit Coldplay. Coldplay, ça détend. Alors, là, il faut que tu cartonnes. Je vais donc à mon top chrono. Il va falloir que tu me donnes un maximum de marques de chaussures de basket ou de chaussures tout court, de basket tout court. En tout cas, un max de marques de choses qu'on met dans ses pieds. Attention, c'est parti. Top chrono. 10 secondes.
5: Alors, Adidas, Nike, Gémeaux, je sais pas si ça marche, Puma,
0: Tu m'en as donné trois. Il y avait évidemment Louboutin, Eram, André, Geox, Clergerie, Manolo Blahnik, Jimmy Choo, Gucci, New Balance. Tu m'en as donné trois, c'est pas mal.
1: Christophe.
0: Qu'est-ce qu'il y a?
1: Non, mais non, j'essaye de calmer le jeu, d'y aller tranquille, pas de pression, à la cool. Christophe, 3 points. Les compteurs sont remis à zéro. Donc, il faut que tu battes ce score.
0: Excusez-moi, on me dit dans l'oreillette qu'il y en a 4 des mecs.
1: Ah oui ?
0: Elle a fait 4, j'ai oublié de compter Gémeaux. Et voilà, ça fait 4.
1: Christophe, je remets les pendules à l'heure. Christophe, les compteurs sont à zéro.
0: Voilà, allez.
1: Mais elle a donc 4 points. Quelque chose à dire ? Encore des points peut-être ?
0: Pas du tout, faut qu'il fasse 5. Tu peux l'encourager avec une musique,
1: Christophe,
0: et on y va.
1: Bien sûr, la voici. Commencez pas à me mettre la pression, hein. Allez Christophe, on est là pour le plaisir, mais il y a quand même le parc Astérix, ça serait sympa. Je te souhaite de marquer 5 points et je serais heureux pour Lydia évidemment si elle part. Que le meilleur gagne, comme on dit. Voici ton bingo. Et merci encore une fois d'avoir joué avec nous toute la semaine. Voici le bingo.
0: Bah vas-y.
1: Et on vous rappelle qu'on sera là lundi.
0: Allez, dépêche-toi.
1: Allez, le maximum de marques, tu me cites en 10 secondes, un maximum de marques de joaillerie ou d'horlogerie. Joaillerie ou horlogerie, maximum de marques connues, top chrono.
4: Chaumette, Bertrand, Mauboutin, Cartier, Boucheron, Van Cleef, Méliès ou Mélèze.
1: Christophe, je n'ai qu'un mot à dire.
0: Ouais. Il y avait Rolex, il y avait Tissot, Philippe Patek, bon bah c'est pas grave.
1: Ça fait des années que j'avais pas gagné.
0: Bien alors, mon petit chou à la crème, tu as gagné un séjour pour 4 personnes au parc Astérix. Et tu vas faire la descente du Nil, tu vas assister à l'envol d'Ibis, tu vas découvrir 7 automatiques, tu dormiras en chambre familiale, tu auras les petits déjeuners et le dîner. Et puis 100€ de carte carburant et le parking inclus pour aller voir Astérix et Obélix. Quant à toi, ma petite Lydia chérie, tu gagnes la machine à café Malongo avec 32 dosettes et 6 verres en verre. Vous êtes contents, mes petits chéris?
5: Oui, parfait.
1: Christophe.
5: Et bonjour à Christophe et je souhaite un bon séjour.
0: Eh ben,
4: au revoir, merci.
1: T'es heureux, mon Christophe.
4: Ah bah je suis super content.
1: Ah,
4: je tiens à remercier par la même occasion, si je peux me permettre, remercier ma famille, tout mon fan club au boulot, tous ceux qui m'ont soutenu.
1: Ah, ça fait plaisir.
0: C'est super. Magnifique.
1: Ah puis c'est moi qui ai gagné avec Christophe.
0: Allez. Eh bah bravo Christophe, bravo Lydia. Oui.
1: J'ai un mot en conclusion parce que j'ai gagné.
6: Avec moi. Voilà.
0: Allez, avez-lui. Je vous souhaite à tous un très bon week-end de Pentecôte. Nous, on sera lundi en direct, bien évidemment. Je remercie Céline à la Réal, Basilou à la technique, Maître Coupez au savoir, Marian au standard, la petite personne à la vanne.
1: Oui, enfin, la gagner quand même.
0: Allez, oui, allez. Une fois n'est pas coutume. Et à lundi, mes chéris. Allez, bon week-end à tous. J'ai envie de vous dire, amusez-vous bien, kiffez bien. Puis on se retrouve quand, Eric ?
1: On se retrouve lundi avec grand plaisir entre 12h et 13h pour au taquet.
0: Allez, yalla.

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1: Louane, je vole, titre repris dans le film La famille Bélier. Parfait pour vous souhaiter la bienvenue.
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1: Bonjour, excellent réveil, heureux de vous retrouver ce vendredi avec l'équipe ici des 5h. On espère que vous allez bien, que vous ne souffrez pas trop de la chaleur. Les leftos pour vous accompagner, Emma, Saveria, Mélodie, Emmanuel et Valentine Letès. Bonjour Valentine.
4: Bonjour Johan, bonjour à tous.
1: Présentation ce matin du nouveau chouchou du public à Roland-Garros.
4: Moïse Kouamé, le français de 17 ans, est devenu hier le plus jeune joueur à rejoindre le troisième tour du tournoi tennis depuis 1988.
1: On refait le match dans les infos de 5h. Si vous avez envie de quelques plantes dans votre jardin ou votre intérieur, on vous dit ce matin où trouver des plantes pas chères. Parfait pour créer un petit îlot de fraîcheur à la maison. Explication de Valère Correa dans 5 minutes. 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
1: Vendredi 29 mai, belle fin de semaine, bon réveil, il est 5h. À la une, pas d'école pour cause de canicule.
4: Avec ces records de température pour un mois de mai encore dépassés hier, 37,8 degrés à Angoulême en Charente, certains établissements ne prennent pas de risque. Au collège Jean Moulin de Coulonnier-Chamiers en Dordogne, par exemple, les cours, c'est à la maison aujourd'hui, Louise Forbin, pour cause de température intenable en classe.
5: Dans les classes situées à l'étage, les températures montent très vite, raconte Loris, un élève de 3e.
6: Ça commence vers 11h, 11h30 avant de manger, la chaleur. Elle est imposante, donc ça fatigue. Et surtout, on a beaucoup de mal à se concentrer.
5: Pour soulager les collégiens, les professeurs ont fait ce qu'ils pouvaient.
7: Dans la cour, on a eu plein de verres d'eau glacée. Ils disaient oui pour qu'on se mette de l'eau sur le visage.
8: Il y a aussi des classes qui sont descendues dans la récréation, à l'ombre, parce qu'ils ne pouvaient pas faire cours à l'intérieur.
5: Car dans certaines classes, les températures ont atteint les 40 degrés dans l'après-midi. Une chaleur qui a causé de nombreux passages à l'infirmerie, selon les élèves.
9: Beaucoup, beaucoup de personnes qui avaient mal à la tête et au ventre.
10: Moi, tellement qu'il faisait chaud, j'arrivais pas à rester debout. Je me suis endormie en classe. J'arrivais pas à me concentrer, il faisait beaucoup trop chaud.
5: La proviseure de l'établissement a donc pris la décision d'annuler les cours, un soulagement pour les collégiens.
11: J'étais contente, je préfère ça qu'avoir cours et avoir super chaud dans les classes.
12: Et on va rester bien au frais chez nous.
5: Un accueil sera tout de même assurée pour les familles qui n'ont pas de solution.
4: La fermeture des établissements, c'est une solution de dernier recours, insiste le ministère de l'Éducation. À quand désormais la chute des températures? Après quasiment 10 jours d'une chaleur suffocante, le prévisionniste météo France Sébastien Léas nous annonce une première baisse dès cet après-midi.
13: Alors les fortes chaleurs, elles vont surtout se décaler un petit peu vers le nord-est et on va voir des températures un peu plus raisonnables arriver dès cet après-midi sur la basse Bretagne et le Cotentin avec 22 à 28 degrés notamment sur le Finistère. Par contre, on attend encore des températures à plus de 30 sur une large partie du pays avant une vraie baisse à partir de dimanche. Des températures qui seront tout de même encore 5 à 6 degrés au-dessus des normales de saison. Les températures à plus de 30 degrés seront cantonnées finalement aux régions méditerranéennes et à la moyenne vallée du Rhône. Mais effectivement, a priori, pour le début juin, on devrait voir au moins une séquence avec des températures plus proches de la normale de saison. Par contre, pour les passages pluvieux, c'est encore assez incertain. On s'attend à voir quelques averses balayer les régions de la moitié nord. Les régions de la moitié sud devraient quand même être un petit peu épargnées, à l'exception du relief des Pyrénées et des Alpes, qui pourraient voir des averses localement orageuses se développer, un petit peu comme ce qui se passe depuis quelques jours.
4: La fin annoncée d'un épisode de chaleur historique, les prévisions du jour à la fin des infos.
1: Le corps d'un bébé retrouvé dans le Maine.
4: Peut-être celui de ce nourrisson de 4 jours, recherché depuis la tentative de suicide de sa mère dans le Maine-et-Loire. Des examens doivent encore le confirmer, précise le procureur d'Angers. Retrouvés sains et saufs, 2 marins français ont été secourus en mer, récupérés par un navire de commerce au large du Maroc. Leur bateau, un catamaran et un radeau de sauvetage ont été retrouvés vides en début de semaine, à environ 5 km de la côte de Tanger.
1: 5h03 sur votre radio ici et un exploit sur terre battue.
4: Celui de Moïse Kouamé, 17 ans et nouvelle coqueluche du tennis français. Après ses débuts hier sur les courts de Roland-Garros, où il s'est qualifié pour le second tour, victoire en 5-7 Guillaume Batin devant les 10 000 spectateurs du Suzanne Lenglen, conquis.
0: Ils sont restés pendant près de 5 heures en plein soleil pour voir la jeune star briller sur la terre battue de Roland-Garros.
12: Comme un soir de Coupe du Monde, c'est énorme. Et ça fait très longtemps que c'est pas arrivé, donc ça fait plaisir.
14: Il a du talent, il a de l'abnégation, il sait jouer avec le public.
15: C'est pas du tout un match comme un autre, c'était un moment de dingue.
16: Bon, il a eu un gros coup de mou dans les 3e et 4e sets.
15: Et la remontada qu'il a fait, franchement, bravo à lui. Parce qu'on n'y croyait pas et il a été super fort.
0: Au-delà de ses qualités physiques et techniques, les spectateurs sont d'abord marqués par sa personnalité.
17: Moi, ce qui m'a plu, c'est cette sérénité, ce charisme à 17 ans. Vraiment, il impose.
18: Charisme, je suis d'accord. Je sais pas ce que t'en penses, toi, Marguerite.
19: Il n'était pas impressionné, alors qu'il a que 17 ans, donc il est impressionnant pour ça.
0: Et les supporters français voient déjà en Moïse Kwame le successeur de Yannick Noah.
14: C'est un futur crack qu'on a. Je pense que Yannick a de quoi s'inquiéter. Il a trouvé son successeur, peut-être.
15: Alors, peut-être pas cette année, on va pas s'emballer. Mais dans les années à suivre, pourquoi pas.
20: On espère.
0: Le chemin vers la finale est encore long. Il passe par un troisième tour. Ce sera samedi face au Chilien Alejandro Tabilo.
4: Et à ses côtés, deux autres Français ont reporté le droit de poursuivre ce tournoi. Diane Paris et Quentin Alice, justement engagés aujourd'hui sur les courts pour disputer face au numéro 3 mondial, Alexander Zverev, une place en huitième de finale. Les championnes de France de football départagées ce soir. Qui des Lyon, de l'Olympique Lyonnais ou des Franciliennes du Paris FC seront sacrées? Coup d'envoi à partir de 21h au Groupama Stadium de Lyon. Et puis après quatre longues années d'absence pour les fans, Mylène Farmer demande, c'est à qui le tour ?

0: Son de Mylène Farmer, sorti à minuit cette nuit sur les plateformes de streaming pour annoncer son 13e album studio prévu à l'automne.
1: Ce titre, évidemment, on va vous le diffuser toute la journée sur votre radio ici.
0: La météo, Johan.
1: 10 départements de la façade ouest encore en vigilance orange canicule, valable également pour Paris, sa petite couronne. Alors, le soleil et la chaleur sont toujours d'actualité. Des nuages bas qui couvrent le littoral de la Manche, de l'Aquitaine, de la région Provence-Alpes-Côte d'Azur. Ils vont se dissiper en cours de matinée. À noter aussi des ondées qui se déclenchent sur la Corse, des orages qui se produisent sur le relief l'après-midi. Et en seconde partie de journée, des orages venus de Belgique circulent, eux, le long des frontières. L'instabilité va se développer aussi dans le sud des Alpes en donnant des averses orageuses qui pourront déborder jusque sur le Var et les Bouches-du-Rhône. Une averse est aussi possible sur l'est des Pyrénées. Côté Mercure, ce matin, nous avons relevé, tiens, en ce moment à Strasbourg, 13 degrés, à Saint-Etienne, 15, à Reims, Rennes, Châteauroux, Limoges, 18. On a 19 à Toulouse, 20 à Paris, 21 à Lille, Caen, Nantes et Bordeaux, 22 à Marseille. Et pour les maximales, alors c'est vrai qu'elles sont en baisse sur la Bretagne entre 20 et 25 degrés, entre 24 et 28 sur le littoral aquitain et méditerranéen, mais partout ailleurs, ces températures vont encore se situer entre 30 et 35 degrés avec des pointes attendues jusqu'à 37 le long de la Garonne.

0: Étienne Dao, duel au soleil, ce sera encore le cas pour vous, ou peut-être aujourd'hui, 5h11.
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0: Bon, demain se déroule la finale de la Ligue des Champions, mais parlons-nous ce matin de la Coupe du Monde de Foot 2026. Traverser l'Atlantique pour voir les Bleus, un rêve qui coûte cher, trop cher pour beaucoup de supporters. Entre billets d'avion et stade hors de prix, la Coupe du Monde aux États-Unis s'annonce comme celle de la démesure. Mais rassurez-vous, parce que si vous n'allez pas alors en Amérique, Canada ou Mexique, c'est le Mondial qui viendra. À vous.
3: Ah oui.
0: Bah oui, parce que Philippe Diallo, le patron de la FFF, l'a martelé. Le foot doit rester populaire. Son idée choc, diffuser les matchs des Bleus gratuitement au cinéma partout en France. C'est plutôt une idée sympathique. Imaginez Mbappé et sa bande sur écran géant avec le son Dolby, l'ambiance des tribunes, le tout sans vider votre PEL. Ça, franchement, on valide. L'objectif est clair, faire vibrer le pays. Alors, pour la dernière danse de Didier Deschamps, la FFF veut transformer nos salles obscures en véritables fan zones. Et au moins, bah là, Valentine, nous serons au frais.
3: Et oui, par cette température caniculaire, les agriculteurs aussi s'adaptent. Nous sommes à la ferme dans quelques minutes pour un reportage au cœur de l'étable sur la difficulté de garder les vaches au frais.
0: Côté musique, rien de mieux que Mike and the Mechanics.

0: Over My Shoulder arrive dans 5 minutes, mais avant, c'est votre rendez-vous par ici les économies.
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0: Bonjour Valère Coréard.
2: Bonjour Johan.
0: Chaque jour avec vous, un bon plan pour notre pouvoir d'achat aujourd'hui. Vous vouliez nous parler des foires aux plantes et de tous ces événements où l'on peut acheter des végétaux à petit prix.
2: Oui, parce qu'entre les jardineries classiques, les plantes tendances qu'on voit sur Instagram, les envies de verdure à la maison, sur le balcon, la facture peut vite grimper. Pourtant, il existe plein d'alternatives beaucoup moins chères. Les foires aux plantes, les fêtes des jardins, les trocs de plantes ou encore les ventes organisées par des producteurs locaux. Et là, on peut vraiment faire de belles économies. Pourquoi ? Parce qu'on achète souvent directement en fait auprès des horticulteurs sans intermédiaire, avec des prix parfois 30 à 50% moins chers qu'en jardinerie. Autre avantage, on trouve des variétés locales, des conseils personnalisés, parfois même des plants rares ou anciens qu'on ne voit jamais dans les grandes enseignes. Et puis, il y a aussi une ambiance sympa, familiale, avec souvent des ateliers gratuits, des échanges de boutures, des conférences jardinage. Bref, c'est devenu une vraie sortie du week-end pour beaucoup de Français.
0: Mais comment trouver ces événements près de chez soi ?
2: Alors, il y a plusieurs solutions très simples. Déjà, les mairies, les offices de tourisme annoncent souvent ces rendez-vous au printemps, là en ce moment, ou à l'automne. Vous avez aussi des sites spécialisés comme Jardiner, avec un Z, jardiner.com, qui recense les foires aux plantes partout en France. Et puis, il y a les groupes Facebook locaux, les associations de jardiniers, ou même certains châteaux, des domaines aussi qui organisent leur propre fête des plantes. Petit conseil au passage, allez-y plutôt en fin de journée. Certains exposants préfèrent vendre leur dernier plant à prix cassé plutôt que de tout remballer. Et puis, si vous voulez vraiment réduire le budget jardin au maximum, pensez aussi au troc de plantes entre particuliers. On échange une bouture, un pied de tomate, des graines. Et là, ça coûte parfois juste rien. Voilà. Si vous avez des bons plans d'ailleurs pour acheter des plantes pas chères, mon mail c'est paricilleseconomies@radiofrance.com.
0: Merci beaucoup Valère Correa. Et rendez-vous demain 13h05 pour votre mag. Et les bons plans de cette semaine sont aussi à retrouver sur ici.fr, page Paris Ici les économies.
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0: À 5h15, Valentine, la chaleur vue depuis les tables.
5: Oui, nous sommes ce matin dans le Doubs, où comme dans beaucoup d'endroits ailleurs en France, nous souffrons de la chaleur. Ouais. Et l'une des professions au rythme complètement bouleversé par ces températures, eh bien, c'est celle d'agriculteur. Exemple, Emma Dewey dans cette exploitation du Doubs, donc où l'on élève des vaches laitières.
6: Pour Mélanie Gruet, le changement a lieu dès le début de sa journée à 5h du matin dans la salle de traite.
7: Et ce que je voulais vous montrer, voilà, c'est le brumisateur dans lequel on a investi il y a quelques années. Je vais vous le lancer pour que vous puissiez voir. Bon, ça fait un petit peu de bruit, mais en fait c'est un système de pompe qui injecte de l'eau dans une tuyauterie et ça fait de la brume, mais des micro-gouttelettes. Et ça crée une ambiance un petit peu humide, mais avec de l'eau fraîche, ce qui permet d'abaisser un peu la température dans la salle de traite. Et surtout, ça fait un peu un nuage pour pas que les mouches rentrent dans le système de traite. Voilà, vous voyez.
6: Un nuage de brume qui rafraîchit les vaches pendant cette vague de chaleur.
7: Voilà, ça fait un petit côté un peu frais, assez agréable. Et on se rend compte, pendant la traite, les vaches aiment bien rester du coup à cet endroit-là. Elles sont assez pressées de rentrer dans la salle de traite et de profiter d'un petit instant de fraîcheur.
6: Jusqu'à avoir du mal même à les faire sortir pour les emmener ensuite dans le bâtiment.
7: Ici, on est dans le bâtiment des vaches laitières.
6: Mais ici, Mélanie a tout prévu avec ses deux nouveaux ventilateurs dernier cri accrochés au plafond. On souffle.
7: La température ambiante est plus supportable. C'est le premier été où on en bénéficie et on sent vraiment une différence de température dans le bâtiment comparé à l'été dernier.
6: Avec des vaches métamorphosées.
7: Surtout ce qu'on peut voir, vous voyez, il n'y en a pas une qui remue la queue, elles sont hyper calmes. En fait, ça permet aussi qu'elles n'aient pas de mouches du tout, vous voyez. Le petit courant d'air fait que les mouches ne viennent pas dans le bâtiment et ça, c'est agréable pour elles. C'est pour ça qu'on les laisse un peu là, voilà, après la traite, un petit coup de frais avant de partir au champ.
6: Et elles pâturent plus tard le soir et plus tôt le matin. matin.
8: Habituellement, la traite le matin, c'est plutôt 6h. Là, on a ravancé à peu près d'une demi-heure, donc vers 5h30. Et puis le soir, pareil, habituellement, c'est plutôt vers 5h30. Et là, on est plutôt aux alentours de 17h.
6: Et dans des prairies plus proches de la ferme pour ne pas s'épuiser et plus ombragées pour éviter le coup de chaud.
5: Et attention, cette chape de plomb s'accompagne d'une dégradation de la qualité de l'air. Des épisodes de pollution à l'ozone sont en cours sur plusieurs régions de France et des mesures de restriction de circulation sont activées, notamment en Île-de-France. Regardez chez vous.
0: Pour profiter de la fraîcheur, on va rester justement à la maison. Parlons d'une émission qui a fait son grand retour, animée par Vincent Lagaffe. On vous emmène ce matin dans les coulisses du Big Deal spécial Maman. On vous révèle tout sur le programme dans les coulisses télé. Mais avant, place à Mike and the Mechanics, Over My Shoulder. Bon réveil.

0: Le petit plaisir au réveil, signé Mike and the Mechanics, Over My Shoulder, 5h21, l'éphéméride de son 29 mai. On souhaite un bon anniversaire à Sébastien Grosjean, ancien tennisman qui a 48 ans, et puis Catherine Lara, 81 ans. Et puis une date aussi qui a marqué le cinéma et même plus largement la planète entière. 29 mai 1982, disparaissait Romy Schneider à Paris à l'âge de 43 ans.
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0: Retrouvons Patrice Gascon avec ses coulisses télé. Aujourd'hui, Patrice, on se projette sur le week-end de la fête des mères avec une émission spéciale du Big Deal sur RMC Story dédiée à nos mamans.
2: Place donc à une spéciale maman ce soir pour le jeu animé par Vincent Lagaffe. Et ça tombe bien parce que l'émission, c'est...
3: C'est la famille du Big Deal, le top du top.
2: Le Big Deal, une émission où l'on rit beaucoup.
4: Ouvrez le rideau ! On a un public de fou, on a un animateur de ouf.
3: C'est que du bonheur ! Sur RMC Story, elle est belle la vie.
2: Et ce soir, elle va être particulièrement belle avec cette émission qui met à l'honneur celle qui assure au quotidien les mamans. Mais alors attention, hein, les petites familles qui vont participer, maman ou pas, elles vont quand même devoir se coltiner des épreuves originales. Le fond vert en peinture, le salaire de la peur, une course de brouette. Eh bien moi, je me suis intéressé aux familles candidates de ce Big Deal que vous allez voir ce soir sur RMC Story. Notamment ce joli et souriant trio composé de Elodie, 40 ans, la maman, Julien, 38 ans, le papa, et leur enfant, la jeune Mila, âgée de 9 ans. Tiens, d'abord, j'ai voulu savoir comment ces Normands s'étaient retrouvés là, tous les trois. C'est Elodie, la maman, qui me répond par téléphone.
5: Je suis à l'affût, en fait, du moindre casting qui pourrait apparaître sur Facebook, pour pas le citer. Et donc, je suis tombée par hasard sur le post sur Facebook, comme quoi ils recherchaient, en fait, un papa, une maman et un enfant de 8 à 10 ans pour participer à un jeu télé. On ne savait pas que c'était le Big Deal. Donc, j'ai envoyé la candidature. On m'a dit ensuite que c'était pour le Big Deal. On a eu un questionnaire à remplir. Ensuite, on a eu une visio. Je dirais en 3-4 jours, on a su qu'on était pris, mais on ne connaissait pas du tout le thème, on connaissait juste la date de tournage.
2: Elodie a déjà participé à d'autres jeux télé. Alors qu'est-ce qu'il y a de différent lors d'un tournage du Big Deal, Elodie ?
5: C'est vrai qu'au Big Deal, l'émission dure à peu près 1h15, 1h30, et c'est vraiment en one shot. Il n'y a pas de coupure, il n'y a pas de on reprend, etc., pause. C'est vraiment linéaire, en fait, ça se passe d'entrée. Il y a une équipe et une ambiance incroyable. Vraiment, on est chouchouté et on ne se rend pas compte de toutes les personnes en fait, qu'il y a autour, autant l'avant, voilà, qu'on rentre dans l'arène, on va dire. Et l'après, vraiment, les gens sont adorables, même les casteurs, tous les ingés, les sons, les lumières, le chauffeur de salle, Vincent, Bill, tout le monde est vraiment adorable et aux petits soins, et le public, bien sûr.
2: Merci, Elodie, de nous partager cette expérience de candidat du Big Deal spécial maman. C'est à voir ce soir sur RMC Story vers 21h10. À demain avec un autre Big Deal. Écoutez mes nouvelles coulisses télé.
0: Merci Patrice Gascon, on sera là dimanche évidemment pour célébrer toutes les mamans. 5h24, si vous avez un animal de compagnie, ça va vous intéresser. Prêtez l'oreille Valentine. Stéphane Bern revient sur la naissance de la science vétérinaire ce matin. Mais avant, on part sur la Lune avec Christophe Maé.

0: Lune.
1: La Lune, Christophe Maé, 5h27. Un peu d'histoire avant l'actu. Stéphane Bern, ce matin, on voyage au temps où sauver un troupeau va faire naître une science nouvelle.
2: Qui aurait pu croire que soigner une vache allait changer le destin de toutes ses congénères et le nôtre ? Au XVIIIe siècle, la France est un pays rural où les richesses circulent à quatre pattes. Les chevaux transportent les marchandises, les bœufs et les mulets labourent les champs, les vaches nourrissent la population. Sauf quand les épidémies ravagent les campagnes et que la maladie d'un troupeau fait vaciller tout un village. Face à ces catastrophes, un homme s'inquiète.
3: Mais je ne suis pas vétérinaire, essayez de comprendre ça, monsieur Guilin.
2: Claude Bourgelat. Écuyer du roi, il milite pour qu'on se penche sérieusement sur la santé animale en arrêtant de se contenter de remèdes empiriques transmis de génération en génération.
4: Docteur, il fait de l'anémie, il ne mange pas.
2: En 1761, il obtient l'ouverture de la première école vétérinaire à Lyon, où l'on enseignera publiquement les principes et les méthodes de guérir les maladies des bestiaux, selon l'arrêté du roi Louis XV. Et personne ne posera son veto. 4 ans plus tard, une autre école ouvre à Paris, sous la direction du même Claude Bourgelat, au sein du château d'Alfort. Des élèves venus de toute l'Europe se pressent pour venir étudier dans ces écoles pionnières, où l'on enseigne l'anatomie animale avec la même rigueur que celle des facultés de médecine humaine. D'ailleurs, quand un homme tombe malade, il arrive que son médecin traitant lui prescrive un remède de cheval. C'est bien là la surprise. En cherchant à sauver les troupeaux, ces pionniers posent les bases d'une approche nouvelle du vivant. La médecine de l'homme est utile à celle du cheval et réciproquement, écrit le fondateur de la science vétérinaire. Reste un mystère. Pourquoi a-t-on choisi de baptiser les endroits où se font soigner des animaux des cliniques vétérinaires et non pas des hôpitaux?
1: Oh bravo, merci beaucoup Stéphane Bern. 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Nous sommes le vendredi 29 mai, il est 5h30, toute l'actualité en France et dans le monde, c'est le 90 secondes avec vous Valentine Lottès.
5: Toujours plus chaud, 37,8 degrés relevés hier dans la banlieue d'Angoulême. C'est du jamais vu pour un mois de mai en France, depuis le début des relevés de température. Les premiers souffles d'air frais arrivent par le nord-ouest dans la soirée. Sorti d'une rivière, le corps d'un nourrisson a été découvert hier à Angers. Peut-être l'enfant de quelques jours recherché depuis la tentative de suicide de sa mère, indique le procureur. Des examens médicaux sont nécessaires pour confirmer son identité. À Dinard, un enseignant d'école maternelle est mis en examen pour agression sexuelle sur 4 enfants. 6 mois après la première plainte déposée par un parent d'élève, l'enseignant suspendu depuis conteste les faits. Où est vraiment fabriquée Sophie la girafe? L'usine historique du fabricant en Haute-Savoie a été perquisitionnée hier dans le cadre d'une enquête ouverte pour tromperie. Le groupe Vully est accusé de produire le célèbre jouet en Chine et d'estampiller les emballages Made in France. Échapper à la rétrogradation, c'est la mission des Aiglons de Nice ce soir pour conserver leur place en Ligue 1 de football. 2e match de barrage face à Saint-Étienne et après la rencontre et le score nul à l'aller chez les Verts, le coup d'envoi, c'est à 20h45. Le 19e album studio de Paul McCartney sur son nouveau disque The Boys of Dungeon Lane. L'ancien Beatles de 83 ans nous offre notamment un duo avec Ringo Starr.
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5: Un filet d'eau à peine coule du robinet en pleine vague de chaleur. Les déboires des habitants de Vieux-Condé près de Valenciennes où la pression de l'eau potable est réduite à son minimum après une explosion. Romane Porcon de la consommation de l'eau.
6: Avec les fortes températures, Angélique a rempli sa piscine le week-end dernier sans vraiment penser aux conséquences.
7: Moi, j'ai rempli une piscine 4 mètres sur 2, pas une énorme non plus. Mais bon, c'est quand même une belle capacité. Sachant qu'on a 7 enfants à la maison, donc forcément, on a envie de leur faire plaisir aussi un peu. Mais après, c'est vrai qu'on aurait été prévenus, je pense qu'on aurait mis moins d'eau déjà.
6: En 2 jours, il y a eu une surconsommation de 8000 mètres cubes. Alors, pour éviter de se retrouver totalement à sec, une baisse de pression a été mise en place, comme l'explique le maire David Bustin.
0: La coupure sèche, c'est la pire des choses qui puisse arriver. Donc, il vaut mieux maîtriser la quantité d'eau pour permettre de la rendre dans des créneaux horaires classiques du matin ou du soir. On a eu des réservoirs comme celui de Condé, par exemple, qui a été complètement vide. On est aussi toujours sous surveillance.
6: En attendant, Daniel et sa femme ont recours au système D pour se laver.
8: Avec une bassine, puis un petit peu d'eau. Il n'y a pas d'eau. Dans le temps qu'on faisait dans le temps.
6: Et chacun a ses petites astuces pour arroser son jardin. Odile récupère l'eau de sa douche.
9: Mais je récupère l'eau que je remets dans des grands bacs. Comme ça, je peux aussi arroser mon eau de vaisselle. J'arrose mes rosiers. Donc, je récupère.
6: La mairie, de son côté, a déjà constitué un stock de 4000 bouteilles d'eau pour faire face aux besoins.
5: Et justement, pour supporter les chaleurs de l'été, plusieurs ministres se sont réunis hier pour travailler sur un plan d'endurance de l'eau en fonction du niveau des nappes phréatiques.
1: La météo, justement, on s'y intéresse ce matin. 10 départements de la façade ouest en vigilance orange canicule. C'est valable aussi pour Paris et sa petite couronne. Le soleil et la chaleur sont d'actualité toujours aujourd'hui. Des nuages bas qui couvrent le littoral de la Manche, de l'Aquitaine et de la région Provence-Alpes-Côte d'Azur. Ils vont se dissiper en cours de matinée. À noter aussi des ondées qui se déclenchent sur la Corse. Des orages se produisent sur le relief cet après-midi. Et en seconde partie de journée, là, ce sont des orages venus de Belgique qui vont circuler le long des frontières. L'instabilité va aussi se développer dans le sud des Alpes en donnant des averses orageuses qui pourront déborder jusque sur le Var et les Bouches-du-Rhône. Averses aussi possibles sur l'est des Pyrénées. Côté Mercure, ce matin à Saint-Etienne, 15 degrés. En ce moment à Reims, Rennes, Châteauroux, 18. On a 19 à Toulouse, 20 à Paris, 21 à Lille, Caen et Nantes, 22 à Marseille. Vos messages aussi sur la page Facebook ici. Kevin qui est à Mulhouse a relevé 13,5 degrés. On a 14 dans le sud Gironde, merci Noël. 15 à Vacheresse et en Haute-Savoie. Tiens, on salue Eric, le fidèle Eric. Même température dans la Marne, nous dit Dominette. 17 dans le Pays Basque, on salue Marie-Laure. 22,8 degrés déjà à Prades, ça c'est dans les Pyrénées-Orientales. Info de André. Et puis 24 degrés, ça c'est au Lavandou, nous dit Eddy. Pour les maximales, alors ce sera en baisse sur la Bretagne entre 20 et 25 degrés, entre 24 et 28 sur le littoral aquitain et méditerranéen, mais partout ailleurs, les températures vont encore grimper, situées entre 30 et 35 degrés avec des pointes jusqu'à 37 degrés le long de la Garonne.
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1: 5h35, merci de démarrer ce vendredi avec la grande famille. Ici, le week-end arrive à grands pas. Une bonne nouvelle côté musique avec Michel Berger, la groupie du pianiste. Bon réveil et bon petit déjà-vous.

0: La groupie du pianiste Michel Berger, 5h39. Bon réveil, bon début de journée avec Ici dès 5h.
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0: C'est pas vrai, c'est le rendez-vous à votre service. Chaque jour, on vous évite les arnaques et les fake news du moment.
3: Et justement, ce matin, on s'arrête sur cette fake news selon laquelle porter des lunettes de soleil favorise le cancer de la peau. Décryptage avec Aude Razzo dans 5 minutes.
0: Côté musique, on vous invite, tiens, dans la ville de Lumière. De Lumière et Gold, on l'écoute avant 6h, mais avant on souhaite la bienvenue à Pascal depuis le Maine-et-Loire. Bonjour Pascal.
3: Bonjour Pascal.
4: Bonjour Yann et bonjour
0: Valentine qui est avec nous. Comment ça va Pascal ce matin?
4: Très bien, chaudement. Les nuits sont dures, mais ça va.
0: Ça c'est clair, là les nuits sont dures. Vous avez des petites astuces vous justement par rapport à la canicule en ce moment?
4: Pour vous rafraîchir. J'ai un ventilateur la nuit, ça permet de brasser un peu d'air frais et puis ça permet de s'endormir parce qu'autrement, c'est vrai que je suis réveillé très de bonne heure à 3h du matin.
0: Ça, c'est vrai que c'est compliqué.
4: Ouais,
0: ça pèse vraiment sur l'organisme. Pascal, je découvre que vous êtes un nouvel auditeur de la radio ici.
4: Absolument, j'ai découvert la radio en Corse là-bas parce qu'on avait des fréquences qui passaient très mal et puis j'ai vu que c'était très, très intéressant au niveau national comme local, ça permettait d'avoir beaucoup d'informations. Et du coup, je suis resté calé sur le Pays de Loire maintenant, parce que je trouve que c'est très, très... On découvre beaucoup de choses, parce que c'est une radio formidable.
3: Bah écoutez, bienvenue Pascal.
0: Bah franchement.
3: On est ravis de vous accueillir.
0: Ah bah ouais, on est ravis de vous compter dans la grande famille ici, cher Pascal.
4: Vous,
0: quel est le programme pour vous ce week-end?
4: Je ne sais pas trop, certainement des balades, enfin il va faire assez chaud. Ouais. Essayer de tourner à plus samedi, mais c'est pas sûr.
0: Ça, c'est clair.
4: Et puis peut-être prendre un peu le frais dimanche. Enfin, normalement, ils annoncent une chute de température.
0: Exactement. Normalement, ça devrait baisser à partir de dimanche, en tout cas sur une grande partie du pays. On va espérer. On restera quand même.
3: Premier rafraîchissement dès ce soir.
0: On restera quand même au-dessus des normales de saison, mais on va perdre quelques degrés. En tout cas, nous, ce matin, Pascal, vous avez bien fait de nous appeler. Vous avez bien fait de choisir ici pour accompagner désormais vos journées, puisqu'on vous offre l'objet collecteur ici, la radio dernière génération qui arrivera bientôt chez vous, Pascal.
3: Elle ne fait pas encore ventilateur, Pascal, mais elle fait plein de trucs. Hein.
0: Ouais, ça, c'est clair. Ouais. Pascal, en tout cas, on vous souhaite une bonne journée et merci de rejoindre la grande famille ici. C'est un plaisir, en tout cas, et c'est un plaisir de vous avoir ce matin. À bientôt.
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0: C'est pas vrai, le rendez-vous anti-arnaque. Aude Razzo, on fait attention aux fausses infos santé, puisque des internautes prétendent que les lunettes de soleil favorisent le cancer de la peau, et c'est totalement faux.
7: Oui, et ce n'est pas un hasard si cette fake news, dangereuse fake news, ressurgit en ces jours de grand soleil et de grosse chaleur. Je vois passer pas mal de posts à ce sujet sur les réseaux sociaux, plus d'un million de vues pour l'un d'entre eux. Donc parlons-en. Que lit-on? Ils vous ont dit de porter des lunettes de soleil et maintenant, les taux de cancer de la peau montent en flèche. Bon, mise au point, le syndicat des ophtalmologistes de France est formel, c'est faux, il n'y a aucun lien, aucune donnée scientifique ne va dans ce sens.
0: Mais Aude, vous dites que cette fausse information revient souvent. D'où vient-elle à l'origine?
7: Eh bien, tout part d'une vidéo postée il y a 15 ans. Oui, 15 ans. Et que je vois encore passer sur les réseaux sociaux là ces derniers jours. On y voit un naturopathe allemand nous dire que le fait de porter des lunettes de soleil perturbe notre cerveau et l'empêche de produire le nécessaire pour protéger notre peau. Cette théorie, elle a été largement démentie depuis 15 ans, encore et encore, mais on le voit bien, ça n'empêche pas cette vidéo de revenir encore et encore. Alors, qui est ce naturopathe? J'ai fait une petite recherche, ça m'a pris 30 secondes. Il prétend aussi que le le cancer n'est pas une maladie et que c'est la chimio qui tue les malades. Il prétend aussi que le virus VIH n'est pas à l'origine du sida. Bon, voilà, on cerne mieux le personnage. Renseignez-vous toujours et mettez des lunettes de soleil. Oui, c'est vivement recommandé par tous les spécialistes, les vrais. Si elles ont un marquage CE, d'ailleurs, c'est mieux. Ça veut dire qu'elles sont performantes.
0: Mais c'est bien noté, ce sera encore recommandé aujourd'hui avec le soleil qui sera bien présent sur le pays. Aude Razou, la chronique est à retrouver sur SI.fr, page C'est pas vrai, 5h44. Voici Slimane et Claudio Capeo avec Chez toi sur votre radio ici. Bah oui, c'est aussi chez vous ici.

0: chez toi, Slimane et Claudio Capéo. Tiens, la finale de Ligue des Champions, c'est demain, PSG-Arsenal. L'occasion d'avoir un expert du football ce matin. Vincent Duluc, du journal de l'équipe, nous apporte son expertise et son pronostic dans moins de deux minutes. 5h48, retrouvons l'équipe d'ici matin pour un point sur l'actualité qui va marquer votre journée. L'info près de chez vous, c'est ici. Bonjour.
1: Bonjour, oui, l'info ici en Seine-Maritime et dans l'heure avec vous, Marianne Naquet.
2: Après la théorie, la pratique, les travaux de la chatière du port du Havre ont commencé. Un chenal va sortir de terre à Port 2000 pour les barges fluviales. Elle pourra ensuite récupérer des conteneurs et repartir sur la Seine, éviter ainsi le transport routier. Florian Veillère, le directeur du port du Havre.
3: Aujourd'hui, Port 2000 n'est pas ou très peu accessible aux barges, et ça empêche 90% des barges de la Seine d'accéder directement aux terminaux à conteneurs maritimes. Demain, avec la chatière, on aura un chenal protégé qui constituera un accès direct.
2: Une centaine d'ouvriers travaillent 24 heures sur 24 sur le chantier. Reportage sur place à 7h31 dans l'info d'ici.
1: La lutte contre les chenilles processionnaires commence.
2: Avec la chaleur de ces derniers jours, elles prolifèrent depuis leur pain ou leur chêne. Voilà comment les éviter, nous dit le patron de SOS Gabe Gisor.
4: C'est d'éviter les endroits où vous avez des chênes. Malheureusement, des balades en forêt, vous avez beaucoup de chênes à éviter, parce que les poils volent partout, donc vous allez avoir des rougeurs.
2: Les symptômes varient en fonction des personnes. On fait le point dans l'info d'ici, c'est à 6h31.
1: Oui, on voit beaucoup de photos inquiétantes sur les réseaux sociaux de gens qui se sont fait piquer ces derniers temps. Alors, j'ai un peu dormi, évidemment, cette nuit, mais j'ai surveillé notre radar. J'ai pas vu de gros orages. Et vous, là, je vois quelques pluies potentielles sur le Pays de Caux, sur Barentin, ou sur Dieppe, n'hésitez pas à nous dire ce qui se passe exactement via les réseaux sociaux. Pour aujourd'hui, c'est encore chaud, au moins 33-34 degrés, météo complète. Vous savez quoi ? À partir de 6h avec vous.
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0: 5h49, la une de la presse.
6: Et ce matin, on vous invite dans les coulisses de la finale de la Ligue des champions de foot. PSG-Arsenal, c'est demain à partir de 18h.
0: Oui, on s'intéresse avec une célèbre plume du journal L'Équipe, un expert football. Bonjour Vincent Duluc.
7: Bonjour.
0: C'est un plaisir de vous accueillir ce matin. PSG, premier club français à atteindre 3 finales de Coupe d'Europe Champions League. Premier club à participer à des finales consécutives. Est-ce que ça veut dire que les Parisiens sont les favoris demain ?
7: Bah, les Parisiens sont les favoris parce qu'ils sont étonnants, parce qu'Arsenal a jamais remporté la Ligue des Champions, et parce que ce qu'ils ont montré quand même au fur et à mesure des tours de Coupe d'Europe, bah, c'est une progression quand même à chaque tour. On les a trouvés un peu plus performants dans un domaine ou dans un autre. À Munich, par exemple, c'était la défense. Donc voilà, oui, ils sont favoris parce qu'ils ont appris à gagner et que ça fait souvent une différence en finale.
0: Ouais. Arsenal qui a soulevé aussi récemment le trophée de la Première Ligue. Ça, c'est quoi ? C'est un avantage ou c'est un désavantage avant d'avoir une finale de Ligue des Champions ?
7: Je pense que c'est un avantage profond pour Arsenal parce que ce qui les accompagnait depuis 22 ans maintenant en championnat, c'était la rumeur d'une malédiction. Il s'effondrait chaque année au mois d'avril. Et là, pour une fois, alors que à un moment on a pensé que comme d'habitude ils allaient s'écrouler, ben ils ont tenu bon face à City. Donc voilà, ils sont débarrassés un peu de cette potentielle malchance et ça peut faire une vraie différence avant une finale où ils sont libérés puisque de toute façon ils ont déjà gagné quelque chose d'essentiel à leurs yeux et à ceux de leurs supporters.
0: Entre le PSG et Arsenal pendant ce match, pendant cette finale, qu'est-ce qui peut faire et qu'est-ce qui va faire la différence ? Est-ce que c'est la technique, la tactique ou l'aspect psychologique ?
7: En finale, c'est souvent la gestion émotionnelle du rendez-vous qui fait la différence parce qu'au niveau de la stratégie, bon, ça soit Luis Enrique ou Mikel Arteta, ils auront forcément envie d'être géniaux en finale et d'inventer quelque chose. Mais je pense que la vraie différence, effectivement, c'est d'être à la hauteur de l'événement, à la hauteur de la pression. Et pour ça, même si l'équipe parisienne est jeune, eh bien, elle a appris. Je disais tout à l'heure qu'elle avait appris à gagner. Ça fait vraiment une différence. Et quant aux gars d'Arsenal, bah, eux, ils sont jamais arrivés aussi en Ligue des Champions. Mais la saison dernière, en demi-finale contre le PSG, je trouvais justement qu'ils avaient mis trop d'émotions dans leur demi-finale et que Arteta avait trop concentré son discours un peu autour de tout ça, de ce que ça représentait pour le club. Je pense qu'ils sauront aussi en tirer la leçon.
0: Vincent, vous parliez justement de la jeunesse aussi du club parisien. Est-ce que d'une certaine façon, en perdant, entre guillemets, ses têtes d'affiche, Paris a trouvé une vraie cohérence collective ? Après, il faut aussi saluer le travail de Luis Enrique.
7: Non, mais c'est évident que Paris doit tout à Luis Enrique. C'est-à-dire que je pense qu'avec un autre entraîneur, on aurait on se retrouvait dans le même schéma, des équipes un peu fragiles en huitième, un peu fragiles en quart, et à se tromper sans doute aussi sur la définition du talent. Ce qu'a amené Luis Enrique, c'est de redéfinir le talent et de montrer par exemple que pour être ballon d'or, non seulement il fallait marquer des buts, mais il fallait aussi être le premier à presser. Il fallait donner quelque chose à l'équipe. En fait, c'est ça qui est impressionnant au PSG, c'est qu'effectivement, chez chaque joueur, donne beaucoup à l'équipe. Et c'est forcément ce qui manquait, et c'est forcément ce qui faisait que pour tous les entraîneurs qui ont passé, c'était injouable d'être à ce niveau avec Neymar, Mbappé et Messi, parce que justement, il prenait beaucoup et il donnait pas assez, probablement.
0: Ça, c'est vrai, c'est ce qui fait plaisir aussi à voir dans le jeu. Vincent Duluc, un petit pronostic pour la finale?
7: Alors, comme je suis absolument nul pour les pronos, et comme je veux beaucoup de bien au PSG, je pense qu'Arsenal va gagner 2-1.
0: Eh ben, on va le prendre, ce pronostic. Merci beaucoup, Vincent Duluc. C'était un plaisir. En tout cas, la finale PSG-Arsenal, finale de Ligue des Champions, c'est demain 18h pour le coup d'envoi. Et c'est, en tout cas, à la une aussi de la presse. 5h53. Tiens, dimanche, qu'est-ce que c'est, Valentine?
6: C'est la fête des mamans.
0: Eh oui, fête des mères. Combien dépensez-vous chaque année?
6: Vous pensiez que j'avais oublié?
0: Ah, je comptais sur vous.
6: N'oublie jamais.
0: Bravo. Eh ben, Muriel Jordan vous a posé la question. Réponse dans 3 minutes, mais avant, on vous invite dans la ville de lumière avec Gold.

0: Gold des villes de lumière, 5h56. Chaque jour, Muriel Jordan décrypte les tendances et ce matin, on s'intéresse à une tradition indémodable, la fête des mères qui aura lieu donc ce dimanche 31 mai.
1: Oui, ce dimanche, les mamans recevront sans doute un bouquet de fleurs, des chocolats, un objet non identifiable en pâte à sel. Et oui.
2: Tiens, maman, c'est pour toi.
1: Oh, mon petit chat, c'est quoi?
2: Un collier de pâte.
1: Oh, j'adore. Et c'est vrai en plus, il y a que les enfants pour nous faire aimer les nouilles autour du cou. Comme à mon habitude, direction la rue pour vous tendre mon micro et recueillir vos souvenirs de fête des mères. C'est plutôt bon esprit ça comme thématique, la fête des mères, les souvenirs d'enfance, tout ça. Ah tiens, je me dirige vers une dame souriante, assise sur un banc au soleil. Je sens que le sujet va la toucher. Madame, votre souvenir de fête des mères?
3: Nous, on a eu une autre génération, pas celle de Ménin. Parce que celle de Ménin, ils ne regardaient pas si vous étiez fête des mères, ils n'en ont rien à branler. Hein. Oui, je vous le dis, ils n'en ont rien à branler.
1: Ok, bon, quelqu'un se dévoue pour lui offrir un cendrier en pâte à sel à cette dame? Et vous, vous fabriquiez quoi à l'école à l'époque pour la fête des mères?
4: Eh bien, on faisait des petits cadres. Et alors, on marquait « Je t'aime, maman », avec une fleur. Et on descendait ou quelque chose en terre, vous savez. On faisait
1: les petites poteries, là?
4: Une petite poterie.
1: Vous avez quel âge, là, aujourd'hui?
4: Moi, j'ai 73 ans.
1: Donc, c'était à l'époque du CP. Vous aussi, vous faisiez ça dans votre école?
5: Bien sûr. Et qui, voilà.
1: Des poèmes aussi?
5: Poèmes un peu moins. Non, mais peu importe, c'est le geste qui compte, la façon. Après, chacun, la notion de valeur. Si on peut acheter mieux, on achète mieux. Après, des fois, vous faites un cadeau à 10 euros, il a de la valeur.
1: Mais oui, il a raison, c'est le geste qui compte avant tout.
0: On est d'accord. Bon, au-delà de cette dimension symbolique, Muriel, la fête des mères est aussi synonyme de dépenses, avec en France un budget compris entre 50 et 100 euros.
1: Oui, et parmi les idées qui séduisent le plus, il y a les fleurs pour 65% des Français. Sauf que peu de gens le savent, mais c'est l'œillet qui est la fleur historique de la fête des mères. Pas la pivoine, pas la rose. Anna Jarvis, fondatrice américaine de cette fête au début du XXe siècle, avait choisi l'œillet en hommage à sa maman. Et vous, vous offrirez quoi ce dimanche?
6: Moi, je pense que je vais, comme d'habitude, offrir des fleurs et un petit coffret maquillage ou un petit truc juste pour marquer le coup, quoi. Pas un truc super grand, quoi.
1: Et comme les journées marquées par la douceur et les petites attentions, ça ne peut pas nous faire de mal, hein, surtout en ce moment. Je termine par cette mignonnerie d'enfant.
2: Maman est une fleur, mes doigts sont des pétales. Je t'aime un peu, beaucoup, à la folie, pas du tout, pas du tout, vilaine petite fleur. Moi, je sais que ma maman l'aime de tout son cœur.
1: Alors, à dimanche, les mamans de France et du monde entier, celles qui veillent toujours, même si elles ne sont plus là, celles qui vivent et qui aiment, on vous embrasse et bonne fête.
0: Merci beaucoup, Muriel Jordan. On embrasse, c'est vrai, toutes les mamans. Vous avez prévu quelque chose ou pas, Valentine?
7: Un joli coup de téléphone.
0: Ah, bon, c'est déjà ça aussi.
7: Écoutez une pensée, c'est bien.
0: Ça, je suis bien d'accord. Passez un bon vendredi avec l'équipe d'ici matin qui prolonge le réveil à vos côtés.
8: Merci les amis, on vous retrouve très vite. Marianne Naquet avec nous, bonjour.
9: Bonjour Michel, bonjour à tous.
8: On a Loïs qui est là également. On a l'incroyable Guillaume aux platines.
10: Guillaume, qu'est-ce que c'est celui-là?
8: Et c'est à qui le tour?
10: Bonjour Michel, bonjour Marianne.
8: C'est bonjour, à qui le tour?
10: Je crois que c'est au tour de Mylène Farmer.
8: Exactement, le nouveau Mylène Farmer, il est arrivé. On l'écoute dans 20 minutes ensemble. C'est un tube en puissance, moi je vous le dis, c'est du grand Mylène.
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8: Ici Normandie, bonjour. Ah, c'est vendredi, il est 6h. Les infos, Marianne, ça démange, ça gratte.
9: Fichu chenille processionnaire, les grosses chaleurs des derniers jours leur vont très bien, elles adorent ça depuis leur pain ou leur chêne. Pas besoin de toucher les insectes pour souffrir de plaques rouges, leurs poils font le travail, ils se dispersent dans le vent. Et vous êtes beaucoup à nous alerter, à le signaler sur les réseaux sociaux ou bien à alerter votre mairie, c'est le cas à Bazincourt-sur-Epte, près de Gisors, où ça n'a pas échappé au maire, Hervé Glesgaud.
12: Depuis 3 jours maintenant, on a une recrudescence des signalements de réactions urticaires liées à la chenille processionnaire. Dès l'instant, il faut réagir, il faut mettre en place un certain nombre de dispositifs. On a notamment interdit l'accès aux chemins de randonnée jusqu'à la fin de la période de la chenille pour risque de santé. On a fait aussi un affichage sur l'école et on va étudier la semaine prochaine en conseil municipal un dispositif d'aide pour le traitement des nids de chenille et pour le frelon asiatique aussi qui commence à proliférer. Les précautions d'usage, déjà, de ne pas aller en forêt en ce moment, c'est un bon sens, même si ça peut être agréable, il fait toujours plus frais que dehors. Mais vraiment, les forêts de chênes en ce moment, c'est à déconseiller absolument.
9: Alors, que peut-on faire avant de se gratter? Y a-t-il des traitements de prévention? On peut détruire des nids de chenilles processionnaires. C'est l'info d'ici à 6h31. Les chenilles, malheureusement, en avance cette année, selon l'Agence régionale de santé, elles sont présentes en quantité importante en Normandie. On peut les signaler auprès de sa mairie sur le site de l'ARS et sur le site intitulé, bien intitulé, signalement, chenilles processionnaires. La chaleur qui va s'éterniser encore un peu, au moins jusqu'à dimanche. Patience, encore plus de 30 degrés au thermomètre par an. En Seine-Maritime et dans l'Eure, aujourd'hui, 14 départements toujours placés en vigilance orange canicule. La Manche, le Morbihan et l'Ille-et-Vilaine devraient toutefois rebasculer en jaune dans les prochaines minutes avec un début de rafraîchissement.
8: Il fait déjà une vingtaine de minutes sur la région. On détaille cela tous ensemble, juste après les infos. Comment j'ai dit une vingtaine de...
9: Minutes.
8: Ah ben non, une vingtaine de degrés. Alors, en parlant de minutes, ici Normandie, il est 6h02. Son corps a été retrouvé lundi dernier.
9: Celui d'une femme au pied de l'immeuble Résidence de France au Havre, une information de nos confrères de Paris-Normandie, confirmée par la procureure de la République à Issy-Normandie. On ignore pour l'instant ce qui s'est passé. L'enquête a été confiée au commissariat du Havre. Tout aurait basculé au moment d'un déménagement, selon les experts psychiatriques à la barre, hier au procès des parents de Brooklyn, jugés depuis mardi devant les assises de la Seine-Maritime pour privation de soins et d'aliments. Brooklyn est morte à 7 mois de faim, le 14 avril 2023 à Saint-Étienne-du-Rouvray. Les faits ont commencé quand les parents sont arrivés dans la commune chez le père de la mère, Anaïs, après avoir été expulsé d'un autre logement à Notre-Dame-de-Bondeville pour des dettes. Un couple pathologique qui s'est alors enfermé dans une bulle destructrice, selon les psychiatres Christine Wirth.
13: Le couple vit volet fermé pour échapper aux clients du père trafiquant de drogue. Hyacinthe ne sort jamais et trouve refuge dans les jeux vidéo. Les psychiatres le décrivent comme intellectuellement limité, immature, passif, autocentré, incapable de cerner les besoins des autres. Un peu le quatrième enfant d'Anaïs, à laquelle il s'en remet entièrement. Quant à elle, décrite comme le mauvais objet de ses parents, elle trouve chez son compagnon l'affection dont elle a manqué. Les psychiatres ont diagnostiqué chez elle des traits psychotiques et un rapport troublé à la réalité. Elle dit qu'elle était sûre de bien faire avec ses enfants et pour renforcer cette certitude, on a besoin d'éviter l'intrusion de l'extérieur, poursuit le docteur Legrand, expliquant ainsi l'isolement médical, affectif et social du couple. Un couple pathologique en somme, enfermé dans un huis clos mortifère, résument les experts. Deux grossesses sous pilule, un déni de grossesse pour Brooklyn qui s'est prolongé en déni d'existence de l'enfant. L'enfant n'existe pas, donc il n'a pas de besoin.
9: En place ce matin au dernier mot des accusés, ils reconnaissent les faits, hein, mais affirment que ce n'était pas volontaire. Il y aura ensuite la plaidoirie des parties civiles avant le réquisitoire de l'avocat général et les plaidoiries de la défense. Le verdict est attendu ce soir. Les parents encourent 30 ans de réclusion. Leurs deux autres enfants âgés de 5 et 6 ans maintenant ont été placés par l'aide sociale à l'enfance et attendent une place dans un établissement spécialisé. À Tourville-la-Rivière, la base nautique et de loisirs de Bédane fermée aujourd'hui. Elle était déjà hier après la mort mardi d'un homme de 38 ans. Il se baignait avec sa fille et s'est noyé dans une zone interdite à la baignade et non surveillée, ça s'est passé mercredi.
8: Ce sera le plus grand parc éolien en mer de France.
9: Le plus gros projet d'énergie renouvelable du pays, Centre Manche 2, 70 à 100 éoliennes sur 245 km² construites d'ici 2033 à plus de 40 km des côtes normandes, au large du Cotentin, du Calvados et de la Seine-Maritime. Eh bien, Total Énergie a déposé la demande d'autorisation pour la construction, annonce hier. Le groupe a remporté en septembre dernier l'appel d'offres. C'est une installation sauvage, sans aucune autorisation, c'est illégal. Le président de la communauté de communes Intercom, Bernet, terre de Normandie, dénonce l'implantation d'une exposition de faux dinosaures, expo dino-jurassique, sur la zone d'activité Les Granges à Menval. Les organisateurs se seraient aussi branchés sur un compteur électrique de chantier et sur une borne incendie pour l'eau. Nicolas Gravel a précisé hier sur Facebook avoir alerté la gendarmerie et saisi le préfet de l'Eure.
8: Cela restera dans les annales.
9: Si le club de tennis de table de Rouen remporte ce soir le titre ultime de champion de France, ce serait historique. Une première reste à gagner contre Hennebon, un club breton favori, on ne va pas se le cacher, mais le SPO Rouen a une carte en main de taille. Il joue ce soir à la maison, à Rouen, devant près de 4000 spectateurs qui verront peut-être au Kind Arena, Théophile Pedrola, la consécration des Rouennais.
14: Le SPO court après ce titre depuis des années. Alors à domicile, c'est une occasion en or que compte bien saisir ce soir l'entraîneur du club, Stéphane Huclier.
15: Moi, ça fait ma 7e saison à Rouen. Ça fait 2 fois en play-off, en finale. Et 2019, on nous a donné le titre de champion d'automne durant le Covid. Je l'ai toujours un peu en travers. On essaye de rester décontracté, en même temps concentré. Forcément très motivé pour aller gagner ce titre. Une finale, ça se gagne, c'est toujours ce qu'on dit.
14: Mais en face, une armada renforcée pour l'occasion par un joueur chinois, Kiaouzou, 21e joueur mondial.
15: Bah, ils ont prouvé tout au long de la saison qu'ils étaient au top, hein, ils ont été premiers. Donc maintenant, à nous d'y mettre tous les ingrédients pour les perturber et aller les chercher surtout. Il va falloir qu'on soit très fort.
14: Qu'importe, Rouen opposera sa ténacité, sa volonté, incarnée par Thibaut Poret. À 21 ans, le natif de Montivilliers est déjà le 24e meilleur joueur du monde.
16: Jamais remporté de titre de champion de France, donc forcément une première au club du SPO. Je pense que le club le mérite, ils font tout ce qui est possible pour nous les joueurs, ils nous mettent dans les meilleures conditions tout le temps avec tous les bénévoles, etc. Donc ça serait seulement leur rendre leur part du gâteau. On a nos cartes à jouer et on va essayer de les jouer.
14: Dans une salle du Kind Arena transformée pour l'occasion, l'équipe compte bien se dépasser et écrire l'histoire du club rouennais.
9: Un coup d'envoi à 20h45 ce soir pour la finale de Pro A. Il reste des places, ça va de 10 à 40 euros selon les catégories.
8: Événement

0: petit 20 degrés, 19,8 officiellement à Rouen. On a la même chose sur Évreux. Au plus chaud de la journée, nous attendons 34 degrés à Évreux et à Rouen, 28 degrés au Havre et à Dieppe. Sinon, on a 33 sur Bernay, sur Verneuil d'Avray, dit-on, 34 à Gisors et 26 degrés sur Fécamp. C'est là où vous trouverez un peu de fraîcheur. Le terme est peut-être un petit peu excessif. Je vois sur notre radar quelques nuages qui se baladent. Est-ce qu'il y a quelques gouttes de pluie chez vous? Globalement, aujourd'hui, le temps reste sec, nous annonce Météo France. Demain, samedi, encore une belle journée très ensoleillée. Et dimanche, des nuages et des éclaircies se partagent le ciel. Attention, on parle de 20 à 23 degrés pour dimanche. D'un coup d'un seul, ça va faire bizarre.
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Pour Michael Jackson, on était convaincus et on a fait une chanson avec attention à la guitare, slash des Guns N' Roses pour démarrer la journée. Michael Jackson avec Black or White et comme il le dirait lui-même, wouh!

0: Comme Dangerous, mais vous êtes incollable maintenant depuis que vous êtes allé voir le film Michael Jackson avec Black or White.
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0: On pourrait commencer le petit-déj par un jeu, Marianne. On joue au jeu des sept familles.
3: Allez.
0: Des sept familles Jackson, bien évidemment, dans la famille. Je demande la sœur qui fête aujourd'hui ses 70 ans, Latoya Jackson. Oh no, gros succès dans les années 90 avec un français, Cérone. Ça a cartonné chez nous. Elle a 70 ans aujourd'hui. Elle a 81 ans. Elle sera au Havre, au Théâtre Le Normandie en concert dimanche. Et...

0: Joueuse de diamant à 81 ans, on l'applaudira dimanche au Havre. Dites donc, avec ce temps-là, on a envie d'aller à la plage, de se prendre un bon livre. On est impatient, les vacances. Bah tiens, pour sélectionner les livres, on a Isabelle Lebrun et son invité dans 30 secondes.
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0: 6h14, Isabelle Lebrun.
7: Fabrice est avec nous ce matin en ligne. Bonjour Fabrice.
8: Bonjour Isabelle.
7: Alors Fabrice, alors vous qui nous suivez fidèlement, vous le connaissez forcément un petit peu parce que Fabrice, il aime bien partager ses livres coup de cœur de temps en temps. C'est un grand lecteur et vous partagez même vos livres coup de cœur.
8: Oui, je les partage sur mon compte Instagram au nom de Fabrice Del Dongo. Donc il n'y a que ça sur mon compte, que des publications autour des livres et de surtout de mes coups de cœur. Parfois, ça m'arrive de dire des choses négatives sur des livres, mais je suis surtout là pour donner envie de lire.
7: Vous avez forcément un livre coup de cœur à partager avec nous ce matin.
8: Oui, un livre qui est un hymne justement à la lecture et à la littérature. Ça s'appelle La Correspondante de Virginia Evans. C'est sorti il n'y a pas longtemps, au mois de janvier, aux éditions de La Table Ronde. Donc on est dans un roman épistolaire, c'est-à-dire qu'il n'y a que des lettres qui sont écrites surtout par une femme qui s'appelle Sibylle, qui est à l'hiver de sa vie, pour dire les choses de façon poétique.
7: C'est joli, disons. Ça, oui.
8: Et elle l'écrit à son entourage, donc ses enfants, son ex-mari, ses voisins, et comme elle a été aussi brillante dans une carrière dans le droit, elle a aussi des liens par rapport à ça, elle est à la retraite au moment où elle écrit. Et donc en fait on suit à travers ses lettres, son courrier, on suit sa vie, enfin on a une sorte de bilan de sa vie. Évidemment, on sait aussi qu'il y a les problématiques de santé qui arrivent petit à petit, donc tout ça apparaît dans ses courriers. Et ce qui est formidable dans ce livre, c'est que c'est une femme extrêmement intelligente, extrêmement cultivée, et alors qu'on veut surtout défendre le plus possible la littérature, à chaque fois qu'elle termine un courrier, elle demande à son interlocuteur qu'est-ce qu'il est en train de lire, et puis elle dit qu'elle raconte, elle, ce qu'elle est en train de lire. C'est aussi une façon de défendre les livres.
0: Ah oui, il faut les défendre, les livres. Merci beaucoup, et puis il faut protéger ses yeux aussi. Tout à l'heure, à partir de 9h, avec Fred, c'est lui qui vous accompagne ce matin, de 9h à 11h, les lunettes de soleil, mais pas que, tout ce qu'il faut pour protéger les yeux, on en a bien besoin en ce moment. 6h16, vous faites ce que vous voulez, mais vous restez avec nous. Dans quelques instants, on ira à la rencontre des Normands du bout du coin, on va faire du motocross aujourd'hui, et puis on écoutera le nouveau Mylène Farmer.

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0: 7h20, vous faites ce que vous voulez, vous êtes sur Ici Normandie, vous êtes libre avec nous.
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0: Mais non, Guillaume, il a dit Valkyrie, pas Vachkyrie. Bon, on est à Marbois ce matin, dernier épisode, dernière rencontre pour Fred. On est à 25 km d'Évreux, dans l'heure.
2: Bah dites-moi, on dirait que j'ai encore de la graine de champion dans ma besace. À ce propos, ce que je vais vous présenter aujourd'hui, c'est une famille la semaine, mais le week-end, ça devient une vraie team. D'ailleurs, ils ont leur Facebook que vous trouverez en tapant Team Delplace. Là où ils sont, les Delplace, à Marbois, ils sont un peu au milieu de nulle part. Et c'est peut-être mieux pour les voisins, vu qu'ils ont fait un terrain de motocross dans le jardin.
3: Salut !
2: Dans la famille Delplace, je vous présente la maman.
3: Comment ça va, Sandy ?
4: Ça va.
2: Le papa.
5: Benjamin.
6: Enchanté.
2: La petite sœur.
7: Romy.
2: Et le fiston.
8: Timothée.
9: Bonjour.
5: Comment tu vas ?
8: Ça va.
2: Ah oui, dans la salle, il y a un autre membre de la famille.
0: Ah, c'est ta moto, ça ?
8: Ouais.
2: Garée à côté du canapé. Ah, il y a une petite dame que je connais pas qui entre sans frapper.
5: Comment ça va ?
10: Ça va, et vous ?
5: Mais vous pouvez parler plus fort, hein.
10: Un petit bisou.
5: On se connaît, non ?
10: Oui, tous les matins, je vous écoute.
5: Ah, c'est vous ?
2: C'est Chantal, la grand-mère.
10: Oui.
2: Mais celui qui m'amène, c'est d'abord Timothée, 14 ans.
8: Il a eu le mois de février.
5: C'était pas un grand mois dans ta vie, le mois de février ?
8: Si.
5: Qu'est-ce qui s'est passé ?
8: Bah, j'ai fait le Touquet le 14 février.
5: Le jour de la Saint-Valentin ?
8: Ouais.
5: Avec l'amour de ta vie qui est garé sous mes yeux, là, c'est quoi comme moto ?
8: Une 125 YZ.
2: Timothée, de la moto, il en a toujours fait.
8: Depuis que je suis tout petit, depuis mes 3 ans.
5: T'as su faire de la moto quasiment en même temps que t'as su marcher, quoi, en fait, quoi.
8: Mmh. Bah, j'ai fait de la moto avant du vélo.
2: Et en février, il a fait l'enduro du Touquet.
8: Bah oui.
2: Autant vous dire qu'à 14 ans, c'était le plus jeune.
8: Le plus jeune.
2: Tout le monde est motard dans la famille.
10: Et ouais.
2: Même les grands-parents ont une bécane.
10: Une Harley.
2: Et pour les courses, toute la famille se déplace.
8: Bah, on a un camping-car avec une remorque. Et dans la remorque, bah, on met la moto, les outils, on met tout ce qu'il faut. Dans le camping-car, bah, c'est pour dormir sur place quand les courses ils sont loin.
2: Au Touquet, il a fait 121e sur 122. L'objectif, c'est de faire mieux l'année prochaine.
6: S'il travaille à l'école.
5: S'il travaille à l'école.
6: S'il travaille à l'école. Non, il n'y en a pas.
5: Si t'as des bonnes notes, tu feras le Touquet.
6: Voilà, si t'as des mauvaises notes, bah, ouais. Il regardera dans le salon.
2: Pendant les compètes, chacun joue son rôle dans la team. Maman, elle fait le panotage.
5: Je fais le panotage ?
4: Ouais, c'est moi je panote.
5: Ça veut dire quoi, panoter ?
4: Bah, c'est dire que...
5: Non, bouge pas, je vais sortir mon petit Larousse. Ça veut dire quoi, panoter ?
4: À chaque tour de piste, en fait, il passe dans une zone où on est plusieurs, enfin, tous les panoteurs sont là. Et du coup, on lui indique soit la place qu'il est en course, soit le nombre de tours qui reste.
2: Chacun son rôle.
5: Benjamin, je suis sûr qu'il s'occupe de la mécanique, lui.
4: Ouais.
2: Mais il n'y a pas que lui. Hein.
4: Le mécanicien principal, c'est Marvin, qui fait les grosses mécaniques. Et puis, il y a aussi tonton Vincent, qui fait beaucoup de mécanique aussi.
2: Bref, tout le monde met la main à la pâte.
5: Toi, Romy, tu fais quoi, toi ?
7: Moi, je fais les photos.
5: Toi, tu t'occupes de la communication.
7: Oui. Et aussi pour faire des TikTok. Souvent, il fait plein de TikTok.
5: Chacun son rôle, quoi.
4: Oui.
2: Chacun son rôle.
4: Et on fait à manger.
2: Un coureur doit jamais partir le ventre vide.
8: Ah non.
2: Il aime sa moto, Timothée, au point qu'elle dort dans le salon.
8: Ça, je la vois tous les jours.
2: Pour suivre les aventures de la famille, vous tapez Team Delplace sur Facebook.
0: Fred, à Marbois, dans l'heure. Allez, on coupe le moteur. On peut même s'arrêter 5 minutes là, sur le bord de la route, pour écouter ensemble le nouveau Mylène Farmer. C'est la première fois. C'est avec nous que vous découvrez C'est à qui le tour. Premier extrait d'un nouvel album à venir. Il faudra être patient, à l'automne. Hein. 4 ans d'absence, absence relative, puisqu'elle a fait quand même une belle tournée triomphale des stades, Mylène.

0: Mylène Farmer, c'est son nouveau titre, vous venez de le découvrir avec nous, vous en pensez quoi? Tiens, vous n'hésitez pas, vous m'envoyez un petit vocal pour me le dire sur WhatsApp 02 35 07 66 66. Et elle a fait ça avec un Français, nouveau producteur DJ très en vue, il a été nommé récemment au Grammy Award, il s'appelle DJ Lewis, le nouveau Mylène Farmer à découvrir aujourd'hui, on vous le passera, on vous le repassera encore. L'horoscope, il arrive dans une seconde et toute l'actu dans moins de 4 minutes.
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0: Catherine Viguier, alors aujourd'hui, ça va pas être de tourpeau, hein?
5: C'est une évidence, avec toujours une lune au scorpion.
6: Bélier, eh bien, vous ressentez une frustration que vous pourriez compenser par une dépense.
7: Taureau, vous vous sentirez un peu seul face à une décision à prendre, mais vous verrez, ça ira.
8: Gémeaux, vous serez fiers de vous, vous écoutez, vous soignez malgré les difficultés.
9: Cancer, d'une ambiance délicate, vous en ferez une ambiance apaisée. On vous devra beaucoup.
10: Lion, c'est tendu, il faut le dire. Vous puisez dans vos ressources afin de faire face.
11: Vierge, ce que vous allez rechercher, c'est la paix. Et vous ferez tout pour vous protéger.
12: Balance, il faudra lutter afin de vous imposer, afin d'être pris au sérieux, mais vous y parviendrez.
13: Scorpion, si vous avez des bobos de l'âme, du cœur, du corps, expliquez-le, mais en douceur.
14: Sagittaire, demain sera un autre jour. Aujourd'hui, il vaudrait mieux vous mettre à l'abri.
15: Capricorne, la conjoncture astrale vous rend vulnérable, il vous en faut plus pour renoncer.
16: Verseau, en famille, vous ne savez plus très bien où vous en êtes, à moins que ce soit lié à votre maisonnée.
17: Poisson, s'il y a des difficultés lors d'un voyage, si vous passez un examen aussi, vous en ressortirez quelque chose de positif.
18: Et pour nous tous, malgré l'orage, on s'accroche à une étoile.
0: Ouais, on s'accroche. Merci beaucoup. Alors, malgré l'orage. Alors, l'orage, on l'avait annoncé, il est pas vraiment, vraiment venu jusqu'à nous. Et tant mieux, d'ailleurs. On a une pensée pour nos camarades ces derniers jours dans le Calvados, dans la Manche, qui ont subi de gros orages. Nous, pour l'instant, ce que je peux vous dire, c'est que sur notre radar, nous avons certainement, et peut-être, des gouttes de pluie sur Jumièges, Le Trèfle, Fréville-Montville, 500 sous les grandes ventes. Je vois de gros nuages. Ça tombe ou pas? Racontez-moi.
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0: Jeudi, vendredi, ouais, ça y est, c'est vendredi, c'est le week-end, vous l'attendiez. Nous, on est là et bien là pour vous accompagner. On va glisser, basculer tendrement vers notre samedi et notre dimanche, bien informé par Marianne Naquet.
19: Bonjour Michel, bonjour à tous.
0: On a des spectacles pour vous, on partagera cela tout à l'heure. On vous offre des cadeaux tous les jours, vous le savez. Et le principal cadeau, bien évidemment, c'est le sourire, la bonne humeur à partager ensemble sur nos réseaux. Vous nous envoyez des WhatsApp, vous nous envoyez également la météo sur notre page Facebook à 6h30. Bon, la météo qui n'y est pas pour rien, hein. La guerre est déclarée contre les chenilles processionnaires.
19: Plaques rouges, démangeaisons d'ordinaire, elles commencent à nous embêter en juillet, mais avec le coup de chaud des derniers jours, elles sont apparues plus tôt et certains mairies traitent déjà les nids notamment dans l'heure.
0: Est-ce que ça marche? Réponse dans l'info d'ici dans 1 minute 30 après le 90 secondes Valentine Letesse.
20: 11 départements toujours en vigilance orange pour risque de canicule ce matin. Le Morbihan, l'Ille-et-Vilaine et la Mayenne ne sont plus concernés par l'alerte de Météo France. À quelques heures d'un premier rafraîchissement par le nord-ouest et au lendemain de nouveaux records de température, 37,8 degrés relevés hier à Angers. Le corps d'un bébé repêché dans la rivière, peut-être celui de ce nourrisson de 4 jours recherché à Angers depuis la tentative de suicide de sa mère dans le Maine-et-Loire. Des examens sont nécessaires pour le confirmer, précise le parquet. Disparu en mer depuis dimanche et la découverte de leur bateau au large du Maroc, 2 Français ont été retrouvés sains et saufs hier soir, secourus par un navire de commerce. Des millions pour des cocottes, 42 millions d'euros seront investis chez Staub, spécialiste des ustensiles de cuisine dans le nord de la France, est menacé un temps de délocalisation en Asie. Radio France vous révèle cette annonce prévue par le président de la République avant le salon Choose France dédié aux investissements étrangers. Trois Français au troisième tour de Roland-Garros, Diane Paris, Quentin Alice et Moïse Kouamé, 17 ans seulement, vainqueur après quasiment 5 heures de jeu du Paraguayen Adolfo Valero hier, quand le tournoi sur terre battue a perdu son grand favori, le numéro 1 mondial du tennis, Jannik Sinner. Et puis direction Budapest pour les footballeurs du Paris Saint-Germain, en lice pour une deuxième finale consécutive en Ligue des Champions et défendre leur titre demain face aux Anglais d'Arsenal. Les Parisiens s'envolent pour la Hongrie ce matin.
19: Elles ont débarqué beaucoup plus tôt que d'habitude, les chenilles processionnaires, et leur lot de désagréments, démangeaisons, plaques rouges sur la peau. Même en ne les touchant pas, ces insectes peuvent nous embêter à cause de leurs poils. Ils volent et se dispersent dans l'air. Des chenilles processionnaires qui prolifèrent en ce moment avec délectation, Laurent Philippot.
2: Depuis le début de la semaine, on ne compte plus le nombre de témoignages sur les réseaux sociaux, parfois avec des photos à l'appui. Des plaques rouges sur le corps, les yeux qui piquent, en cause la chenille processionnaire. Il en existe trois sortes, dont deux, celle du pin et celle du chêne, qui provoquent ces démangeaisons à cause de leurs poils urticants. Près de Gisors, le maire de Bazincourt-sur-Epte, Hervé Glesgo, a interdit depuis hier l'accès aux chemins de randonnée dans sa commune. Il a constaté une prolifération des insectes.
21: Tous les ans, il y en a, mais là, cette année, il y a beaucoup de personnes qui n'ont pas de chêne chez eux ni de pin, qui pourtant font des réactions. Et ça, c'est lié avec le vent qui est porteur des poils de chenilles.
2: Dans le village, il y a un arbre à proximité de maison dans lequel se trouve un nid. Il est prévu de le traiter aujourd'hui.
21: On fait venir une société pour le traiter en curatif. Le poil reste aussi sur le bois, donc certaines personnes font des réactions aussi avec du bois qui est coupé, du bois qui est prélevé pour s'en servir en chauffage. Ils peuvent avoir des réactions urticaires rien qu'en manipulant du bois qui a été infesté préalablement de chenilles.
2: Un traitement curatif pas inutile, mais un traitement de fond est préférable. Michael de Baudre est le patron de SOS Guêpes Gisors. Son téléphone n'arrête pas de sonner, 15 à 20 coups de fil de plus par jour pour demander une intervention pour détruire des nids de chenilles processionnaires. D'habitude, la chenille du chêne est urticante en juillet.
22: La chenille du pin, soit on peut traiter avec une bactérie qui est ingérée par la chenille, et ça, les traitements commencent au mois de septembre-octobre, ou faire du éco-chenillage, enlever les cocons, mettre un cerclage autour de l'arbre pour éviter la procession au mois d'avril. Pour la chenille du chêne, il faut traiter, pareil, avec une bactérie au printemps, une fois que les bourgeons sont devenus des feuilles et que la chenille commence à s'alimenter sur les feuilles.
2: Autrement dit, c'est un peu tard.
22: Si vous traitez les chenilles, vous allez les tuer, mais les chenilles urticantes vont tomber au sol.
2: Et les poils urticants prolifèrent, particulièrement dangereux pour les animaux, les chiens qui lèchent la chenille du pin au sol, ou les chevaux à l'ombre d'un chêne. Pour les humains, ce sont des plaques qui apparaissent sur le corps. Sandra, qui travaille dans une pharmacie à Évreux, donne quelques conseils.
23: Bien nettoyer la peau à l'eau savonneuse, et après prendre des antihistaminiques pour tout ce qui est démangeaisons, et mettre une crème aussi par-dessus.
2: Faut éviter de gratter.
23: Faut éviter de gratter, ouais.
2: Quand on a des enfants, c'est pas toujours facile.
23: C'est pas toujours évident. Donc dans ce cas-là, voilà, on leur donne un sirop pour limiter les démangeaisons.
2: Il n'y a pas de durée unique des symptômes. Cela dépend de la quantité de poils, de la zone touchée et de la sensibilité de chacun. En cas de doute, il ne faut surtout pas hésiter à demander un avis médical.
19: Et vous pouvez signaler leur présence à votre mairie ou bien sur le site de l'Agence Régionale de Santé ou encore sur Signalement Chenilles Processionnaires, un site spécialisé.
0: À la une du journal de 7h.
19: Le chantier de la châtière du port du Havre prend forme, mais que va-t-il changer précisément? Et puis ça ne va pas être une partie de plaisir, mais le SPO de Rouen y croit. Battre les Bretons d'Ennebon ce soir leur permettrait d'être sacrés champions de France de tennis de table au Kindaren.
0: Il a fait chaud cette nuit, Stéphane nous le dit, au Havre, à 3h30. Dehors, il faisait 23 degrés et encore 28 dans l'appartement. C'était beaucoup trop chaud. Oui, la nuit a été chaude. Il fait 20 degrés chez Patricia à Wessel. Les températures ce matin, bon, vous l'avez compris, une bonne vingtaine. Cet après-midi, une grosse trentaine, toujours sous le soleil. Sur mon radar, je vois circuler quand même quelques nuages ce matin, porteurs éventuellement de quelques gouttes de pluie. Les températures maximales, on fait le tour, 34 degrés à Évreux, à Rouen, 28 degrés au Havre ou 28 degrés à Dieppe. La qualité de l'air, ça ne s'arrange pas. C'est dégradé sur une frange littorale assez importante. Très rarement, comme à Étretat, la qualité de l'air est moyenne, c'est ce qu'on fait de mieux. Mais enfin, c'est très localisé. Hein. Pour le reste, c'est tout rouge dans les terres. Bref, la qualité de l'air est mauvaise.
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0: On l'évoquait hier, un problème technique, des travaux en cale, le bac de Jumièges est toujours arrêté ce matin.
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0: Avec ce temps-là, ça donne des envies de plage, voire même de partir vers les Antilles ou sur une île déserte. À deux, pas, désert à deux, parce que sinon on ne peut pas faire la biguine. Hein.

0: C'est chaud dès le matin avec Marc Lavoine. Il est 6h40. Voilà, on transpire carrément.
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0: C'est le week-end, on est vendredi aujourd'hui, le 29 mai. Un prénom germanique est à l'honneur. Aymar, A-Y-M-A-R, prénom sympa. On évitera peut-être les prénoms composés. Un Guillaume, comme par exemple...
3: Jean Aymar.
0: Bah par exemple. 6h40, c'est l'heure de s'intéresser à ceux qui donnent de leur personne. Ici, on s'engage. Tous les matins, votre radio vous laisse entendre ceux que vous n'entendez pas ailleurs, ceux qui se mettent au service des autres. Et ce vendredi débute le rendez-vous. Vous Pierre en Lumière, 10e édition dans l'heure où Caroline Hennel s'engage pour le patrimoine de la commune, l'église de Doudoville en Vexin.
4: Le patrimoine, c'est vraiment mes parents en fait, c'est l'éducation que j'ai reçue. Après, c'est ma formation parce que j'ai fait une licence d'histoire, mais uniquement une licence. Et puis, j'ai repris cette maison qui est une grosse maison ancienne en 2005.
5: Dans l'heure, Caroline Hennel est présidente de l'association Mémoire de Doudoville pour la sauvegarde de l'église Saint-Aubin de Doudoville en Vexin.
4: Donc on a fait beaucoup, beaucoup de choses à partir de 2009. On a fait des concerts, on a fait des expositions, on a fait des petites choses de sensibilisation un peu partout. Et on a commencé à trouver un peu de sous. On a fait une restauration à l'extérieur, des contreforts et d'une baie dont les meneaux se délitaient. Donc en fait, on a initié un petit chantier de 50 000 euros.
5: Quand vous regardez ce que vous faites aujourd'hui, Caroline, quel est votre point de vue sur votre engagement ?
4: C'est un engagement qui est gagnant-gagnant, si vous voulez. C'est gagnant pour tout le monde. Et pour moi, personnellement, j'ai appris énormément de choses. Parce que j'ai pu suivre tout le chantier. Le chantier, c'était 2015-2020. Donc, j'ai pu suivre tout le chantier avec les ouvriers, monter sur les échafaudages, parler avec l'architecte. Enfin, j'ai appris énormément de choses et je me suis rendu compte à quel point c'était important tout le travail qu'ont fait ces gens. Parce que notre église, elle est Renaissance, donc il y a 500 ans. Des gens ont construit une merveille et elle existe, quoi. Et il faut vraiment la montrer. Ça m'a tellement appris que maintenant je restitue. En fait, je restitue le savoir. On fait des ateliers d'écriture avec des détails de l'église. On fait, on essaye de mettre en avant toutes ces petites particularités qu'on voit pas forcément quand on rentre dans l'église, mais qui sont très importantes et qui étaient magiques. Alors moi, ces gens-là, ils avaient des culottes courtes, des petits collants, une fraise autour du cou, un chapeau à plumes, mais ils voulaient une merveille, quoi. Ils voulaient faire une merveille. Donc moi, je trouve ça génial d'avoir eu l'occasion de restituer ça. C'était vraiment très valorisant.
0: À l'occasion de Pierre en Lumière, dès ce soir jusqu'à dimanche, venez admirer les vitraux illuminés de l'église de Doudoville en Vexin entre Étrépagny et Lyons-la-Forêt de 21h à minuit. Découvrez les personnages qui les habitent et également les graffitis qui parsèment les contreforts. Pour suivre les activités de l'association, rendez-vous sur la page Facebook Mémoire Doudoville Vexin tout attaché. J'ai bien dit Doudoville, hein, rien à voir avec Doudoville. Ville dans le Pays de Caux, c'est un bon plan sélectionné par Serge Veillivet. Merci Serge. Dans un instant, les toutous, et plus exactement les chiennes et la maternité, gros plan avec notre veto.
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0: Il est 7h moins le quart. Servez-vous un petit thé, un petit café, on s'occupe du reste. Et n'oubliez pas, dimanche, c'est la fête des mères. Et à son approche, on peut avoir tendance à transposer nos émotions humaines sur nos animaux. On entend d'ailleurs très souvent cette phrase « Oh, il faut qu'elle ait au moins une portée dans sa vie pour être heureuse et épanouie !» Docteur Pierre Fabin, vous êtes avec nous pour casser ce mythe très tenace. Vous nous parlez de la véritable maternité canine.
3: C'est effectivement une idée reçue très ancrée. Mais soyons clairs sur le plan médical et éthologique, une chienne n'a absolument aucun désir conscient de fonder une famille. Chez elle, la reproduction est une pulsion purement hormonale dictée par ses chaleurs. Si elle n'a jamais de petit, elle ne ressentira aucune frustration psychologique, aucune horloge biologique qui tourne, ni aucun manque maternel. Au contraire, une gestation, une mise bas sont des épreuves physiques épuisantes avec de vrais risques médicaux comme la redoutable éclampsie, une chute de calcium mortelle ou des césariennes d'urgence.
0: L'horloge biologique n'existe donc pas chez le chien, mais une fois que les chiots sont là, on voit bien qu'elle est une mère extrêmement dévouée. Ne ressent-elle pas un profond déchirement quand on les donne à l'adoption à 8 ou 10 semaines ?
3: Et c'est un autre grand anthropomorphisme. Au tout début, son instinct maternel est surpuissant pour assurer la survie des petits. Mais la nature est très bien faite. Vers l'âge de 6 à 8 semaines, les chiots ont des dents pointues et deviennent très turbulents. La mère commence à saturer physiquement. Elle initie alors elle-même le détachement affectif. Elle les repousse brutalement pour qu'ils gagnent en autonomie et finit par s'en désintéresser. Quand les chiots partent enfin dans leur nouvelle famille, la mère ne pleure pas leur absence avec nostalgie. Bien au contraire, elle est souvent même extrêmement soulagée de retrouver son calme et son canapé.
0: C'est très déculpabilisant pour les familles qui adoptent ça. Bon, bah, du coup, pour ce grand week-end de fête des mères, quel est le meilleur cadeau qu'on puisse faire à la santé de notre chienne ?
3: Le plus beau cadeau pour son bien-être et son espérance de vie, c'est tout simplement la stérilisation. La stériliser, c'est la protéger au quotidien. Une chienne stérilisée jeune voit son risque de développer des tumeurs mammaires, le cancer du sein canin, réduit de façon drastique. Alors ce week-end, couvrez les mamans humaines de cadeaux. Mais pour votre chienne, l'amour véritable, c'est de lui épargner une maternité inutile.
0: Merci beaucoup, docteur Pierre Fabin. Heureusement que vous êtes là pour casser les mythes et nous donner de bons conseils tous les jours. À retrouver sur ici.fr pendant tout le week-end. 7 jours sur 7, 24 heures sur 24. Envoyez ça à vos amis. Partagez-leur ces conseils. Il est 6h47. Oh, j'adore ce titre.

0: Four Non Bloods, et dites donc, il est 6h51 et je vois Richard Gauthier. Bah oui, l'heure des incontournables, les 3+, toujours pratique, local, utile et sympa. Salut Richard.
1: Bonjour Michel et bonjour tout le monde.
0: On commence avec une info pratique pour tous les passionnés de foot.
1: Mais oui Michel, on ne parle que de ça, le match de demain, la finale de la Ligue des Champions, le PSG face à Arsenal, on attend une ambiance de folie dans tous les bars et restos qui diffuseront la rencontre, il y en a un forcément tout près de chez vous, n'hésitez pas à vous renseigner. En revanche, si vous êtes plus vieille pierre que foot, il y a plus de 100 rendez-vous sur nos deux départements dans le cadre du festival Pierre en Lumière, c'est tout au long de ce week-end, 3 soirées pour cet événement devenu incontournable, à la tombée de la nuit, lanternes, bougies, mise en lumière artistique vont révéler toute la beauté du patrimoine local. Plus de 100 sites ouverts au public, églises, moulins, châteaux, fermes, fontaines ou encore anciennes forges, avec à chaque fois une scénographie et une mise en lumière exceptionnelle.
0: La fête du port de plaisance 2026, une journée festive et maritime, ouverte à tous au Havre.
1: C'est pour demain, samedi, c'est gratuit, professionnels du nautisme, associations maritimes, acteurs institutionnels, tous les passionnés de la mer et le temps fort de cette édition, une rencontre avec le navigateur havrais Cédric Château, récent vainqueur de la Transat Café Laurent Classe 40, avec son binôme Guillaume Pirouel. Et puis tout au long de la journée, puces nautiques, champs marins, visite de bateaux, visite de navettes, visite de vedettes, baptême de canoë-kayak, baptême de funboats, baptême d'optimistes, simulateur de pêche et bien d'autres choses encore, c'est demain samedi.
0: Avant de vous laisser faire de l'optimiste, vous êtes un éternel optimiste, on reste au Havre Richard, on termine avec Catherine Lara.
1: Mais oui Michel, elle sera dimanche à 20h au théâtre Le Normandie. Catherine Lara, elle sera accompagnée par deux musiciens concertistes exceptionnels, Cyril Lay, Charlotte Gauthier et par le chanteur Patrice Carmona pour nous réinterpréter tous ces tubes et toutes ces chansons restées dans toutes les mémoires. Catherine Lara au Théâtre Le Normandie du Havre, c'est donc ce dimanche à 20h.
0: Et on pourra célébrer son anniversaire, on lui dira bon anniversaire, on va chanter ça ensemble parce qu'aujourd'hui, elle a 81 ans, dimanche au Havre, il ne sera pas trop tard. Richard, l'esprit des 3+, c'est toutes les heures, nous on a des humoristes qui arrivent après.

0: Marianne, vous étiez au concert quand il est venu pour Rouen Fête Jeanne d'Arc il n'y a pas si longtemps, c'était à l'abbatiale Saint-Ouen.
1: Ouais, c'était magnifique.
0: Il a chanté Marie
1: Galante ? Oui, tout à fait, il l'a chanté.
0: Génial. Bon, il n'y avait pas Manu Payet. Manu Payet, il est que chez nous, il est là dans un instant dans l'humour en tube. Est-ce qu'on a le même prénom pour la vie ? Ben oui, malheureusement, souvent, sauf que Manu, lui, il n'est pas d'accord. On voit cela dans un instant et après, avec vous Marianne, toute l'actu locale dans moins de 3 minutes.
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0: La saison des baptêmes est ouverte, hein, avec le choix des prénoms du bébé. C'est un petit basique dans l'accueil du nouvel arrivant. Donc, pour ne pas se gourer, Fred Ballard a confié la mission du prénom de baptême à un gars qui vient juste de changer de prénom dans l'humour en tube.
7: J'arrête Manu. Terminé. Manu, c'est fini parce que Manu, c'était cool de s'appeler Manu quand j'avais 15 ans. J'étais vraiment le mec cool de la bande. Aujourd'hui, Manu, ça fait un peu...
8: Ah bah oui, c'est sûr qu'il y a des prénoms dont le diminutif est bien plus craignos que l'original. Hein. Les Gabriel alias Gabi en souffrent tous les jours. Donc on comprend qu'Emmanuel Payet ne se retrouve plus du tout dans le Manu de base.
7: Aujourd'hui, Manu, c'est un gars, il a un peu lâché l'affaire, tu vois. Les narratifs d'une autre couleur, là, tu vois. Ouais. Finalement, je laisse tomber, ça dérange pas Nathalie. Il n'y a plus de mystère autour du Manu. Tu es dans une soirée, tu sais qu'il y a un gars qui s'appelle Manu qui va arriver, tu n'as jamais vu de ta vie, tu vois quand même à peu près la gueule qu'il a le gars.
8: Ouais, c'est vrai que comme les Véro, les Valoches ou les Gégé, les Manu ont souvent des popoches sous les yeux et les dents du fond qui ne baignent plus. Mais bon, ayons aussi une pensée pour tous ces jeunes à qui on a donné des prénoms dieux.
9: Mon vrai prénom, c'est Guy. Ça veut dire que quand j'étais petit, mes parents ils me promenaient dans un landau et il y a des gens qui le... Comment il s'appelle ce petit ange ? Et avant, il faisait Guy. Eh bien, je doute qu'il y ait des gens qui se soient dit « bien joué ». Franchement, je doute. Je pense que les gens, ils allaient vérifier dans le landau si j'avais pas 37, 38 ans, tu vois, j'avais pas été kidnappé.
8: Ah, c'est sûr qu'il y a des prénoms qui refroidissent. Hein. Et Guy Georges, c'est pas hyper chaleureux non plus. Mais l'avantage des Guy, c'est qu'on ne peut pas les affubler d'un diminutif. Non, c'est un poil handicapant. Hein. Alors que Guillermo Guise, ça, c'est un blast très marrant.
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0: Ici Normandie, bonjour, c'est vendredi, il est 7h. Les infos, Marianne, ça fait 20 ans qu'on en parle.
1: Que c'est sur la table, le chantier de la châtière du port du Havre, 197 millions d'euros, et ça commence enfin à se voir. L'idée, c'est avant tout de créer un chenal, et cette châtière devrait grandement changer le fonctionnement du port, indique Florian Veillère, son directeur.
10: Cette châtière, elle va servir à développer massivement le transport fluvial pour le terminal à conteneurs principal du port du Havre, qui s'appelle Port 2000. Et aujourd'hui, Port 2000, eh bien, il n'est pas ou très peu accessible aux barges qui doivent passer en mer pour rentrer ensuite dans Port 2000. Et ça empêche 90% des barges de la Seine d'accéder directement aux terminaux à conteneurs maritimes. Demain, avec la châtière, on aura un chenal protégé qui constituera un accès direct toute l'année, 24 heures sur 24, pour toutes les barges qui le souhaiteront et pour qu'elles puissent prendre directement des conteneurs sur les terminaux maritimes. L'objectif, c'est d'avoir un report modal beaucoup plus important qu'aujourd'hui. Aujourd'hui, on est à 12% des conteneurs du port du Havre qui transitent par voie fluviale pour aller ensuite sur le marché intérieur. Demain, on espère augmenter de 50% le volume de conteneurs qui prennent la barge et arriver à terme à doubler ce volume.
1: Doubler, ça veut dire passer de 3 à 6 millions de conteneurs par an. Cela devrait aussi réduire les émissions de CO2, car plus de conteneurs sur les barges, c'est moins de camions sur les routes. Aujourd'hui, 80% des conteneurs du port partent en camion. Une centaine de personnes travaillent actuellement 24 heures sur 24 sur le chantier en fonction des marées. Reportage sur place dans l'info d'ici à 7h31, un chantier qui doit se terminer l'année prochaine. Des ouvriers qui travaillent sous une chaleur toujours aussi pesante, 28 degrés au Havre aujourd'hui, 34 à Évreux, à Rouen, encore à à Gisors. Là où il fera le plus frais, c'est Fécamp, avec 28 degrés. La 26 degrés, la vigilance orange canicule a été levée dans le Morbihan, l'Ille-et-Vilaine et la Mayenne ce matin par Radio France, par Météo France. 11 départements sont toutefois toujours en alerte.
0: La nuit a été effectivement très chaude, on relève déjà 22 degrés localement. On fait un point complet avec vous. Juste après ces infos, ici Normandie, il est 7h02 et 4 plaintes pour agression sexuelle ont été déposées.
1: Par des parents, a confirmé hier à ici Normandie le procureur de la République de Rouen, après les révélations il y a une semaine de la suspension de 3 agents de la ville de Rouen, 2 de la crèche Pierre de Lune, la plus grande de la ville, et un autre à l'école Hameau des Brouettes. Une enquête est ouverte pour agression sexuelle sur mineurs suite à un signalement de la mairie. La mairie qui a annoncé lancer à notre micro un audit samedi. Où en est-on ? Y a-t-il un dispositif psychologique mis en place ? On pose toutes ces questions à l'adjointe en charge des écoles et de l'enfance de la ville. Elisabeth Labaye est notre invitée à 7h45. Le verdict doit être rendu ce soir pour le dernier jour du procès des parents de Brooklyn. Ce bébé de 7 mois est mort de faim le 14 avril 2023 à Saint-Étienne-du-Rouvray. Le couple encourt 30 ans de réclusion. Hier à la barre, le père s'est embourbé dans des explications peu compréhensibles. La mère affirme être sortie du déni mais continue d'affirmer que ses enfants mangeaient. Or, les deux aînés ont été retrouvés dans un état déplorable et placés par l'aide sociale à l'enfance. Récit d'audience dans le journal de 8h. Ils ont fait monter 5 migrants sur leur voilier pour les faire passer au Royaume-Uni. 2 hommes condamnés avant-hier par le tribunal de Rouen, 2 passeurs britanniques de 46 et 38 ans. Ils ont été arrêtés début avril, Manon Lombard-Brunel, à Saint-Valery-en-Caux.
11: Dans la nuit du 8 au 9 avril, les forces de l'ordre interpellent 2 hommes dans le port de Saint-Valery. Ils sont originaires du Royaume-Uni. L'un d'eux est propriétaire d'un voilier. Plus de 8 mètres à son bord, la police aux frontières retrouve 5 migrants. Parmi eux, il y a une petite fille de 3 ans. Très vite, les gendarmes les soupçonnent d'être des passeurs. Interrogés par les enquêteurs, plusieurs migrants d'origine syrienne et pakistanaise assurent leur avoir versé de l'argent pour la traversée. 1000 euros, les deux hommes s'en sont une nouvelle fois défendus lors de l'audience. Le propriétaire du bateau assure avoir voulu rendre service à un ami. Vous êtes des passeurs qui avaient fait le voyage juste pour ça. Voilà la réponse du procureur qui poursuit. On traite les migrants comme des choses, des marchandises avec un prix. Les deux hommes sont finalement condamnés. 30 mois de prison ferme pour le propriétaire du bateau. C'est 15 avec sursis pour son acolyte. Ils sont aussi définitivement interdits du territoire français.
1: Les précisions de Manon Lombard Brunel. 1900 mètres carrés de végétation sont partis en fumée hier matin du côté de Cricbeuf-sur-Seine au sud de Rouen. Une camionnette de chantier a brûlé dans un sous-bois et cela s'est propagé. Plus d'une vingtaine de pompiers sont intervenus pour éteindre tout cela.
0: Des épisodes de torchage depuis hier chez Total Energy à Gonfreville-l'Orcher.
1: D'où les bruits et les fumées visibles. Le groupe indique procéder à un redémarrage d'unité de la raffinerie. Cela peut durer encore une journée, c'est-à-dire jusqu'à demain 13h. Du côté de Grand-Queville, dans la zone portuaire de Rouen, l'usine Latnitrogène a fait un exercice hier. Arrêt partiel d'un atelier, fuite d'ammoniac stoppée. Pas de victimes pour ce test et la situation a été maîtrisée de bout en bout, indique l'usine de production de fertilisant azoté.
0: Ah là, ce n'est pas un exercice. Hein. 4000 spectateurs, un Kind Arena qui va peut-être voir un exploit ce soir.
1: À 20h45, le SPO Rouen va peut-être inscrire une nouvelle page de son histoire. Champion de France, ce serait classe, non ? Eh bien, ça se fera peut-être ce soir, ce serait historique, mais pour cela, il faut gagner contre Hennebon, un club breton grand favori. Thibaut Porret, le joueur de Montivilliers, est plutôt serein et aussi lucide.
12: L'état d'esprit du groupe, il est très bon. On a tous pour objectif de remporter le titre après la magnifique saison qu'on a tous vécu ensemble. Donc niveau favori, je pense que Hennebon sont un peu favoris avec l'équipe qu'ils ont, le déroulé de la saison. Ils ont fini premier de championnat, nous on a fini deuxième. Et l'équipe d'Hennebon, il me semble que s'il y a leur joueur chinois Zoukiao qui vient, ils auront 2 joueurs dans le top 20 mondial et plus Sidorenko qui n'est pas encore top 20, mais je pense qu'il va le devenir bientôt. Donc ça reste tout autant difficile, je pense, même si on sait que les Lebrun sont très forts. Mais ça va être quand même très difficile malgré tout.
1: Thibaut Porret, 21 ans, le natif de Montivilliers, déjà 24e meilleur joueur mondial, coup d'envoi 20h45 au Kind Arena. Des billets sont encore disponibles pour cette finale marquée par l'absence de l'équipe Nîmes-Montpellier, celle des célèbres frères Lebrun. Je crois qu'on a des tickets, Michel.
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1: Ne loupez pas le coach, ou plutôt le coche. Vous avez vu la blague ?
0: Je l'ai... voilà.
1: Fan du hack, la campagne de réabonnement commence à 10h pour ceux qui sont déjà abonnés pour la quatrième saison de Ligue 1 de football. La saison prochaine, pour ceux qui voudraient suivre les aventures des Ciels et Marines, être de nouveaux abonnés, l'ouverture c'est le 19 juin.
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0: C'est la qualité de l'air, ça.
1: Non, oui, parce que j'en perds.
0: Pendant le GIA, elle tousse, Maria. Ça va? Non, alors, reprenez votre souffle.
1: Je bois un petit verre d'eau. Je vous laisse faire la météo, Michel.
0: Très, très bien. Alors, nous avons du rouge sur la carte de la qualité de l'air, ce qui explique peut-être cette toux. Alors, ça concerne quasiment tout le département. Une bonne partie de la Seine-Maritime, là où c'est jaune, ça veut dire où l'air est simplement dégradé, où il n'est pas mauvais mais dégradé, c'est déjà pas mal, c'est sur une frange littorale, et très rarement du vert comme à Étretat par exemple.

0: 33 degrés à Verneuil, Neufchâtel-en-Bray ou peut-être Bernay. Sur votre route ce matin, pas de gros problèmes, je ne vois rien s'afficher au 02 35 07 66 66. Le bac de Jumièges est à l'arrêt, on a un véhicule en panne signalé sur l'A28 à Quincampoix en direction de Rouen.
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0: Le réveil, ça se passe comme ça, avec vos chansons préférées et celles de Jean-Jacques.

0: suffira d'un signe à 7h13 et on envoie le jingle.
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0: Marianne, c'est vendredi, le week-end. Alors un week-end, on se disait chaud. En fait, on aura un samedi chaud, on aura un dimanche qui sera sûrement
3: plus frais.
0: Peu moins. Mm-hmm. On va commencer. Là, on va se dire oh c'est bien. Puis après la pluie va arriver, là, on va dire oh finalement on aimait bien quand il faisait quand il faisait chaud. Il fait chaud. Il fait chaud chez nous aussi, hein. On va aller se détendre à la piscine ce soir à Louviers. La piscine, elle est ouverte à partir de 17h jusqu'à 21h. On se fait une petite

0: nocturne, tout ça, on est bien. Ou alors toute la journée, au soleil, piscine découverte. Tiens, sur l'île La Croix, à Rouen, il est beau ce bassin. 10h, 19h30, vous avez que le choix de l'embarras. Et si jamais...
1: L'embarras du choix. L'embarras...
0: Moi j'aime bien les deux, c'est pour ça. Mais si jamais la piscine, ça vous déprime... Eh ben vous organisez une fête des voisins. On est vendredi, on est le 29 mai aujourd'hui.
1: Tout à fait.
0: C'est la fête des voisins, on organise des trucs.
1: Vous êtes prêts, vous?
0: Ouais, enfin, moi je la fais demain. Je rappelle aux voisins qu'on vient dîner chez eux demain soir vers 20h, 20h15. Hein. Ok, on y sera, on fait notre fête des voisins. Non, je sais qu'on fait la fête des voisins à la vacherie, tiens, par exemple, dans l'heure ce soir. Il est 7h14. Et vous, votre fête des voisins, racontez-nous sur les réseaux, envoyez-nous un vocal. Qu'est-ce que vous organisez ce soir sur notre WhatsApp 02 35 07 66 66. On ouvre mon œil dans un instant.
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0: 7h15, mon œil. Et revoilà Paul McCartney. À plus de 80 ans, l'ex-Beatle sort aujourd'hui un nouvel album.
6: Et moi, si j'étais président de la République et que je voulais, par hasard, faire passer une réforme des retraites avec un programme qui serait d'allonger le temps de travail, convaincre les Français de rester actifs, eh bien, je nommerais Paul McCartney ministre du Travail. Et voilà, ce serait fait. L'homme sort ce vendredi son 22e album solo à 83 ans sur sa rue d'enfance à Liverpool. Smokey bars and cheap guitars. Alors oui, on pourrait lui dire, mais Paul, tu as coécrit Yesterday, la chanson la plus reprise de l'histoire de la musique. Tu as vendu 200 millions de disques, tu as joué devant des stades entiers à 83 ans, même pendant 3 heures. C'est bon ? Tu peux t'arrêter ? C'est quoi son secret ? Il est réputé très optimiste, végétarien, non-fumeur depuis des années. Mais McCartney, c'est surtout l'artiste qui n'a jamais renoncé. Quand les Beatles se séparent, lui se tourne vers l'avenir, les nouveaux styles, les nouveaux sons. McCartney joue encore même une grande partie des instruments en studio, comme à l'époque des Beatles, la basse, la guitare, le piano, la batterie. Ses équivalents français, ne cherchez pas, il n'y en a pas. Sardou s'est arrêté, Eddie Mitchell s'est mis en retrait, les autres ont ralenti. Disparus, ne sont plus là. Lui non, il l'a dit lui-même, je devrais pouvoir me dire, allez Paul, ça suffit, mais il y a encore cette petite voix dans ma tête qui répond, non, non, non. Cette petite voix, c'est Yesterday, c'est Hey Jude, c'est 60 ans de musique qui nous accompagne depuis toujours. Paul McCartney n'est pas une légende, c'est un ovni. Et vous savez, en radio, il y a un vieux conseil qu'on se transmet depuis des décennies. Si t'as plus rien à dire, passe un Beatles. Help, I need somebody, help, not just
0: anybody. Merci beaucoup David Ossiou. Il est 7h17. On va jouer à nouveau. On a déjà joué très tôt ce matin. On va jouer au jeu des 7 familles. Je vous offre tout de suite Black Legends au Zénith de Reims, une comédie musicale. Le musical de la musique noire américaine. On y célèbre tous les chanteurs et chanteuses. Et en particulier, évidemment, Michael Jackson qui fait la une en ce moment dans les cinémas et dans la presse. Dans la famille Jackson, il y a des frères et des sœurs. Ils sont 9 au total. On va s'intéresser à l'une de ses sœurs. C'est son anniversaire aujourd'hui. Elle a chanté à Paris pendant un an. Vous en souvenez peut-être. C'était formidable. C'était au Moulin Rouge. C'était le nom du spectacle. On l'écoutera dans un instant. Je vous en dis pas plus parce qu'on la cherche. Quelle est la sœur de Michael qui, aujourd'hui, est à la une de l'actualité parce que c'est son anniversaire. Je vous fais 3 propositions. Est-ce que c'est Janet Jackson, Janet pour les intimes, Latoya Jackson ou Germaine Jackson? Quelle est la... Non, attention, il y a un piège. Il y a un piège. 02 35 07 66 66.

0: Daniel Porter. Il est 7h22. C'est une belle journée à Pierreval dans le 76 pour Anthony. Bonjour Anthony.
1: Bonjour Michel.
0: Ouais, ça commence bien. Qu'est-ce que vous faites ce matin? Dites-moi, en nous écoutant.
1: Alors, je me prépare pour aller au travail sur un petit Quevilly.
0: D'accord. Et vous y faites quoi au petit Quevilly?
1: Je suis vendeur en magasin.
0: D'accord. Et vous vendez quoi en magasin?
1: Des consommables de bureau, de l'informatique et de la bureautique.
0: Ah très bien, et des cartouches d'encre, des trucs comme ça, et des machins qui nous manquent tout le temps, quoi.
1: Tout à fait.
0: Anthony, Black Legends, c'est au Zénith de Rouen, une comédie musicale sur la musique noire américaine, avec bien évidemment des Jackson dans le spectacle. On croisera au moins Michael. Vous n'avez pas encore vu, je crois, le film au cinéma, mais vous savez qui est la sœur de Michael qui fête son anniversaire aujourd'hui. Je vous ai fait trois propositions, il y avait un piège. Janet, Latoya ou Germaine?
1: C'est donc Latoya Jackson.
0: Eh oui, Germaine, c'est son frère déjà, comme ça, ça règle un problème. C'était un faux ami. Et dans les années 90, elle a chanté pendant un an à Paris une revue formidable.

0: C'est formidable au Moulin Rouge. Il y en a qui ont de la chance, c'est ceux qui ont le CD d'ailleurs du spectacle. Il n'y en a eu que 3000 qui ont été imprimés. Résultat, aujourd'hui, ça vaut une petite fortune. 70 ans pour LaToya Jackson. Une bonne journée pour vous, Anthony. On vous laisse filer au travail. Quelle est votre radio locale en Seine-Maritime et dans l'Eure?
1: C'est ici, Normandie.
0: Ben voilà, impeccable. Bonne journée, à bientôt, bon week-end.
1: Merci à vous, Michel. Bon week-end à vous aussi. Au revoir.
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0: Nicolas Jailloux, bonjour.
3: Bonjour Michel.
0: Vous êtes douanier, ou plus précisément, vous êtes responsable du recrutement pour les douanes en Normandie. Il y a un concours qui se profile à l'horizon, on va l'évoquer dans un instant. Et moi, je voulais savoir un petit peu ce que représentaient les douanes dans l'économie normande, puisque finalement, vous êtes un acteur de l'économie pour tous ceux qui importent et qui exportent. Quelles sont les grandes missions qui sont les vôtres ?
3: Tout à fait. Donc effectivement, la douane a une place importante en matière économique dans notre région. On a par exemple des agents qui sont en cellule conseil d'entreprise, qui sont là pour recevoir les appels des différents commerçants, enfin des différents opérateurs qui ont des questions sur les manières, les façons d'importer ou d'exporter leurs marchandises. En matière économique, vous avez également la mission de lutte contre la fraude, qui est assez importante, notamment sur le niveau du port du Havre, le premier port français.
0: Avec beaucoup de conteneurs qu'il faut contrôler.
3: Ouais, les collègues qui sont en charge du contrôle de conteneurs, notamment. Enfin, on a des collègues qui montent sur les navires au niveau du port du Havre.
0: Et puis tous ces colis, on en parle beaucoup en ce moment, des colis qui arrivent de Chine ou d'ailleurs, vous avez un œil dessus ?
3: Ouais, tout à fait. Ouais, les collègues sont également présents au niveau des centres de fret postaux ou de fret express, qui regorge très souvent de contrefaçons qui viennent de la région d'Asie.
0: Il y a plus de douane aux frontières, il y a même plus de péage sur l'autoroute A13. N'empêche qu'on vous croise quand même sur cette autoroute, que ce soit dans l'Eure ou en Seine-Maritime.
3: Tout à fait, ouais. Même s'il n'y a plus de péage qui permettait des contrôles statiques au niveau des autoroutes, les collègues se sont adaptés à l'instauration des flux libres. Et donc maintenant, les contrôles ont évolué, ce sont des contrôles beaucoup plus dynamiques. Mais ça ne les empêche pas de faire des contrôles sur l'autoroute.
0: Vous êtes combien au total de douaniers sur la Normandie ?
3: Alors, actuellement, nous sommes environ 750, répartis sur l'ensemble des 5 départements. Trois grosses directions, la direction de Rouen, du Havre et de Caen.
0: Mais ce n'est pas encore suffisant, vous recrutez.
3: Tout à fait.
0: Particularité du concours qui est organisé, on s'inscrit actuellement avant le 9 juin, c'est que si on est recruté, on restera en Normandie.
3: C'est ça, ouais. Pour 2026, l'administration des douanes ouvre un concours donc pour la catégorie C.
0: Catégorie C, c'est quel niveau ?
3: Donc c'est niveau brevet des collèges.
0: D'accord.
3: Et donc cette année, au moment des inscriptions, vous pouvez choisir donc le concours douane branche surveillance.
0: Branche surveillance, c'est l'uniforme et l'arme.
3: C'est ça, tout à fait. Ouais. Ce sont des collègues avec le port de l'arme et la tenue d'uniforme. Donc lors de votre inscription, vous précisez bien donc agent de constatation catégorie C douane branche surveillance. Et vous n'oubliez pas de choisir la ligne affectation Normandie. Puisqu'habituellement, sur des concours administratifs, on a une affectation nationale. Donc on passe un concours, on ne sait pas où on va atterrir, entre guillemets, après avoir réussi toutes les étapes. Là, cette année, vous réussissez les épreuves écrites et les épreuves orales. Et vous êtes assuré d'avoir un poste en Normandie.
0: On se dépêche de s'inscrire avant le 9 juin sur Internet. Et les épreuves, elles ont lieu quand et où ?
3: Alors, les épreuves auront lieu le 29 septembre sur Rouen, au niveau du Parc des Expos.
0: Et ensuite, on reste en Normandie si on a le concours. C'est génial. Entrez dans les douanes, engagez-vous, qu'il disait. Merci beaucoup, Nicolas, d'avoir été avec nous ce matin. Bon, Marianne Naquet, quelque chose à déclarer ?
4: Absolument rien.
0: Vous êtes fait contrôler ?
4: J'ai été contrôlée par la douane. Oui.
0: C'est vrai ?
4: À l'aller et au retour.
0: En allant dans quelle direction ?
4: Dans le sud de la France, vers l'Espagne.
0: Et alors, non ? Tout s'est bien passé ?
4: Bah non, mais moi je suis une citoyenne modèle.
0: Ils ont été gentils, les douaniers.
4: Oui, mais je sais pas pourquoi on se sent toujours coupable en les croisant.
0: Ah, c'est rigolo.
4: Peut-être
0: hein.
4: Que j'ai fait quelque chose de mal.
0: Ça fait pareil avec les gendarmes. Tiens, d'ailleurs, j'ai découvert un nouveau hashtag sur les réseaux sociaux de la Gendarmerie nationale. Et je le partage avec vous, ça s'appelle hashtag Fast and Fourrière. Et avec ce hashtag Fast and Fourrière, on découvre les plus grands excès de vitesse. Et récemment, j'ai découvert ça hier, 287 km/h. Ça, c'était en Haute-Savoie. Et dans la foulée, un 232 km/h. Autant vous dire que pour les gendarmes, c'est inadmissible, inconcevable, irresponsable, extrêmement dangereux, gravissime, insensé, inacceptable et aberrant. À 217 km/h également. Ça, c'était dans Lyon. Avec ce supplémentaire des gendarmes. Il venait seulement de passer la quatrième. Bon, tout cela sur les réseaux sociaux de la gendarmerie pour vous dire de lever le pied, de rester calme ce matin et n'attendez pas le bac de Jumièges. Il est à l'arrêt. Problème technique, il est sur cale. On est en train de le réparer. Vous restez avec nous dans 1 minute 30, toute l'actu.
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0: Vendredi aujourd'hui, on est le 29 mai, ça veut dire ce soir la fête des voisins, dimanche la fête des mères, et encore demain la fête au soleil, mais ça ne va pas trop durer. La météo, on y revient dans un instant. Bon, ça va faire du boulot pour nos douaniers, ça a doublé le nombre de conteneurs à terme.
4: Passer de 3 millions à 6 millions par an au port du Havre, tout cela grâce à la Châtière, le chantier en cours à Port 2000, qui a aussi un objectif, hein, baisser les émissions de CO2.
0: On vous explique tout dans 1 minute 30, juste après toute l'actualité en France et dans le monde. C'est le 90 secondes avec vous, Valentine Lottès.
7: La bascule des températures, elle commence ce soir par le nord-ouest où un rafraîchissement est attendu après de nouveaux records de chaleur hier pour un mois de mai. 37,8 degrés relevés à Angoulême et toujours 11 départements en vigilance orange canicule ce matin. Soupçonné d'agression sexuelle sur au moins 4 enfants, un enseignant de maternelle est mis en examen à Dinard. 6 mois après une première plainte déposée par un parent d'élève d'Ille-et-Vilaine, l'enseignant suspendu conteste. Sophie la girafe est-elle vraiment fabriquée en France comme indiqué sur l'emballage? Perquisition hier dans l'usine historique du jouet à Rumilly en Haute-Savoie. Le groupe Vully est soupçonné de produire sa girafe en latex en Chine depuis quelques années. 42 millions d'euros pour moderniser Staub, le spécialiste des cocottes en fonte installé dans le Nord. Radio France vous dévoile la première annonce du salon Choose France sur les investissements étrangers. L'assurance, selon l'entourage d'Emmanuel Macron, de pérenniser les 400 emplois du site. Le troisième tour commence à Roland-Garros sans le grand favori du tournoi de tennis à Paris, le numéro 1 mondial Yannick Sinner, éliminé hier. 3 Français sont encore en lice, Diane Paris, Moïse Kwame, 17 ans seulement, auteur d'un exploit hier, et Quentin Alice, opposé ce soir au numéro 3 Alexander Zverev. Et puis dans un stade à huis clos, le verdict ce soir du barrage des championnats de France de foot entre Nice et Saint-Etienne. Et après un match nul à l'aller, le résultat de ce soir condamnera Nice à la descente ou renverra les Verts en Ligue 1.
4: C'est un constat criant depuis 20 ans. Port 2000 est mal desservi. Le port du Havre, avec le chantier de la Châtière, ça avance bien. Un chenal va sortir de terre, ça va permettre à plus de conteneurs d'être déchargés et de continuer leur route sur la Seine plutôt que sur le bitume. Direction la région parisienne, mais aussi évidemment toute la France. Un chantier qui va durer jusqu'à l'année prochaine. Titanesque, Amélie Bonté.
8: Oui, un chantier à 197 millions d'euros, financé par la région, Aropa, l'État et l'Union européenne. Ça se passe juste derrière les énormes cuves de pétrole de la CIM, tout près des terminaux à conteneurs. Il faut imaginer que l'on crée un chemin sécurisé en pleine mer pour que les barges fluviales puissent aller récupérer les conteneurs et repartir sur la Seine. Benoît Sedlitz est le directeur maîtrise d'œuvre et d'ingénierie au port du Havre.
9: On crée un chenal de quasiment 1,8 km, hein, protégé par une digue très massive de 2 km. Une digue qui va culminer à 14 mètres, hein, côte marine. Donc on est vraiment sur un ouvrage impressionnant, fortement dimensionné. Hein. Vous avez pu voir des acropodes, hein, qui viennent protéger la partie extérieure de la digue. Et on aura environ 20 000 acropodes qui vont être déployés pour assister aux sollicitations hydrodynamiques.
8: C'est vrai qu'aujourd'hui, sous 34 degrés, en plein soleil, on observe une mer d'huile, ce qui permet aux équipes de travailler sereinement. Des énormes pelles qui s'occupent de placer de la roche et des acropodes, des blocs de béton en étoile au fond de la mer, pour ensuite construire la digue. C'est le travail de de l'entreprise Terrelian. Pierre Gauvin en est le directeur de projet.
10: La grosse particularité, c'est vraiment la nécessité de travailler ce qu'on appelle à la marée, c'est-à-dire qu'il faut se caler sur les moments de la journée où la mer est la plus basse.
8: En tout, une centaine de personnes travaillent sur ce chantier 24 heures sur 24, 7 jours sur 7, une équipe à terre et une équipe en mer, gérée par Clémence Ringlet de l'entreprise Démé.
11: Alors, la difficulté particulière ici au Havre, c'est que la météo n'est pas toujours très clémente, donc c'est pas facile quand on fait des travaux maritimes parce que ça cause beaucoup de contraintes. Et l'autre particularité, c'est que les travaux, en fait, ils se déroulent dans une zone qui est très peu profonde. Et donc, pour nos engins maritimes qui ont un certain tirant d'eau, ça veut dire qu'on a une fenêtre d'opérabilité qui est limitée.
8: L'objectif avec cette chatière, c'est de doubler le nombre de barges sur la Seine. Ça sera donc un gain de temps et c'est aussi écologique, résume Benoît Seditz, le directeur maîtrise d'œuvre et d'ingénierie.
9: Et c'est vraiment les accords de Paris qui ont remis sur le devant de la Seine le report modal fluvial. Et la chatière est un des premiers vecteurs permettant d'atteindre ce report modal fluvial sur le port du Havre par rapport au trafic conteneur qui était principalement routier.
8: Actuellement, 80% des conteneurs du port sont évacués par camion. Le fluvial permettra 5 fois moins d'émissions de CO2. Et sans cet ouvrage, le port du Havre ne pourrait pas atteindre son objectif final, à savoir 6 millions de conteneurs par an.
4: Au lieu de 3 millions actuellement, le port du Havre, premier de France pour l'export.
0: À la une du journal de 8 heures.
4: Ce qu'ont dit les parents de Brooklyn, morte de faim il y a 3 ans à la barre, hier, jugée depuis mardi, devant la cour d'assises de Rouen. Ils ont été interrogés plusieurs heures. Et puis c'est un retour dont on se serait bien passé, le retour des poils des chenilles processionnaires dans l'air qui provoquent des démangeaisons. Elles prolifèrent avec le mercure brûlant des derniers jours.
0: Ah oui, brûlant, hein. On attend encore des températures extrêmement élevées cet après-midi. Mais d'abord, un petit point, qualité de l'air. On est sur du jaune et beaucoup de rouge aujourd'hui. C'est pas bon, c'est plus que dégradé, c'est mauvais. Le soleil, il est voilé, nous dit Météo France, et ça va durer toute la journée, c'est le dernier bulletin, voile nuageux, mais soleil quand même présent, le vent est assez modéré aujourd'hui, les températures maximales sous le soleil jusqu'à 34 degrés, vous en êtes conscient, hein, ce matin on s'habille léger, il fait déjà facilement 22 degrés, la nuit a été très très chaude.
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0: Je vous le dis, depuis le début de cette période chaude, depuis le début de la semaine, je m'attends à des gros retards à la SNCF car souvent la chaleur et le matériel ferroviaire ne font pas bon ménage. Bah pour l'instant, ça va bien. On est en gare de Rouen. On a 5 minutes sur le 7h56 en direction du Havre. On est à Évreux. On a 10 minutes sur le 8h34 et le 8h37 respectivement à destination de Deauville, Trouville et Paris-Salaire. Hasard, ça pourrait être pire.
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0: Besoin d'amour, oui, il a besoin d'amour. Chaque matin, Antoine Luciardi, c'est pour ça qu'il nous rejoint dans 3 petites minutes et vous allez lui donner tout cet amour. Après France Gall, bonne matinée, bon réveil. Allez, c'est parti avec le sourire.

0: Elle a besoin d'amour, France Gall, et vous aussi d'ailleurs, à 7h40.
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0: Avant 8h, il y aura les 3 plus de Richard Gauthier, les incontournables, mais d'abord, il y a les 3 moins d'Antoine Lucciardi.
3: Oui, bonjour, bonjour, je suis heureux parce que je me suis rendu compte hier que ceux qui nous dirigent en Normandie sont très malins. Ils sont très malins. Avant, j'habitais en Île-de-France, c'était vraiment ras des pâquerettes, mais alors là, en Normandie, chapeau bas, la preuve hein, de cette intelligence normande, c'est que ce week-end, c'est l'organisation de Pierre en Lumière, le festival qui met à l'honneur le patrimoine en l'illuminant le soir venu. Non, faire ça un week-end de canicule, dôme de chaleur, vague de chaleur, rayer la mention inutile, c'est du génie. La pierre, c'est beau et c'est frais. Déjà, bravo, déjà. Et c'est un événement qui est fait le soir ou la nuit, donc double fraîcheur, bien joué l'office de tourisme. Alors comme je suis pas très malin, je vous le rappelle, hein, je suis francilien à l'origine, au départ, j'avais pas du tout pigé l'événement, je pensais qu'il fallait mettre en lumière tous les mecs qui s'appelaient Pierre. Alors j'étais hyper embêté parce que je croise souvent des illuminés la nuit, mais rarement des types qui s'appellent Pierre. Heureusement que j'ai lu le programme du festival d'ailleurs, parce que j'allais débarquer chez notre directeur à 3h du mat, le directeur d'ici Normandie, qui s'appelle Pierre, avec des lampes torches et des projecteurs de chantier.
0: Ça doit faire plaisir.
3: Imaginez la boulette. En même temps, si j'avais fait ça, je ne serais pas là ce matin pour vous le raconter. Vous ne l'auriez jamais su. Pierre en Lumière, en fait, c'est un vrai événement populaire, comme je les aime. Déjà, c'est gratuit. Et ça devient de plus en plus rare d'avoir des événements gratuits. Même le spectacle de chorale de mon gamin, ça m'a coûté 5€.
4: Non.
3: Tout ça pour écouter To Be Free en canon. Merci quoi. C'est gratuit donc et accessible à tous. Enfin, c'est gratuit. Je vous dis pas la note d'électricité pour faire briller all night long tous les ponts, les autres bijoux patrimoniaux, les églises, les abbayes, un peu tout ça. Alors, si jamais vous préférez les jeunes héroïnes aux vieilles pierres, samedi, rendez-vous avec Anaïs Aveul-les-Roses. Alors, qui est Anaïs? Eh bien, c'est
0: oui,
3: Anaïs Aubert. Anaïs Aubert, il y a 200 ans tout juste, cette comédienne de la Comédie Française réplique à Aveul-les-Roses avec ses copains Alexandre Dumas, Victor Hugo. Voilà, grâce à elle, Aveul devient the place to be. Voilà, moi quand je suis allé à Aveul avec mes copains Alexandre Dugras et Victor Gogo, c'est devenu the place pas du tout to be, c'est the place to live. Pour fêter le bicentenaire de l'arrivée d'Anaïs Aubert, l'arrière-grand-mère de Jean-Louis Aubert, je vous le rappelle, cette info n'est pas du tout vérifiée, théâtre, lecture, repas partagé, exposition, et là encore, tout est gratuit, c'est prodigieux. Allez, bon week-end à tous les amis. Je file parce que je dois débrancher l'installation lumineuse que j'ai mise sur le domicile de notre directeur. Déjà, je suis pas une lumière. Si en plus je finis à l'ombre pour harcèlement sur mon supérieur, ça va mal se passer. Allez, j'y vais, je stresse un peu, je vais perdre mon boulot. Allez, à bientôt.
0: Allez-y, mollo, parce que cette semaine, il a été réveillé par l'alarme déjà plusieurs fois de cette radio.
3: C'était
0: vous. Vous et vos amis.
3: Je suis taquin.
0: Les places to be free. Merci beaucoup.
5: Mais vous êtes anglophone.
0: Mais je vous en prie. Ça me fait plaisir. On se retrouve lundi matin.
5: Avec grand plaisir.
0: Quoi qu'il arrive.
3: On verra.
0: Ne bougez pas. Dans un instant, rendez-vous avec notre invitée, l'adjointe en charge des écoles et de l'enfance à la mairie de Rouen.
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8: Reçu. 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
0: Il est 7h44, cela a été révélé il y a une semaine, la suspension de 3 agents de la ville de Rouen intervenant dans la crèche Pierre de Lune et l'école Hameau des Brouettes après 4 plaintes déposées par des parents d'enfants pour agression sexuelle. Hier soir, la mairie a rencontré les familles concernées après une première réunion mercredi. L'adjointe en charge des écoles et de l'enfance à la mairie de Rouen est votre invitée ce matin, Marianne Naquet.
11: Bonjour Elisabeth Labaye.
12: Bonjour.
11: L'enquête est en cours, mais qu'est-ce qui est précisément reproché aux 3 agents des agressions sexuelles à Pierre de Lune et à l'école Hameau des Brouettes?
12: Alors, d'abord, je voudrais dire
4: tout mon soutien aux parents qui sont évidemment et légitimement angoissés aujourd'hui. Je partage cette angoisse, je partage d'ailleurs aussi, je comprends leur colère. Je voudrais dire que je suis élue effectivement à l'enfance, mais surtout aux droits de l'enfant. Et je tiens à dire que la protection des enfants, c'est notre priorité absolue. Et ce qui est une priorité aussi, c'est le droit des enfants à être écoutés et entendus.
11: Et là justement, alors qu'est-ce qui reproche aux trois agents ?
4: C'est pourquoi, dès que des parents nous ont informés de suspicions qu'ils avaient à l'égard de trois personnes, donc deux à Pierre de Lune et une à Maudet Brouette, nous avons immédiatement mis à l'écart ces personnes pour protéger les enfants, en rappelant bien sûr qu'il s'agit de faits présumés et que il y a présomption d'innocence pour ces agents.
11: Mais donc, ce sont des agressions sexuelles ?
4: Il y a suspicion de violence sexuelle, comme on dit aujourd'hui, hein, violence sexuelle et sexiste, VSS, c'est comme ça qu'on les appelle. Je n'ai aucune connaissance de ces faits présumés. Il y a une enquête en cours.
11: Vous avez fait un signalement tout de même au procureur. Donc vous avez une petite connaissance.
4: Nous avons fait un signalement au procureur. Effectivement, c'est transmis, tout est transmis à la justice et c'est bien naturel. Il y a une enquête en cours et nous pouvons, nous, en tout cas, rien dire sur les faits eux-mêmes.
11: Samedi, à notre micro, vous avez annoncé le lancement d'un audit par la ville concernant l'école et la crèche concernée. Quand est-ce qu'il va commencer et sous quelle forme ?
4: Alors, nous le lançons dès cet après-midi. Et dès la semaine prochaine, il y a plusieurs phases dans un audit. La première chose, ça va être de faire un diagnostic sur les structures elles-mêmes, comment est mise en place la prévention, comment s'organise sur le terrain ce suivi de la prévention de ces risques et de ces violences. Dans un deuxième temps, nous allons regarder plus précisément l'organisation, et c'est très important, l'organisation du travail, des postes de travail, l'organisation spatiale, où est-ce qu'il peut y avoir des endroits ou des moments plus sensibles que d'autres afin d'y remédier, bien sûr.
11: Parce que justement, les parents, certains nous ont alertés en disant qu'une seule personne à la crèche, par exemple, accueille les enfants le matin et le soir, même chose pour le dortoir. Est-ce que c'est suffisant ? Est-ce que c'est normal ? Est-ce que vous comptez revenir là-dessus ?
4: Alors, d'abord, il faut dire que nous respectons bien sûr les taux d'encadrement légaux, et c'est tout à fait... Sinon, nous serions fermés de toute façon. Il y a des endroits où, effectivement, par moment, on a des éducateurs, enfin des auxiliaires de puériculture, qui sont dans un endroit proche, mais séparé. Mais nous avons décidé de renforcer, pour le matin... Et l'accueil du matin, l'accueil du soir, les personnels, notamment dans la structure où se serait passé, je dis bien, les faits présumés.
11: Donc Pierre de Lune, pas pour les autres crèches.
4: Pour l'instant, nous nous occupons dans
11: d'abord
4: l'urgence.
11: De Pierre de Lune.
4: Oui, parce qu'il faut bien comprendre une chose, c'est que nous avons actuellement 7 postes vacants sur la ville de Rouen. Nous cherchons à recruter des personnels qualifiés, comme nous y sommes obligés, titulaires. Malheureusement, mais comme tous les métiers sociaux qui sont en tension, c'est vrai pour les infirmières, ce sont des personnels qui font un boulot formidable, mais qui est lourd. Et malgré que nous avons augmenté les salaires, nous avons des jurys qui ne trouvent pas de recrutement. Nous avons demandé à ce que la formation, les centres de formation augmentent. Nous avons demandé au ministre qu'il augmente le nombre de formations possibles pour pouvoir avoir.
11: Donc nous
4: sommes obligés de recruter des contractuels.
11: Donc un audit cet après-midi pour la crèche et l'école. Et
4: ensuite, dans un deuxième temps, on commence là où il y a eu
11: les faits
4: présumés, et dans un deuxième temps, donc ça c'est jusqu'à l'été, et ensuite jusqu'en octobre, nous allons progressivement élargir à toutes les structures et notamment aussi au centre de loisirs, bien sûr.
11: Et vous parliez de la semaine prochaine alors ? Donc l'audit ?
4: Dès la semaine prochaine, les audits, vous savez bien comment ça se fait, on fait des diagnostics, donc ils vont sur le terrain, ils rencontrent les personnels, ils rencontrent les gens à qui ils ont besoin de parler, et on aura un premier rapport de ce diagnostic fin juin, début juillet.
11: Avec l'intervention ou pas de du département, peut-être, via la PMI, la protection maternelle et infantile ?
4: Alors, la PMI est un organisme complètement indépendant du département, qui fait des audits si elle le souhaite, quand elle le veut, qui vient dans les crèches, qui visite les assistantes maternelles. C'est un organisme de contrôle extrêmement important.
11: Et vous souhaitez qu'ils interviennent?
4: Nous, on n'a pas à souhaiter, mais s'ils veulent venir, ils sont évidemment les bienvenus. Et vous savez, ils viennent notamment pour vérifier la conformité des bâtiments. Nous leur envoyons ce qu'on appelle les informations préoccupantes. Dès qu'il y a un problème, on reçoit dans les écoles et autres des enfants qui peuvent avoir été maltraités. Ça peut être par les parents, il peut y avoir des violences entre enfants, des violences intrafamiliales. La PMI reçoit toutes ces informations, c'est un partenaire extrêmement important, nous n'avons rien à lui cacher non plus.
11: Dernière question, Elisabeth Labaye. Des parents soupçonnent l'homme de 48 ans mis en cause pour des faits d'agression sexuelle à la crèche d'avoir été impliqué, toujours à Pierre-de-Lune, il y a 4 ans pour des faits similaires. Est-ce que vous confirmez cela? Est-ce qu'il y a eu une enquête à l'époque, il y a 4 ans?
4: Alors, il y a 4 ans, nous n'avons eu aucun fait de quoi que ce soit, aucune plainte, aucune procédure. Dans tout le mandat, je le dis, c'est la même chose. Non, il n'y a eu aucune plainte, aucune procédure concernant ces agents ou cet agent. Nous avons avec le procureur à qui nous transmettons tout ce que nous avons sur l'historique de l'ensemble de ces personnes qui sont susceptibles d'être impliquées. Le procureur a tous les éléments à ce stade et même avant 2020, nous n'avons aucune plainte, aucun fait présumé.
11: Merci beaucoup Elisabeth Labaye, adjointe en charge des écoles et de l'enfance à la mairie de Rouen, d'avoir accepté notre invitation ce matin. Bonne journée à vous.
0: Un dossier bien évidemment que nous allons continuer à suivre sur votre radio ici Normandie. Priorité à l'infotrafic avec ce message de Sébastien, confirmé par nos cartes. 20 minutes de temps de parcours supplémentaire sur l'autoroute A150 quand vous quittez Rouen, direction Barentin. Ça commence à Rouen, quasiment sur le mont Riboudet. Un accident à la hauteur de Marom entre plusieurs véhicules et de gros ralentissements de bon matin. Richard Gauthier nous rejoint pour les incontournables du week-end. Les 3 plus, après celle qui fait toujours l'événement, Taylor Swift. On attend le mariage.

0: Taylor Swift, toujours très protégé. On se souvient en 2024 d'un projet d'attentat, d'ailleurs, pendant l'un de ses concerts. Eh bien, hier, 15 ans de prison. Il a été condamné à 15 ans de prison, cet Autrichien de 21 ans, reconnu coupable d'avoir participé à plusieurs projets d'attentat, dont un qui visait Taylor Swift à Vienne. Bonjour Richard Gauthier.
1: Bonjour Michel.
0: Les incontournables, alors que feriez-vous si vous pouviez revenir en arrière et modifier le cours de votre vie?
1: Sacrée question, hein. Ah, c'est la question qu'on se pose dans la pièce Mon jour de chance qui se joue dimanche à 16h30 au Carré des Docks du Havre. Écoutez Guillaume de Tonquédec qui sera sur scène et qui répondait aux questions de Quentin Perquis.
2: On regarde souvent tous dans le rétroviseur en se disant c'était peut-être mieux, ou est-ce que j'aurais dû choisir tel métier plutôt vers tel, des rencontres amoureuses aussi. Est-ce que j'ai fait le bon choix? Je crois qu'il faut pas trop regretter. Une vie, elle se construit aussi avec le destin, et c'est pas si mal. Par contre, je pense que si on a été heureux le jour où on a pris la décision qu'on regrette plus tard, il n'y a pas de regret à avoir, puisque c'était la meilleure décision possible à ce moment-là.
1: Et la pièce se joue donc dimanche au Carré des Docks. Et vous avez des invitations, Michel.
0: 02 35 07 66 66, tout de suite, maintenant. Les 3+, aujourd'hui, c'est aussi le retour de Cathédrale de Lumière à Rouen.
1: Et jusqu'au 26 septembre pour nos longues soirées d'été et puis soirées de lancement, Michel. Vous savez, sur le parvis de la cathédrale avec un DJ set de Barbara Butch, artiste qui a participé à la cérémonie d'ouverture des JO. On s'en souvient, à Paris 2024, ce samedi, donc 22h15, 23h45.
0: Et puis on termine avec En roue libre, sous les étoiles, édition numéro 2.
1: Et ouais, on est à Saint-Ouen de Poncheuil. Il s'agit en fait de la fête du vélo couplée à Pierre en Lumière. Ce samedi, 14h, 23h, plein d'animations. Il y aura également un marché de producteurs locaux, des essais de vélo à assistance électrique, trottinette, animation BMX, plein de surprises, et puis une soirée magique sous les étoiles, une visite du moulin à la lanterne, un bal folk et un spectacle déambulatoire lumineux. C'est gratuit et ouvert à tous au Moulin Amour.
0: A tout à l'heure, Richard, 11h pour le Normandie Quiz. Vous offrez les dernières places pour...
1: Les toutes dernières pour le SPO ce soir.
0: Face à Edmond. C'est du tennis de table face à Edmond.
1: Ah ouais,
0: on va gagner. Dans un instant, on voyage au temps où on sauvait les troupeaux.
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0: Dans deux minutes, toute l'actu locale, un peu d'histoire avant. Alors Stéphane Bern, ce matin, on voyage au temps où sauver un troupeau va faire naître une science nouvelle.
11: Qui aurait pu croire que soigner une vache allait changer le destin de toutes ses congénères et le nôtre ? Au XVIIIe siècle, la France est un pays rural où les richesses circulent à quatre pattes. Les chevaux transportent les marchandises, les bœufs et les mulets labourent les champs, les vaches nourrissent la population. Sauf quand les épidémies ravagent les campagnes et que la maladie d'un troupeau fait vaciller tout un village. Face à ces catastrophes, un homme s'inquiète.
12: Mais je ne suis pas vétérinaire, essayez de comprendre ça, monsieur Guilin.
11: Claude Bourgelat. Écuyer du roi, il milite pour qu'on se penche sérieusement sur la santé animale en arrêtant de se contenter de remèdes empiriques transmis de générations en générations.
13: Docteur, il fait de l'anémie, il ne mange pas.
11: En 1761, il obtient l'ouverture de la première école vétérinaire à Lyon, où l'on enseignera publiquement les principes et les méthodes de guérir les maladies des bestiaux, selon l'arrêté du roi Louis XV. Et personne ne posera son veto. 4 ans plus tard, une autre école ouvre à Paris, sous la direction du même Claude Bourgelat, au sein du château d'Alfort. Des élèves venus de toute l'Europe se pressent pour venir étudier dans ces écoles pionnières, où l'on enseigne l'anatomie animale avec la même rigueur que celle des facultés de médecine humaine. D'ailleurs, quand un homme tombe malade, il arrive que son médecin traitant lui prescrive un remède de cheval. C'est bien là la surprise. En cherchant à sauver les troupeaux, ces pionniers posent les bases d'une approche nouvelle du vivant. La médecine de l'homme est utile à celle du cheval et réciproquement, écrit le fondateur de la science vétérinaire. Reste un mystère. Pourquoi a-t-on choisi de baptiser les endroits où se font soigner des animaux des cliniques vétérinaires et non pas des hôpitaux?
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0: Ici Normandie, bonjour. Ah ben dites donc, il est 8h. Les infos, Marianne Naquet, aïe, ah ouais, ça démange, ça gratte.
3: Fichu chenille processionnaire, les grosses chaleurs des derniers jours leur vont très bien, elles adorent ça depuis leur pain ou leur chêne, pas besoin de toucher les insectes pour souffrir de plaques rouges. Leurs poils font le travail, ils se dispersent avec le vent. Et vous êtes beaucoup à nous en parler, à le signaler sur les réseaux sociaux ou bien à alerter votre mairie. C'est le cas à Bainzincourt-sur-Epte, près de Gisors, où ça n'a pas échappé au maire Hervé Glasgow.
7: Depuis 3 jours maintenant, on a une recrudescence des signalements de réactions urticaires liées à la chenille processionnaire. Dès l'instant, il faut réagir, il faut mettre en place certains nombres de dispositifs. On a notamment interdit l'accès aux chemins de randonnée jusqu'à la fin de la période de la chenille pour risque de santé. On a fait aussi un affichage sur l'école et on va étudier la semaine prochaine en conseil municipal un dispositif d'aide pour le traitement des nids de chenilles et pour le frelon asiatique aussi qui commence à proliférer. Les précautions d'usage, déjà, de ne pas aller en forêt en ce moment, c'est un bon sens, même si ça peut être agréable, il fait toujours plus frais que dehors. Mais vraiment, les forêts de chênes en ce moment, c'est à déconseiller absolument.
3: Alors, à part interdire d'aller en forêt, que peut-on faire? Eh bien, on peut détruire des nids de chenilles processionnaires. C'est l'info d'ici à 8h31. Les chenilles processionnaires, malheureusement, en avance cette année, selon l'Agence régionale de santé, elles sont présentes en quantité importante en Normandie. On peut les signaler auprès de sa mairie, donc sur le site de l'ARS et sur le site bien nommé signalement chenilles processionnaires. La chaleur qui va s'éterniser encore un peu chez nous, au moins jusqu'à dimanche, patience, encore plus de 30 degrés au thermomètre. À Évreux, à Rouen, 28 au Havre et à Dieppe, 11 départements toujours placés en vigilance orange canicule ce matin. C'est fini depuis 6h, la vigilance a été levée pour la Mayenne, le Morbihan et l'Ille-et-Vilaine, avec le retour d'un peu de fraîcheur.
0: Son corps a été retrouvé lundi dernier.
3: Celui d'une femme au pied de l'immeuble Résidence de France au Havre, une information de nos confrères de Paris-Normandie, confirmée par la procureure de la République à Ici-Normandie. On ignore pour l'instant ce qui s'est passé. L'enquête a été confiée au commissariat du Havre. Isolement médical, affectif, social, un couple pathologique enfermé dans un huis clos mortifère. Voilà ce qu'ont dit les experts psychiatriques à propos des parents de Brooklyn, jugés depuis mardi devant les assises de la Seine-Maritime pour privation de soins et d'aliments. Leur bébé est mort à 7 mois de faim, le 14 avril 2023 à Saint-Étienne-du-Rouvray. Pour la première fois, le couple a pris la parole hier. 3 heures pour la mère, 4 heures pour le père et toujours pas de prise de conscience 3 ans après les faits. Christine Wurtz.
14: Le père s'empêtre dans des explications contradictoires et pas toujours compréhensibles. Mais la cour a bien compris qu'il ne s'occupait que très peu des enfants et passait son temps à jouer à la PlayStation. Tensé par la présidente, poussé dans ses retranchements par l'avocate générale, il répond avec une parfaite mauvaise foi, comme un ado grondé par ses parents. La mère, elle, affirme être sortie du déni. Mais elle continue de prétendre, car elle a réponse à tout, que ses enfants mangeaient de tout, que les vaccins étaient à jour et qu'il ne manquait pas de stimulation. Mais face à l'évidence des faits, la mémoire lui fait souvent défaut. Les preuves de leurs manquements sont pourtant nombreuses, à la fois dans le suivi médical comme dans l'hygiène de vie des enfants, et ils doivent bien reconnaître que les petits étaient surtout nourris au lait de vache et passaient leur temps au lit devant la télé. La mère a beau invoquer des problèmes d'argent, le dossier lui montre des dépenses pas forcément nécessaires, 60 euros de cannabis par semaine, des jeux de PlayStation, des commandes de fast-food, et pour ajouter encore un peu de sordide à l'affaire, la cour a appris qu'Anaïs se prostituait régulièrement et que Brooklyn est sans doute le fruit de l'une de ses relations tarifées.
3: Place ce matin aux derniers mots des accusés qui reconnaissent donc les faits mais affirment que ce n'était pas volontaire. Il y aura ensuite la plaidoirie des parties civiles avant le réquisitoire de l'avocate générale et les plaidoiries de la défense. Le verdict est attendu ce soir. Les parents encourent 30 ans de réclusion. Leurs deux autres enfants âgés de 5 et 6 ans maintenant, découverts à l'époque dans un terrible état de santé, affamés, déshydratés, ont été placés par l'aide sociale à l'enfance et attendent une place dans un établissement spécialisé. À Tourville, la rivière, la base nautique et de loisirs de Bédane, fermée aujourd'hui. Elle était déjà hier après la mort mercredi d'un homme de 38 ans. Il se baignait avec sa fille et s'est noyé dans une zone interdite à la baignade et non surveillée.
0: Ici Normandie, il est 8h05. Ce sera le plus grand parc éolien en mer de France.
3: Le plus gros projet d'énergie renouvelable du pays. Centre Manche 2, 70 à 100 éoliennes sur 245 km², construites d'ici 2033 à plus de 40 km des côtes normandes, au large du Cotentin, du Calvados et de la Seine-Maritime. Total Energy a déposé la demande d'autorisation pour la construction, annonce hier. Le groupe a remporté en septembre dernier l'appel d'offres. C'est une installation sauvage, sans aucune autorisation, c'est illégal. Le président de la communauté de communes Intercom Bernay, Terre de Normandie, dénonce l'implantation d'une exposition de faux dinosaures, Expo Dino Jurassique, sur la zone d'activité économique Les Granges à Menval. Les organisateurs se seraient aussi branchés sur un compteur électrique de chantier et sur une borne incendie pour l'eau. Nicolas Gravel a précisé hier sur Facebook avoir alerté la gendarmerie et saisi le préfet de l'Eure.
0: Cela restera dans les annales.
3: Si le club de tennis de table de Rouen remporte ce soir le titre ultime de champion de France, ce serait historique. Une première reste à gagner contre Hennebon, un club breton favori, on ne va pas se cacher, mais le SPO Rouen a une carte en main de taille. Il joue ce soir à la maison à Rouen, près de 4000 spectateurs qui verront peut-être au Kind Arena, Théophile Pedrola, la consécration des Rouennais.
15: Le SPO court après ce titre depuis des années. Alors à domicile, c'est une occasion en or que compte bien saisir ce soir l'entraîneur du club, Stéphane Huclier.
16: Moi, ça fait ma 7e saison à Rouen, ça fait 2 fois en play-off, en finale, et 2019, on nous a donné le titre de champion d'automne. Durant le Covid, je l'ai toujours un peu en travers. On essaye de rester décontracté, en même temps concentré. Forcément très motivé pour aller gagner ce titre. Une finale, ça se gagne, c'est toujours ce qu'on dit.
15: Mais en face, une armada renforcée pour l'occasion par un joueur chinois, Kiaouzou, 21e joueur mondial.
16: Bah, ils ont prouvé tout au long de la saison qu'ils étaient au top, hein, ils ont été premiers. Donc maintenant, à nous d'y mettre tous les ingrédients pour les perturber et aller les chercher surtout. Il va falloir qu'on soit très fort.
15: Qu'importe, Rouen opposera sa ténacité, sa volonté, incarnée par Thibaut Poret. À 21 ans, le natif de Montivilliers est déjà le 24e meilleur joueur du monde.
17: Jamais remporté de titre de champion de France, donc forcément une première au club du SPO. Je pense que le club le mérite. Ils font tout ce qui est possible pour nous les joueurs. Ils nous mettent dans les meilleures conditions tout le temps, avec tous les bénévoles, etc. Donc ça serait seulement leur rendre leur part du gâteau. On a nos cartes à jouer et on va essayer de les jouer.
15: Dans une salle du Kind Arena transformée pour l'occasion, l'équipe compte bien se dépasser et écrire l'histoire du club rouennais.
3: Coup d'envoi à 20h45 ce soir. Il reste des places, hein, ça va de 10 à 40 euros selon les catégories. Et puis ils partent dimanche à 19h direction Le Havre, les skippers de la solitaire du Figaro pour la dernière étape, la finale. Hier, un bisu, le jeune Paul Loiseau, un breton de 22 ans, a remporté la deuxième étape à Pornichet en Loire-Atlantique. Le vainqueur de la première étape, l'Irlandais Tom Dolan, conserve la tête du classement général avec 3 minutes et 38 secondes précisément sur son premier poursuivant.
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18: On ne parle pas pendant le jingle.
0: Et on ouvre son micro quand on veut dire quelque chose, Guillaume.
18: C'est pas faux.
0: Bon, c'est vous qui organisez cette émission, un partout. Quelques nuages ce matin, un ciel voilé, un soleil qui va l'être toute la journée. Je vois sur notre radar que c'est un peu plus prononcé sur Barentin, sur Limésie, sur Auffay, sur Dieppe également, sur Buchy, et même au sud de Rouen, peut-être quelques gouttes. Bon, pour l'instant, moi, je ne vois pas de confirmation. Mais bon, ça va peut-être nous rafraîchir un peu, ça va faire un peu d'ombre. Les températures

0: à la sortie de Bosc-le-Hard en direction de Fontaine-le-Bourg, en plein virage. Ça réserve de mauvaises surprises, attention. Et puis sur l'A150, entre Rouen et Barentin, ça bouchonne sur une trentaine de minutes dès le Mont-Riboudet. Quand vous montez l'A150, soyez très patient.
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0: C'est le week-end. Bah oui, c'est la fête des voisins, c'est la fête des mères, il y a un match de foot, c'est Pierre en lumière, et il y a même Lily qui voulait aller danser, aller tous en boîte.

0: va pas la retenir, hein, Lily. Elle veut aller danser, Julien Clerc, il est 8h12.
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0: Ouf, c'est vendredi, ça y est, vous y êtes arrivés. Bon, petite semaine quand même, hein. Lundi c'était férié, je vous le rappelle, mais avec la chaleur, ça donne envie de se rafraîchir, ça donne envie de découvrir le nouveau Mylène Farmer.
3: C'est à qui le tour ?
0: C'est à qui le tour ? Eh bien c'est à vous, pour la première fois, vous allez découvrir ce titre tout à l'heure. On a été les premiers dès 6h20 à vous le proposer. On remet ça, tout à l'heure vous n'étiez pas là ? Ok, 9h moins le quart, on l'écoute en intégralité, le nouveau Mylène Farmer. Opération Mylène Farmer et opération Place de l'Emploi aussi, le 10 juin prochain à Lillebonne. Bertrand, vous êtes là pour nous en dire plus.
4: L'Agence France Travail de Lillebonne organise la Place de l'Emploi le 10 juin 2026 à partir de 13h, donc dans le quartier du Clerval. Allez vers vous, donc dans ce quartier, tous ensemble sur les territoires. Quand je dis tous ensemble, donc ce sont l'ensemble des acteurs du réseau pour l'emploi, France Travail, la mission locale, Cap Emploi, Job 76, l'agglo de Cosen, des centres de formation qui vont être présents, des entreprises et des acteurs de l'emploi du secteur public. Et on aura aussi également un pôle LinkedIn avec des conseillers France Travail qui permettront aux personnes qui seront intéressées de créer leur compte sur LinkedIn pour se donner le plus de chances de trouver un emploi. Rendez-vous donc à partir de 13h le 10 juin sur le parking du Street Basket de Lillebonne dans le quartier prioritaire du Clerval. Merci beaucoup, à bientôt.

0: Merci à vous. Le 10 juin, ça tombe un mercredi. C'est noté. J'ai lu sur Internet que les lunettes de soleil favoriseraient le cancer de la peau. Je vais demander à Aude Razo si c'est vrai, ça.
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0: C'est pas vrai, il est 8h15. Aude Razo, on fait attention aux fausses infos santé. Des internautes prétendent que les lunettes de soleil favorisent le cancer de la peau. Et c'est totalement faux.
5: Oui, et ce n'est pas un hasard si cette fake news, dangereuse fake news, ressurgit en ces jours de grand soleil et de grosse chaleur. Je vois passer pas mal de posts à ce sujet sur les réseaux sociaux. Plus d'un million de vues pour l'un d'entre eux. Donc parlons-en. Que lit-on ? Ils vous ont dit de porter des lunettes de soleil et maintenant, les taux de cancer de la peau montent en flèche. Bon, mise au point, le syndicat des ophtalmologistes de France est formel, c'est faux, il n'y a aucun lien, aucune donnée scientifique ne va dans ce sens.
0: Aude, vous dites que cette fausse information revient souvent, alors elle vient d'où à l'origine ?
5: Eh bien, tout part d'une vidéo postée il y a 15 ans, oui, 15 ans, et que je vois encore passer sur les réseaux sociaux là ces derniers jours. On y voit un naturopathe allemand nous dire que le fait de porter des lunettes de soleil perturbe notre cerveau et l'empêche de produire le nécessaire pour protéger notre peau. Cette théorie, elle a été largement démentie depuis 15 ans, encore et encore, mais on le voit bien, ça n'empêche pas cette vidéo de revenir encore et encore. Alors, qui est ce naturopathe ? J'ai fait une petite recherche, ça m'a pris allez, 30 secondes. Il prétend aussi que le cancer n'est pas une maladie et que c'est la chimio qui tue les malades. Il prétend aussi que le virus VIH n'est pas à l'origine du sida. Bon, voilà, on cerne mieux le personnage. Renseignez-vous toujours et mettez des lunettes de soleil. Oui, c'est vivement recommandé par tous les spécialistes, les vrais. Si elles ont un marquage CE, d'ailleurs, c'est mieux. Ça veut dire qu'elles sont performantes.
0: Eh ben, tu savais quoi ? On va en parler des experts tout à l'heure. Et vous pourrez les interroger au 02 35 07 66 66. Fred Romanuik est avec nous à partir de 9h et jusqu'à 11h. La protection des yeux et les lunettes et le reste, ce sera le sujet avec vous partagé dès 9h. Bon, 8h17, c'est pas tout ça, mais moi je vous inviterai bien au cabaret. Au Crystal Cabaret, aujourd'hui, dîner-spectacle. Vous irez dans l'année qui vient, vous choisissez la date, tranquillement. Vous êtes prêts ? 02 35 07 66 66. Dans un cabaret transformiste, il y a toujours les classiques. Hein. Il y aura une Mylène Farmer qui sort un nouveau titre aujourd'hui. Et il y aura peut-être cet artiste qui sera, je vous donne quelques indices, au Havre dimanche en concert au Normandie en fin d'après-midi. Cette chanteuse française à 81 ans. Aujourd'hui, elle est célèbre pour son violon. Elle qu'on appelle aussi la roqueuse de diamants. De qui s'agit-il ? 02 35 07 66 66.

0: et qui avec son concert filmé, le dernier Pestacle, sera dans tous les cinémas de France le 2 juillet. Vous pouvez déjà réserver au Pâté de Rouen, Grand Quevilly, au Kinépolis, à Rouen toujours, au Pâté d'Oc 76, mais aussi à Louviers, au Grand Forum, aux Arches Lumières, à Yvetot, au Palace, aux Anglis, et j'en passe. Il est dans tous les cinémas, et dans ceux où il n'était pas, il a demandé aux internautes d'envoyer des courriers, de téléphoner, bref, de faire du lobbying pour débloquer la situation. Bref, il est partout le 2 juillet. Et Laurence est avec nous de bon matin. Laurence, elle n'est pas dans tous les cinémas, elle est à la radio et à la télé et à Berville-sur-Seine. Bonjour Laurence.
1: Oui, bonjour.
0: Alors Laurence, quelle est cette chanteuse française qu'on appelle la roqueuse de diamants? C'est son anniversaire, elle sera au Havre dimanche. De qui s'agit-il?
1: Il s'agit de Catherine Lara.
0: Eh oui,

0: elle a 81 ans et on lui souhaitera un joyeux anniversaire dimanche en fin de journée. Elle est en concert au Normandie, ce théâtre absolument fantastique. Laurence Bravo, peut-être une Catherine Lara pour de vrai au Crystal Cabaret. Je vous offre deux billets. Laurence, ça va? Est-ce que vous avez chaud ce matin à Berville-sur-Seine?
1: Chaud ce matin, non. C'est un peu plus frais que d'habitude. Ça fait beaucoup de bien.
0: Ça fait du bien. Vous avez ouvert les fenêtres?
1: Oui, j'ai ouvert les fenêtres ce matin, puisqu'après, je pense que la chaleur va arriver.
0: Absolument. Et poussez la radio très fort, comme ça les voisins en profitent. Il y a Fred Romanwick qui nous attend. Ça va pétarader un peu. Il y aura des bruits de moto. Bonne journée, Laurence. À bientôt.
1: Merci. 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
0: Ouais, ça pétarade ce matin dans les Normands du bout du coin. À 25 km d'Evreux, dans l'heure, on est à Marboire.
3: Bah dites-moi, on dirait que j'ai encore de la graine de champion dans ma besace. À ce propos, ce que je vais vous présenter aujourd'hui, c'est une famille la semaine, mais le week-end, ça devient une vraie team. D'ailleurs, ils ont leur Facebook que vous trouverez en tapant Team Delplace. Là où ils sont, les Delplace à Marbois, ils sont un peu au milieu de nulle part. Et c'est peut-être mieux pour les voisins, vu qu'ils ont fait un terrain de motocross dans le jardin.
4: Salut !
3: Dans la famille Delplace, je vous présente la maman.
4: Comment ça va, Sandy ?
5: Ça va.
3: Le papa.
4: Benjamin.
6: Enchanté.
3: La petite sœur.
7: Romy.
3: Et le fiston.
8: Timothée.
9: Bonjour.
4: Comment tu vas ?
8: Ça va.
3: Ah oui, dans la salle, il y a un autre membre de la famille.
4: Ah, c'est ta moto, ça ?
8: Ouais.
3: Garé à côté du canapé. Ah, il y a une petite dame que je connais pas qui entre sans frapper.
4: Comment ça va ?
10: Ça va, et vous ?
4: Mais vous pouvez parler plus fort, hein.
10: Un petit bisou.
4: On se connaît, non ?
10: Oui, tous les matins, je vous écoute.
4: Ah, c'est vous ?
3: C'est Chantal, la grand-mère.
10: Oui.
3: Mais celui qui m'amène, c'est d'abord Timothée, 14 ans.
6: Il les a eu le mois de février.
4: C'était pas un grand mois dans ta vie, le mois de février ?
6: Si.
4: Qu'est-ce qui s'est passé ?
6: Bah, j'ai fait le Touquet le 14 février.
4: Le jour de la Saint-Valentin ?
6: Ouais.
4: Avec l'amour de ta vie qui est garé sous mes yeux, là, c'est quoi comme moto ?
6: Une 125 YZ.
3: Timothée, de la moto, ouais. Il en a toujours fait.
6: Depuis que je suis tout petit, depuis mes 3 ans.
4: T'as su faire de la moto quasiment en même temps que t'as su marcher, quoi, en fait, quoi.
6: Bah, j'ai fait de la moto avant du vélo.
3: Et en février, il a fait l'enduro du Touquet.
6: Bah oui.
3: Autant vous dire qu'à 14 ans, c'était le plus jeune.
6: Le plus jeune.
3: Tout le monde est motard dans la famille.
10: Et ouais.
3: Même les grands-parents ont une bécane.
10: Une Harley.
3: Et pour les courses, toute la famille se déplace.
6: Bah, on a un camping-car avec une remorque. Et dans la remorque, bah, on met la moto, les outils, on met tout ce qu'il faut. Dans le camping-car, bah, c'est pour dormir sur place quand les courses sont loin.
3: Au Touquet, il a fait 121e sur 122. L'objectif, c'est de faire mieux l'année prochaine.
11: S'il travaille à l'école.
4: S'il travaille à l'école.
11: Non, il n'y en a pas.
4: Si t'as des bonnes notes, tu feras le Touquet.
11: Voilà, si t'as des mauvaises notes, bah, ouais. Il regardera dans le salon.
3: Pendant les compètes, chacun joue son rôle dans la team. Maman, elle fait le panotage.
4: Je fais le panotage ?
5: Ouais. C'est moi, cool. Je panote.
4: Ça veut dire quoi, panoter ?
5: Bah, c'est dire que...
4: Non, bouge pas, je vais sortir mon petit Larousse. Ça veut dire quoi, panoter ?
5: À chaque tour de piste, en fait, il passe dans une zone où on est plusieurs, enfin, tous les panoteurs sont là. Et du coup, on lui indique soit la place qu'il est en course, soit le nombre de tours qui reste.
3: Chacun son rôle.
4: Benjamin, je suis sûr qu'il s'occupe de la mécanique, lui.
5: Ouais.
3: Mais il n'y a pas que lui. Hein.
5: Le mécanicien principal, c'est Marvin, qui fait les grosses mécaniques. Et puis, il y a aussi tonton Vincent, qui fait beaucoup de mécanique aussi.
3: Bref, tout le monde met la main à la pâte.
4: Toi, Romy, tu fais quoi, toi ?
7: Moi, je fais les photos.
4: Toi, tu t'occupes de la communication.
7: Oui. Et aussi pour faire des TikTok. Souvent, il fait plein de TikTok.
4: Chacun son rôle, quoi.
5: Oui.
3: Chacun son rôle.
5: Et on fait à manger.
3: Un coureur doit jamais partir le ventre vide.
6: Ah non.
3: Il aime sa moto, Timothée, au point qu'elle dort dans le salon.
6: Ça, je la vois tous les jours.
3: Pour suivre les aventures de la famille, vous tapez Team Delplace sur Facebook.
0: 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Bien évidemment, à ne pas manquer les Normands du bout du coin. 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Toute l'actu, bah ça c'est tous les jours, vous le savez. Et particulièrement dans 4 minutes. Toute l'actu nationale, internationale. Et puis le local, c'est quand même notre truc, hein, vous le savez. 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
1: 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On a un bouchon de 2,5 km entre Rouen et Barentin. De Rouen à Déville-les-Rouen particulièrement, un accident s'est produit entre deux voitures. Évitez, si vous le pouvez, ce secteur pour remonter vers le Pays de Caux et vers Barentin. On a aussi un accident qui nous a été signalé sur le secteur de Bosc-le-Hard en direction de Fontaine-le-Bourg. Toute l'actu arrive dans moins de 2 minutes.
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1: 8h30, si vous êtes de mariage ce week-end, vous n'allez pas avoir froid, hein, en dansant la chenille, la chenille. Et pourtant, la guerre est déclarée contre les chenilles processionnaires.
6: Bah oui, plaques rouges, démangeaisons, d'ordinaire, elles commencent à nous embêter en juillet, mais avec le coup de chaud de ces derniers jours, les insectes sont apparus. Plutôt, certaines mairies traitent déjà les nids, notamment dans l'Eure.
1: Bon, est-ce que ça marche ? Réponse dans l'info d'ici, c'est dans 1 minute 30, juste après toute l'actualité en France et dans le monde. Le 90 secondes, Valentine Letesse.
7: À Caen, la chute des températures. Rafraîchissement dès cet après-midi par le nord-ouest, indique Météo France. Après de nouveaux records enregistrés hier, jamais il n'a fait aussi chaud en mai à Angoulême. 37,8 degrés relevés par Météo France et 11 départements encore en vigilance orange ce matin. Le corps d'un bébé sorti d'une rivière, âgé de seulement quelques jours. Il s'agit peut-être, selon le parquet d'Angers, du nourrisson recherché depuis la tentative de suicide de sa mère cette semaine dans le Maine-et-Loire. Des millions pour des cocottes. 42 millions d'euros seront investis chez Staub, spécialiste de la cuisine dans le nord de la France, et menacé un temps de délocalisation en Asie. Radio France vous révèle cette annonce prévue à l'occasion du salon Choose France sur les investissements étrangers dans notre pays. Les dégâts seront les mêmes, que le PSG gagne ou perde. L'inquiétude de l'UMI, l'Union des métiers et des industries de l'hôtellerie en Île-de-France, à la veille de cette deuxième finale consécutive des Parisiens en Ligue des champions de foot. Ils affrontent Arsenal demain. Trois Français au troisième tour de Roland-Garros. Diane Paris, Moïse Kouamé, 17 ans seulement, est qualifié hier après un match de près de 5 heures. Mais aussi Quentin Alice, opposé ce soir au numéro 3 mondial du tennis, Alexander Zverev. Véritable icône de la musique, à 83 ans, Paul McCartney sort un 19e album studio aujourd'hui. The Boys of Dungeon Lane, inspiré des premières aventures du Britannique avec les Beatles.
6: Elles ont débarqué beaucoup plus tôt que d'habitude, les chenilles processionnaires et leur lot de désagréments, démangeaisons, plaques rouges sur la peau. Même en ne les touchant pas, ces insectes peuvent nous embêter à cause de leurs poils. Ils volent et se dispersent dans l'air. Des chenilles processionnaires qui prolifèrent en ce moment avec délectation, Laurent Philippot.
8: Depuis le début de la semaine, on ne compte plus le nombre de témoignages sur les réseaux sociaux, parfois avec des photos à l'appui. Des plaques rouges sur le corps, les yeux qui piquent, en cause la chenille processionnaire. Il en existe trois sortes, dont deux, celle du pin et celle du chêne, qui provoquent ces démangeaisons à cause de leurs poils urticants. Près de Gisors, le maire de Bazincourt-sur-Epte, Hervé Glesgaud, a interdit depuis hier l'accès aux chemins de randonnée dans sa commune. Il a constaté une prolifération des insectes.
9: Tous les ans, il y en a, mais là, cette année, il y a beaucoup de personnes qui n'ont pas de chêne chez eux ni de pin, qui pourtant font des réactions. Et ça, c'est lié avec le vent qui est porteur des poils de chenilles.
8: Dans le village, il y a un arbre à proximité de maison dans lequel se trouve un nid. Il est prévu de le traiter aujourd'hui.
9: On fait venir une société pour le traiter en curatif. Le poil reste aussi sur le bois, donc certaines personnes font des réactions aussi avec du bois qui est coupé, du bois qui est prélevé pour s'en servir en chauffage. Ils peuvent avoir des réactions urticaires rien qu'en manipulant du bois qui a été infesté préalablement de chenilles.
8: Un traitement curatif pas inutile, mais un traitement de fond est préférable. Michael de Baudre est le patron de SOS Guêpes Gisors. Son téléphone n'arrête pas de sonner, 15 à 20 coups de fil de plus par jour pour demander une intervention pour détruire des nids de chenilles processionnaires. D'habitude, la chenille du chêne est urticante en juillet.
10: La chenille du pin, soit on peut traiter avec une bactérie qui est ingérée par la chenille, et ça, les traitements commencent au mois de septembre-octobre, ou faire du éco-chenillage, enlever les cocons, mettre un cerclage autour de l'arbre pour éviter la procession au mois d'avril. Pour la chenille du chêne, il faut traiter, pareil, avec une bactérie au printemps, une fois que les bourgeons sont devenus des feuilles et que la chenille commence à s'alimenter sur les feuilles.
8: Autrement dit, c'est un peu tard.
10: Si vous traitez les chenilles, vous allez les tuer, mais les chenilles urticantes vont tomber au sol.
8: Et les poils urticants prolifèrent, particulièrement dangereux pour les animaux, les chiens qui lèchent la chenille du pin au sol, ou les chevaux à l'ombre d'un chêne. Pour les humains, ce sont des plaques qui apparaissent sur le corps. Sandra, qui travaille dans une pharmacie à Évreux, donne quelques conseils.
11: Bien nettoyer la peau à l'eau savonneuse. Et après, prendre des antihistaminiques pour tout ce qui est démangeaisons, y mettre une crème aussi par-dessus.
8: Faut éviter de gratter.
11: Faut éviter de gratter, ouais.
8: Quand on a des enfants, c'est pas toujours facile.
11: Pas toujours évident. Donc dans ce cas-là, voilà, on leur donne un sirop pour limiter les démangeaisons.
8: Il n'y a pas de durée unique des symptômes. Cela dépend de la quantité de poils, de la zone touchée et de la sensibilité de chacun. En cas de doute, il ne faut surtout pas hésiter à demander un avis médical.
6: Vous pouvez signaler leur présence également à votre mairie ou bien sur le site de l'Agence Générale de Santé ou encore sur Signalement Chenilles Processionnaires, un site spécialisé.
1: À la une du journal de 9h.
6: Un voilier utilisé pour transporter des migrants depuis Saint-Valery-en-Caux et les faire passer en Angleterre. Deux passeurs condamnés, dont un à de la prison ferme. Et puis le chantier de la chatière du port du Havre prend forme. Mais que va-t-il changer précisément ?
1: Soleil voilé par quelques nuages, de temps en temps des nuages un tout petit peu plus importants, on les voit sur notre radar, 20 à 22 degrés pour l'instant, nous aurons cet après-midi de 26 à 34 degrés, de fortes chaleurs, mais ça va bientôt s'arrêter, hein. Rassurez-vous, on va regarder les prévisions pour le week-end et pour la semaine prochaine. D'abord, les températures maxi, 26 degrés, c'est sur Fécamp, 28 degrés, c'est au Havre, c'est à Dieppe. Dans les terres, c'est plutôt 34 degrés pour Évreux et Rouen, par exemple, autour de 32, 33 degrés sur Verneuil-d'Avray-Diton, sur Bernay, 34 degrés aux Andelys, à Gisors, 31 degrés à Yvetot et 33 degrés à Neufchâtel-en-Bray. Oui, alors, vous les attendez, ces prévisions pour les jours à venir. Demain, samedi, encore 32 et plus, 23 degrés pour dimanche, badaboum. Oui, oui, ça va faire bizarre d'un coup. Et la semaine prochaine, 19, 20, 21, voilà ce que je vois avec peut-être quelques gouttes de pluie. La qualité de l'air, elle les attend, ces gouttes de pluie. C'est encore mauvais aujourd'hui avec beaucoup de rouge sur l'Eure et la Seine-Maritime.
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1: Gros ralentissement sur la 150 avec un accident aux environs de Maromme. Et ça remonte jusqu'à la rive gauche, sur le pont Flaubert, direction la rive droite, plus 19 minutes de temps de parcours. Le bac de Jumièges, lui, est toujours arrêté, il est en travaux.
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1: C'est votre radio de la bonne humeur, c'est la radio du barbecue, c'est la radio du week-end qui débute. Bon, le barbecue, aujourd'hui, demain... À partir de dimanche, on aura peut-être moins envie. Alors profitons-en. Alors qu'est-ce qu'on se fait ? Petite côte de bœuf, tiens. Mmh.

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2: D'ici 9h, Marianne, on accueille Thibaut Covin. Vous savez, c'est ce guitariste star. Il sera avec nous. On aura le nouveau Mylène Farmer. Il vient de sortir.
3: Il est super.
2: Il est tout chaud. Ouais. C'est du Mylène Farmer. Vous voulez l'entendre? Vous restez dans les parages. D'abord, ici, on s'engage avec Serge. Et comme chaque matin, on met à l'honneur quelqu'un qui est au service des autres. Et aujourd'hui, Pierre en lumière. C'est aujourd'hui, ça tombe bien, c'est la 10e édition dans l'heure, où Caroline Hennel s'engage pour le patrimoine de sa commune, l'église de Doudoville en Vexin.
4: Le patrimoine, c'est vraiment mes parents en fait, c'est l'éducation que j'ai reçue. Après, c'est ma formation, parce que j'ai fait une licence d'histoire, mais uniquement une licence. Et puis, j'ai repris cette maison qui est une grosse maison ancienne en 2005.
5: Dans l'heure, Caroline Hennel est présidente de l'association Mémoire de Doudoville pour la sauvegarde de l'église Saint-Aubin de Doudoville en Vexin.
4: Donc on a fait beaucoup, beaucoup de choses à partir de 2009. On a fait des concerts, on a fait des expositions, on a fait des petites choses de sensibilisation un peu partout. Et on a commencé à trouver un peu de sous. On a fait une restauration à l'extérieur, des contreforts et d'une baie dont les meneaux se délitaient. Donc en fait, on a initié un petit chantier de 50 000 euros.
5: Quand vous regardez ce que vous faites aujourd'hui, Caroline, quel est votre point de vue sur votre engagement ?
4: C'est un engagement qui est gagnant-gagnant, si vous voulez. C'est gagnant pour tout le monde. Et pour moi, personnellement, j'ai appris énormément de choses. Parce que j'ai pu suivre tout le chantier. Le chantier, c'était 2015-2020. Donc, j'ai pu suivre tout le chantier avec les ouvriers, monter sur les échafaudages, parler avec l'architecte. Enfin, j'ai appris énormément de choses. Et je me suis rendu compte à quel point c'était important. Tout le travail qu'ont fait ces gens, parce que notre église, elle est Renaissance, donc il y a 500 ans, des gens ont construit une merveille et elle existe, quoi. Et il faut vraiment la montrer. Ça m'a tellement appris que maintenant je restitue. En fait, je restitue le savoir. On fait des ateliers d'écriture avec des détails de l'église. On fait, on essaye de mettre en avant toutes ces petites particularités qu'on voit pas forcément quand on rentre dans l'église, mais qui sont très importantes et qui étaient magiques. Enfin, moi, ces gens-là, ils avaient des culottes courtes, des petits collants, une fraise autour du cou, un chapeau à plumes, mais ils voulaient une merveille, quoi. Ils voulaient faire une merveille. Donc moi, je trouve ça génial d'avoir eu l'occasion de restituer ça. C'était vraiment très valorisant.
2: Et à l'occasion de Pierre en Lumière, dès ce soir et jusqu'à dimanche, venez admirer les vitraux illuminés de l'église de Doudoville en Vexin, entre Étrépagny et Lyons-la-Forêt. De 21h à minuit, vous découvrez des personnages qui les habitent, également les graffitis qui parsèment les contreforts, bref, c'est formidable. Pour suivre toutes les activités, vous allez sur le Facebook Mémoire Doudoville Vexin. Ne bougez pas dans un instant, toujours Mylène Farmer, et on fait des économies.
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2: 9h moins le quart, un bon plan pouvoir d'achat. Alors Valère Correa, aujourd'hui, les foires aux plantes et tous ces événements où on peut acheter des végétaux à petit prix.
9: Oui, parce qu'entre les jardineries classiques, les plantes tendances qu'on voit sur Instagram, les envies de verdure à la maison, sur le balcon, la facture peut vite grimper. Pourtant, il existe plein d'alternatives beaucoup moins chères. Les foires aux plantes, les fêtes de jardin, les trocs de plantes ou encore les ventes organisées par des producteurs locaux. Et là, on peut vraiment faire de belles économies. Pourquoi ? Parce qu'on achète souvent directement auprès des horticulteurs, sans intermédiaire, avec des prix parfois 30 à 50% moins cher qu'en jardinerie. Autre avantage, on trouve des variétés locales, des conseils personnalisés, parfois même des plants rares ou anciens qu'on ne voit jamais dans les grandes enseignes. Et il y a aussi une ambiance sympa, familiale, avec souvent des ateliers gratuits, des échanges de boutures, des conférences. Bref, c'est devenu une vraie sortie du week-end pour beaucoup de Français.
2: Ouais, mais comment trouver ces événements près de chez soi?
9: Alors, il y a plusieurs solutions très simples. Déjà, les mairies, les offices de tourisme annoncent souvent ces rendez-vous au printemps, mais aussi à l'automne. Vous avez aussi des sites spécialisés comme jardiner.com qui recensent les foires aux plantes partout en France. Et puis, des groupes Facebook locaux, les associations de jardiniers, certains châteaux et domaines qui organisent aussi leurs fêtes des plantes. Petit conseil au passage, allez-y plutôt en fin de journée. Certains exposants préfèrent vendre leurs derniers plants à prix cassé plutôt que de tout remballer. Si vous aussi vous avez des bons plans pour acheter des plantes pas chères, de l'échange, des astuces, pensez à m'écrire comme ça à la fin. Ça aide tout le monde. Mon mail, c'est parisideseconomies@radiofrance.com.
2: Et c'est l'heure, ça y est, il est 9h moins le quart, l'heure de découvrir. L'émotion dans la voix, vous sentez l'émotion dans la voix, Marie?
3: Oui, ça tremblote.
2: Ah ouais, ouais. Mylène Farmer, son nouveau titre. C'est très Farmer, vous allez voir, ça s'appelle C'est à qui le tour, et pour l'album, on va patienter jusqu'à l'automne.

0: C'est au tour de Mylène de nous préparer un album avec le premier single que vous venez de découvrir avec nous. Alors, elle s'entoure toujours des meilleurs, au bon moment. Cette fois-ci, elle travaille avec un jeune DJ parisien, DJ Lewis, qui a été nommé récemment au Grammy Awards. Il a travaillé avec Drake. Et alors, attention, DJ Lewis. Lewis, c'est le fils d'Hervé Lewis. Qui c'est, Hervé Lewis ?
1: Non.
0: Eh ben, je vais vous le dire. C'est le préparateur physique de Mylène Farmer depuis 1989. C'est un de ses proches depuis les années 80. Et attention, c'est aussi le coach de Johnny à l'époque. Et c'est par l'intermédiaire d'Hervé Lewis que Mylène Farmer a présenté Yvan Cassar, le musicien, le chef d'orchestre, à Johnny dans les années 90 toujours. Donc, il aide qui tenir ce DJ soutenu par Mylène et par votre radio ici Normandie. Vous aimez? Vous nous envoyez un petit mot, un petit vocal sur notre WhatsApp. WhatsApp 02 35 07 66 66. Les stars se succèdent. Sylvain Geffroy, bonjour.
2: Bonjour Michel, bonjour Marianne, bonjour à tous.
3: Bonjour Sylvain.
0: Dernier week-end pour profiter du festival littéraire Terre de Parole en Seine-Maritime. Demain soir, l'auteur et guitariste virtuose Thibaut Covin, on se souvient de lui, accompagnant Mathieu Chédid récemment, sera au conservatoire Camille Saint-Saëns de Dieppe pour jouer After Ego, son dernier album inspiré de son roman et de ses voyages. Il est avec nous Sylvain.
2: Bonjour Thibaut Covin.
4: Bonjour.
2: C'est un vrai voyage musical en fait, ça, cet album.
4: Absolument. Il y a un peu plus de 20 ans, j'avais un peu moins de 20 ans, et je suis parti en voyage, une tournée sans fin qui a duré 15 années. J'ai joué dans plus de 130 pays. Et assez vite, ce sont devenus des rencontres. Et parmi ces rencontres, il y en a, je crois, qui ont une saveur particulière, c'est les rencontres éphémères avec les gens qu'on ne connaît pas, qu'on ne reverra pas. J'ai couché sur le papier ces 15 plus belles rencontres éphémères de ma vie. C'est devenu un roman, et puis un album, et ce spectacle, maintenant que... C'est un spectacle assez immersif qui invite à la poésie, à l'ailleurs, au voyage. C'est un bonheur.
2: La guitare, c'est la passerelle entre mon cœur et ceux qui m'écoutent.
4: Cet instrument, il est musical, mais il est surtout comme une baguette magique, peut-être, qui permettrait de créer un moment de communion où le temps s'arrête et où on vit un moment d'osmose absolue dans ces salles.
2: Vous confirmez donc cet adage qui dit que pour voyager partout, il faut un ballon de foot, un t-shirt de Bob Marley et une guitare.
4: J'ai pas expérimenté le t-shirt de Bob Marley, le ballon de foot, bien que les deux me plaisent beaucoup, mais en tout cas, la guitare, c'est sûr. Et l'autre force pour moi aussi du voyage, c'est le fait de voyager seul. Et le fait d'être seul, d'arriver à l'aéroport de Hong Kong, de Hanoï, de Rio ou de New York, on est là, on est immergé dans la différence. Et du coup, on est tout à fait ouvert à tout. D'une autre façon, on est peut-être plus accueilli quand on est seul que quand on est plusieurs. Du coup, il y a des rencontres qui se font de façon encore plus forte et intense. Et j'ai adoré cette vie-là de liberté totale. Tout seul avec ma guitare, j'avais une valise que je voulais la plus petite possible, je voyageais qu'avec des allées simples, jamais d'aller-retour, et ces 15 années pour moi ont un parfum de liberté qui est incomparable.
2: Ouais. Ces morceaux, ils ont le nom de ces rencontres que vous avez faites, il y a Leïla, il y a Moussa, il y a Pierre, et si on se quittait sur l'un des morceaux, sur l'un des prénoms, dites-moi Thibaut, ça serait lequel là?
4: Ah, ce serait peut-être, parce que donc j'ai ce bonheur de jouer en Normandie ce week-end, et ensuite la semaine prochaine, il y a un concert qui est un peu particulier aussi pour moi, c'est à l'Opéra Garnier de Paris, et cette histoire est née d'une rencontre, c'est Monsieur Wong, qui est chauffeur de taxi à Hong Kong, et j'avais 17 ans, je partais en Australie, et on a roulé une heure dans la ville sans aller nulle part avant qu'il me raccompagne à l'aéroport. Et il m'expliquait qu'il a toujours rêvé d'être architecte. Selon lui, le plus bel édifice jamais créé par un homme, c'est l'Opéra Garnier de Paris. Plein d'enthousiasme, il me dit, alors que j'avais 17 ans, j'osis un jour. Il se retourne, il ne me parle plus, il me dépose à l'aéroport, je ne l'ai jamais revu, et plus de 20 ans plus tard, ce rêve se réalise. Ça va être un moment qui va être une émotion rare dans ce lieu qui est complètement qui est aux portes de l'irréel.
2: Et d'ici là, on ira vous applaudir au Conservatoire Camille Saint-Saëns dans le cadre de ce festival Terre de Parole avec ici Normandie. Merci beaucoup, en tout cas Thibaut Covin, d'avoir pris du temps pour nous.
4: Merci à vous.
0: Thibaut Covin, à la guitare. C'est chouette ça, hein ? C'est demain soir 17h au conservatoire Camille Saint-Saëns de Dieppe, le programme complet du festival Terre de Parole, ce qu'il en reste en tout cas, avec ici Normandie, sur terredeparole.fr, tout simplement. Il est 8h54. On va faire un point sur vos conditions de circulation, parce qu'on a eu beaucoup d'événements et beaucoup de ralentissements ce matin sur l'autoroute A150. Alors l'accident lui-même, ça y est, c'est réglé visiblement, mais nous avons toujours des bouchons. Je scrute la carte en direct pour vous tenir informé. Alors il n'y a plus vraiment de ralentissement dans la montée de la 150 vers Barentin, mais sur le pont Flaubert toujours, rive gauche pour rejoindre la rive droite, vous comptez un quart d'heure de plus. Et dans la descente de l'autoroute A150, en revanche, nous avons un petit ralentissement de 5 minutes à cette heure de pointe. Continuons à scruter nos écrans. Autoroute A13, un obstacle sur la chaussée, on est à Tourville-la-Rivière, en direction de Rouen, je ne sais pas de quoi il s'agit, en tout cas au kilomètre 109 à Tourville, vous vous montrez extrêmement prudent. Et puis pour le reste, on a eu tout à l'heure un accident signalé également sur le secteur de Bosse-Loire, la sortie de Bosse-Loire en direction de Fontaine-le-Comte. Le bourg, en plein virage, Mélanie a eu la gentillesse de nous prévenir au 02 35 07 66 66. Le docteur Kerzek est arrivé pour sa consultation matinale. Et ce matin, bon allez, c'est décidé, on arrête de fumer, docteur. C'est la journée mondiale sans tabac dimanche.
1: Bonjour à tous, une bonne résolution que beaucoup d'entre vous ont prise et parfois reprise et reprisée comme une vieille chaussette. Arrêter de fumer. Alors comment on fait pour ne pas devenir chef, ne pas exploser son frigo, ne pas étrangler son collègue avec sa propre cravate? Je vous donne quelques clés. D'abord, arrêtons de nous mentir. Le tabac, c'est une vraie drogue. C'est pas qu'une histoire de volonté. La nicotine, c'est elle le chef de gang de cette drogue. Elle se fixe dans notre cerveau, sur des récepteurs. Et une cigarette, c'est du plaisir. C'est comme ça que votre cerveau va entretenir cette addiction. Sauf qu'à force, ces récepteurs, ils deviennent exigeants, ils réclament, ils harcèlent, ils demandent encore un peu plus. D'où, quand on arrête, les symptômes de manque, l'irritabilité, l'anxiété, les troubles du sommeil. Mais bonne nouvelle, ce manque, ça dure 3 semaines. 3 semaines à traverser une zone de turbulence et après, ça se calme. Alors la vraie question, c'est comment on tient ces 3 semaines? Première règle, faites-vous aider. Ne partez pas en mode, je vais arrêter à force du poignet, que la volonté, parce que le poignet, il va craquer. Il y a aujourd'hui plein d'armes efficaces, des patchs, des gommes, des pastilles, des sprays. Ça s'appelle les substituts nicotiniques et ça vous donne la dose de nicotine. Cette substance qui est la substance addictive, mais sans les substances toxique de la fumée. Ça réduit le manque de 50 à 70%. Deuxième règle, trouvez votre motivation. Pas une bonne motivation comme « oh, je veux vivre plus vieux », etc. Non, quelque chose de concret. Dans un mois, je pourrais monter les escaliers sans m'arrêter. Ou alors, je vais économiser 250€ par mois. Vous voyez, la récompense, elle est tout de suite. Et puis, troisième règle, anticipez les déclencheurs, le café, l'apéro. Ce sont des pièges. Et donc, il faut changer un peu ses routines.
0: Bon, docteur, et quand on craque ?
1: Un craquage, ce n'est pas une rechute. Si vous tombez de vélo une fois, vous n'allez pas brûler votre vélo, par exemple. Le pire ennemi, c'est le tout ou rien. Vous avez fumé une clope ? Bah, finalement, c'est pas grave, tant pis. Vous ne devenez pas fumeur pour autant, vous gardez le bénéfice de vos efforts. Donc là aussi, faites-vous accompagner en particulier par Tabac Info Service. Vous allez voir sur Internet, il y a un vrai coach qui peut vous accompagner. Puis vous pouvez le faire en équipe, en famille, avec les collègues de boulot, etc. Et dernier conseil, au bout de quelques heures, quelques jours, quelques semaines, vous allez ressentir les bénéfices, le goût qui revient, l'odeur qui revient, le souffle qui revient. Tout ça, c'est des cadeaux que vous faites à votre organisme. Allez, d'ici là, portez-vous bien.
0: Allez, on se fait un cadeau. On arrête dimanche, c'est la journée sans tabac. Et puis on arrête peut-être pour de bon, c'est l'occasion. 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
0: Salut Fred.
6: Salut Michel.
0: Alors Fred, t'as mis tes lunettes?
6: Ouais, j'ai mis mes lunettes.
0: Tu protèges tes yeux?
6: Je protège mes yeux, quoique il suffit pas de mettre des lunettes pour protéger ses yeux. Attention, parfois ça peut être plus compliqué. Peut-être que les lunettes doivent être équipées d'une certaine manière.
0: Absolument.
6: Voilà, sinon
0: moi,
6: ça serait
0: trop
6: simple.
0: Moi j'ai mon chapeau, sinon aussi, vous voyez, ça me fait de l'ombre.
6: J'ai le même que le tien dans la voiture.
0: On voilà. Est bien,
6: mais t'as vu, on est synchrone aujourd'hui. J'ai les tongs, t'as les tongs. J'ai le short, tu as le short. J'ai la chemisette, tu as la chemise.
0: Il faut pas le dire parce que j'étais à la télé, tu sais, il y a encore une minute et les gens ne s'étaient pas aperçus que j'étais en Bermuda depuis le début de la semaine.
6: Et les claquettes chaussettes, et ben ça reste à la mode. Merci Michel de nous le rappeler.
0: Bon, les yeux, on en parle avec qui?
6: On en parle avec Thomas Rioux, Thomas Enco, rue Descartes à Rouen, ou rue de Grenoble à Évreux, parce qu'effectivement, on prend pas assez soin de nos yeux. Tout au long de la journée, on leur impose tout un tas d'agressions, à commencer par celle de nos écrans, et puis le soleil. soleil qui nous fait plisser les yeux tout au long de la journée. Comment préserver notre capital regard? Parce que tout le monde ne peut pas avoir le regard de Brest de Michel Jérôme. Il faut prendre soin de son regard. C'est ce qu'on voit ce matin avec Thomas qui est opticien donc à Rouen et à Évreux. Vous cherchez des réponses à vos questions, vous pouvez nous passer un petit coup de fil au 02 35 07 66 66. C'est tranquille.
7: Très bien.
6: C'est jusqu'à 10h, on est ensemble,
7: voilà,
6: et on est bien quoi.
7: On est rue des Carmes, on est rue de Grenoble. Hein,
6: rue de Grenoble.
7: Ouais. C'est rigolo parce que souvent quand on prend la rue de Paris, c'est qu'elle mène à Paris. Quand on prend la route de Darnétal, on va à Darnétal. Mmh. Évreux Grenoble, ça fait une trotte.
6: Ouais, je peux t'expliquer pourquoi la rue de Grenoble, parce que il fut un temps où Grenoble a donné de l'argent à la ville d'Évreux pour l'aider à se reconstruire. Donc Évreux rend hommage d'une certaine manière en donnant à l'une de ses rues le nom de la ville
7: c'est
6: de Grenoble.
7: C'est magique, on prend un peu de hauteur grâce
6: si ça,
7: à
6: ça, c'est
7: à
6: pas
7: Grenoble.
6: De l'info.
7: On atteint les sommets. Merci beaucoup Fred.
6: Allez, bisous.
7: Bonne matinée et à lundi.
6: Ouais.
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6: Eh, hey, c'est déjà le dernier vendredi du mois de mai. Et il est 9h. Bonjour Marianne Naquet.
8: Bonjour Fred Romanuic.
6: Ça fait déjà 20 ans qu'on en parle.
8: Que c'est sur la table le chantier de la châtière du port du Havre. 197 millions d'euros et ça commence enfin à se voir. L'idée c'est avant tout de créer un chenal et cette châtière devrait changer grandement le fonctionnement du port, indique Florian Veillère, son directeur.
9: Cette châtière, elle va servir à développer massivement le transport fluvial pour le terminal à conteneurs principal du port du Havre qui s'appelle Port 2000. Et aujourd'hui, Port 2000, eh bien, il n'est pas ou très peu accessible aux barges qui doivent passer en mer pour rentrer ensuite dans Port 2000. Et ça empêche 90% des barges de la Seine d'accéder directement aux terminaux à conteneurs maritimes. Demain, avec la châtière, on aura un chenal protégé qui constituera un accès direct toute l'année, 24 heures sur 24, pour toutes les barges qui le souhaiteront et pour qu'elles puissent prendre directement des conteneurs sur les terminaux maritimes. L'objectif, c'est d'avoir un report modal beaucoup plus important qu'aujourd'hui. Aujourd'hui, on est à 12% des conteneurs du port du Havre qui transitent par voie fluviale pour aller ensuite sur le marché intérieur. Demain, on espère augmenter de 50% le volume de conteneurs qui prennent la barge et arriver à terme à doubler ce volume.
8: Doubler, c'est-à-dire passer de 3 à 6 millions par an. Cela devrait réduire les émissions de CO2, car plus de conteneurs sur les barges et moins de camions sur les routes. Aujourd'hui, 80% des conteneurs du port partent en camion. Une centaine de personnes travaillent actuellement 24 heures sur 24 sur le chantier. Travaillent en fonction des marées. Un chantier qui doit se terminer l'année prochaine. Des ouvriers qui travaillent sous une chaleur toujours aussi pesante. 28 degrés au Havre aujourd'hui, 34 à Évreux, à Rouen, encore à Gisors. Là où il fera le plus frais, c'est Fécamp, 26 degrés. La vigilance orange canicule a été levée dans le Morbihan, l'Ille-et-Vilaine et la Mayenne ce matin par Météo France. 11 départements sont toujours toutefois en alerte.
6: L'audit annoncé par la ville de Rouen, lancé cet après-midi.
8: Dans la crèche Pierre de Lune, la plus grande de Rouen, et à l'école Hameau des Brouettes, après les 4 plaintes déposées par des parents d'enfants pour violences sexuelles, 3 agents de la ville ont été suspendus. Cet audit donnera lieu à un premier rapport rendu public fin juin, début juillet, nous a annoncé ce matin Elisabeth Labaye, adjointe en charge des écoles et de l'enfance, notre invitée sur Ici Normandie. Une enquête est ouverte par le parquet de Rouen pour agression sexuelle sur mineurs suite à un signalement de la mairie. Le verdict doit être rendu ce soir pour le dernier jour du procès des parents de Brooklyn. Ce bébé de 7 mois est mort de faim le 14 avril 2023 à Saint-Étienne-du-Rouvray. Le couple encourt 30 ans de réclusion. Hier à la barre, le père s'est embourbé dans des explications peu compréhensibles et la mère affirme être sortie du déni mais continue d'affirmer que ses enfants mangeaient. Récit d'audience à retrouver sur ici.fr. Ils ont fait monter 5 migrants sur leur voilier pour les faire passer au Royaume-Uni. 2 hommes condamnés avant-hier par le tribunal de Rouen, 2 passeurs britanniques de 46 et 38 ans. Ils ont été arrêtés début avril à Saint-Valery-en-Caux, Manon Lombard-Brunel.
10: Dans la nuit du 8 au 9 avril, les forces de l'ordre interpellent 2 hommes dans le port de Saint-Valery. Ils sont originaires du Royaume-Uni. L'un d'eux est propriétaire d'un voilier. Plus de 8 mètres à son bord, la police aux frontières retrouve 5 migrants. Parmi eux, il y a une petite fille de 3 ans. Très vite, les gendarmes les soupçonnent d'être des passeurs. Interrogés par les enquêteurs, plusieurs migrants d'origine syrienne et pakistanaise assurent leur avoir versé de l'argent pour la traversée. 1000 euros. Les deux hommes s'en sont une nouvelle fois défendus lors de l'audience. Le propriétaire du bateau assure avoir voulu rendre service à un ami. Vous êtes des passeurs qui avaient fait le voyage juste pour ça. Voilà la réponse du procureur qui poursuit. On traite les migrants comme des choses, des marchandises avec un prix. Les deux hommes sont finalement condamnés. 30 mois de prison ferme pour le propriétaire du bateau. C'est 15 avec sursis pour son acolyte. Ils sont aussi définitivement interdits du territoire français.
8: Les précisions de Manon Lombard-Brunel.
6: 4000 spectateurs, hein. Kind Arena qui va peut-être voir un exploit ce soir.
8: À 20h45, le SPO Rouen va peut-être inscrire une nouvelle page de son histoire. Champion de France, ce serait classe, non? Eh bien, ça se fera peut-être, ce serait historique, mais pour ça, il faut gagner contre Hennebon, un club breton grand favori. Coup d'envoi donc à 20h45. Et encore des billets disponibles pour cette finale marquée par l'absence de l'équipe Nîmes-Montpellier, celle des célèbres frères Lebrun. Et puis, ne loupez pas le coche, fan du hack, la campagne de réabonnement commence à 10h pour ceux qui sont déjà abonnés, pour suivre avec délice la 4e saison de Ligue 1 de football la saison prochaine. 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
6: Ça suffit largement.
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8: Le temps va rester sec, nous annonce Météo France.
6: Oui, il va rester sec. Si tu veux de la pluie, il va falloir attendre mardi. Peut-être, hein.
8: Et pas dimanche, je croyais que c'était dimanche.
6: Bah attends, je viens de regarder.
8: Non, donc c'est mardi.
6: Mais tu sais, ça change tout le temps, hein. Dimanche, on nous annonce des nuages, des éclaircies qui vont se partager le ciel, qui va se dégager en fin de journée. On parle pas vraiment de pluie. Mais ça change, hein, régulièrement. C'est pour ça que moi, je vous dis qu'il y en aura mardi. On attend même des averses mardi. Mais peut-être que d'ici là, les prévisions vont changer. Parlons de ce qui se passera aujourd'hui. Avec ce petit voile nuageux qui ternit légèrement l'éclat du soleil. Un petit vent de sud-ouest, nord-ouest qui est modéré mais qui ne rafraîchit pas l'atmosphère. Et des températures maximales qui atteindront les 30 degrés sur notre littoral du côté du Havre et de Dieppe. 31 degrés à Yvetot, 32 degrés à Rouen. On attend 33 à Évreux et 34 degrés à Lombres et sous abri du côté de Verneuil, d'Havre et d'Iton. Tu reviens tout à l'heure à 10h, s'il te plaît, Marianne Naquet.
8: Bon, on verra.
6: Bon, on verra. C'est moi qui
8: s'il te plaît, donc oui, ça marche. À tout
6: c'est
8: à l'heure.
6: C'est moi le chef. À tout à l'heure.
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6: Ça fait tout pile 6 mois que Jimmy Cliff a tiré sa révérence. En 95, Lavilliers faisait appel à lui pour venir mettre du soleil dans sa chanson. Pas que du soleil d'ailleurs, de la mélodie, du tempo, de l'harmonie. Une chanson que Bernard Lavilliers avait déjà sortie une première fois sous un autre titre. Ça s'appelait La Grosse Galette à l'époque. Si vous êtes curieux, vous tapez Lavilliers Grosse Galette sur Google et vous pourrez entendre la chose, beaucoup moins produite que la version avec Jimmy Cliff et beaucoup moins colorée.

0: Fred Romanuik, bienvenue chez vous.
1: Avec le retour des beaux jours, voici un sujet qui nous concerne tous, la protection de nos yeux face à la lumière. Quel verre choisir? Comment bien lire les indices de protection et les yeux de nos enfants alors? Et à l'approche de l'éclipse solaire du 12 août, on pourra aussi faire le point sur les risques et les bonnes pratiques, histoire d'observer ce phénomène très beau, sans danger. Pour évoquer tout ça, il me fallait un expert, il me fallait un maître. Bonjour Thomas Riway.
2: Bonjour Frédéric, bonjour à tous.
1: Opticien chez Thomas & Co, rue des Carmes à Rouen et rue de Grenoble à Évreux. Quand on choisit des lunettes de soleil, on regarde souvent le style, mais beaucoup moins l'indice de protection. Pourtant, toutes les teintes ne se valent pas, Thomas.
2: En effet, il existe plusieurs types de teintes, plusieurs intensités de teintes qui répondent chacune à des besoins bien spécifiques, qui vont de la réelle protection face à la luminosité jusqu'à l'esthétique pure, c'est-à-dire... qui concerne exclusivement les fashion victimes.
1: Mais à propos, il y a encore quelques temps, on avait quelques teintes à disposition, deux ou trois.
2: Oui, effectivement, les verriers ont fait un gros effort depuis deux années maintenant, avec un panel de couleurs très variées. Jusqu'ici, les gens étaient toujours un peu frustrés de choisir des belles lunettes de soleil et de se voir, lorsqu'il fallait les installer à la vue, se voir proposer un tout petit nombre de teintes. Alors qu'aujourd'hui, on a plus d'une trentaine de teintes à disposition et d'options différentes, donc on a un vrai choix.
1: La teinte, elle fonce le vert, apparemment en tout cas. Est-ce qu'un vert plus foncé, ça protège mieux?
2: Évidemment, puisque l'intensité de la teinte va nous amener une qualité de filtration et va bloquer une certaine quantité de lumière, donc vous serez... mieux protégé avec une teinte 3 ou 4 qu'avec une teinte très claire comme un indice 1 ou 0.
1: Ouais, les indices, ça va de 0 à 4, hein, c'est
2: oui,
1: ça ?
2: Oui, c'est ça.
1: Donc, plus on va monter dans le champ des indices et plus on sera protégé.
2: Tout à fait.
1: Globalement.
2: Tout à fait, jusqu'à la classe 3 pour la conduite. La classe 4 étant réservée uniquement à des conditions d'ensoleillement très très importantes.
1: Sport d'hiver,
2: désert et glacier.
1: Quand on va dans le désert, donc si vous allez dans le désert cet été, vous prenez de la teinte 4, c'est quasiment obligatoire et indispensable. Donc on peut pas conduire avec toutes les teintes, pour le coup.
2: Non, on peut pas conduire avec toutes les teintes, et encore moins de nuit, évidemment. De nuit, on s'arrête à la classe 0 et 1, et jusqu'à la classe 3 de jour. La classe 4 est vraiment interdite à la conduite.
1: Voilà, c'est quasiment des lunettes de soudeur, quoi.
2: Exactement.
1: La classe 4. Est-ce que des lunettes très foncées, mais de mauvaise qualité, peuvent être dangereuses?
2: Tout à fait, puisque ce qui fait aussi la qualité de protection et de filtration, c'est la protection aux UV, par rapport à la nocivité des rayons du soleil. Et effectivement, un verre peut être très teinté, sans pour autant couper les UV. Et donc là, normalement, les professionnels de santé, les opticiens, doivent fournir à leurs clients un certificat d'authenticité qui rappelle l'indice de protection, qui est calé d'ailleurs sur l'indice des crèmes solaires, qui est plus connu que sur les verres ophtalmiques.
1: On reviendra tout à l'heure sur le certificat d'authenticité. Mais moi, j'ai X paires de lunettes qui traînent dans des tiroirs à la maison. Alors effectivement, il fut un temps où j'avais le certificat adapté qui me donnait toutes les informations inhérentes au verre des lunettes en question. Mais quand j'ouvre le tiroir et que je veux choisir une paire de lunettes, est-ce qu'il y a un moyen de connaître l'indice de protection des lunettes que j'ai, ou alors il faut vraiment avoir le certificat adapté pour le voir, ça?
2: Eh bien justement, normalement, lorsque les verres sont adaptés à la vue, l'opticien vous fournit un certificat d'authenticité sur lequel est spécifié l'indice.
1: Ouais, mais si je l'ai pas, le certificat en question.
2: Ah, si vous l'avez pas,
1: là,
2: effectivement,
1: ouais.
2: Là, ça devient très compliqué, et à ce moment-là, il faut passer chez votre opticien pour qu'il teste vos verres.
1: Et on parlait des différentes teintes. En fonction des teintes, il y a des protections plus efficaces ou ça n'a pas d'impact?
2: Ça n'a pas d'impact sur la protection même, ça a juste un impact en termes de confort visuel.
1: Ouais.
2: Et ça, c'est propre à chaque porteur.
1: Et sur l'esthétique.
2: Et sur l'esthétique également.
1: 100% des UV traversent les nuages légers, même sans soleil direct, l'œil reste exposé. Donc attention à ne pas confondre teinte et protection, et justement au-delà de la couleur, certains verres ont des technologies spécifiques. On voit ça avec Thomas, après Pascal Obispo, et Francis Cabrel, parce qu'il faudrait que pleuve l'amour maintenant, à quasiment 9h15.

0: Pascal Obispo, Francis Cabrel, il faudrait que pleuve l'amour. La première fois que ces deux-là enregistrent une chanson ensemble, c'est quand même notable, hein, les copains. Un titre que vous trouvez sur Héritage, l'album d'Obispo sorti il y a tout pile une semaine.
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0: On prend soin de nos yeux ce matin, on voit souvent des verres dégradés ou polarisés, mais concrètement, qu'est-ce qui les différencie? À quoi servent-ils et dans quelles situations sont-ils utiles? Thomas Rioué, notre opticien, est avec nous. Alors Thomas, un verre dégradé, est-ce que c'est un verre en mauvais état?
2: Ah non, surtout pas. C'est un verre qui a été volontairement teinté d'une teinte foncée dans la partie haute du verre pour s'éclaircir dans la partie basse du verre avec à la fois un intérêt esthétique pour certains.
0: Ah, le dégradé, c'est la couleur.
2: Exactement.
0: Qui se dégrade de haut en bas, en fait, quoi.
2: C'est ça.
0: Ouais, ok. Et dans quelle situation c'est intéressant d'avoir un verre dégradé plutôt qu'un verre uni?
2: Eh bien, par exemple, les porteurs apprécient beaucoup au volant de leur voiture parce que l'habitacle est perçu plus clair alors qu'il est à l'ombre du toit de la voiture. Et en même temps, ils sont protégés dans la partie haute du verre pour apprécier la route.
0: Là où c'est le plus photosensible aussi, en l'occurrence. Plus tu regardes vers le haut et plus la lumière est présente, surtout quand il y a du soleil.
2: Exactement.
0: Et qu'est-ce qui différencie? Parce que moi j'ai un copain qui est pêcheur et qui utilise des lunettes polarisantes pour voir les poissons dans l'eau. Qu'est-ce qui va différencier le verre dégradé par exemple ou le verre teinté du verre polarisé?
2: Alors en fait le verre dégradé on peut le comparer très simplement à un verre teinté uni, classique, celui qu'on retrouve sur bon nombre de lunettes de soleil. Le verre polarisé c'est un traitement spécifique, c'est un filtre qui va couper les rayons de la lumière qui viennent de la réverbération ou directement du soleil. Et donc le fait de couper ces rayons obliques permet de ne plus être ébloui par les surfaces réfléchissantes.
0: Donc le polarisé te permet de mieux voir. Contrairement au teinté qui, lui, peut te protéger, en fait, d'une certaine manière. Le polarisé ne permet pas de mieux voir, d'être protégé des UV.
2: Alors si, quand même. Le polarisé, c'est un filtre, c'est même certainement le plus complet en réalité, puisqu'il a une coupure UV à 100%. Donc là-dessus, pas de souci en termes de santé oculaire. En revanche, il va couper les effets de la réverbération, donc toutes les parties éblouissantes qui viennent du sol, donc toutes les parties des surfaces aquatiques, par exemple, que ce soit l'eau, que ce soit la neige, que ce soit le bitume qui brille aussi quand on est un peu en contre-jour, et ben tout ça, on va le voir de manière très efficace, sans l'effet de réfléchissement qui éblouit en fait.
0: C'est l'idéal alors.
2: C'est l'idéal.
0: Mais c'est pas le même budget.
2: C'est pas forcément une question de budget, mais c'est un verre qui est parfois peu connu et puis qui peut aussi rencontrer quelques inconvénients parce qu'il va couper certains éclairages. Par exemple, les affichages tête haute en voiture ne peuvent pas être perçus à travers un verre polarisé, ce qui embête un certain nombre de conducteurs. Alors que pourtant, le verre polarisé est en partie préconisé pour la conduite.
0: Quand même, malgré tout. Même s'il t'empêche de voir certains panneaux lumineux.
2: Exactement.
0: Est-ce que ça change la perception des couleurs? Je sais qu'il y a des gens que ça peut déranger, ça. Le fait que les verres soient teintés ou polarisés, ça change un peu notre vision du monde quand même.
2: Alors polarisé ou non, chaque teinte a une influence sur la manière dont on perçoit notre environnement à travers cette teinte. Évidemment, on ne va pas avoir la même perception de couleur si on a un filtre bleu qu'un filtre vert ou un filtre rouge.
0: Donc ça la change un peu.
2: Tout à fait.
0: Mais globalement, le cerveau qui est très résilient s'habitue à la situation et ça ne pose pas de soucis.
2: En magasin, on fait tester les couleurs. C'est important d'être sûr que le porteur de lunettes va préférer telle ou telle couleur et va se sentir plus à l'aise dans telle ou telle couleur.
0: Si tu montres un carton rouge à ton client et qu'il te dit il est vert, tu dis ok, ces verts ne sont pas faits pour vous.
2: C'est ça.
0: C'est à peu près comme ça que ça se passe. Les verts polarisés peuvent réduire jusqu'à 90% des reflets gênants. Autant dire que nos verts ont un véritable impact sur notre confort au quotidien. Mais encore faut-il être sûr de leur qualité. Et ça passe notamment par un élément essentiel, le certificat d'authenticité, on l'a vaguement évoqué il y a quelques instants. On écoute Diana Ross dans une minute et on vérifie que nos verres sont bien conformes.
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0: 82 ans et toujours au taquet, Diana Ross. Sa tournée Diana in Motion fait carton plein. Elle était au Japon le week-end dernier. Pas de date prévue en France cet été, mais pas si loin. Vous pourrez aller l'applaudir à Locren en Belgique. Ce sera le 31 juillet prochain.
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0: Quand on achète des lunettes, on ne pense pas toujours à vérifier leur origine. Et pourtant, un détail peut tout changer, c'est le certificat d'authenticité. Thomas Rioué, notre opticien conseil, est avec nous pour répondre à toutes vos questions. Vous pouvez nous appeler d'ailleurs au 02 35 07 66 66. Ça n'a l'air de rien, Thomas, mais ça peut donc tout changer, le certificat d'authenticité. Sans lui, on n'achète pas, quoi.
3: Sans lui, en fait, on n'a pas la certitude de ce qu'on achète. Et surtout de ce qu'on nous délivre. Le certificat d'authenticité est remis avec chacun des verres ophtalmiques qui sont montés sur toutes les lunettes. Il spécifie la correction et doit spécifier aussi l'indice de protection des verres qui sont délivrés.
0: Il est accompagné par un gravage des verres aussi, non ? Il y a le logo de la communauté européenne qui est gravé quelque part ou
3: alors, quelque chose du genre ? Les lunettes de soleil qui sont prévues à la vente solaire directe, sans verre ophtalmique, sont forcément fournies avec effectivement un certificat qui spécifie qu'il est aux normes.
0: La marque CE ?
3: La marque CE, tout à fait. Mmh.
0: Et ça garantit quoi exactement, en fait ?
3: Ça garantit qu'on ait une conformité de la filtration et une conformité de la coupure UV.
0: Et on dit que justement le minimum c'est l'UV 400.
3: Oui, tout à fait.
0: Ça veut dire quoi ça ?
3: Ça veut dire que dans le spectre lumineux, tout ce qui va être en dessous du l'UV 400 est nocif pour les yeux. Donc on s'en prémunit.
0: Certificat d'authenticité, ça m'amène à une question. Est-ce qu'on peut faire confiance aux lunettes vendues partout, même à bas prix, et notamment sur Internet ?
3: Surtout pas.
0: Surtout pas. La réponse est claire. Et pourquoi ?
3: Eh bien justement, parce que on ne connaît pas la provenance et qu'on ne sait pas, et on ne peut pas s'assurer surtout qu'il répond bien aux normes imposées en France.
0: Le certificat d'authenticité nous garantit une authenticité à un moment donné, avec des critères à un moment donné. Est-ce que le verre a une espérance de vie ? Est-ce qu'il perd de son efficacité au fil du temps ? Et je ne parle pas forcément de la correction, mais là pour le coup de la filtration des UV.
3: C'est tout à fait possible. Les verres ophtalmiques organiques peuvent s'altérer avec le temps, avec les rayures, avec les défauts d'entretien, etc. Donc il faut aussi les faire contrôler régulièrement.
0: Et nos verres de correction, est-ce que d'office, ils sont aussi filtrants ? Est-ce que d'office, ils nous apportent un minimum de protection ?
3: Eh bien non.
0: Ah.
3: Voilà, et c'est pour ça que on est très vigilant lorsqu'on délivre des lunettes à bien faire le point sur quel en sera l'usage. Et évidemment, on propose des verres qui vont être adaptés à ces usages, qu'ils soient solaires ou non d'ailleurs.
0: Sachant que l'opticien va conseiller systématiquement un minimum de protection.
3: Alors, soit un minimum de protection, en tous les cas, va conseiller un verre qui va être en adéquation avec les besoins de filtration quand c'est nécessaire et les besoins visuels d'une manière générale du client.
0: On ne fera pas la même proposition à quelqu'un qui passe 10 heures par jour sur ses écrans, qui travaille sur son ordinateur, qui regarde la télé quand il rentre à la maison et qui, en fait, ne quitte jamais de vue les écrans de quelqu'un qui travaille en extérieur.
3: Exactement. Les besoins sont pas les mêmes. On charge à nous d'identifier ces besoins et de répondre au mieux en fonction de la sensibilité à la lumière, en fonction des besoins visuels du client.
0: Une exposition prolongée aux UV multiplie par 3 le risque de certaines pathologies oculaires. On pense par exemple à la cataracte. Comme quoi, on ne doit pas prendre la protection de nos yeux à la légère, au même titre que la peau. Les yeux ont besoin d'une vraie protection et certains verres s'adaptent même automatiquement à la lumière. On vous dit tout dans 5 minutes.
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0: Demain, il va faire encore très chaud dans la région. Un tout petit peu moins chaud qu'aujourd'hui, avec des températures qui pourraient tout de même dépasser les 33 degrés. Donc, le sport, on va éviter. On vous le dit, on vous le rabâche en cas de forte chaleur. C'est pas bon du tout, pour le cœur notamment, mais pas que. Et du vélo, on peut en faire. Par contre, parce que le vélo, tant qu'on met une casquette, qu'on se couvre de crème et qu'on n'oublie pas la gourde et qu'on y va tranquillou, c'est pas forcément un souci. Et demain, c'est la fête du vélo, ou ça, à Rouen. À cette occasion, le centre-ville va être adapté encore plus aux deux roues et les cyclistes seront rois. Un cortège de vélos va permettre aux amoureux de la bicyclette de découvrir le patrimoine rouennais grâce au parcours qui leur sera proposé. Et vous pourrez arpenter le village des mobilités douces qui va se poser sur la place de l'hôtel de ville de Rouen. On y proposera tout un tas d'animations, dont notamment un atelier d'initiation au bricolage qui vous donnera les rudiments pour réparer vous-même votre joli vélo.
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0: Personne n'a oublié Manu Reva, disparu en mer avec son skipper Alain Colas. C'était le 16 novembre 78. Et ça donne une des plus belles chansons du répertoire français. Voici Alain Chamfort sur votre radio locale.

0: Manu Areva, Alain Chamfort sur votre radio locale ici Normandie. Un petit clin d'œil à Nicolas qui nous écoute, on ne sait pas où, hein, il nous a envoyé un petit WhatsApp au 02 35 07 66 66 pour nous dire que ce serait bien aussi que vous évoquiez les lunettes de protection à l'occasion de l'éclipse du 12 août. Effectivement, si on ne se protège pas, il peut y avoir des répercussions dramatiques. Mais Nicolas, je vous rassure, on a prévu avec mon Thomas d'en parler avant la fin de l'émission.
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0: La protection de nos yeux ce matin au 02 35 07 66 deux fois. Vous aussi, vous pouvez nous envoyer des WhatsApp audio, écrit ou alors nous appeler directement, vous tomberez sur Betty. Des lunettes qui s'adaptent toutes seules à la luminosité, ça existe et ça peut changer votre quotidien parce que changer de lunettes en fonction de là où on se trouve, ça peut vite être fatigant. Thomas, notre expert opticien, nous aide à mieux voir ce matin. Comment est-ce que fonctionnent les verres qu'on appelle photochromiques, ceux qui changent comme ça de teinte en fonction du taux de quoi, luminosité, du taux d'UV, comment ça se passe ?
3: Eh bien, en fait, ils réagissent à la présence des UV. Donc, plus l'ensoleillement sera important, plus la présence d'UV sera importante dans l'atmosphère. Et de ce fait, les verres vont se teinter jusqu'à une classe 3, donc l'équivalent d'une solaire classique.
0: Celle qui nous permet de conduire.
3: Celle qui nous permet de conduire de jour, tout à fait.
0: Donc ils réagissent, moi si on me met un spot de 500 watts dans les yeux, ils vont rester blancs et ils ne vont pas bouger.
3: Tout à fait. Ce sont des verres qui restent blancs à l'intérieur et qui se teintent uniquement en présence d'UV.
0: Ils sont efficaces dans toutes les situations. Si je suis au volant, j'ai remarqué, parce que moi j'ai ce type de verre sur les yeux, quand je suis au volant et qu'il y a beaucoup de soleil, j'ai l'impression qu'ils ne se teintent pas.
3: Eh bien, effectivement, Fred, il ne se teinte pas, ou très très peu, lorsque le soleil est rasant. Sinon, les lunettes sont protégées par l'habitacle, les verres sont protégés par l'habitacle.
0: Ça veut dire aussi que le pare-brise, quelque part, lui aussi, est traité contre les UV, ce qui fait qu'ils sont filtrés avant d'arriver à mes yeux, quoi, non ? Même pas ?
3: Exactement.
0: Exactement.
3: C'est la bonne réponse.
0: En fait, on n'avait pas besoin de Thomas aujourd'hui. Moi, j'ai la réponse aux questions.
3: Je vous laisse.
0: Donc, ça fonctionne moins bien en voiture, mais... Eux, par contre, là, pour le coup, on parlait du vieillissement des verres tout à l'heure et de leur efficacité. Plus on va porter longtemps, des mois, voire des années, ce type de verre, et moins ils auront tendance à se foncer.
3: Tout à fait. En fait, plus on va les activer, donc les personnes qui entrent et sortent beaucoup avec un nombre d'activations quotidien important, eh bien, on remarque que ces verres-là, effectivement, perdent un peu de leur efficacité dans le temps. En revanche, les personnes qui ont une activité raisonnable en termes de entrée et sortie, vont pouvoir voir leur verre durer
0: très longtemps. Si tu passes ta vie dehors, si tu travailles sur les chantiers, que tu passes ton temps en contact avec les UV, les verres vont avoir une espérance de vie plus limitée.
3: Oui, tout à fait. Peu d'activation, donc une durée de vie plus longue.
0: Ouais, c'est quand même une bonne solution pour quelqu'un qui oublie toujours ses lunettes de soleil.
3: C'est une bonne solution. C'est quelque chose que je propose plutôt comme une option de confort à des lunettes de vue. Pas forcément comme un vrai équipement de soleil, parce que en solaire, on attend aussi une bonne couverture, une bonne protection avec des montures plus conséquentes que celles qu'on porte souvent en lunettes de vue.
0: Et avec le temps et l'expérience, là je parle en connaissance de cause pour le coup, on finit par ne plus prendre conscience de l'atteinte de nos verres quand on sort, quand on entre, au point que ça m'arrive de sortir 3 minutes dehors, de rentrer dans la radio et que certains me disent « Ça va, t'as pas le melon toi ?» Ben pourquoi ? Ben parce que les lunettes de soleil à l'intérieur, c'est pas ma faute, c'est juste le temps que le verre s'adapte à l'intérieur et qu'il reprenne sa couleur blanche, quoi.
3: C'est ça, et je devrais t'enregistrer et garder ton témoignage, parce que la crainte de la plupart des personnes, c'est justement de se retrouver embêté lorsqu'ils pénètrent dans un lieu avec des verres qui seraient potentiellement trop teintés. En réalité, l'usage nous montre qu'on s'en rend à peine compte.
0: On s'en rend plus compte, ouais, effectivement. Les verres photochromiques peuvent filtrer 100% des UV, c'est vrai ou pas ça ?
3: Pour certains matériaux, tout à fait.
0: Pour certains verres, ouais. Ça dépend de la gamme de verres que tu vas utiliser.
3: Et des matériaux de verre qu'on utilise. Par exemple, un verre en polycarbonate va filtrer 100%. Un verre organique classique ne filtrera pas les UV.
0: La protection des yeux passe aussi par la forme des lunettes et pas que par le verre. Et ça, on n'y pense pas assez. On verra dans un instant à quel point des lunettes bien couvrantes peuvent faire la différence après les cures qu'on vous a calées dans 30 secondes.
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0: Les Cure sur votre radio locale, c'était In Between Days. Ils passeront par la France cet été, peut-être pas loin de votre lieu de vacances d'ailleurs. Aux arènes de Nîmes, ce sera fin juillet, à Bordeaux le 28 août. Et au domaine de Saint-Cloud, en région parisienne là pour le coup, ce sera le 30 septembre.
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0: Eh ben même pas, je me suis trompé, j'ai essayé de vous le dire de tête, c'était le 30 août au domaine de Saint-Cloud de Cure. Quand on évoque la protection de nos yeux, ça peut faire réagir. Laurent nous appelle du Tremblay au Montville. Bonjour Laurent. Bonjour, bonjour. Alors je sais pas si vous avez mis le haut-parleur de votre téléphone, si c'est le cas éteignez-le, qu'on vous entende bien.
2: Voilà. J'écoutais Robert Smith de l'autre côté, donc c'est pour ça qu'il a fallu que je fasse un choix, quoi.
0: Vous écoutiez quoi de l'autre côté?
2: Un certain Robert Smith.
0: Ah, Robert Smith, oui, il parlait des Cure, effectivement, ouais.
2: Exactement, bah oui.
0: On vient de parler avec Thomas des verres photochromatiques, chromiques, et ça vous fait réagir, dites-moi.
2: Oui, parce que je suis motard depuis pas mal d'années.
0: Ouais.
2: Parce que vous prenez un tunnel avec ce type de verre. C'est vraiment dangereux.
0: Je vois ce que vous voulez dire. Parce que là, pour le coup, vous n'avez pas le pare-brise qui filtre les UV en amont. Mais justement.
2: En moto, c'est difficile le pare-brise.
0: Hein. Bah oui, je suis bien d'accord. Même la visière je suppose que la visière du casque, elle n'est pas filtrante comme peut l'être le pare-brise, Thomas.
2: Exactement.
0: Alors, je ne sais pas si Thomas a des informations sur les visières de casque, hein, pour le coup.
3: Pas forcément, mais en théorie, les visières sont en polycarbonate ou en plexi, ouais. Et normalement, ce sont des verres qui doivent couper les UV.
0: Un petit peu, ouais, mais bon.
3: Tout à fait.
0: Il semblerait. Alors, tout le monde ne ferme pas sa visière non plus. Donc là, pour le coup, je comprends ce que vous dites, et c'est aussi l'intérêt de faire appel à un opticien. En fonction de votre cas particulier, l'opticien vous conseillera ou déconseillera. Pour le coup, là, vous nous apportez un exemple typique, peut-être d'un moment où il faut éviter ce type de verre, Thomas.
3: Tout à fait. Puis globalement, c'est propre à chacun, puisque certains motards ne se plaignent pas non plus de ce type de traitement. Mmh. Mais effectivement, c'est souvent l'une des critiques sur les verres photochromiques. D'ailleurs, comme sur les verres solaires au volant, lorsqu'on aborde un tunnel, si vous avez une lunette de soleil que vous partez dans le sud en vacances, eh ben vous pouvez être quelques instants particulièrement gêné à l'entrée du tunnel, en effet.
0: Mais c'est très sympa de nous avoir appelé Laurent aujourd'hui, parce qu'effectivement, on peut pas penser à tout en une heure d'émission. Mais ça, c'était pas mal de le dire pour tous les motards qui nous écoutent ce matin. La protection des yeux ce matin, vous aussi qui nous écoutez, pouvez nous appeler hein, au 02 35 07 66 deux fois. C'est aussi la monture de nos lunettes qui joue un rôle essentiel dans la protection de nos yeux, Thomas.
3: Oui, parce qu'en fait, le piège lorsqu'on a des verres teintés ou des verres photochromiques, c'est de se croire particulièrement bien protégé puisqu'on est plus ébloui par ce qu'on perçoit à travers les verres. Pour autant, les rayons du soleil, peuvent venir taper directement sur les paupières, sur la cornée, et provoquer des uvéites. C'est pour ça qu'on est très très vigilant sur l'usage des lunettes. Et en l'occurrence, dès l'instant où on va installer des verres teintés ou des verres photochromiques, on va s'attacher à avoir une monture qui soit aussi couvrante pour limiter cet effet des rayons directs du soleil.
0: Mais couvrante au point que ça protège aussi les côtés de l'œil ?
3: Alors ça peut protéger latéralement, mais ça peut protéger aussi les paupières, la partie haute et la partie basse, les pommettes.
0: Mais l'intérêt de protéger le côté de l'œil, c'est...
3: L'intérêt, en fait, c'est que un rayon lumineux, il se réfléchit partout. Donc, en fait, on pense que le rayon n'arrive que d'en haut. En réalité, les UV arrivent de partout. Et c'est là que la couvrance est extrêmement importante.
0: Mais en fait, ce que tu es en train de nous dire, c'est que même avec des verres identiques, toutes les lunettes vont pas protéger de la même manière en fonction de la monture que nous utiliserons, quoi.
3: Exactement. Et c'était la limite que j'évoquais tout à l'heure avec les verres photochromiques qui sont souvent installés sur des lunettes de vue et qui sont par nature plus petites et donc pas forcément des plus protectrices dans des conditions d'ensoleillement importantes.
0: Et tous ces préceptes sont les mêmes pour les enfants ?
3: C'est décuplé pour les enfants.
0: C'est décuplé pour les enfants.
3: Jusqu'à 8 ans, l'œil n'est pas adulte et donc est encore plus sensible aux UV. Le cristallin n'est pas complètement formé et donc il faut les protéger davantage.
0: À partir de quel âge on leur met des lunettes de soleil aux petits ? Dès que c'est possible.
3: Dès que c'est possible. On a des tailles de lunettes à partir de la naissance et vous allez parfois pouvoir constater qu'on a des enfants qui sont particulièrement sensibles à la luminosité, qui plissent beaucoup les yeux ou qui se cachent du soleil.
0: Ouais, et il y a des systèmes qui permettent parce que les enfants forcément font pas attention à leurs lunettes comme nous, ils bougent dans tous les sens, ils jouent beaucoup, il y a des systèmes qui permettent de fixer les lunettes sur la tête de l'enfant.
3: Oui, elles sont souvent fournies avec des cordons de telle sorte que la lunette ne puisse pas s'échapper.
0: 80% des dommages liés aux UV se produisent avant 18 ans, c'est donc primaire. primordial de protéger les yeux de nos petits dès le plus jeune âge. On vient de vous le dire, protéger ses yeux, c'est essentiel. Mais s'il y a vraiment un cas de figure où il n'y a aucune négociation possible, c'est en cas d'éclipse solaire. Et d'ailleurs, on en a une belle qui est prévue le 12 août prochain. On vous donne les bons réflexes, juste le temps de laisser passer 2 minutes 35 avec le Normand Pierre Garnier. Je dis Normand parce que le monsieur est né à Caen, quand même. 6 heures.

0: C'est beau, hein? Pierre Garnier sur votre radio locale. Ici Normandie, c'était l'horizon.
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0: On attend une éclipse de soleil le mercredi 12 août prochain. On sera des millions à ne pas vouloir rater ça. D'ailleurs, certains fabricants nous disent qu'il faut se dépêcher d'acheter sa paire de lunettes de protection parce qu'on risque de frôler la rupture de stock. Bon, ce sont les fabricants qui nous disent ça. Parce que regarder une éclipse sans les lunettes, ça c'est sûr, ça peut provoquer de très gros dégâts. Thomas, là-dessus, il n'y a pas de concession. Là.
3: Pas de concession aucune. En effet, on a des atteintes très graves ophtalmologiques au niveau de la rétine et au niveau de la cornée. Donc, il ne faut vraiment pas s'amuser à regarder l'éclipse sans protection et sans lunettes dédiées.
0: Ah bah c'est simple, ça peut tout simplement provoquer la cécité, quoi. On peut se retrouver aveugle.
3: Tout à fait.
0: À regarder le soleil sans les lunettes. Donc les lunettes classiques, on est d'accord, ça ne suffit pas. On ne commence pas à jouer avec nos lunettes de soleil.
3: Pas du tout, même pas une classe 4, hein. Il faut vraiment aller au-delà, on est quasiment à 100% de filtration de la lumière, donc c'est vraiment important de se munir, si on veut observer l'éclipse, de se munir de ce type d'équipement.
0: Moi j'ai un grand-père qui faisait de la soudure, qui avait un masque de soudeur, je pense à ça d'un coup, là, je me dis, bon, est-ce que ça peut filtrer, ou on ne fait pas autrement que d'acheter des lunettes adaptées, vraiment adaptées et faites pour ça?
3: Il faut se munir d'équipements adaptés. Un masque de soudeur, c'est un masque qui a certainement subi des agressions au niveau de l'écran aussi. Et par conséquent, on n'a aucune certitude sur la qualité de filtration et en plus sur l'état potentiellement dégradé de l'écran.
0: Pour celui qui ne respecte pas les règles, celui ou celle, en combien de temps le mal irréversible est fait? Quelques secondes.
3: C'est quelques secondes. En
0: fait, tu regardes le soleil 2-3 secondes et ça suffit.
3: L'intensité est telle que quelques secondes suffisent.
0: Est-ce qu'il y a un retour possible? Est-ce qu'on peut soigner ou est-ce que c'est irréversible?
3: Alors, certaines lésions au niveau de la rétine peuvent être irréversibles. Au niveau de la cornée également. En général, la douleur arrête aussi un petit peu l'exposition.
0: Bon, je crois que c'est clair. Le 12 août, on enfile les lunettes adaptées. 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Merci beaucoup, Thomas, d'avoir été avec nous ce matin.
3: Avec plaisir, merci.
0: Et bon retour au magasin qui ouvre à 10h, c'est ça?
3: C'est ça.
0: À tout
3: et
0: à l'heure.
3: Et à 9h à Évreux.
0: Et à 9h à Évreux, c'est déjà fait depuis 55 minutes. Dans 5 minutes, toute l'actu dans l'heure et en Seine-Maritime. Après Madonna, voici Like a Prayer.

0: Like a Prayer, c'était Madonna sur votre radio locale.
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0: C'est vendredi, nous sommes le 29 mai 2026. Bonjour, il est 10h. Marianne Naquet, il va débuter cet après-midi.
2: L'audit annoncé la semaine dernière par la ville de Rouen après la suspension de 3 agents et les plaintes déposées pour violences sexuelles par 4 parents, dont les enfants sont à la crèche Pierre de Lune et à l'école Hameau des Brouettes. Un premier rapport issu de cet audit sera rendu public fin juin, début juillet, indiqué ce matin sur ICI Normandie, Elisabeth Labaye, adjointe en charge des écoles et de l'enfance. Le parquet de Rouen a ouvert une enquête pour agression sexuelle sur mineurs. Dernier jour du procès des parents de Brooklyn, jugé depuis mardi devant la cour d'assises de Rouen pour privation de soins et d'aliments. Le bébé est mort de faim le 14 avril 2023 à Saint-Étienne-du-Rouvray. Le verdict est attendu ce soir. Le couple encourt 30 ans de réclusion. Patrick Bruel se met en retrait des Enfoirés, annonce de la direction. Le chanteur, visé par au moins 9 plaintes pour viol et agression sexuelle, a pris la décision de lui-même. Il est membre des Enfoirés, cette troupe d'artistes qui se produisent chaque année pour soutenir les Restos du Cœur depuis 1993. Patrick Bruel nie les faits. À Tourville-la-Rivière, la base nautique et de loisirs de Bédane, fermée aujourd'hui, elle était déjà hier. Après la mort mercredi d'un homme de 38 ans, il se baignait avec sa fille et s'est noyé dans une zone interdite à la baignade et non surveillée. Encore une bonne dose de chaleur aujourd'hui, cela va s'éterniser encore un peu, au moins jusqu'à dimanche, patience. Plus de 30 degrés au thermomètre à Évreux, à Rouen, 28 au Havre et à Dieppe. 11 départements encore placés en vigilance orange canicule. C'est fini depuis ce matin, vigilance levée pour la Mayenne, le Morbihan et l'Ille-et-Vilaine. Avec le retour d'un peu de fraîcheur. Cela restera dans les annales si le club de tennis de table de Rouen remporte ce soir le titre ultime de champion de France. Ce serait historique, une première. Reste à gagner contre Hennebon, un club breton favori. Mais le SPE Rouen a une carte en main et de taille. Il joue à la maison à Rouen devant près de 4000 spectateurs au Kind Arena. Coup d'envoi à 20h45. Il reste des places. Ça va de 10 à 40 euros selon les catégories. Et puis cela a ouvert depuis quelques minutes pour les abonnés du HAC, la campagne de réabonnement pour la saison prochaine en Ligue 1 de football pour suivre les Ciels et Marines. Pour ceux qui seraient tentés de s'abonner, cela ouvre le 19 juin.
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2: Bon Fred, si ça n'a pas changé
0: depuis
2: tout à l'heure,
0: non, ça a pas
2: là
0: changé.
2: Où il fera le plus frais, c'est à Fécamp.
0: À Fécamp.
2: 26.
0: Effectivement, 26 degrés à Fécamp. Ouais.
2: D'accord.
0: Il fera frais. Petite laine à Fécamp cet après-midi, les amis. Hein. Effectivement, plus vous allez rentrer dans les terres et plus vous dirigerez vers le sud et moins il fera frais. En l'occurrence, on attend 34 degrés à Verneuil-d'Avray, dit-on. On attend 33 degrés à Évreux, 32 à Rouen, 31 à Yvetot. C'est chaud et ça commence à baisser à partir de demain, légèrement. Un petit degré en moyenne en moins. Et dimanche, là, pour le coup, ça redeviendra respirable. Vous pourrez dormir les fenêtres fermées, éventuellement. Parce que là, on en a vu des fenêtres ouvertes hein, dans les centres-villes, un petit peu partout. Aujourd'hui, on aura une petite brise qui, de sud-ouest, ce qui rafraîchira pas l'atmosphère. Tu reviens lundi ?
2: Ouais.
0: Puisque c'est comme ça.
2: Puisque c'est comme ça.
0: Oh là là, il y en a qui se permettent tous les luxes.
2: Bon
0: un week-end. Un bon week-end à toi, Marie.
2: À toi aussi.
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0: Et nous, on vous connaît bien. Sur votre radio locale ici Normandie, on sait la musique que vous aimez, celle qui vous rappelle les grands moments de votre vie, celle qui vous fait voyager dans le temps et qui vous fait divaguer au fil de vos souvenirs. La musique que vous aimez sur votre radio locale, la musique qui vient de là, qui vient du blues, c'est celle que Johnny aimait.
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0: Ça fait du bien, hein. On s'en lasse pas, la musique que j'aime, c'était Johnny Hallyday, sur votre radio locale ici Normandie.
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0: La fête des voisins, c'est ce soir. Elle va célébrer aussi cette fête des voisins d'une manière originale, ce grand jour, avec le Musée national de l'éducation de Rouen.
3: Donc la volonté du musée, c'était de se rapprocher de l'association des habitants du quartier pour essayer d'organiser un événement spécifique pour la fête des voisins.
0: Chloé Palot nous rejoint dans 3 minutes pour nous dérouler le programme. Un des plus beaux jardins de France, c'est celui d'Étretat. C'est presque un musée, ce jardin.
4: C'est pas un musée, mais plutôt un espace pour l'art à ciel ouvert.
0: À 10h25, Anastasia Karchenko nous donnera envie d'aller se poser au jardin d'Étretat ce week-end. On s'y posera avec un bon bouquin d'ailleurs, conseillé par Fabrice Del Dongo, notre Instagrammeur amoureux de littérature, qui aura un bon livre à nous conseiller aujourd'hui encore.
5: Oui, un livre qui est un hymne justement à la lecture et à la littérature. Ça s'appelle La Correspondante de Virginia Evans. C'est sorti il n'y a pas longtemps, au mois de janvier, aux éditions de la Table Ronde.
0: Fabrice nous rejoint vers 11h25. On vous l'avait promis, le dernier Mylène Farmer est arrivé. Il est tellement frais qu'il n'apparaît même pas sur la page Wikipédia de Mylène Farmer, de son vrai nom Mylène Gauthier, une auteure

0: Et moi, je valide. C'est à qui le tour? Le nouveau Mylène Farmer sur votre radio locale ici Normandie. Et pour le coup, dès les premières notes, on reconnaît la patte. Mylène Farmer. Je vais pas vous dire Laurent Boutonnat parce que pour le coup, il est pas dans l'affaire. Mais franchement, c'est réussi. Après 3 ans d'absence sans album, en tout cas. Il est 10h12.
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0: Aujourd'hui, c'est la fête des voisins et c'est au musée que ça se fête, Isabelle Lebrun.
2: Chloé Palot, merci d'être avec nous ce matin. Bonjour Chloé.
3: Bonjour.
2: Nous sommes avec vous au Musée National de l'Éducation à Rouen. C'est la fête des voisins, je le rappelle aujourd'hui, partout en France et donc en Normandie. Initiée, on va quand même le rappeler, par quelqu'un qui a passé une partie de sa jeunesse en Normandie et qui reste très attaché à cette région, c'est Athanase Périfan. Et alors vous, avec l'équipe du musée, vous avez décidé aussi de fêter les voisins aujourd'hui. Alors, non pas au musée directement rue Haut-de-Rebec, pour ceux qui le connaissent, c'est vrai, dans le centre de Rouen, pas très loin de la place Saint-Marc, mais vous avez un autre lieu qui concerne également ce musée de l'éducation à Rouen.
3: Oui, tout à fait. Le musée national d'éducation dispose également d'un centre de ressources.
2: Oui.
3: Qui est situé dans le quartier Jouvenet, donc au nord de Rouen, on va dire. Et donc, c'est dans ce centre de ressources, on abrite principalement les réserves du musée, puisque le musée dispose d'une collection qui est en nombre très important, puisque nous avons quasiment 1 million d'items.
2: Oui.
3: Donc, on a de très grandes réserves dans un très grand bâtiment qui abrite également les bureaux des agents du musée.
2: Ouais.
3: Mais aussi une bibliothèque voilà, pour les chercheurs qui peuvent consulter nos documents.
2: Et vous êtes dans un quartier sympa, avec des voisins sympas, d'où l'idée d'organiser la fête des voisins ce soir.
3: C'est ça. En fait, ce quartier, effectivement, qui est un quartier résidentiel, les gens passent devant, ils ne connaissent pas forcément finalement l'utilité du bâtiment et qu'est-ce qui s'y passe au quotidien. Donc la volonté du musée, c'était de se rapprocher de l'association des habitants du quartier pour essayer d'organiser un événement spécifique pour la fête des voisins.
2: On apporte à manger, c'est ça ? On apporte.
3: Voilà. Tout le monde est le bienvenu. La seule condition, effectivement, c'est d'apporter une boisson ou un plat à partager. Et le musée propose, en échange, si je puis dire, de vous faire découvrir une partie de ses réserves et des activités dans le jardin. Il y aura une table de ping-pong qui sera mise à disposition. Il y aura des jeux de palais, mais il y aura également des ateliers pratiques pour les enfants.
2: Bah, c'est

0: inédit, c'est original, ce musée national de l'éducation à Rouen, qui participe à la fête des voisins, dans le quartier Jouvenet. Si on est juste à côté ou pas très loin, ou à quelques kilomètres du quartier, on peut venir quand même? Vous nous acceptez
1: oui,
0: ce soir?
1: Bien sûr, ouais, oui, d'accord. Oui, tout le monde est bienvenu. Voilà, on veut que ce soit un événement festif et que les gens découvrent le musée avec ce lieu qui est effectivement dans un quartier résidentiel, donc moins connu du grand public, mais qui cependant a un grand intérêt.
0: Et ça donnera aussi peut-être envie à ceux qui ne connaissent pas encore le musée rue Haut de Robec de le découvrir justement en famille. Donc on est tous invités hein, ce soir, on l'a bien compris, on n'a pas besoin spécialement de s'inscrire sur le site du musée, c'est rue de Biorel, les réserves du musée national de l'éducation à Rouen, le quartier Jouvenet, pour fêter les voisins. Belle initiative, merci beaucoup Chloé Palot, et donc peut-être à ce soir.
1: Merci beaucoup à vous.
2: Trois jardins normands sont dans le top 10 des plus beaux jardins de France. On se pose dans l'un d'entre eux du côté des Trottas, c'est dans une dizaine de minutes. Ici Normandie, votre radio locale, c'est avec Stevie Wonder, Part-Time Lover.

0: Time Lover et Stevie Wonder à 10h20.
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0: Sa raison d'être avec les enfoirés sur votre radio locale à 10h25.
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0: Allez, posons-nous à l'ombre dans un des plus beaux jardins de France, Isabelle Lebrun.
3: Il faut le savoir, 3 jardins normands sont dans le top 10 des plus beaux jardins en France, selon un classement d'un spécialiste jardin, la Pose Jardin. Il y a Giverny, il y a Granville et il y a Étretat, les jardins d'Étretat. Et avec nous ce matin, Anastasia Karchenko. Bonjour Anastasia.
4: Bonjour Isabelle.
3: Et vous le connaissez bien, ce jardin, mais avec plaisir. Et si on plantait le décor tout de suite, parce que quand on vient au jardin d'Étretat, il est sur la hauteur. Il est sur la falaise, il y a une vue magnifique déjà.
4: Oui, c'était pas facile de créer le jardin sur les falaises. Et vous connaissez déjà peut-être que le jardin a été créé par l'architecte paysagiste Alexandre Rivko il y a 10 ans. Et lorsqu'elle a découvert Étretat pour la première fois, elle est tombée profondément amoureuse de ce paysage, de la vue et de cette nature très sculpturale entre ciel, mer et falaise. Elle a voulu créer un jardin qui entre en dialogue avec cet environnement.
3: Bah justement, c'est plus qu'un jardin, là, c'est aussi un musée d'art à ciel ouvert, non ?
4: C'est pas un musée, mais plutôt un espace pour l'art à ciel ouvert. Mmh. La dimension artistique et culturelle, c'est une part très importante de notre travail. Alors, nous avons une collection permanente. Nous avons également une résidence d'artistes qui permet à des artistes contemporains de créer des projets in situ et à grande échelle, profondément ancrés dans le paysage normand. Par exemple, en ce moment, vous pouvez découvrir les œuvres de l'artiste normande Marine Nouvelle et de l'artiste franco-marocain Camille Bouzouba-Grivel.
3: Oui.
4: Cette année, nous avons également 2 événements très spéciaux.
3: Oui.
4: D'abord, une exposition photographique « Instant fragile » de Yann Monnel. Yann Monnel, il a eu accès au jardin presque 24 heures sur 24 pendant plusieurs mois et il a photographié les jardins dans des états très rares et très éphémères, par exemple le premier givre, le brouillard, les lumières des verres, les moments de fermeture que le public ne voit habituellement jamais. Et puis, il y aura également une performance chorégraphique imaginée par Marine Nouvelle dans le cadre du Festival Normandie Impressionniste. Voilà.
3: Et ça, ce sera début juillet ?
4: Oui, 3 jours début juillet.
3: Donc là, en ce moment, le jardin d'Étretat est ouvert tous les jours de 10h à 17h30. C'est 12,90€ l'entrée pour les adultes. Mais franchement, ça mérite une découverte. On déambule un petit peu dans le jardin, c'est ça ? On se balade et puis on se laisse capter par une œuvre contemporaine ?
4: Oui, c'est pas un jardin botanique. Et Alexandre Rivko est avant tout un artiste, quelqu'un qui ressent très finement les lieux, l'espace et les émotions humaines. Et je pense que c'est aussi pour cela que le jardin laisse rarement les visiteurs indifférents.
3: Oui,
4: voilà.
3: Je veux bien le comprendre. Anastasia, bah merci pour cette courte visite, mais ça donne vraiment envie d'aller le découvrir, le jardin d'Étretat, encore une fois. Bah oui, parce que c'est sur la falaise, la vue est super sympa, et puis c'est plein de poésie, c'est très poétique comme balade. Merci beaucoup Anastasia.
4: Merci beaucoup Isabelle.
0: La correspondante de Virginia Evans, c'est un bouquin qu'on vous conseille, Arguments à l'appui, c'est à 11h25. Avec Fabrice, notre amoureux des livres. Voici Jeannette.

0: Porqué de Vas, c'était Jeannette sur votre radio locale ici Normandie.
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0: Allez, vous avez encore trop chaud aujourd'hui, c'est ce que vous me dites là? Je suis en train de vous regarder les uns les autres. Mika, il est en train d'opiner du chef et Diego aussi. Nous avons deux réalisateurs ce matin. Nous avons les moyens. Quelques bons plans fraîcheur, comme ça, juste pour que vous la trouviez la fraîche cet après-midi. Un super spot pour rester à l'ombre tout en mettant quand même le nez dehors, c'est d'aller faire un tour en forêt. Vous avez remarqué qu'en forêt, parfois, vous perdez 5 degrés, 6 degrés, en fonction de la densité des arbres qui vous entourent. Et ça peut être d'un coup très agréable. On peut y faire aussi des balades très longues, tout en restant à l'ombre. Pas très loin de la forêt de Bord, par exemple, si vous êtes du côté de Louviers, vous pouvez aller vous promener autour d'un lac, cette fois-ci. Là aussi, ça fait baisser d'un ou deux degrés la température avoisinante. Et encore plus quand vous mettez les pieds dans l'eau. Attention, les lacs, on vous le rappelle, ainsi que le bord de mer, on ne s'y baigne qu'avec une mer qui est surveillée. Ça évitera les accidents. De 6h à 19h, le lac de l'Éripose est ouvert tous les jours en ce moment. Pour faire trempette tôt le matin, c'est plutôt sympa. Un autre moyen de faire trempette à la fraîche, c'est d'aller au musée des Beaux-Arts de Rouen qui vous propose une pluie de peinture en ce moment.
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0: Comme si on n'avait pas assez de soleil comme ça, on a décidé d'en rajouter une petite couche ce matin. Direction la côte Adriatique avec Claude Barzotti. 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

0: Ici Normandie et l'Orital de Claude Barzotti.
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0: Je sais que vous êtes un certain nombre à nous écouter et lire un bon bouquin en même temps, comme ça, au quotidien, le week-end notamment. Ce week-end, justement, on a bien l'intention de lézarder devant un bon livre, Isabelle Lebrun.
3: Fabrice est avec nous ce matin en ligne. Bonjour Fabrice.
4: Bonjour Isabelle.
3: Alors Fabrice, alors vous qui nous suivez fidèlement, vous le connaissez forcément un petit peu parce que Fabrice, il aime bien partager ses livres coup de cœur de temps en temps. C'est un grand lecteur et vous partagez même vos livres coup de cœur.
4: Oui, je les partage sur mon compte Instagram au nom de Fabrice Del Dongo. Donc il n'y a que ça sur mon compte, que des publications autour des livres et surtout de mes coups de cœur. Parfois, ça m'arrive de dire des choses négatives sur des livres, mais je suis surtout là pour donner envie de lire.
3: Vous avez forcément un livre coup de cœur à partager avec nous ce matin.
4: Oui, un livre qui est un hymne justement à la lecture et à la littérature. Ça s'appelle La Correspondante de Virginia Evans. C'est sorti il n'y a pas longtemps, au mois de janvier, aux éditions de La Table Ronde. Donc on est dans un roman épistolaire, c'est-à-dire qu'il n'y a que des lettres qui sont écrites surtout par une femme qui s'appelle Sibylle, qui est à l'hiver de sa vie, pour dire les choses de façon poétique.
3: C'est joli, ça, oui.
4: Et elle l'écrit à son entourage, donc ses enfants, son ex-mari, ses voisins, et comme elle a été aussi brillante dans une carrière dans le droit, elle a aussi des liens par rapport à ça. Elle est à la retraite au moment où elle écrit. Et donc, en fait, on suit à travers ses lettres, son courrier, on suit sa vie, enfin, on a une sorte de bilan de sa vie. Évidemment, on sait aussi qu'il y a les problématiques de santé qui arrivent petit à petit, donc tout ça apparaît dans ses courriers. Et ce qui est formidable dans ce livre, c'est que c'est une femme extrêmement intelligente, extrêmement cultivée, et alors qu'on veut surtout défendre le plus possible la littérature, à chaque fois qu'elle termine un courrier, elle demande à son interlocuteur qu'est-ce qu'il est en train de lire, et puis elle dit qu'elle raconte, elle, ce qu'elle est en train de lire. Donc
3: d'accord,
4: c'est aussi... c'est aussi une façon de défendre les livres. Alors, c'est quelque chose qui est assez rare qui m'est arrivé avec ce livre. C'est que moi, d'habitude, quand j'adore un livre, je le finis très vite, je le dévore. Mmh. Mais là, j'ai picoré. C'est-à-dire que c'est des lettres...
3: Chaque lettre, c'est une correspondance, ouais.
4: C'est ça. C'est-à-dire qu'on peut picorer et puis on peut même reprendre après, une fois qu'on l'a fini, des lettres qu'on a adorées. On a envie d'y rester parce que aussi aujourd'hui qui écrit encore des lettres, on sait que ça se perd un peu cette habitude.
3: Oui.
4: Donc avec les mails, avec les vocaux, c'est pourtant un roman contemporain. C'est une femme qui est de notre temps actuel, mais qui pourtant préserve cette idée de prendre la plume, comme on le disait, et puis d'écrire et force aussi ses destinataires, ses enfants en particulier, à continuer à lui écrire et pas à lui envoyer des mails par exemple. À continuer à défendre l'idée du stylo, de la feuille, etc.
3: Et puis quelque part. Lettre après lettre, ça finit par faire un joli roman de vie de cette femme.
4: C'est exactement ça, on est dans quelque chose de très nuancé, c'est très subtil. On s'attache évidemment à cette femme dont on sait qu'elle vit ses dernières années, et il se trouve en plus qu'elle perd un peu la vue au fil du temps à cause d'une maladie, et pour elle c'est un drame parce que perdre la vue ça veut dire ne plus pouvoir lire. Donc c'est aussi ça qu'on suit, il y a quelque chose qui nous tient en haleine par rapport à ça, parce qu'on s'attache à force évidemment.
3: Bon ça donne envie, rappelez-nous le titre, l'auteur.
4: Donc c'est la correspondante de Virginia Evans, écrivaine américaine, c'est aux éditions de La Table Ronde.
3: Conseillé par Fabrice Del Dongo, vous retrouvez Fabrice et ses coups de cœur sur son compte Instagram. Votre coup de cœur partagé avec nous ce matin et bonne lecture dans le pays de Caux ce week-end. Merci Fabrice.
4: Merci beaucoup Isabelle, à bientôt.
0: On laisse chanter le chant des cygnes d'Indochine dans 30 secondes et dans la foulée, on va tester le Pokémon avec Pascal Vaillant.
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0: Voilà, la chorale du collège de Danville avec Indochine, c'était le chant des cygnes.
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0: Bon, elle commençait pas à propager l'info, c'est faux, hein. C'était pas la chorale du collège. Non, c'est une jolie chorale, mais pas celle du collège de Danville. C'est tendance, et ça fait un bout de temps que ça dure. La fête des mères, c'est dimanche prochain. On vous en parle avant 11h sur votre radio locale. Mais en attendant, les Pokémon sont devenus intergénérationnels. Parce que cette histoire vient de fêter ses 30 ans. L'occasion pour Pascal Vaillant de tester une boutique amoureuse des Pokémon.
2: Aujourd'hui, je teste une boutique étonnante située à Biville-sur-Mer, désormais associée à Petit Co. Je suis chez Jonathan et la boutique Jojo TCG Games. Jonathan, bonjour.
3: Bonjour.
4: C'est incroyable, il y a même un drac au feu. C'est génial cet endroit.
2: Alors c'est une boutique dédiée à l'univers Pokémon, en particulier aux cartes. En plus cette année on fête les 30 ans de Pokémon.
3: Oui tout à fait, ouais. C'est principalement sur Pokémon. Après on a un peu de One Piece, Magic, mais principalement Pokémon.
2: Qu'est-ce qui vous a poussé à créer cette boutique? La passion déjà, les cartes, vous?
3: Surtout la passion, travailler de sa passion, c'est vraiment le top quoi.
2: Alors c'est une toute petite boutique, on est boulevard de l'Europe, on est vraiment sur le grand axe de Biville là.
3: Ouais, on est au 73 avenue de l'Europe à Biville-sur-Mer.
2: Alors quelles sont les cartes les plus étonnantes que vous pouvez me montrer?
3: Du set de base, du Aquapolis.
2: Je sais pas, les plus rares, les plus chers pour ceux, celles qui n'y connaissent rien comme moi.
3: Du Mewtwo Bubble, on tourne à 380 euros la carte.
2: C'est quoi qui explique ce prix quand même assez élevé pour ces cartes? C'est leur rareté j'imagine?
3: La rareté surtout. Ils sont pas beaucoup émis, donc du coup ils cotent assez vite en fait.
2: Et vous, comment vous avez mis la main sur ces cartes?
3: Il y a des cartes que j'ai depuis que je suis gamin, que j'ai gardées, que j'avais pris soin, et du coup, que ma fille maintenant s'est mise dedans, on est à fond dedans à deux.
2: Dans les cartes Pokémon qui existent partout dans le monde, la plus chère dont vous ayez connaissance et sur laquelle vous avez peut-être mis la main déjà une fois?
3: Du tout, mais c'est la Pikachu Illustrator. C'est celle que Hulk Hogan, il a vendue, je crois que c'est 12 millions d'euros.
5: On pense qu'il s'agit d'un Pokémon fabuleux dont l'ADN contiendrait celui de tous les autres Pokémon.
3: Il n'y en a qu'une seule, elle unique. C'est la plus chère.
2: C'est quoi le profil de clientèle chez vous?
3: La trentaine, entre 30 et 40 ans.
6: Pikachu!
2: Le coffret dresseur d'élite là.
3: C'est des coffrets qui sortent à chaque nouvelle série. Dedans il y a des boosters, il y a une carte promo, il y a des intercalaires.
2: Vous vous approvisionnez directement au Japon?
3: Je fais moi tout ce qui est japonais, chinois, tout ça, je fais importer directement, oui, tout à fait.
2: Qu'est-ce que les gens viennent faire? De l'échange, surtout de l'achat? Comment ça marche?
3: Beaucoup de la carte au détail. Surtout pour compléter leur série en fait.
2: Si moi je pars de rien et que j'ai envie de commencer à me faire une petite collection de cartes Pokémon, quel budget à peu près au départ?
3: Bah après, au départ, on peut partir sur des communes, c'est des cartes qui vont de 10 à 50 centimes pour commencer à faire les sets simples. Et après, bah forcément, il y a les secrètes qui commencent à côté et après, ça monte à des prix assez élevés, quoi.
2: Eh bien, j'ai donc testé Jojo TCG Games qui se trouve 73 Avenue de l'Europe à Biville-sur-Mer. C'est vraiment un repère incontournable pour les amateurs de Pokémon.
0: Et voilà, si vous cherchez des repères incontournables, vous savez où vous devez vous rendre. Et si vous êtes fan des Pokémon, c'est vraiment intergénérationnel pour le coup, hein. 30 ans, 1995, l'année de création des Pokémon. Les papas aujourd'hui jouent aux Pokémon avec leurs enfants et les mamans aussi. C'est sympa comme tout. La fête des mères, c'est tendance. Ça fait un bout de temps que ça dure. Ah oui, ça remonte à la Seconde Guerre mondiale, tout ça, hein, autour des années 41, à l'initiative du maréchal Pétain. Et c'est tendance toujours. Plus de 80 ans après, 85 ans après, on en parle après. 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

0: J'ai une drôle d'histoire à vous raconter. Une histoire triste même, elle s'appelle Carole. Elle est à Bon Secours. Elle allait étendre son linge il y a quelques minutes. Et la catastrophe, des gouttes de pluie. Des gouttes de pluie sont tombées sur Carole. Elle est obligée d'étendre son linge en intérieur et ça va sécher beaucoup moins vite. On est avec vous, Carole, qui nous écoutez et qui nous avait appelé au 02 35 07 66 66. Tout ça pour vous dire que nous avons une petite bande de pluie pas très large qui est en train de passer dans l'agglomération rouennaise, d'ouest en est, et qui touche Bon Secours. Bon, ça va pas être très conséquent, hein, on vous le dit tout de suite. Les vraies averses, on les attend pour mardi. En attendant, je vous propose d'accueillir Richard Gauthier, qui est déjà là. Alors.
1: Ça va, Fred?
0: Ben, ça allait mieux, ça serait un vrai scandale, et toi?
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0: Et le Normandie Quiz, c'est après les infos de 11h.
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0: C'est tendance et ça fait un bout de temps que ça dure puisque c'est le 25 mai 1941 que le maréchal Pétain a fait promulguer la loi qui instituait la journée nationale des mères. On oublie Pétain, mais on n'oublie pas nos mamans dimanche. Muriel Jourdan.
3: Oui, ce dimanche, les mamans recevront sans doute un bouquet de fleurs, des chocolats, un objet non identifiable en pâte à sel. Et oui.
4: Tiens, maman, c'est pour toi.
3: Oh, mon petit chat, c'est quoi?
4: Un collier de pâte.
3: Oh, j'adore. Et c'est vrai en plus, il n'y a que les enfants pour nous faire aimer les nouilles autour du cou. Comme à mon habitude, direction la rue pour vous tendre mon micro et recueillir vos souvenirs de fête des mères. C'est plutôt bon esprit ça comme thématique, la fête des mères, les souvenirs d'enfance, tout ça. Ah tiens, je me dirige vers une dame souriante, assise sur un banc au soleil. Je sens que le sujet va la toucher. Madame, votre souvenir de fête des mères?
5: Nous, on a eu une autre génération, pas celle de Ménin. Parce que celle de Ménin, ils ne regardaient pas si vous étiez fête des mères, ils n'en ont rien à branler. Hein. Oui, je vous le dis, ils n'en ont rien à branler.
3: Ah, ok. Bon, quelqu'un se dévoue pour lui offrir un cendrier en pâte à sel à cette dame? Et vous, vous fabriquiez quoi à l'école à l'époque pour la fête des mères?
6: Eh bien, on faisait des petits cadres. Et alors, on marquait « Je t'aime, maman », avec une fleur. Et on descendait ou quelque chose en terre, vous savez.
3: Alors,
6: on
3: faisait des petites poteries, là?
6: Petites poteries.
3: Vous avez quel âge, là, aujourd'hui?
6: Moi, j'ai 73 ans.
3: Donc c'était à l'époque du CP. Vous aussi, vous faisiez ça dans votre école?
7: Bien sûr. Et qui, voilà.
3: Des poèmes aussi?
7: Poèmes un peu moins. Non, mais peu importe, c'est le geste qui compte, la façon. Après, chacun, la notion de valeur. Si on peut acheter mieux, on achète mieux. Après, des fois, vous faites un cadeau à 10 euros, il a de la valeur.
3: Mais oui, il a raison, c'est le geste qui compte avant tout.
0: Mais évidemment qu'il a raison. Au-delà de sa dimension symbolique, la fête des mères est aussi synonyme de dépenses. En France, on y consacre en moyenne un budget de 50 à 100 euros.
3: Oui, et parmi les idées qui séduisent le plus, il y a les fleurs pour 65% des Français. Sauf que peu de gens le savent, mais c'est l'œillet qui est la fleur historique de la fête des mères. Pas la pivoine, pas la rose. Anna Jarvis, fondatrice américaine de cette fête au début du XXe siècle, avait choisi l'œillet en hommage à sa maman. Et vous, vous offrirez quoi ce dimanche?
8: Moi, je pense que je vais, comme d'habitude, offrir des fleurs et un petit coffret maquillage ou un petit truc juste pour marquer le coup, quoi. Pas un truc super grand, quoi.
3: Et comme les journées marquées par la douceur et les petites attentions, ça ne peut pas nous faire de mal, hein, surtout en ce moment. Je termine par cette mignonnerie d'enfant.
4: Maman est une fleur, mes doigts sont des pétales. Je t'aime un peu, beaucoup, à la folie, pas du tout, pas du tout, vilaine petite fleur. Moi, je sais que ma maman m'aime de tout son cœur.
3: Alors, à dimanche, les mamans de France et du monde entier, celles qui veillent toujours, même si elles ne sont plus là, celles qui vivent et qui aiment, on vous embrasse et bonne fête.
0: C'est trop mignon. Bah oui, bonne fête les mamans. Dans 5 minutes, toute l'actu locale avec Manon. Manon, est-ce que tu as écrit une lettre pour ta maman? Pas encore. Hein? Et puis, Diogo, est-ce que tu avais ouvert le micro de Manon? Non, pas encore non plus.
9: Je disais que je n'avais pas encore écrit de lettre à ma maman.
0: Bah, pense-y.
9: Oui, je vais y penser.
0: C'est la fête des mères dimanche, en l'occurrence. Encore un soir. Céline Dion, avant de retrouver Manon et Richard Gauthier. Une fois.

0: Voilà, vous comprenez pourquoi Adèle pleure quand elle se rend compte que Céline Dion est dans la salle quand elle est en concert, juste parce que Céline restera toujours Céline. C'est puissant, hein, Richard, pour rien écouter.
1: Moi,
0: hein.
1: C'est quand t'es là dans la salle que je pleure.
0: Et en plus, j'ai vu les. C'est quand je suis là. Ah bah, je me casse. Je m'en vais.
2: J'espère que c'est de joie et pas de tristesse.
0: Oh, bah, d'accord.
1: Ben oui, sympa. Mais bien sûr que c'est de joie.
0: Moi, j'allais te dérouler le tapis rouge et tout, et voilà comment monsieur arrive.
1: Alors, on a des pongistes à applaudir ce soir. 4000 spectateurs attendus au Kind Arena de Rouen pour cette soirée de gala. Les Normands contre les Bretons, les Coyotes qui affrontent N-Bon pour remporter leur premier titre de champion de France. Les dernières invitations sont à gagner maintenant. 02 35 07 66 66. Et nous ajoutons, parce qu'on aime vous gâter,
0: un petit repas au resto.
1: Voilà, c'est que vous êtes gourmand. Le passeport gourmand pour bénéficier de réductions. Vous y allez entre potes,
0: en couple,
1: en trouble. Vous y allez comme vous voulez.
0: Voilà.
1: Bon.
0: On y va.
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1: Et merci d'être avec nous, très belle fin de matinée, il est 11h. L'actu locale, c'est donc avec vous, Manon Lombard-Brunet. Les réquisitions ce matin dans le procès des parents de Brooklyn.
2: 30 ans de prison, c'est la peine maximale. Rocky Penn a sorti d'une période de sûreté de 15 ans. Voilà ce qu'a demandé ce matin le procureur devant la cour d'assises de Rouen. Les parents de Brooklyn sont accusés d'être à l'origine de la mort de leur bébé de 7 mois, privé de soins et de nourriture. Ils ont tous les deux été auditionnés hier, compte rendu d'audience à retrouver sur ici.fr. Ils sont jugés depuis mardi. Le verdict sera rendu dans la journée. Eux étaient jugés en correctionnel, toujours à Rouen. Deux Britanniques ont été condamnés avant-hier à 30 mois de prison ferme et 15 avec sursis, accusés d'être des passeurs. Début avril, 5 migrants ont été retrouvés à bord de leur voilier. Ils étaient amarrés dans le port de Saint-Valery-en-Caux. Un audit lancé à partir de cet après-midi à Rouen, dans la crèche Pierre de Lune et l'école du hameau des Brouettes. Audit mis en place après ces 4 plaintes pour agression sexuelle contre 3 agents de la ville. Un premier rapport sera rendu public fin juin, début juillet. Le projet avance pour ce qui doit être le plus grand parc éolien en mer de France. Hier, Total Energy a annoncé avoir déposé la demande d'autorisation pour la construction de Centre Manche 2, entre 70 et 100 éoliennes construites d'ici 2033 au large du Cotentin, du Calvados et de la Seine-Maritime. Le groupe a remporté l'appel d'offres, c'était en septembre dernier. L'ouest de la France commence petit à petit à retrouver des températures plus supportables. Vigilance orange levée ce matin en Mayenne, dans le Morbihan et en Ille-et-Vilaine. Mais le thermomètre grimpera encore haut. Aujourd'hui, plus de 30 degrés attendus à Évreux, même chose à Rouen. C'est 28 au Havre et à Dieppe. Et puis, eux vont tout faire pour enflammer le Kind Arena de Rouen en tennis de table. Le SPO enquête ce soir d'un exploit historique. Le club rouennais va tenter de devenir champion de France. Rien que ça. En finale, ils seront opposés aux Bretons. D'N-Bon, c'est à suivre à partir de 20h45.
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2: La météo, Richard, c'est encore des températures, on l'a dit, assez hautes aujourd'hui.
1: Oui, c'est vrai, Manon, mais sur le littoral, le mercure amorce une légère baisse. 23 à Dieppe et 25 au Havre. On avait quand même 34 hier au Havre. Hein.
2: Oui, ça va un peu mieux.
1: Avec une mer belle et une eau à 16 degrés. À Fécamp, on sera basse mer à 17h33 avec un coefficient de 68. Dans les terres, vous avez raison, Manon, la chaleur est toujours écrasante. 33 degrés. À Rouen, 34 à Évreux, prévu à 16h. Sachez que le ciel sera plutôt couvert ce soir, que vous aurez 15 à 17 au réveil et que demain samedi, nuages et éclaircies vont se partager le ciel. Ça ne bougera pas beaucoup côté Mercure. Dans l'intérieur, 29 à 32 et 21 à 24 degrés sur le littoral. Le bac de Jumièges, si vous êtes des habitués, on nous informe à l'instant de la reprise d'exploitation.
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1: Allez, on se lance. C'est parti. On va démarrer avec Joséphine qui danse robe rouge et noir, un petit air latino pour nous emmener vers le week-end. Mais oui, ça arrive. Merci d'être avec nous avec un peu plus de fraîcheur. Ici Normandie. Bon vendredi.

0: Paris Latino, Bandolero.
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0: Et c'est Michel qui démarre ce Normandie Quiz de vendredi avec les toutes dernières invitations à gagner pour cette rencontre SPO Rouen face à Hennebon ce soir au Kind Arena de Rouen. Et le passeport gourmand que nous ajoutons à vos invitations, il reste de la place, me dit Betty, 02 35 07 66 66. Les Coyotes comptent sur vous. Ça va Michel?
3: Bonjour Richard, oui tout à fait, oui.
0: Alors
3: je dis, je suis en direct live, je suis sous la pluie, là, enfin sous la pluie, sous quelques gouttes de pluie.
0: Ouais, vous êtes à Sahure.
3: C'est vraiment minime. Hein.
0: Sahure, hein, c'est ça. Alors les quelques gouttes dont parlait Fred tout à l'heure, vous les avez en ce moment. Alors c'est une petite bande pluvieuse qui est en train de passer, mais c'est rien de très conséquent, hein.
3: Non, bah, a priori c'est déjà fini, oui, c'était rapide. Hein.
0: Bon, c'était un direct live hyper rapide, Michel, hein, du
3: oui.
0: coup. Alors, vous, le tennis de table, vous pratiquez, vous aimez ?
3: Ben écoute, j'ai joué un petit peu quand j'étais jeune, mais j'ai pas du tout le niveau ni des frères Lebrun, ni même des joueurs de Rouen. Quoi.
0: Ouais, ou de, par exemple, le 26e mondial, hein, c'est Thibaut Poret qui joue avec les Coyotes et qui va jouer ce soir. Hein.
3: Oui. Donc, mais, oui.
0: Il va y avoir vraiment du spectacle. Alors, Michel, si vous êtes prêt, on peut y aller. On y va ?
3: Je suis prêt.
0: Allez, c'est parti.
3: J'ai pas du tout écouté votre radio ce matin, désolé.
0: Ah, bon, alors, ça va le faire, ça peut le faire quand même. On y va avec une première question, vous savez que de toute façon, elle est toujours très très simple, la première. Depuis une heure, donc depuis 10 heures, c'est le début officiel de la campagne, de l'élection présidentielle ou de la campagne de réabonnement pour le hack ?
3: Réabonnement pour le hack.
0: Exactement, et pour les nouveaux abonnés, ce sera à partir du 19. Premier point, Michel. Pour deux points maintenant, à Rouen ce soir, c'est le retour de Cathédrale de Lumière ou des terrasses de l'été ?
3: On est jeudi. Ah, non. J'hésite entre les cathédrales.
0: On est vendredi, je
3: veux dire. Vendredi, c'est Cathédrale de Lumière.
0: Exact. Et à Rouen, les terrasses de l'été s'appellent les terrasses du jeudi. Bien
3: jeudi,
0: vu.
3: Ouais, c'est pour ça. Ouais, non, mais je me voyais jeudi. Ouais.

0: Le bassin du commerce. Alors, oui, c'est dans le journal Paris-Normandie, il y a les photos, hein, d'ailleurs. C'est le fameux Un été au Havre qui revient, et ce sont des installations d'art contemporain, et c'est toujours assez étonnant à voir. Alors, ça, c'est une bonne chose, puisque vous êtes à 6 points. Maintenant, on a une dernière question qui vaut 4, voire 5 points, si vous avez la réponse, sans les propositions, ok? Alors, Michel, écoutez bien. Pour quel artiste, c'est une question chanson, pour quel artiste c'est la dernière surprise partie? Vous pouvez prendre les propositions, bien sûr. Hein. On a bien dit, pour quel artiste c'est la dernière surprise partie?
1: Ouais, allez-y, je prends les propos.
0: Mm-hmm. Alain Bachung ou Sheila? Et là, Michel, il dit...
1: Sheila.
0: Qu'est-ce qu'il me raconte? Eh ben non, c'est pas Sheila. Vous allez comprendre... Attends, Diego. Il faut qu'on fasse écouter quelque chose à Michel. Je vous explique, Michel. Sheila, c'est ça.
2: C'est ma première surprise partie. C'est ma première surprise partie.
0: Ça, c'est la première surprise partie. Mais chez Bachung, c'est ça.
3: C'est ma dernière surprise partie, je m'écrase.
1: Ah oui, la dernière surprise, oui.
0: Il est tombé dans le panneau.
1: Ah oui, je suis tombé dans le panneau, voilà, bêtement.
0: Mais franchement, c'était pas évident. Et vous avez 6 points et c'est déjà pas mal du tout. Michel, peut-être à tout à l'heure.
1: Ok, écoutez, désolé pour la dernière, effectivement. La dernière, oui, bah, je suis.
0: Ah,
1: oui,
0: c'était la dernière, il y a une subtilité, hein, il y avait une subtilité.
1: Ah oui.
0: Peut-être à tout à l'heure, Michel. Bonne journée en tout cas et bon week-end. Sous le soleil, j'espère, bien sûr. On écoute Earth, Wind & Fire, Boogie Wonderland. Ici Normandie, c'est vendredi. Et c'est le Normandie Quiz jusqu'à midi.

0: Stevie Wonderland, c'était Earth, Wind & Fire.
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0: Laurent habite à Saint-Étienne-du-Rouvray et il joue avec nous au Normandie Quiz. Bonjour Laurent.
2: Bonjour.
0: Saint-Étienne-du-Rouvray, c'est pas encore tout à fait le week-end pour vous, hein?
2: Non, pas encore.
0: Encore un petit peu de boulot et week-end ce soir?
2: Oui, c'est ça, oui.
0: Okay. Et soirée au Kind Arena, peut-être, parce que vous adorez regarder les rencontres de tennis de table. Vous jouez pas, mais vous adorez regarder.
2: Oui, j'aime bien tous les sports, donc...
0: Ah bah alors c'est super. Vous serez dans la grande salle du Kind Arena. Il y a quand même 4000 spectateurs qui sont attendus. Hein. C'est assez c'est assez conséquent. Et tiens, j'en profite pour signaler qu'il reste une place pour jouer avec nous. Me dit Betty. Donc vraiment, si vous voulez passer une super soirée à Rouen ce soir, appelez-nous maintenant 02 35 07 66 66 et vous gagnerez également le passeport gourmand. On y va, Laurent?
2: On y va.
0: Allez. À qui le tour? Le message envoyé sur les réseaux sociaux en début de semaine était un teasing envoyé par une star pour annoncer un single qui sort aujourd'hui, qui porte ce titre. C'est le nouveau Jeanne-Mas ou le nouveau Mylène Farmer?
2: Le nouveau Mylène Farmer.
0: Exactement.

0: À qui le tour ?
1: C'est à qui le tour, c'est le titre de ce nouveau single de Mylène Farmer. Laurent, pour deux points, où se déroule sur trois jours et à partir d'aujourd'hui, l'Urban Trail avec marathon, semi-marathon, trail de 12 km, 7 km, la verticale, des courses jeunes et le kilomètre senior. À Dieppe ou au Havre ?
2: Au Havre.
1: L'Urban Trail du Havre, bien vu, 3 points. Pour 3 points supplémentaires, Laurent, au printemps, on peut être attaqué par des oiseaux. C'est vrai ou c'est faux ?
2: Je dirais vrai.
1: Ouais, c'est vrai. Et on peut le voir dans le journal 20 minutes. Alors ça reste rare, mais c'est impressionnant. En fait, ces attaques surviennent presque toujours à proximité immédiate d'un nid. Pour l'oiseau, l'humain est perçu comme un intrus potentiellement dangereux. Donc l'oiseau défend son nid. Et on peut être attaqué par un oiseau au printemps. Ça fait penser au film d'Alfred Hitchcock, ça.
2: Oui.
1: Allez, attention Laurent. Ne lâchez rien, parce que là, vous pouvez récupérer 4, voire 5 points. On y va. Le nouveau Mylène Farmer, vous venez de l'entendre, hein, il est sorti aujourd'hui. Mais selon vous, Laurent, quel album a-t-il permis à Mylène Farmer de devenir la première femme à obtenir un disque de diamant ? Vous pouvez évidemment prendre les propositions.
2: Je vais prendre les propositions.
1: Cendre de lune en 1986 ou Ainsi soit-je en 1988 ?
2: Je dirais Ainsi soit-je.
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1: Bravo! Bravo! 10 points, Laurent. Ainsi soit-je, qui voit Mylène Farmer de devenir, à ce moment-là, en 88, la première femme à obtenir un disque de diamant. Le disque, Ainsi soit-je, l'album a été salué par la critique, par le public, et il y avait Sans contrefaçon, Ainsi soit-je, pourvu qu'elle soit douce, et Sans logique. Bravo, Laurent. 10 points. Pas mal du tout, c'est même très bien. Alors, on se retrouve peut-être tout à l'heure, Laurent.
2: Oui, avec plaisir.
1: Ça marche. Je vous souhaite une belle fin de matinée, un bon week-end si toutefois on ne se reparle pas, mais avec 10 points, il y aura de toute façon égalité. Hein. Si quelqu'un vous joue et est à égalité avec vous, il y aura une question bonus pour vous départager. Merci en tout cas et bravo pour ces 10 points, Laurent.
2: Merci.
1: Tout va bien, Gaëtan Roussel.
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0: s'en va. Super nouveau titre de Gaëtan Roussel.
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0: Bonjour Alexis.
3: Bonjour.
0: À Mont-Saint-Aignan. Comment ça va Alexis?
3: Bah écoutez, ça va très bien. Là, on supporte la chaleur depuis 3-4 jours, mais sinon ça va.
0: Et qu'est-ce que vous faites dans la vie?
3: Je suis vendeur dans l'automobile.
0: Ah très bien. Ok. Alors l'électrique, ça va? Ça marche?
3: Bon, ça commence. Hein. Ça commence un peu. On va savoir un peu le... Il faut, dans tout le cas, je pense qu'un jour, il faudra commencer à y passer. Mais...
0: Bah, de toute façon, on va tous y passer, enfin normalement. Hein. Alors, Alexis, vous n'avez pas de haut-parleur et pas de casque, hein, parce qu'on a un léger...
3: Non, du tout.
0: Du tout. Bon, alors on va y aller, c'est parti. Et voici votre questionnaire. On va commencer avec une première question à un point. Je vous demande où un jeune prodige de 17 ans a-t-il brillé hier? Au Stade de France ou à Roland-Garros? Et ouais, l'héroïque Moïse Kouamé, magnifique après 5 heures de match. Est-ce que vous avez vu le match?
3: Non, j'ai vu l'exploit à 17 ans, donc
0: ouais. Plutôt pas mal. Mais c'est un bel exploit. Bravo pour cette bonne question, cette bonne réponse. Un premier point. Maintenant, une deuxième question pour 2 points. Qu'est-ce qui est à la fois une glace à l'eau et un personnage de Batman? Magnum ou Mr. Freeze? Oula. Attention le bruit autour de vous, Alexis. Oui, Alexis.
3: Mr. Freeze, oui.
0: Ouais, c'est ça, Mr. Freeze. Ok. Un dîner insolite demain samedi. Un déjeuner insolite, pardon. Demain samedi, parc François Mitterrand pour clôturer l'opération Les Bonjours. Les Bonjours du Havre ou les Bonjours de Dieppe?
3: Du Havre.
0: Non, c'est Dieppe. Les Bonjours de Dieppe. Dommage. Allez, on fait la dernière. Même si on n'arrivera pas à égaler les 10 points de Laurent. Dans quel tube on entend ces mots? Je passe ma vie chez les diamantaires.
3: Je sais pas du tout.
0: La grande Zoa ou la roqueuse de diamants?
3: La roqueuse de diamants.
0: Vous avez dit?
4: Bah, c'est
0: ça. Bon, alors, ça fait 7 points, c'est bien, mais c'est pas suffisant, Alexis. Je vous souhaite une bonne journée.
3: Merci, bonne journée.
0: Très bonne journée, bonjour à tous les collègues.
3: Ça va, pas de soucis.
0: On continue à jouer au Normandie Quiz. Et vous tentez de gagner vos invitations pour le Kind Arena. Et ce sera. Après Two Friends, Michael Field. Take-

0: To Friends, c'était Michael Field.
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0: Il s'en passe des trucs au Havre ce week-end. On parlait de l'Urban Trail tout à l'heure. Il y a la fête du port de plaisance également. Journée festive et maritime ouverte à tous. Ce sera demain samedi. C'est gratuit. Vous verrez des professionnels du nautisme, des associations maritimes, des acteurs institutionnels, des passionnés de la mer. Et le navigateur havrais, Cédric Château, récent vainqueur de la Transat Café l'Or en classe 40 avec son binôme Guillaume Pirouel qui interviendra en fin de matinée. Et puis tout au long de la journée, des puces nautiques, des chants de marins, visite du bateau le Rosel, visite de la vedette de la SNSN, visite de la vedette du pilotage du Havre, baptême de canoë-kayak, baptême de fun boats, baptême d'optimiste, simulateur de pêche et bien d'autres choses encore. C'est donc demain samedi, c'est gratuit, c'est la fête du port de plaisance 2026.
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0: Kenji et sa guitare. Kenji qui est en tournée en ce moment et qui sera au Zénith de Rouen dimanche soir.
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0: Alors, Kenji, je regardais si c'était dimanche soir, mais c'est plutôt dimanche... Oui, c'est ça, dimanche à 17h. Voilà, pour être plus précis, dimanche à 17h. Bonjour Lionel.
3: Bonjour.
0: Vous habitez Deville-les-Rouen.
3: C'est ça.
0: Et alors vous, vous êtes pongiste, vous pratiquez le tennis de table.
3: Oui, oui, oui. À la Kamat.
0: À la Kamat, c'est-à-dire, c'est le club de...
3: Quand le et Marom.
0: Ok, ça.
3: C'est une association, ouais, voilà.
0: Et enfin, ça va
3: l'association des deux villes, ouais.
0: Et vous vous débrouillez?
3: On fait ce qu'on peut. Hein. Et contre des petits jeunes, c'est un petit peu plus difficile, voilà.
0: Ah bah oui. Ils sont pleins de vigueur.
3: Mais bon, c'est agréable. Il y a une bonne ambiance quand on s'entraîne, tout ça, et puis ça fait du bien.
0: Ça fait du bien. Ça fait bouger. Ça fait du bien. C'est de la technique.
3: Exactement.
0: Très bien, Lionel. Eh bien, écoutez, je vous souhaite bonne chance parce que vous avez vu qu'il nous a mis la pression, Laurent, hein, à Saint-Étienne-du-Rouvray.
3: Vous allez faire
0: aussi bien.
3: Allez, on essaye.
0: Allez. Je vous demande, Lionel, et pour un point, qui chante ici Petite fille du soleil ?

0: S'agit-il de Christophe ou de Richard Anthony ?
1: Christophe.
0: Mais bien sûr. Premier point. Sur France 2 pour 2 points. France 2, on verra bientôt un nouveau jeu dans la lignée des Comedy Games. Vous savez, type LOL qui ressort, par exemple. Un nouveau jeu donc sur France 2. Ce sera Je te tiens, tu me tiens ou Les chaises musicales infernales.
1: Je dirais la une, la première.
0: Je te tiens, tu me tiens ?
1: Oui.
0: Eh bien non, ce sera Les chaises musicales infernales.
1: D'accord.
0: Présenté par Florent Père. Alors on peut voir l'émission dès aujourd'hui sur la plateforme France TV et sur YouTube. Dommage pour ces 2 points. Allez, on continue quand même. Dans l'émission La Grande Librairie, mercredi soir sur France 5, quelle personnalité normande a lancé un appel contre les violences faites aux femmes ? Thomas Pesquet ou François Morel ?
1: Thomas Pesquet.
0: Ouais. Le sujet dont j'aimerais parler aujourd'hui n'a pas grand-chose à voir avec l'espace et malheureusement, il a encore moins à voir avec l'humour. L'astronaute normand Thomas Pesquet a utilisé sa carte blanche accordé en fin d'émission pour prendre la parole sur les violences faites aux femmes. 3 points supplémentaires. Vous êtes donc à 4. Voici la dernière question. Il y aura demain soir une compétition à Lillebonne. Demain soir donc, un sport qu'on appelle également lutte professionnelle ou lutte Canada francophone. Quel est ce sport ?
1: Je dirais la deuxième.
0: Alors non. Je vous ai pas encore demandé. Je vous demande quel est ce sport qu'on appelle également lutte Canada francophone ou lutte professionnelle. Alors vous pouvez prendre les propositions évidemment.
1: Oh, oui, oui, oui, oui.
0: C'est MMA, allez. MMA ou catch.
1: Allez, on va dire catch.
0: Ouais, c'est le catch. Le catch, qui est donc appelé également lutte professionnelle ou lutte Canada francophone, c'est une forme de divertissement qui combine du combat simulé et du théâtre. Ça nous fait quand même 8 points, Lionel. C'est dommage pour la deuxième.
1: Bah oui, là, oui, voilà, t'as raison. C'est le jeu.
0: En tout cas, c'était très sympa de jouer avec vous. Je vous souhaite une très bonne journée et je vous souhaite un bon week-end.
1: Ouais, un petit mot pour ma fille et mon petit-fils qui doit m'écouter.
0: Ok, ça marche. Eh ben, on les embrasse également. À bientôt, Lionel. Allez, on revient pour jouer au Normandie Quiz sur votre radio ici, Normandie, dans quelques secondes. Et le temps d'écouter Nino Ferrer avec le Sud.
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0: le Sud, Nino Ferrer.
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0: Bonjour Camille.
3: Bonjour.
0: Vous habitez Montérolier.
3: C'est bien ça.
0: Tout près de Buchy. Est-ce que vous avez voté pour le marché?
3: Oui, j'ai voté pour le marché, effectivement.
0: Ah ouais, bah oui, les votes se terminaient hier. Et le marché de Buchy qui est magnifique, concours pour le plus beau marché de France, le concours de TF1. Oui. Camille, ravie de jouer avec vous. Ça y est, c'est déjà le week-end ou pas encore?
3: Ah non, pas du tout, je travaille demain, donc pas pour moi le week-end. Aujourd'hui le repos avant le week-end, mais demain au boulot.
0: Demain boulot, vous êtes dans le commerce peut-être?
3: Oui, tout à fait.
0: Ok, alors Camille, on y va, c'est parti, voici votre questionnaire. Avec une première question qui vaut un point. Je vous demande qui chante ici Soleil Soleil. Écoutez bien.

0: Oui.
1: Dalida ou Nana Mouskouri?
0: Nana Mouskouri.
1: Bien sûr, elle est bien cette chanson. Alors, deuxième question. C'est une institution au Havre et c'est ce soir. Le bal des Lazes ou le bal des Pipelettes?
0: Bal des Pipelettes.
1: Ouais, c'est ça, c'est le bal des Pipelettes. Ambiance western et c'est au Tetris du Havre. À Wassel, qu'est-ce qui vient de voir le jour? Un skatepark ou un marché?
0: Un skatepark.
1: Ah mince, c'est un marché.
0: Ah mince.
1: Depuis le mois dernier, un nouveau marché hebdomadaire chaque vendredi après-midi, place de la République à Wassel. Dommage. Allez, on fait la dernière pour le fun.
0: Oui, pour le fun, allez.
1: Qui a déclaré ceci? Ça m'a rapporté un synthé, une télé et de pouvoir remplir mon frigo. À propos du générique d'une série télé qu'il a composée. Un synthé, une télé et il a rempli son frigo grâce à ce générique. Qui a déclaré ceci?
0: Pascal Obispo.
1: Waouh, bravo. C'est ça. Et c'est sous le soleil. C'est sous le soleil. On avait l'extrait sous le soleil normalement, mais... Oui, on a l'extrait de sous le soleil, je crois. Ah voilà.

0: Alors malheureusement, à cause de ce marché à Oissel, vous manquez la marge de 2 points. Parce que là, avec cette excellente réponse sur la quatrième question, voilà, vous arrivez à 8. Bon, Camille, c'est pas grave, on fera mieux la prochaine fois.
1: Tout à fait, on fera mieux la prochaine fois.
0: Alors bon courage pour le boulot demain.
1: Merci beaucoup.
0: Et
1: un bon week-end à vous.
0: Ouais, bon week-end, profitez bien en tout cas.
1: Merci.
0: Camille, à bientôt, profitez de cette journée.
1: À bientôt.
0: On va écouter France Gall, ça s'appelle Des Branches, et puis on va rappeler notre grand gagnant du jour avec 10 points, c'est Laurent à Saint-Étienne-du-Rouvray.

0: Roche, France Gall.
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0: Et dans 6 minutes, l'actu locale, il est quasiment midi moins 5 et c'est Laurent qui l'emporte aujourd'hui. Bravo Laurent, Saint-Étienne du Rouvray.
3: Oui.
0: 10 points. Là, c'est indiscutable. C'est une victoire indiscutable.
3: Bah oui, j'ai écouté les autres personnes qui ont joué aussi. Et bah, pour vous dire, j'ai croisé les doigts.
0: C'est tout à fait naturel. Alors, vous serez donc ce soir au Kind Arena de Rouen pour cette belle rencontre du SPO, les Coyotes qui seront face aux Bretons de Hennebon. Et puis, je vous offre également votre passeport gourmand pour vous régaler tout seul, à deux, à trois, à quatre. Bref, vous allez voir, il y a plein de promos super intéressantes. Voilà, Laurent.
3: Merci, c'est super sympa.
0: Super soirée à vous et régalez-vous avec le passeport gourmand et on se dit à très bientôt.
3: Merci. Au revoir.
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0: Et avant l'actu locale, voici Pink.
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0: Pink, ici Normandie, merci à vous qui avez été très nombreux à jouer avec nous cette semaine pour gagner cette soirée au Kind Arena de Rouen avec des Normands qui rencontrent les Bretons et peut-être un premier titre de champion de France pour le SPO Rouen. La semaine prochaine, on continuera à jouer ensemble et vous tenterez de gagner encore un super cadeau, un séjour au Futuroscope.
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0: Et merci d'être avec nous, il est midi. Manon Lombard-Brunet pour les infos. Manon, les réquisitions ce matin dans le procès des parents de Brooklyn.
2: 30 ans de prison, c'est la peine maximale requise, peine assortie d'une période de sûreté de 15 ans. Voilà ce qu'a demandé donc ce matin le procureur devant la cour d'assises de Rouen. Cour d'assises, on rejoint tout de suite Christine Wurtz. Les parents de Brooklyn, on le rappelle, sont accusés d'être à l'origine de la mort de leur bébé de 7 mois, privé de soins et de nourriture. Et l'avocate générale a livré ce matin un réquisitoire accablant contre les deux accusés, Christine.
3: L'avocate générale n'a pas attendu la fin de son réquisitoire pour requérir la peine maximale contre les deux accusés. L'enjeu, dit-elle, ce n'est pas de vous convaincre qu'ils sont coupables, mais qu'ils avaient tous deux parfaitement conscience de ce que leur comportement risquait d'entraîner pour leurs enfants. La mort physique pour Brooklyn, décédée dans d'atroces souffrances, selon le médecin légiste. La mort psychique pour Inata et Memphis. À 21 mois et 3 ans, ils avaient le développement psychomoteur d'un nourrisson de 2 mois et eux aussi ont frôlé la mort. N'importe quel adulte aurait appelé les secours bien avant le 14 avril 2023, lance l'avocate générale, fustigeant la passivité du père et l'attitude de fuite de la mère. Elle aurait pu faire appel à un tiers. Elle ne l'a pas fait, mais pire, elle a tout fait pour échapper à ceux qui se sont inquiétés de l'état des enfants. SOS médecin, un juge des enfants, les services sociaux. Il n'y a pas de déni, il y a des mensonges, résume l'avocate générale, et une absence de remise en question et de remords. Ce qui a tué ses enfants, conclut le ministère public, c'est l'indifférence parentale.
2: Les précisions de Christine Wurtz, merci, en direct du palais de justice de Rouen après ces réquisitions. C'est maintenant au tour en ce moment des plaidoiries de la défense. Le verdict sera rendu dans la journée. La cargaison est partie du port du Havre, direction un entrepôt du Val d'Oise. Grosse saisie de drogue la semaine dernière. Une tonne, deux principalement du cannabis retrouvé dans un conteneur. Sept personnes ont été interpellées, mises ensuite en examen. Toutes étaient en train de décharger ou de veiller à la surveillance des opérations dans l'entrepôt. Tout le monde a depuis été placé en détention provisoire. Toutes les infos sont à retrouver sur ici.fr. Dans l'Eure, à Sainte-Marie-d'Athèse, une petite fille de 2 ans a été gravement blessée ce matin dans un accident de la route. Accident entre deux voitures sur la D840. La route a été fermée à la circulation le temps de l'intervention des secours. Trois autres personnes, dont un petit garçon de 5 ans, ont été plus légèrement blessées. Faire la lumière sur ce qui n'a pas fonctionné une semaine après la révélation de ces 4 plaintes pour agression sexuelle contre 3 agents de la ville de Rouen. Les parents de la crèche Pierre de Lune et l'école du hameau des Brouettes ont été reçus hier et avant-hier par la mairie, réunion pendant laquelle la ville leur a confirmé le lancement d'un audit. Ce sera dès cet après-midi, annonce ce matin sur ICI Normandie d'Elisabeth Labaye. Elle est adjointe en charge des écoles et de l'enfance de la ville de Rouen.
4: Nous le lançons dès cet après-midi et dès la semaine prochaine. Il y a plusieurs phases dans un audit. La première chose, ça va être de faire un diagnostic sur les structures elles-mêmes, comment est mise en place la prévention, comment s'organise sur le terrain ce suivi de la prévention de ces risques et de ces violences. Dans un deuxième temps, nous allons regarder plus précisément l'organisation, et c'est très important, l'organisation du travail, des postes de travail, l'organisation spatiale, où est-ce qu'il peut y avoir des endroits ou des moments plus sensibles que d'autres afin d'y remédier, bien sûr.
2: Elisabeth Labaye, adjointe en charge des écoles et de l'enfance de la ville de Rouen. Son interview est à retrouver sur ici.fr. Un premier rapport issu de cet audit sera rendu public fin juin, début juillet. Et puis un rassemblement ce midi à Louviers, dans leur rassemblement de soutien à partir de 13h30 à Sophie Ozanne, cette militante écologiste, membre du collectif Colo 27, est sous le coup depuis ce matin d'un avertissement pénal probatoire, sorte de rappel à la loi. Elle est accusée d'avoir participé en février dernier à une manifestation non déclarée au Tremblay, au Monville, pour alerter sur les problèmes de qualité de l'eau dans l'Eure.
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2: Alors Richard, il fait encore chaud, mais progressivement on retrouve des températures un peu plus supportables.
0: Ouais, ce sera surtout dimanche hein, que nous aurons des températures comprises entre 20 et 23. Donc on revient à la normale. En revanche, pour aujourd'hui, sur le littoral, ça baisse un peu, 23 à Dieppe, 25 au Havre, avec une mer belle, une eau à 16 degrés. En revanche, dans les terres, la chaleur est toujours écrasante. À 16h, on aura 33 à Rouen, 34 à Évreux. Pour votre samedi, des nuages et des éclaircies qui vont se partager le ciel. 29 à 32 dans les terres, 21 à 24 sur le littoral. Et donc, pour la journée de dimanche, toujours des nuages et des éclaircies. Et des maximales, cette fois comprises entre 20 et 23 degrés, je vous le disais tout à l'heure. Donc c'est vraiment dimanche que nous verrons la fin de ce coup de chaud. 12h05, ici Normandie, on est au taquet.
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7: Bonjour la France, bonjour la France de la finale. La France qui gagne.
8: Bonjour la France qui a chaud pour plus longtemps. Ça va se calmer quand même.
7: Ce
8: week-end, ça va aller mieux.
7: J'espère. Alors, toute la semaine, nos candidats se sont affrontés. Vendredi, finale, on a deux candidats chacun.
8: Voilà, c'est Mimi, quoi. C'est moitié-moitié.
7: Voilà.
8: On est bien.
7: Alors, je rappelle quand même que le premier prix, c'est un week-end exceptionnel à Autun. À l'occasion d'Augusto du Nom, le rêve du roi pour deux personnes. Votre radio ici et l'office de tourisme du Grand Autunois Morvan vous proposent de découvrir la jolie ville d'Autun. Le transport est compris, soit le train ou la voiture. Vous arriverez en début d'après-midi, vous poserez vos valises pour deux nuits à l'hôtel de la gare. Tous vos repas, je dis bien tous, sont compris. Et évidemment, la ville d'Autun a visité son musée, le site archéologique du Mont Beuvray, le superbe château de Couches. Mais attention, il y aura un petit climax dans ce week-end.
8: Ah.
7: Oui, vendredi soir à la nuit tombée, le théâtre antique d'Autun va s'illuminer.
8: Ah oui.
7: Et va devenir la scène de l'un des plus grands spectacles historiques de France, avec un show monumental, un son et lumière. Bref, un très joli premier cadeau.
8: Bien sûr, toute
7: si l'histoire. Si on ne gagne pas ce magnifique Augusto du Nom, qu'est-ce qu'on gagne ?
8: Vous parliez des rois.
7: Oui,
8: Valérie.
7: Outre
8: le fait que je suis le roi du game, ça, bon, chacun le sait. Moi, quand vous me parlez des rois, moi, je pense aux rois mages. Mais pas vraiment les rois mages. Moi, je préfère les rois mares. Pourquoi les rois mares ? Parce que le mare de café. Oh, c'est capillotraité.
7: Comme les rois mages.
8: En Galilée. 32 dosettes et 6 verres en verre pour le mar de café de Joe Malongo, notre roi à tous.
7: Bien sûr.
8: Notre bon roi.
7: Flo, sauve-moi, jingle.
8: Notre bon roi Joe.
7: Non, c'est notre roi Flo aujourd'hui, à la technique.
8: Ah oui.
7: Alors, nous accueillons les quatre gagnants de la semaine, Colin, Thierry, Véro, Estelle. Comment ça va les amis ?
8: Bonjour.
9: Bonjour.
10: Bonjour.
7: Ah, j'ai cru qu'il y en avait qu'un. Alors, on va faire une demi-finale garçon, puis nous ferons une demi-finale fille.
8: Ouais, on est comme ça.
7: Comme ça, on est sûr qu'en finale, il y aura un garçon et une fille. Alors, Colin et Thierry, vous êtes prêts ? C'est vous qui démarrez.
9: On va essayer.
8: Oui, je suis prêt. Voilà, okay. C'est moyen. Hein.
7: Véro et Estelle, vous pouvez aller, bon, je sais pas, allez vous faire les ongles, les filles. Alors, Colin...
10: On va prendre l'apéro.
7: Voilà, bon, en même temps, 12h07. Oui, c'est l'heure de l'apéro, ma chérie, vas-y.
8: Modération.
7: Alors, très sympa, modération.
8: On adore.
7: Colin joue avec ici Gascogne, hein, il a 25 ans, il habite à Mont-de-Marsan, il a joué avec nous mardi, comment ça va ?
9: Un peu plus soulagé maintenant d'avoir passé mardi, maintenant il faut passer vendredi.
7: Et voilà, et après il faut direction Autun. Alors, tu es agent immobilier, tu as été vendeur de voitures, tu es aussi administrateur de l'association Colosse au pied d'argile qui lutte contre les violences sexuelles, le harcèlement et le bizutage en milieu sportif, c'est ça ?
9: Exactement, c'est ça.
7: Et tu as ton association, les Cagouillous, qui organise des tournois de rugby à 5 pour récolter des fonds, c'est ça ?
9: Exactement.
7: Voilà. Alors, on sait que tu scrolles le soir et que tu regardes YouTube et Twitch. Ce qu'on ne savait pas, c'est que tu adores les activités à sensation, comme dans la chanson. Bah oui. Ah là là.
8: Vous pouvez la chanter parce qu'on l'a pas en fait là avec la bouche.
7: Saute, voilà. Allez, figurez-vous que à 13 ans, il fait du parachute au Havre.
8: À 13 ans.
7: Ouais. Il monte dans un petit avion. Alors c'était un petit avion super bien parce qu'il y avait une petite bâche en guise de porte. Et comme Colin, bon, il s'en fout des instructions de l'instructeur. qu'est-ce que t'as fait? T'as sauté et puis...
9: C'est ça, j'ai vite passé les instructions. Alors l'instructeur a réussi quand même à être à l'aise en me faisant peur juste au décollage, en me disant qu'il y avait un câble qui n'était pas bien placé sur ma sur le ce qui me retenait pour pouvoir juste ne pas mourir pendant le parachute. Et une fois monté dans l'avion, on part, le stress était passé. Mais comme j'ai pas écouté donc les consignes, au lieu d'être plat et garder une certaine vitesse assez raisonnable, j'étais la tête vers le bas et donc j'ai fait un petit malaise en plein air quoi.
7: Et voilà, il s'est évanoui. Et voilà, donc le parachutiste professionnel, hein, l'instructeur t'a remercié parce qu'il a dit bah c'est une première pour moi. Hein, j'ai fait un saut avec un mec dans les pommes. Ça a été magnifique. Hein, toute la chute libre en tête, la première. Et puis bon bah t'es revenu à toi. Depuis, t'as ressauté en parachute ou pas ?
9: Non.
8: Il vaut mieux pas.
9: Garder les pieds sur terre.
7: Ouais, voilà. Mieux. Allez, on va marquer tout de suite le premier point. Tiens, je te mets une chanson formidable. Panda. Alors, est-ce que le véritable nom de Chantal Goya, tu vois qui c'est Chantal Goya ? Est-ce que son véritable nom, c'est Chantal de Guerre ? Vrai ou faux, top chrono ? Vrai ou faux qu'elle s'appelle pas Goya, mais Chantal de Guerre ?
9: Je dirais faux.
7: Eh ben non, c'est vrai. Goya, c'est un nom de scène que son mari Jean-Jacques Debout lui a choisi en référence au peintre espagnol Francisco de Goya. Pas de point.
8: Ah, Thierry était avec nous lundi, il a joué avec moi, mon Titi. Comment il va, mon Thierry, dans le sud de la France?
10: Bah, tout va très bien, il fait beau.
8: À Marseille, ben oui, il fait beau à Marseille, dans les Bouches du Rhône. Ah, Thierry, toujours marié avec Rosalie, hein, on a parlé de ton épouse, beau, depuis maintenant 3 ans, des enfants, agent de sécurité, je vous rappelle que le gars a travaillé au Stade de France, qu'il a été en protection rapprochée de personnalité. Tu peux me rappeler les gens que t'as, ouais, que t'as défendu, mais que t'as protégé?
10: J'en ai fait plein, Johnny Hallyday, Eddie Mitchell, Schwarzenegger,

0: toi, t'es un pilier de rugby. T'as fait du rugby à haut niveau. Écoute, bravo. Dis-moi juste une question avant de jouer. Tu prépares toujours le café de Rosa tous les matins? Ce matin, on a eu le droit à son petit café. Ça a été?
1: Café, ouais.
0: Ok. Café. Tout le monde est en forme. Alors, Thierry, bienvenue dans la compétition. On y va. On a un premier point à marquer avec un extrait de Louis Chédid.
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0: Ça, c'est une des toutes dernières chansons de Louis Chédid. En moyenne, un rêve, puisque nous allons parler de rêve, ne dure que 2 à 3 secondes. Un rêve, 2 à 3 secondes. Vrai ou faux, Thierry, 5 secondes de réflexion.
1: Vrai.
0: C'est-à-dire que le temps du chrono, t'aurais déjà rêvé. Non.
1: Ouais, c'est ça.
0: Et non, la plupart des rêves durent à partir de 5 minutes jusqu'à 20 minutes, surtout sur les phases de sommeil un peu profond, les phases de sommeil paradoxales. Non, c'est environ 15-20 minutes. Ah, désolé Thierry.
3: Allez, 0 plus 0, la tête à Toto. Et là, tout de suite, une chanson. Oui, j'ai mal au dos, je suis pas bien, mais oui. I'm Still Standing avec Elton John. Vous écoutez ici.
0: Oui.
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0: Non, je ne vous aurai pas comme ça.
3: Elton John, I'm Still Standing.

0: Elton John. Lundi, c'est pour s'ambiancer, c'est pour que le week-end débute de façon aimable et agréable et musicale.
1: Jingle.
0: Bah ça, on s'ambiance, hein, c'est bien.
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1: Nous sommes au taquet avec Colin et Thierry qui n'ont pas de points. Voilà, hein, c'est tout ce que j'ai à dire.
0: Ah, c'est moche, ça.
1: Oh là. Qu'est-ce qui se passe derrière? Qu'est-ce que c'est le bruit derrière? On est chez qui, là? Colin, qu'est-ce que c'est ce bruit derrière toi?
3: C'est bon.
1: T'as des chiens, t'as des chats, t'as des quoi? Qu'est-ce qui se passe?
3: Un chien, oui.
1: Quel est ce chien?
0: Il veut participer.
3: Choupi, il s'appelle.
1: Choupi. Oh mon Dieu, Choupi, elle a envie de jouer, Choupi. Bien, tu chantes un peu, tu vas faire des karaokés avec ta chérie, ta famille.
3: Très peu, j'aime pas du tout ma voix, donc non.
1: Oh, bah là, il va falloir que tu retrouves des chansons, hein. Tu sais que c'est le quiz musical, c'est le moment. Et voilà. Donc, même si tu ne chantes pas, il va falloir reconnaître les chansons. Bon, t'aimes bien les variétés françaises, donc normalement, tu devrais trouver. Alors, écoute bien la première chanson. Il y aura 10 secondes pour que tu me dises qui c'est. Vas-y.
3: Ouais.

0: Allez, qui c'est qui chante 10 secondes?
1: Ah, j'ai été fouillé cette semaine.
2: Soldat Louis.
0: Soldat Louis.
1: C'est ce qu'il a dit, oui.
0: Du rhum des femmes.
1: Et de la bière, nom de Dieu.
0: Et de la bière, nom de Dieu.
1: Bah, oui.
0: Alors, est-ce que c'est Soldat Louis? Oui.
3: Du rhum des femmes, de la bière, nom de
1: Dieu. Ça a tué dans les années 80, ça.
0: Ah oui, ça, je te confirme. Hein. Alors,
1: c'est les Bretons.
0: C'est super, t'as déjà un premier point. Alors, attention, là, on a été dans le grenier du placard de ma grand-mère.
1: On y retourne,
0: on y va, c'est parti. On va encore plus loin dans le placard. Écoute bien et dis-moi qui c'est.
4: Je ne sais.

0: suis pas dans le ton.
1: Allez, qui c'est qui chante Je ne suis pas parisienne? Top chrono 10 secondes.
2: C'est marrant, je l'écoute encore ce matin. C'est Marie-Paul Bell.
1: Tu l'as écouté ce matin?
3: Ah bah tu vois.
1: Bon, mais t'es,
3: c'est génial.
1: Enfin, je veux dire, t'étais sur Radio Mimosa ou comment ça se passe? Ça me gêne.
3: Je ne sais pas, je sais plus quoi, je connais
1: c'est
3: pas.
1: C'est navrant.
3: Voilà, c'est navrant, ouais.
1: Ça m'ennuie. Eh bien, Thierry et Colin, je ne sais pas si vous écoutez tous ces chansons-là, mais Colin, lui, il a écouté Marie-Paul Bell.
3: Elle sautait sur son piano.
1: Ça lui fait un point de plus. Colin, tu as deux.
3: Et combien il a, Thierry, là?
1: Thierry, il a zéro.
3: Quoi, Thierry? Qu'est-ce que j'entends?
1: Bah, Thierry,
3: qu'est-ce
1: a zéro
3: que j'entends?
2: Ah ouais. J'ai zéro, c'est normal.
3: Qu'est-ce que c'est que ce bulletin scolaire, Thierry? Deux, alors.
2: Ça commence mal, là.
3: Qu'est-ce que tu fais ce week-end, Thierry, à Marseille ou à proximité de Marseille? T'as quelque chose de prévu?
2: Non, rien de spécial.
3: Ok, très bien. Merci Thierry d'avoir bien développé, d'avoir permis de découvrir cette belle région. J'attendais un petit coin de paradis, je sais pas, les Stacks, la Côte
1: Mais
3: Bleue.
1: Mais arrête avec ça, les gens, ils ont des coins de paradis.
2: Les Stacks, c'est pas un coin de paradis.
1: Exactement.
3: Ah bon,
1: en plus.
3: Pourquoi quand même, c'est joli.
1: Ouais, mais il y a trop de monde.
2: Ouais, il y a trop de monde.
3: Les Ports de Bouc, les Sardinales, un truc comme ça, c'est pas loin ça non plus.
2: Ouais, on va dire ça.
3: Allez. Plan de cul,
2: on va être gentil.
1: Referme ton manuel pour les touristes.
3: Le gars, il est pas fou, il est pas Marseille du tout, quoi. Je salue les équipes d'ici Provence quand même. Alors Thierry chante pas. Non, Thierry chante pas, mais il est fin connaisseur. J'ai été dans les greniers aujourd'hui.
1: Voilà,
3: j'ai été dans les greniers. À toi de reconnaître les deux tubes qui arrivent. On commence par le premier. On est prêt, Thierry?
2: Allez, on est parti.
3: C'est parti.

0: Qu'est-ce qu'il y a, Valérie?
1: Sugar Baby Love, qui c'est qui chante?
0: Allez,
1: top chrono.
0: Mais oui, Thierry.
2: C'est les Rubettes.
0: Les Rubettes. Mais bien sûr que c'est les Rubettes, oui, c'est une bonne réponse. Sugar Baby Love.
1: Sugar Baby Love.
0: Vous les connaissez, ces tubes.
1: Sugar Baby Love. J'avais le 45 tours de ça.
0: Eh oui. Vous qui êtes en 33 tours depuis deux jours, ça va mieux aujourd'hui, hein, je vous trouve pas mal. Hein.
1: J'ai des douleurs, mais ça va. Bien, non, mais c'est les douleurs de la vieillesse. Hein,
0: Pour ceux qui prennent l'émission en cours, voilà, mamie a des problèmes de dos depuis lundi, donc on fait comme on peut.
1: Alors, mamie a des problèmes de dos, elle a du mal à se déplacer, mais elle est pro à l'abri de se lever de son tabouret pour qu'on ait une, si tu continues.
0: Ah, ben c'est la mamie de Lucky, de Dalton. Comment elle s'appelle, la mamie des Dalton?
1: Ma Dalton.
0: Mais c'est vous, ça. Voilà. Ma Dalton, ça. Voilà, capable de tout, celle-là.
1: Allez.
0: Thierry, ça fait un point, on y va pour le deuxième.

0: des points, on voudrait bien, tellement il fait chaud. Qui chante ?
1: Marie Laforêt.
0: Marie Laforêt, bien sûr, il est mort le soleil. Marie Laforêt. Quelle perspicacité, t'as été rapide, hein, Thierry. Tu le savais par cœur, tu le savais déjà.
2: Bien sûr.
0: Hein ?
1: Ah, bah, je connais mes classiques.
0: Eh, bien sûr.
2: Bah, ouais.
0: D'autant que c'est Nicoletta.
2: Et voilà, bonne soirée.
1: Voilà.
0: Ah, oh, bah, tu connais tes classiques.
2: Ah,
0: hein,
2: je connais mes classiques, Kili.
0: Voilà. Ah, bah,
2: oh,
0: tu peux le dire.
2: Ouais, tu peux le dire, Titi.
0: Oh, punaise, là.
2: Ah, là, là.
0: Ouf.
2: Ah, puis, ouais, le gars, il est sûr de lui. Ah, bah, je connais mes classiques. Hein. Allez, Titi, c'était Nicoletta.
0: Oh, la galéjade.
2: Oh, la galéjade. Allez, c'est parti. Donc, ça fait 2 pour Colin, 1 pour Thierry. Et là, vous écoutez ici. On va écouter Bruxelles. Ah, la vie est belge, mes chéris. Boulevard désert, Bruxelles, vous écoutez ici. Je vous aime, à tout de suite.

0: Allez, ben, on suit de Bruxelles, hein, on laisse la Belgique et on revient en France.
1: Et oui, on
0: revient
1: en France.
0: On revient ici, on taquet. La France bleue. Oh, c'était avant ça. J'ai connu cette radio, France bleue.
1: Ah, mais bah, Flo, oui, sauve-moi, tu vois bien que c'est...
0: Attends, il y a un an et demi, taquet.
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0: Et oui, c'est ici.
1: C'est exactement ici. Alors, nous sommes avec Colin qui a 2, Thierry qui a 1. C'est-à-dire, Colin, si tu réponds bien à la question cash, tu t'envoles presque pour autant.
3: Les cartes sont entre eux, mais...
1: Les cartes sont entre tes mains, ton destin t'appartient, Sissi, impératrice.
0: Surtout quand on voit l'assurance de Thierry, hein, qui dit connaître ses classiques. Hein,
1: ah, moi j'adorais. Écoute-moi bien, Thierry. Moi, ce que j'aime chez les hommes, c'est cette assurance. Non, l'assurance. C'est-à-dire, le gars te dit, ouais, moi je connais bien mes classiques.
0: C'est Marie Laforêt.
1: Avec un petit clin d'œil sur le côté, c'est Marie Laforêt. Ouais. Tu te sens bien, mon petit Thierry, ça va?
4: Bah écoute, quand on se fout de ma tronche, pas trop, mais
0: bon. Tu l'as cherché, hein.
1: En même temps, tu me donnes bien une bonne perche, hein, quand même. Hein,
4: c'est pas faux.
1: Voilà. Alors, Colin, tu aimerais déjeuner avec Frédéric Vasseur, et qui est patron d'une écurie de F1. Qu'est-ce que tu lui dirais à Frédéric Vasseur?
3: Tellement de choses. Je rate beaucoup de sports, dont je m'intéresse énormément à la Formule 1, et la Formule 1, c'est très très technique quand on s'y intéresse. Et lui, il a l'air d'être une personne très abordable, très sympa. Donc oui, si on met ces 2 heures avec lui, j'aurais des choses à lui dire, oui.
1: Est-ce que tu lui demanderais de conduire une voiture pour faire un tour ou deux, quoi?
3: Je crois que je profiterais même du temps qu'on aurait de discuter avec lui plutôt que de conduire la voiture.
1: Ah oui, bah alors bon, bah, Frédéric Vasseur, si tu nous écoutes, hein, voilà, appelle Colin et déjeune avec lui. Bon, alors.
3: Donne-moi mon numéro.
1: Ah ouais, donne ton numéro à Maître Coupez, on le donnera après.
3: Okay.
1: Mon chat, écoute bien. C'est le moment de faire rayonner ici Gascogne. C'est le moment que Mont-de-Marsan attend. C'est le moment où tu remportes la question.
0: C'est l'heure de vérité. Et votre Colin, avec ou sans patate d'ailleurs, on lui a pas demandé. Vous avez la référence?
1: Oh là là là là là là.
0: Vous avez le film?
1: Oui, j'ai le film, on a le film, mais bon.
0: Bah voilà.
1: Interrompre les gens, on en a déjà parlé, c'est que pour dire des choses drôles.
0: Ah, c'est mal.
1: D'accord? Alors, écoute bien. Colin, quel compositeur de musique allemand est devenu sourd à la fin de sa vie? Quel compositeur de musique allemand est devenu sourd à la fin de sa vie? Top chrono, 10 secondes.
3: J'en connais cœur, ça me dirait donc Beethoven. Ouais, Beethoven.
1: Eh ben, est-ce que c'est Beethoven? On écoute. Eh oui!
0: Non, c'est Vivaldi, ça.
1: Oui, il est devenu sourd à la fin de sa vie, ce petit chou.
3: Je savais pas.
1: Eh oui, évidemment. Bon, bah écoute, j'ai envie de te dire. Tu as 7. Tu l'as emporté haut la main, direction peut-être Autun. Que sais-je?
3: Impeccable.
1: Eh oui, mon chat, bravo, tu es qualifié pour la finale. Thierry, bah écoute.
0: Thierry va jouer.
1: Thierry va jouer parce que. Il n'y a pas de raison qu'on...
0: Pas de raison qu'on joue pas. Thierry, tu l'as compris, t'as un point. Donc même si tu marquais, et tu vas le faire parce que t'es un mec d'honneur, bah, tu te seras qu'à 6, ça ne suffira pas. Tu connais tes classiques, Thierry?
4: elle est bonne la blague.
0: Mon Thierry, oh là là.
1: Il n'y a que 2 comiques, le comique de répétition le comique de répétition.
0: Ben voilà. Bon, allez, écoute quand même pour te faire plaisir parce qu'on va devoir te dire au revoir. Donc partons avec le sourire et un petit Eddie Mitchell parce que tu adores.
1: Tu peux préparer le café noir.
0: Non, parce qu'il n'y a même pas la Malongo pour lui.
1: Ah oui.
0: Tu connais le classique, t'as reconnu Johnny là, hein.
4: Voilà. Bien sûr.
0: Et bien sûr, tu découvres, c'est ta femme qui adore, le chanteur préféré de ta femme, c'est Jules.
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0: On t'a mis c'est Marseille bébé, hein, puisque t'es de Marseille.
1: J'essaie de bouger mon dos, c'est pathétique.
0: Non mais faut pas.
4: Marseillais à la base.
0: De quoi?
1: Bah oui, les Marseillais.
0: Bah bien sûr. C'est pour ça.
4: Non, je suis pas Marseillais.
0: Non, lui il est du Nord.
1: Ouais, toi non, mais Jules, oui.
0: Ah bah Jules est Marseillais, ouais.
4: Ah lui, ouais.
0: Ah ouais. Bon, allez, on va vérifier comment ça se passe côté Rubik's Cube là.
1: Allez.
0: Ouais, parce qu'on va parler de Rubik's Cube. Tu vois ce que c'est qu'un Rubik's Cube?
4: Oui, quand même.
0: Tu connais tes classiques,
4: évidemment.
0: C'est assez logique. Combien de couleurs possède un Rubik's Cube classique? C'est
1: Pardon.
0: Une question classique, hein. Top chrono.
4: 6.
0: Ouais. Alors, il y a le blanc, ça fait 1. Le jaune, ça fait 2. Le rouge, ça fait 3. Le bleu, ça fait 4. Le vert, ça fait 5. Mais comme tu connais tes classiques, ça fait 6 avec le orange. Bravo.
1: Bon, t'as pas remporté la manche, mais tu t'en vas, tu nous quittes avec les honneurs.
0: Tu t'en vas.
1: Bon, allez, bravo Thierry d'avoir joué. Ouais, bravo, Colin, Thierry. On te retrouve tout de suite avant de jouer avec Véro et Estelle la deuxième demi-finale. Mes chéris, c'est la réclame et l'actualité de vos régions grâce aux 44 locales de votre radio ici. À tout de suite.
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3: C'est la finale. Colin vient de se sélectionner pour la finale. Avant de jouer avec Véro Estelle, je rappelle que le premier prix, c'est un week-end exceptionnel à Autun pour Le Rêve du Roi. C'est Augusto Dunum, Dunum. C'est pour deux personnes. C'est votre radio ici et l'Office.
4: L'Office.
5: Vous l'avez déjà fait hier, c'est
3: l'Office. Du tourisme du Grand Autunois Morvan qui vous invite. Et donc, vous allez avoir le transport qui est compris. Vous allez dormir à l'hôtel de la gare. Tous vos repas sont inclus dans ce cadeau. Vous pourrez découvrir la ville d'Autun, son musée, le site archéologique du Mont Beuvray, le superbe château de Couches. Et évidemment, vous allez voir le magnifique Son et Lumière qui va être au théâtre antique d'Autun. C'est vraiment un des plus grands spectacles historiques de France. Et si vous ne gagnez pas ça, vous gagnez la machine à café Malongo, 32 dosettes, 6 verres en verre. On reprend la compète, on accueille les filles. Alors, Véro, Estelle, comment ça va? Vous êtes prêtes à rejoindre Colin, les filles?
6: Ouais, prêtes.
3: Magnifique. Alors, Véro, tu joues avec ici, Loire-Océan. Tu habites à la Chapelle sur Erdre.
6: Ouais.
3: Ma petite chapelaine. Voilà. Donc tu depuis très peu, enfin tu dans là, dans quelques jours, qu'est-ce que je dis, dans trois jours tu vas être à la retraite, mais en fait
6: c'est mon dernier week-end, c'est mon dernier week-end.
3: Et voilà, mais ça c'est sympa d'être à la retraite.
6: Ah oui.
3: Surtout que toi t'adores voyager, à qui la Namibie, le Mexique, l'Afrique du Sud, l'Égypte, Cuba, l'Amérique, tout ça, les Maldives, dis donc. Il paraît que ton prochain voyage.
6: Il ne manque plus que Autun.
3: Et Autun.
5: Eh oui.
3: Et le Vietnam.
6: Le Vietnam. Ouais.
3: Eh oui, il paraît que c'est un petit rêve.
6: Ouais, entre les deux, mon cœur balance, mais je pense que le Vietnam d'abord.
3: Le Vietnam avant Autun, tu adorerais aller au Vietnam. Mmh. Eh oui.
6: Ouais. Bon, il faut attendre un peu que ça se calme au niveau crise mondiale.
3: On va pas y aller tout de suite, mais bon.
5: Autun, c'est mieux finalement, pour l'instant.
3: C'est moins loin, voilà. mais...
6: C'est un pré-voyage.
3: Ouais, mais en vrai, t'as tellement fait de pays, t'as énormément voyagé, beaucoup plus que la moyenne des gens, donc c'est déjà magnifique d'avoir pu découvrir tous ces pays. T'es une grande voyageuse.
6: J'adore ça. Ça ouvre l'esprit, ça ouvre à la culture, aux gens, il y a des rencontres fabuleuses.
3: Alors, c'est marrant, parce que si t'étais un animal, t'aimerais être un chat. Pour qu'on te foute la paix, avoir une petite vie tranquille sans qu'on t'emmerde, bah c'est pas trop ça, hein.
6: C'est qu'on foute la paix, on va pas avoir une petite vie tranquille, vivre la petite vie, mais qu'on foute la paix, ouais.
3: J'ai bien compris, mais les chats, ils voyagent pas beaucoup.
6: J'aime bien les câlins aussi.
3: Ah, voilà, c'est pour ça.
6: Voilà.
3: Allez, on va démarrer tout de suite, on va tout de suite gagner le premier point. Tiens, je te mets une ambiance, allez.
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5: C'est les Davido Boys. Quand Valérie est arrivée, il y a tous les Davido Boys comme ça.
3: Roulette the dogs out. On va parler de chiens, on va parler surtout de bons plans. Figure-toi qu'au Royaume-Uni, une famille fortunée recherche un dog sitter, nourri et logé, pour 70 000 euros par an. Le job de rêve. Vrai ou faux, top chrono, 70 000 euros par an pour garder un chien?
6: Je veux dire vrai, parce
3: qu'ils sont un peu tarés. Eh ben ouais, c'est vrai, figure-toi. En Angleterre, ils ont publié une annonce, hein, ces gens. Un CDI, 70 000 euros par an. Moi, je vous le dis, pour moi, c'est le job de rêve. Hein. Bon, après, il faut aller en Angleterre, c'est moins drôle. Eh ben, premier point pour Véro.
5: Ouais, ça fait 6 000 euros par mois, ça, quand même. Hein.
3: Bah oui, moi, pour nourrir un chien, histoire, moi, j'en nourris deux tous les jours. Ça... Voilà,
5: quoi. Est-ce qu'on peut me mettre en relation avec cette famille fortunée? Moi, je veux bien la rencontrer.
3: Oui, mais tu ne sais pas ce que c'est que s'occuper des chiens, mon petit chat.
5: C'est pas grave, hein. Pour 6 000 euros, je vais vite apprendre, hein, je vous rassure. Alors, Estelle était avec nous, elle n'a pas patienté longtemps pour venir gagner et remporter ce beau séjour à Autun. Oui, tu étais avec nous hier. Est-ce que tu as passé une bonne nuit, malgré la chaleur? Ça a été, Estelle?
6: Oui, ça a été.
5: Ah, ok. Tu habites à Brantôme, c'est en Haute-Savoie. Est-ce que tu as eu écho de ta participation à l'émission hier? Tu as eu des petits textos, des petits messages?
4: Oui, mais j'avais pas informé tout le monde, parce que j'avais un peu de stress, donc voilà, j'avais informé une copine qui m'a entendu,
5: ouais. Ok, bon, là, t'étais moins stressée qu'hier, quand même, là, on a déjà fait le plus gros, donc ça va.
4: Oui, voilà, je suis en demi-finale, mais j'ai quand même un peu de pression, quand même.
5: Ouais, t'es en finale, mais t'es avec l'équipe, t'es avec une bonne équipe, tu me retrouves, t'es heureuse de retrouver ton partenaire.
4: Bien sûr.
3: Oh là là là là là là là.
5: D'ailleurs, Estelle, si tu vas en finale, l'extrême finale, tu me choisis quand même pour la phase hein, de finale, tu ne me trahis pas.
3: Mais pourquoi elle te trahirait? Parce qu'on a chacun un candidat.
5: Je ne sais pas. Ah oui, c'est vrai.
3: Mais
5: oui.
3: Qui les bêtes.
5: Oui, mais même avec chacun. Enfin, à un moment donné, on peut switcher. On peut avoir envie de jouer avec toi aussi.
3: Mais moi, je lâche pas mes équipes. C'est comme... Il a tellement. Alors, je vais vous expliquer. Je vais le traduire parce que comme voilà, je vous explique. Le vendredi, généralement, il n'a aucun candidat ou un candidat.
5: Je suis pas bien habitué, c'est
3: voilà,
5: vrai.
3: Il n'est pas habitué à avoir deux candidats. Donc là, du coup, il se met tout seul dans une configuration.
5: Je suis un peu largué.
3: Un peu récurrente où il n'a pas de candidat. Voilà.
5: Mais tu n'as toujours pas compris les règles de jeu. Donc, de
3: ouais,
5: toute façon.
3: C'est ça. Allez, il est temps de jouer maintenant.
5: Bon, Estelle, on a beaucoup parlé, mais je te trouve un peu trop bavarde. Donc. J'espère que tu connais tes classiques toi aussi. Hein. Voici donc une première question pour un point.
3: Allez, mets tes lunettes parce qu'il sait pas où il est.
5: Exactement. Oula, on va dans le grenier là, les frères Jacques.
7: Mais c'est beau, la photographie, les souvenirs sur papier classé.
3: Yeah.
5: Alors, on va parler de photographie. Alors c'est intéressant parce que je rappelle que tu voulais être photographe reporter. Ça faisait partie de tes rêves quand t'étais gamine. La plus ancienne photographie conservée représente le portrait d'une jeune fille, la plus ancienne photo qu'on ait dans ce monde. C'est une jeune fille. Top chrono, vrai ou faux? 5 secondes.
4: Oui.
5: Non. La plus ancienne photo connue, qui date de 1826 ou 1827, on ne l'a pas complètement datée, qui a été réalisée par Nicéphore Niépce, eh bien montre la vue d'une fenêtre de sa maison de Saint-Loup de Varennes en Saône-et-Loire. Voilà, donc pas du tout une jeune fille, malheureusement.
3: Alors, 0 un point, Estelle, pas de point. Et là, tout de suite, on va s'ambiancer parce que c'est l'été qui fait beau. Le dernier jour du disco, Juliette Armanet. Vous écoutez ici? On ondule son petit body?
5: Oula.
3: À tout de suite.

0: dernier jour du disco.
1: Juliette Armanet, dernier jour du disco sur ICI.
0: Et oui, et comme il est hyper sympa, je me suis mise debout parce que j'ai très mal au dos.
1: Et parce que vous êtes debout là.
0: Et c'est voilà. Et il m'a fait cette vanne horrible. Ah, parce que tu es debout. Comme si évidemment je faisais 1m8. Et quand bien même
1: pas
0: je fais 1m8.
1: Pas grande, hein.
0: Parce que toi t'es grand peut-être.
1: Bon, allez, normal quoi.
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1: Florent aussi, il est debout là derrière ses manettes, on le voit même pas là.
0: Mais comme tu es odieux.
1: Croyez que je mesure combien?
0: Toi?
1: Oui.
0: Ben écoute, avec ton ego, 1m92,
1: c'est vrai.
0: Dans la réalité, 1m62. Allez.
1: Non.
0: Donc, Véro, là, c'est le moment.
3: Valérie, moi, je mesure même pas 1m60.
0: Hein. Ah,
1: mais tout ce qui est petit est mignon, j'ai jamais dit le contraire.
0: Mais ma chérie, tu sais bien, si tu voyais la vérité de cette personne en vrai.
1: Ouais, ouais.
0: Son ego parle avant lui, tu sais.
1: Oui.
0: Alors, on va chantonner, ma petite chérie. C'est le quiz musical. Et là, on va chantonner. Je vais te chantonner deux titres, l'un après l'autre. Et tu vas devoir deviner de quelle chanson et de quel chanteur il s'agit.
1: Bah bon courage.
0: Est-ce que tu es prête?
3: Oui.
0: Allez, c'est parti. Écoute bien.

0: Fais toute la chanson si vous voulez. Hein.
1: Allez, top chrono, c'est qui?
2: Alors, c'est le lundi au soleil, ouais, de Claude François.
1: Et c'est une... Bonne réponse, lundi au soleil.
0: Facile.
1: C'est une chose qu'on n'aurait jamais. Alors, le lundi au soleil, premier point pour Véro. Alors, attention. On déconne pas, maintenant je vais te fredonner une deuxième chantée.
3: Une jeune deuxième chantée.
0: Et temps de partir en week-end. Hein.
1: Ah là là. Je vais aller acheter des mots, les gars.
0: Oui.
1: En plus d'un nouveau dos. Allez, on y va.
0: Vous avez beaucoup de courses ce week-end.
1: J'ai des courses, ça va me coûter un bras, cette histoire.
0: Ah bah non, parce que si vous avez plus de dos et plus de bras, alors là...
1: Allez, attention. 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Top chrono, 10 secondes, c'est qui?
2: Si on chantait, de Julien Clerc.
1: Et voilà, ça s'appelle... Le talent,
0: ouais.
1: C'est tout ce que j'ai à dire, mon petit bonhomme. Et
0: enfin, vous faites 50 secondes.
1: Et si on chantait,
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1: Si on chantait. Et oui, ça te fait 2 points, ma chérie, t'as 3, bravo Véro.
0: Qu'est-ce qu'il y a, Véro? Tu veux dire quelque chose?
2: J'avais le poster de Julien Clerc dans ma chambre quand j'étais ado.
1: Eh oui, voilà. Bah évidemment, moi j'étais amoureuse de lui, j'avais été voir la comédie musicale R, où il était tout nu, et voilà, bonne soirée à tous.
0: Il était torse nu, il était pas tout nu.
1: Ils étaient tous à poil.
0: Ils étaient à poil, non?
1: Bien sûr, j'avais 5 ans, je m'en rappelle encore. Allez.
0: Ah oui, quand même. Bon, Estelle, est-ce que tu les avais? Tu as reconnu les airs que Valoche a fredonné?
5: Claude François, oui, mais pas Julien Clerc, je l'avais, mais je l'avais pas
0: Julien Clerc. Bon, écoute, on va tenter, parce que moi aussi, je vais te fredonner des tubes, hein, voilà, on est encore une fois sur des chansons qu'on connaît. On va essayer de marquer 2 points de plus, Estelle, d'autant que elle est à 0, vous me confirmez?
1: Oui.
0: Aïe, aïe, aïe. Bon, allez, Estelle, on y va, voici le premier. Et moi, j'en donne pas plus. Top chrono.
5: C'est Joe Dassin.
0: Voilà.
5: L'Amérique.
0: Voilà. Est-ce qu'il y a besoin de chanter pendant 3 minutes 50? Non, simple, efficace, en 10 secondes, c'est réglé. Bravo!
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1: Allez.
0: Ah, Estelle, je te sens bien. Là, on est en osmose. Ah, il s'est passé un truc dans la nuit, là. T'es avec nous hier et aujourd'hui, totalement détendu, ça fait plaisir. Voici la deuxième chanson.

0: Na, la la la, top chrono.
1: Alors, c'est Aznavour.
0: Allez. Allez.
1: Emmenez-moi.
0: Oui, ben oui, bien sûr.
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3: Allez, ça fait 3 pour Véro, 2 pour Estelle. Et là, tout de suite, on va écouter la nouvelle chanson de Mylène Farmer qui s'appelle « C'est à qui le tour ?» On y va, c'est parti. C'est à qui le tour ?
0: Ben, c'est à Mylène Farmer, c'est une nouveauté.
3: Allez, c'est parti.

0: On l'a pas vu sur scène depuis 2024, c'est le grand retour dans les bacs de Mylène Farmer avec ce nouveau titre qu'on vous fait découvrir sur ICI. C'est à qui le tour ? On écoutera d'autres titres toute la journée sur ICI de Mylène Farmer.
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3: Alors ICI, nous sommes avec Véro qui a 3, Estelle qui a 2, et laquelle des deux va l'emporter ? Eh ben, celle qui gagnera la question à 5 points. J'ai une dernière petite anecdote sur Véro qui me fait beaucoup rire. Alors comme ça, on a une vieille C3 de plus de 20 ans.
0: Oula !
3: Hein ? Qui se fait squatter par les jeunes les jours de pluie ?
4: Ah oui, ma petite C3 s'est fait squatter par les jeunes pendant les jours de pluie, exactement. Et puis ils l'ont bien, ils l'ont couché, puis ils ont fumé des produits un peu hilarants à l'intérieur.
3: Bah bien sûr, de l'herbe magique. Et donc voilà. Du coup, ils l'ont pété 2 fois. Alors maintenant, tu la laisses ouverte.
4: Ah oui, c'est open bar.
3: Ah bah voilà, comme ça au moins ils cassent plus la voiture. Hein, bah oui, bah, écoute, tant qu'à faire. Hein, c'est bon. Et alors il paraît que tes collègues, ils ont fait une chanson sur toi et ta C3.
4: Exactement. Et en plus, tu veux que je te dise ?
3: Ouais, dis-moi.
4: C'était sur l'air du lundi au soleil.
3: Alors vas-y, je t'en supplie, je veux la chanson.
4: Ah non, je sais plus, c'était au volant de ta C3, un truc comme ça.
3: Et ben maintenant, il y a plein de gens, voilà. Alors, tu as 3, tu es en tête. Là, c'est la question à 5. Si tu la remportes, tu rejoins Colin en finale.
0: Et ça vous ferait 2 candidats en plus, hein. Ça veut dire que moi, je suis terminé. Hein.
3: Oui, bon, écoutez, comme chaque semaine. Alors, écoute bien, je vais te mettre un petit truc de Claude François.

0: de maison et plus particulièrement de location de maison. Quelle célèbre plateforme permet depuis 2008 de réserver en ligne des logements entre particuliers partout dans le monde? Depuis 2008, sur les internets, quelle plateforme permet de réserver des logements entre particuliers partout dans le monde? Top chrono 10 secondes.
1: Je dirais Airbnb.
0: Ta-dam, ta-dam, ta-dam, ta-dam, ta-dam. Et oui, c'est Airbnb. La plateforme, elle est présente dans 190 pays. C'est Airbed and Breakfast. Et bah bravo. Donc Véro, tu vas en finale. On est en finale. On est en finale.
2: Donc vous êtes en train de me dire que vous avez tout raflé là.
0: Bah oui, bien sûr.
2: C'est-à-dire que Colin et Véro ont joué avec vous cette semaine. Ils sont donc en finale. C'est encore ma chute, une fois de plus, aujourd'hui. C'est désespoir. Estelle, tu l'as compris, on va jouer pour le plaisir. Mais moi, j'étais très content de jouer avec toi hier et aujourd'hui. Peut-être que toi, t'es moins contente d'avoir joué avec moi. Mais bon.
3: C'est comme ça.
2: C'est la vie.
0: Voilà.
2: C'est la vie. Bah. Estelle, est-ce que tu as quelque chose de prévu pour le week-end? On peut en profiter pour faire un petit coucou à la Haute-Savoie. C'est un petit lieu sympa à nous recommander.
3: Il fait beau, donc on va aller peut-être se baigner au lac. Et puis dimanche, c'est la fête des mères. Donc voilà.
2: Et oui, on n'oublie pas.
3: On rentre le matin.
2: Exactement.
0: N'oubliez pas vos mamans.
2: Ben oui, puis on pense à ceux qui ont plus leur maman. Voilà, c'est jamais une fête facile. Ben oui, c'est vrai. Bon, Estelle, allez, on joue pour le plaisir, mais aussi.
3: Allez, pour le plaisir.
2: Pour la gloire.
0: Pour le plaisir.
2: Ça y est, on peut plus, elle a gagné, là.
0: Gagner chaque semaine ici.
2: Elle nous fait une espèce d'Herbert Léonard aigu à chaque fois qu'elle gagne. Il y a un truc comme ça qui se passe chez elle. C'est...
0: Allez, pose ta question, va.
2: Ouais, extrait.
4: Les filles que l'on voit sur les magazines.
2: Eh oui, parce qu'on va parler de magazine, Estelle. Et on est là aussi pour apprendre des choses sur ici, dans Au Taquet. Comment appelle-t-on, Estelle, une publication, un magazine, qui sort deux fois par an? Top chrono, 10 secondes, deux fois par an, comment on appelle ça?
3: Deux fois par an?
2: Oui.
3: Biannuel?
2: Un biannuel. Alors, la logique, oui, ça pourrait être un biannuel. Non, 6 mois, c'est un semestre. Donc, on appelle ça un semestriel. Voilà, quelque chose qui sort deux fois par an.
3: Okay. C'est un semestriel. Pas de regret.
2: Bah non, c'est sans regret du coup.
0: Bon, Véro et Colin, bravo Estelle d'avoir joué. Véro et Colin, on vous retrouve en finale.
2: Oui, mais le problème, c'est que qui va vous choisir?
0: On va choisir par tirage au sort. Là, tout de suite, c'est la petite pause de la réclame. On se retrouve juste après, mes petits chers.
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0: À ma gauche, Véronique. Elle joue avec Ici Loire-Océan. Elle a 63 ans, elle habite à La Chapelle-sur-Erdre. Croyez-moi, elle est à la retraite depuis 2 jours. Elle a qu'une envie, c'est partir à Autun ou boire du café. À ma droite, Colin, qui joue avec Ici Gascogne. Il a joué avec moi, il a gagné, bien évidemment. Il a 25 ans, il habite à Mont-de-Marsan. Ah là là là là, il est en couple avec Élise, il est agent immobilier. Les deux sont à moi, les deux ont été coachés par mes soins. La team d'Amido en finale, c'est tout de suite.
2: Et c'est l'heure de la question qui tue, et c'est moi qui vais la poser. 12h54, Colin, Véro, vous avez joué tous les deux avec Valérie dans la semaine, mais il en faut un pour jouer avec moi quand même là. Colin, t'as envie de jouer avec qui cette finale?
7: Ça m'a porté chance, donc on va dire Valérie.
2: Véro, comment te dire que t'as pas le choix?
8: Mais c'est pas grave, ça me plaît quand même.
2: Ah merci, t'es quand même contente sur moi. Ouais, tu vas voir quand tu vas gagner avec moi, Véro, tu seras heureuse.
0: Bien, allez, j'espère. Colin, mon petit chéri, pour t'encourager à gagner cette finale, je te mets un petit coup de Bad Bunny.

0: Je peux pas bouger trop, mais j'adore Bad Bunny.
1: C'est un dessin animé, ça.
0: Ah là là. La blague de boomer.
1: Alors, je suis un boomer, moi. Ouais.
0: Mon petit Colin, t'es prêt pour le bingo?
2: Yes.
0: Alors concentre-toi bien, chérie. À mon top chrono, tu vas avoir 10 secondes pour me donner un maximum de villes qui commencent par la lettre C, comme chocolat, comme caramel, comme câlin, ou que sais-je. Alors, un maximum de villes qui démarrent par la lettre C. Top chrono, 10 secondes.
2: Cannes, Clermont, Chartres, Colmar, Caen, Cognac, Calais, Solé, Cherbourg, Châteauroux, Carcassonne.
0: Tu m'en as donné 11, bravo chérie.
1: Le gars,
0: magnifique.
1: C'est pas possible. C'est dingue ça. Parce
0: tu sais, quand je fais les bingos, je les prépare et je les fais comme ça.
1: Oui,
0: je
1: par amour.
0: Non, mais je dis, moi, tu vois, j'avais.
1: Tu te testes, d'accord.
0: Je me teste, j'avais dit Chartres, Caen, Colombes, Créteil, Clamart, ouais. Châteauroux, Chalon, Carcassonne, Cahors.
1: C'est pareil.
0: Et bien oui, parce que c'est.
1: Voilà. C'est l'osmose. Avec les candidats.
0: Non, c'est juste. Voilà. Allez.
1: C'est chaud ça, Véro, quand même, pour nous, hein.
3: Ouais, j'ai la pression, hein.
1: Bah ouais, parce que 11. D'expérience
3: après,
1: dans cette émission, quand tu fais 11.
3: Il est jeune, hein, il a 25 ans, il a le cerveau qui va vite. Et
0: j'ai 61 ans, chérie.
1: Ça n'a rien à voir.
0: On va te mettre un coup d'Ed Sheeran, ça va te détendre, tiens.
1: Non, mais oui, en plus, t'as l'expérience, toi, avec l'âge. Allez, Ed Sheeran. I'm in love with the shape of you. Ah non, hein. Véro, on va jusqu'au bout là.
3: Oui.
1: T'as plus voyagé que lui.
0: Mais oui,
1: tu vas trouver. Allez. Bon, par contre, voilà, les compteurs étant à zéro, c'est clair qu'il faut que tu fasses 12. Je te mets pas la pression, c'est juste c'est factuel.
3: 12
1: en 10 secondes, c'est-à-dire qu'il voilà, faut vraiment. Voilà. On te demande, c'est la même chose, un maximum de villes françaises à nous citer. 12 en 10 secondes. Commençons par la lettre S. Comme Sophie, comme Sucette, comme Suzanne. Ok ? Top !
3: Saint-Étienne, Merde.
1: Merci d'avoir joué. C'est un plaisir.
0: Chérie.
1: On a adoré. Salon de Provence, Sisteron, Souillac, Suresnes, Saint-Malo, Saint-Tropez, Sainte-Maxime, Saint-Mandé, ma chérie. C'est
0: pas... Bon, bravo les deux parce que vous étiez tous les deux dans ma team. Donc, franchement, je vous adore. Donc, Colin, tu l'as connu, tu l'as compris, c'est
1: bah, toi
0: qui as gagné.
2: Merci.
0: Le premier prix, donc direction Autun pour un week-end exceptionnel à l'occasion d'Augusto Dunum, le rêve du roi. Tu vas partir grâce à l'office de tourisme du Grand Autunois Morvan. Tu vas avoir ton transport compris, tu choisiras ce que tu veux. Tu dors à l'hôtel de la gare, tous tes repas sont compris. Tu visiteras la ville d'Autun, le musée, le site archéologique du Mont Beuvray, le superbe château de Couches. Et tu iras voir le son et lumière magnifique avec le plus grand spectacle historique de France, Théâtre Antique d'Autun. Tu vas te régaler, ça va être magnifique. T'es content?
2: Mais c'est super, merci beaucoup et bravo à ma finaliste à côté de moi.
0: Bah oui. Mais Véro aussi, elle a gagné un truc. Qu'est-ce qu'elle a gagné,
1: Véro? Mais ma Véro, tu repars pas les mains vides. Rassure-moi, tu gardes le sourire, Véronique.
3: Ah oui, mais moi, toujours important, c'était de participer.
1: Exactement.
3: J'avais jamais participé à une émission de radio, donc je suis ravie.
1: Eh ben, bah, tu vois, voilà, tu repars avec une machine Malongo. C'est une machine espresso conçue en France, éco-responsable, 32 dosettes et 6 verres en verre. C'est un très beau cadeau, on te l'envoie à la maison dans les prochains jours.
0: Eh ben, c'est super. Magnifique. Bravo à tous les candidats qui ont joué cette semaine avec nous. Vous êtes formidable, les amis. Je remercie Céline à la réalisation, Flo à la technique. Je remercie Sadika au standard, Maître Coupez au savoir, Eric Bastien.
1: Lui-même.
0: Je sais même plus à quoi dire.
1: Oui,
0: allez, go.
1: Non, bah,
0: allez.
1: Merci Valérie.
0: Je vous embrasse.
1: On salue votre dos hein, qui nous a bien accompagné toute la semaine. Hein.
0: Le dos que j'ai perdu, je vais le racheter ce week-end. Ouais, allez, je vous embrasse. Passez un bon week-end. N'oubliez pas vos mères. Hein, une fleur même ramassée sur le bord de la route. Ça fait plaisir, mes petits chéris. Allez, à lundi.
1: Bonjour Wendy Bouchard.
4: Je vous ai apporté des bonbons parce que les fleurs, c'est périssable. Aussi, hein, tout pour faire du bien, oui, à ceux que vous aimez, chers amis, vos mamans en particulier. Vous allez bien?
1: Oui.
4: Et je vois que l'ambiance est à son comble.
1: Oui, bah, voilà.
4: Comme chaque vendredi de finale, j'allais dire aussi.
0: Évidemment.
1: Comme chaque vendredi, j'ai perdu.
0: Qu'est-ce que tu nous racontes aujourd'hui?
4: Avec un homme génial qui s'appelle Bernard Fripia, spécialiste de l'orthographe notamment, agrégé d'histoire, connaisseur des lettres, on va parler du mot de notre langage dans la langue française, l'exigence de bien parler, les amis.
1: Eh ben super, à tout de suite.
0: Bon week-end, à tout de suite.
1: Attention à ce qu'on dit. Non, parce que sinon Bernard Fripia va nous reprendre. Donc passez une excellente journée, un bon week-end. Quelle heure est-il, Valérie?
4: Vous écoutez ici, il est 13h. Bon week-end à tous, je vous aime.
1: Voici Wendy Bouchard.
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4: Bonjour à tous, merci d'être à l'écoute de Ma France. Jusqu'à 13h30, on vous raconte l'actualité avant de partager l'univers de nos invités. Et à la une ce vendredi, Patrick Bruel se met en retrait de la prochaine édition des Enfoirés pour ne pas nuire, dit-il, au collectif d'artistes qui l'accompagnent depuis 34 ans. Alors que sa tournée de concert démarre le 16 juin, les associations féministes, mais aussi les mairies, appellent le chanteur à annuler ses dates. Certains médias ont décidé par ailleurs de boycotter ses chansons. C'est notre dossier du jour. L'Ouest va progressivement mieux respirer. Trois départements sortent de la vigilance orange canicule. Mais à Paris, comme en Occitanie ou dans le Limousin, il continue de faire très chaud. Nous serons aussi dans le Doubs, près d'une éleveuse qui a réorganisé ses journées pour rafraîchir ses vaches. L'événement sportif du week-end, c'est demain la finale de Ligue des Champions. 18h, le PSG affronte Arsenal à Budapest, où nous retrouvons l'un des envoyés spéciaux d'ici, au milieu des supporters parisiens qui commencent à arriver. Au cœur de Beaurégion, c'est la fête des voisins ce soir. Et puis une rencontre avec le sosie de Pierre Ninet, figurez-vous. Il est coiffeur à Toulouse. 13h15, on parle donc du français et de l'orthographe. Un degré d'exigence que veut rehausser le ministre de l'Éducation nationale. Et l'IA dans tout ça. On en parle avec le spécialiste de l'orthographe, Bernard Fripia. Patrick Bruel semble donc de plus en plus sous pression, accusé d'agression sexuelle et de viol par une trentaine de femmes, visé par au moins 9 plaintes. Le chanteur de 67 ans, qui doit entamer en juin une série de concerts, a décidé, Marine Le Génie, de se mettre en retrait des Enfoirés. C'est une troupe dont il est l'un des piliers depuis 1993.
6: Oui, décision prise par le chanteur lui-même pour ne pas mettre dans l'embarras l'association des Restos et ses collègues des Enfoirés. Je voulais donc vous dire avec beaucoup de tristesse que je ne serai pas avec vous en janvier prochain, comme c'était le cas depuis 34 ans. Il ajoute dans un texte transmis à nos confrères d'RTL, j'espère vous retrouver lorsque la justice aura prouvé mon innocence, je vous souhaite le meilleur. À 67 ans, Patrick Bruel, vous le disiez, Wendy, était un pilier de la troupe.
4: Et donc cette pression, elle monte ces derniers jours sur les prochains spectacles, les prochains concerts de l'artiste.
6: Oui, et ces spectacles actuels également. Exemple très concret, cette semaine, des militantes du collectif féministe Nous Toutes ont fait irruption mercredi soir au Théâtre Édouard VII à Paris, où ils jouent chaque soir, en ce moment, dans la pièce deuxième partie. Elles sont intervenues en scandant les mots Bruel, violeur. Elles promettent aussi de perturber les concerts de sa tournée qui doit démarrer le 16 juin prochain à Paris au Cirque d'Hiver.
4: Pression aussi du côté des mairies.
6: Oui, qui ont écrit au chanteur, les maires qui ont écrit au chanteur, pour lui demander d'annuler ses concerts comme à Paris, Marseille ou de plus petites villes comme Boulazac près de Périgueux. Fanny Castagnède a donc écrit au chanteur et elle a expliqué pourquoi ce matin à Louis de Bergevin sur Ici Périgord.
7: Je l'ai fait parce que j'ai trouvé que c'était juste vis-à-vis des témoignages des personnes qui se disent victimes, vis-à-vis des fans aussi, de l'artiste et vis-à-vis de moi. C'était important pour moi de dire que je croyais ces femmes. Voilà, je les crois.
6: Des maires qui n'ont pas forcément la main sur ces annulations, mais qui peuvent avancer un argument de trouble à l'ordre public. En dehors des frontières françaises, Wendy, après le Québec, un festival suisse a décidé de reporter un concert prévu le 26 juin. Enfin, certaines radios, dont la nôtre, ont décidé de retirer les chansons de Patrick Bruel de leur programmation. RFM également, Nostalgie réfléchie. Et puis à la télé, Nagui a décidé de suspendre les chansons de Patrick Bruel de son émission N'oubliez pas les paroles. Décision qu'un autre animateur, Arthur, juge prématuré.
4: Au nom de la présomption d'innocence, hein, Marine Le Génie, merci beaucoup. Nous sommes avec Emmanuel Dancourt. Vous êtes journaliste. Bonjour Emmanuel.
8: Bonjour Wendy Bouchard.
4: Et présidente de l'association MeToo Média, qui lutte contre les violences sexistes et sexuelles dans les médias, comme son nom l'indique, dans la culture également. Je voudrais revenir sur cette info que Marine nous livrait, cette info du matin. Patrick Bruel qui décide donc de cette mise en retrait lui-même des Enfoirés par respect pour le collectif d'artistes que cette troupe représente. Quelle est votre réaction, Emmanuel Dancourt, à cette dernière actualité?
8: Ma réaction, c'est qu'on on assiste à une récupération du récit, parce que c'est en aucun cas Patrick Bruel qui se retire, c'est les Enfoirés qui ont communiqué pour dire qu'ils ne réinvitaient pas Patrick Bruel dans la prochaine session. Donc là, il y a une bataille de récit qui est en train de se jouer, vous allez voir qu'elle va certainement continuer, parce qu'effectivement, vous l'avez très bien dit et très bien résumé, les collectifs féministes sont très à l'œuvre pour essayer de faire comprendre ce qui est en jeu. Et ce qui est très beau, c'est, et vous l'avez rappelé également, c'est de voir que tout le monde fait sa part. On a des maires qui font leur part, on a vos radios et votre radio. J'étais vraiment très heureuse d'apprendre que vous aviez décidé de suspendre. Pourquoi c'est important de suspendre la programmation d'un chanteur? Parce qu'à chaque fois, il a des droits d'auteur. Oui, ça lui ramène de l'argent. Ça lui donne de la puissance. Et comme Patrick Bruel est son propre producteur, eh bien, ça lui permet de garder un certain pouvoir, notamment sur ses fans.
4: Alors, Emmanuel Lancourt, plusieurs choses. D'abord, vous dites, on va revenir sur la radio dans quelques instants. Vous dites, c'est la direction de la troupe qui a décidé de son retrait. C'est évidemment pas ce que dit Patrick Bruel. C'est pas non plus la direction, je vous laisse la maternité, si j'ose dire, à cette heure-ci de l'information, car la direction ne communique pas en ce sens aujourd'hui. Vous dites récupération de la part du chanteur, vous êtes certaine de vos informations ?
8: Oui, tout à fait. C'est une récupération de récits, tout à fait. Et ce qui est très intéressant, vous l'avez pointé vous aussi, Wendy, en disant il y a des radios, par exemple, qui se targuent de la présomption d'innocence pour ne pas faire
4: c'est
8: le choix que vous avez
4: de
8: fait.
4: C'est un principe de justice. C'est un principe de justice.
8: Oui, aussi. Mais qui est un principe tout à fait cardinal de justice. Il faut bien rappeler qu'on est dans le droit pénal. C'est-à-dire que ce principe de justice, même admettons que Patrick Bruel reconnaisse tout ce que lui reproche la trentaine de victimes, il serait quand même présumé innocent. Par contre, on a un autre droit, qui est un droit beaucoup plus réactif que le pénal, il va mettre des années à passer, qui est le droit du travail. Et dans le droit du travail, la présomption d'innocence, elle n'existe pas. Ce que prévaut dans le droit du travail, c'est un principe de sécurité. Et c'est pour ça que nous toutes, dont vous parliez, est intervenue au Théâtre Édouard VII, parce que quand le Théâtre Édouard VII programme Patrick Bruel avec toute sa notoriété, tout son entre-gens, eh bien, il ne protège pas les salariés autour, alors à moins de mettre que des hommes dans l'entourage de Patrick Bruel, mais ils ne protègent pas les salariés, ils ne protègent pas le public, alors que le droit du travail les y oblige. Quand on a une information pareille et que plus de 30 femmes ont parlé, on peut quand même se poser la question de protéger évidemment son personnel et son public. Et là, on voit qu'il n'y a pas une application du droit du travail.
4: Alors, c'est intéressant que vous mettiez en avant en effet ce droit du travail. Aujourd'hui, Emmanuel Dancourt, vous évoquiez le spectacle théâtral qui prend fin avant le relais pris par la tournée, les concerts de Patrick Bruel, et Marine redonnait cette date, le lancement officiel de cette grande tournée au Cirque d'hiver à Paris le 16 juin. Comment, avec votre association MeToo Media, vous comptez bien ajouter, si j'ose dire, à cette pression à l'approche de cette date symbolique, Emmanuel Lancourt?
8: Alors, MeToo Media est très à l'attaque, mais pas seulement. Vous savez que les collectifs travaillent ensemble et on se contacte entre nous pour dire, voilà, on ne peut décemment pas laisser Patrick Bruel démarrer sa tournée le 16 juin, donc depuis le Cirque d'hiver. Après, c'est une très grande tournée avec de très, très, très nombreuses dates. On a tous une responsabilité collective à agir, à interpeller. Le but, c'est vraiment pas d'entrer frontalement en contact avec les fans. Les fans, on essaye de leur expliquer. Moi, j'ai fait partie de la Bruel Mania. J'ai 52 ans. J'étais en plein dedans. J'ai assisté à des concerts. J'étais pas au premier rang. J'étais assise derrière, mais quand même. Je connais toutes ces chansons par cœur. Et pourtant, eh bien, je me suis déconstruite là-dessus. J'ai appris à comprendre ce qu'était qu'une violence sexiste et sexuelle, ce qu'était une victime. Pourquoi en France, une victime n'a aucun intérêt à porter plainte? Le droit français, il n'est pas bien fait là-dessus. Mais... et il ne condamne pas. C'est d'où la loi intégrale qu'on réclame avec la coalition féministe. Mais le 16 juin, l'idée, c'est vraiment, il y aura plusieurs apniques, on va dire ça comme ça, et avec plusieurs coalitions qui viennent pour dire ça n'est pas possible. Et on est obligé de demander à Patrick Bruel de se retirer lui-même parce qu'il est son propre producteur, ce qui lui permet de garder la main avec des contrats qui sont très très bien vissés. Donc c'est pour ça que ça arrangerait tout le monde qu'il se retire.
4: Bien sûr, vous avez entendu les associations qui montent au créneau, vous avez entendu un certain nombre d'artistes, ils ont été nombreux à s'exprimer ces derniers jours. Et je voudrais vous faire réagir à la réaction d'Agnès Jaoui qui s'oppose au principe de censure par principe aussi, jugeant que c'est aux spectateurs de faire leur propre choix et que la censure, le boycott par principe éthique pose problème à un artiste qui, tant qu'il n'est pas jugé, est présumé innocent. Dernière question là-dessus.
8: Donc, c'est compliqué, Agnès Jaoui, parce qu'elle va ramener des principes que, comme beaucoup de monde, elle ne maîtrise pas. Tout le monde nous ramène la présomption d'innocence. C'est censé être un parangon pour ne pas agir. Mais comme je vous l'expliquais, la présomption d'innocence, elle est applicable, elle est appliquée dans ce cas-là. Et nous, on est en train de réclamer du droit du travail. Et il y a dans le droit du travail, il y a une notion qui s'appelle le devoir de vigilance. Et c'est ça qu'on demande d'appliquer. D'accord. Et à côté de ça, vous avez Christophe Hillem, qui a très bien réagi. Vous avez Zazie, qui a très bien réagi. On aurait voulu que Laurent Voulzy aille un peu plus loin. Ils sont un peu embêtés, c'est leurs copains, quoi. Ils savent pas trop quoi faire, ils connaissent rien au droit, donc ils essayent de choper des réactions à droite, à gauche. On a vu Jean-Louis Aubert, il savait pas trop quoi dire. Mais c'est important que les artistes prennent position en disant, comme Zazie, je crois les victimes.
4: Merci beaucoup Emmanuel Dancourt, journaliste et présidente de l'association MeToo Média, après cette annonce de Patrick Bruel de cette mise en retrait des Enfoirés. Il est 13h09 et vous allez commencer à respirer un peu mieux du côté ouest du pays, dans le Morbihan, l'Ille-et-Vilaine et la Mayenne. Heureusement, parce qu'en Bretagne, par exemple, la canicule a entraîné un pic d'activité pour les pompiers, le SAMU et les urgences. Les vigilances orange ont été levées dans ces départements, mais 11 autres, de Paris à la Charente, aux Deux-Sèvres, la Vendée ou la Gironde, restent concernés. Chaleur très marquée encore aujourd'hui dans la vallée du Rhône, dans le sud-ouest et dans le Languedoc, où quand on habite en ville, dans les appartements, ça surchauffe. 35 degrés cet après-midi à Bergerac. Les habitants, Louise Forbin, font ce qu'ils peuvent pour s'adapter.
9: Sur les façades des immeubles, la plupart des volets sont clos.
10: Le matin à 6h, c'est grand ouvert partout. Et puis dès qu'on arrive à 9h, 9h30, tout est fermé partout.
9: Malgré ça, la température grimpe très vite dans les appartements. C'est parce qu'ils sont mal isolés, selon Martine.
10: Ils sont vieux, ceux-là. Je crois qu'ils ont au moins 60 ans. Donc ça se faisait pas, hein, les bâtiments isolés.
9: Impossible donc de garder de la fraîcheur.
11: Vous avez beau essayer de faire de l'air, vous pouvez pas. C'est trop chaud, là.
9: Depuis quasiment une semaine, Françoise a énormément de mal à dormir.
11: Là, j'ai pratiquement 30 degrés. Heureusement qu'il y a les ventilos, parce que sinon, on tient pas. Comme j'aime pas être dans le noir, je laisse un côté qui est un peu ouvert, comme on dit, pour pas ressembler à une prison. Mais sinon, on peut pas tenir. Hein.
9: Pas question non plus d'allumer le four pour cuisiner. Désormais, Shana se contente de plats froids.
12: Pour le repas, maintenant, je préparais que le sandwich. D'habitude, je fais le pain chez moi. Et maintenant, j'achetais que le boulangerie.
9: Marie-Josée a 77 ans. La journée, elle évite le plus possible de rester dans son appartement.
13: Je sors, je m'aère ou je vais dans des endroits où il y a de l'ombre, des arbres, un ruisseau ou quelque chose.
9: Pour faire face à la chaleur, certains habitants de la résidence ont craqué et ont acheté une clim. Stéphania vient de l'installer chez elle.
14: Il fait bien là maintenant.

0: 5h du matin dans la salle de traite.
1: Et ce que je voulais vous montrer, voilà, c'est le brumisateur dans lequel on a investi il y a quelques années. Bon, ça fait un petit peu de bruit, ce qui permet d'abaisser un peu la température dans la salle de traite.
0: Un nuage de brume qui rafraîchit les vaches pendant cette vague de chaleur.
1: Voilà, ça fait un petit côté un peu frais, assez agréable. Et on se rend compte, voilà, pendant la traite, les vaches aiment bien rester du coup à cet endroit-là. Elles sont assez pressées de rentrer dans la salle de traite et de profiter d'un petit instant de fraîcheur.
0: Jusqu'à avoir du mal même à les faire sortir pour les emmener ensuite dans le bâtiment. Mais ici, Mélanie a tout prévu avec ses deux nouveaux ventilateurs dernier cri accrochés au plafond. On souffle.
1: La température ambiante est plus supportable.
0: Avec des vaches métamorphosées.
1: Surtout ce qu'on peut voir, vous voyez, il n'y en a pas une qui remue la queue. Elles sont hyper calmes.
0: Et elle pâture plus tard le soir et plutôt le matin.
1: Habituellement, la traite le matin, c'est plutôt 6h. Là, on a ravancé à peu près d'une demi-heure, donc vers 5h30. Et puis le soir, pareil, habituellement, c'est plutôt vers 5h30. Et là, on est plutôt aux alentours de 17h.
0: Et dans des prairies plus proches de la ferme pour ne pas s'épuiser et plus ombragées pour éviter le coup de chaud.
2: Merci Emma. Autant d'installations pour faire face à la chaleur que vous pouvez retrouver en vidéo, notamment sur le site ici.fr Besançon et sur nos réseaux sociaux. Météo France prévoit la fin de l'épisode caniculaire pour dimanche. La Roumanie, membre de l'OTAN, dénonce une escalade après la chute d'un drone russe sur un immeuble. Un incident à Galati, près de la frontière ukrainienne, qui a fait 2 blessés légers. Le président roumain convoque une réunion du Conseil suprême de défense pour discuter, dit-il, des implications de la guerre menée par la Russie face à l'Ukraine. Il est 13h13 et la ferveur des supporters du PSG grimpe à la veille de la finale de Ligue des Champions demain soir, 18h. Le PSG affrontera les Anglais d'Arsenal à Budapest, où vous êtes au cœur de cette ambiance qui monte, qui monte. Romain Bédouc, bonjour Romain.
3: Bonjour Wendy.
2: Oui Romain, les Parisiens à Budapest qui devraient être près de 20 000 au final pour se forger des souvenirs. Alors ils commencent à arriver, mais ils sont toujours moins nombreux à l'heure où l'on se parle que ceux d'Arsenal.
3: Effectivement, il y a des Parisiens, il y a quelques maillots du PSG, mais toujours moins que des maillots d'Arsenal. Mais j'ai trouvé un supporter du Paris Saint-Germain avec moi dans la fan zone de l'UEFA. C'est à la place des héros à Budapest. Je suis avec Martin. Bonjour Martin.
4: Bonjour.
3: Comment ça va? Là, on est en maillot du PSG, on est un peu en minorité. Hein.
4: Ouais, il y a beaucoup plus de supporters d'Arsenal. Mais bon, on croise quand même quelques Parisiens en espérant que les Parisiens vont arriver. Et là on attend le match hein.
3: On attend le match, effectivement. Il va y avoir énormément d'animation autour du Paris Saint-Germain. Le programme c'est quoi? C'est de faire du tourisme ou c'est de plus se concentrer sur les activités foot?
4: Un peu des deux. Donc nous on est arrivé hier, donc on repart lundi, donc ça fait un gros week-end. Donc on va mixer un peu des deux. Après là, bien sûr, aujourd'hui et demain c'est vraiment foot. Là on est quasiment déjà dans les premières heures avant le match. Donc ça y est, là on pense déjà au match et on attend que ça.
3: Est-ce que vous avez des billets pour aller voir la rencontre?
4: Non, malheureusement on n'a pas encore de billets. On va essayer d'en trouver demain à la fan zone en y allant tôt. On verra bien, peut-être la chance va nous sourire. Et sinon bah, ça sera, on regardera à la fan zone avec les autres supporters parisiens qui n'ont pas de billets également.
3: Et effectivement Wendy, il y a 3000 Parisiens qui viendront sans billets, qui vont essayer d'en trouver pour assister à la rencontre. C'est toujours moins que les supporters d'Arsenal. Près de 10 000 supporters des Gunners sont attendus sans billets dans les rues de Budapest.
2: Merci Romain Bédouc. À 1500 km de Paris où se prépare aussi une soirée historique. Demain, 22 000 policiers déployés en France, 8 000 autour des Champs-Élysées et en banlieue. 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Vous suivrez également le match sur la chaîne 100% PSG sur YouTube. Et puis toujours en foot, le 18 bleus sur 26 débutent aujourd'hui leur préparation de Coupe du Monde à Clairefontaine. Première séance à 17h avant le premier match des Bleus le 16 juin à New York. La France qui affrontera le Sénégal. On se quitte pour ce tour de l'actualité avec la 26e fête des voisins. C'est ce soir. Vous qui avez peut-être reçu l'invitation, si elle est organisée, cette fête dans votre résidence, dans votre rue, dans votre quartier. C'est un moment de convivialité qui fait du bien dans une société qui a tendance au repli et à l'agressivité. Ce rendez-vous va battre par exemple un nouveau record à Quimper, 70 tablées organisées à travers la ville. À Alès aussi, cette fête des voisins connaît un regain d'intérêt, 20% de participation en plus cette année. C'est donc un message qui porte aussi dans ce quartier Saint-Honoré-Jeanne d'Arc à Amiens, Nicolas Fillon.
5: Son invitation pour la fête des voisins de sa résidence, Dimitri la garde précieusement.
6: Voir une étiquette comme ça dans l'appartement, c'est vrai que ça fait plaisir de voir du monde, connaître d'autres personnes, boire l'apéro. C'est vrai que non, c'est sympa moi je trouve.
5: 18 ans pour l'agriculteur.
6: Ça va faire un mois et demi qu'on est arrivé.
5: Malgré son jeune âge, il tient à ce qu'il appelle une tradition.
6: Mais j'espère que c'est un truc qui se perdra pas quoi, c'est plutôt un truc de nos parents quoi, c'est bien.
7: On peut se faire des amis.

0: À une fête des voisins?
1: Bah oui, pourquoi pas. Après, le but c'est de pas faire d'ennemis quoi.
2: Et oui, pour aplanir certains conflits comme une voiture mal garée ou des poubelles mal rangées, mieux vaut la fête des voisins qu'une réunion de copro, selon Daniel.
3: Au niveau des réunions syndicales, c'est autre chose. C'est pas pareil.
2: La fête des voisins, c'est même l'exact opposé pour Jean-Michel.
4: Est-ce que je vous offre à boire vu la chaleur?
2: Un moment convivial qui permet de casser l'image d'un lotissement dortoir où personne ne se parle.
5: Donc ça permet de rompre un petit peu cet isolement, des fois de prendre conscience de certaines situations, d'handicap ou autre. Juste un moment de sociabilisation intergénérationnelle, j'ai envie de dire.
2: Et pour briser la glace à la fête des voisins,
6: des petites gâteries pour l'apéritif, on va ramener un peu de vin, une table et puis de grand.
2: Jean-Claude a son petit truc.
6: Ah ça, c'est des petits feuilletés à la feta. Avec un petit coup de rosé ou un petit coup de blanc, c'est très très bien.
2: Avec modération, d'autant que la chaleur sera de la partie.
7: Merci, cette fête des voisins, ce soir peut-être près de chez vous, 13h18.
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7: Alors, il est toujours très bon d'inviter un Bernard Fripia à la fête des voisins. Qu'est-ce que vous en dites, Bernard ?
9: Oh, ce serait une bonne idée.
7: Voilà, parce que Bernard Fripia, il sait vous mettre de l'ambiance et il sait vous raconter tout cela avec des mots choisis. Cher monsieur, spécialiste de l'orthographe, amoureux des mots, s'il en est, auteur aussi, je voulais qu'on parle pour nos auditeurs des mots, de la langue française, cette langue qu'on aime, qui vit, qui explose, qui évolue. Quand vous entendez, Bernard, le ministre de l'Éducation nationale, qui veut enfin qu'on ne maltraite plus la langue, qui dit que pour le bac notamment, il va réaffirmer l'exigence. En gros, une copie qui n'a pas un niveau de langue suffisante ne pourra pas avoir la moyenne. Ça, qu'est-ce que ça vous inspire aujourd'hui ?
9: Ben, ça dépend de la copie de quoi. Si c'est une copie de français, ça justifie. Maintenant, si c'est une copie de géographie, ben, le test, c'est de savoir si le gosse est bon en géographie. Faut faire attention. Alors, l'idée est bonne, hein, il faut que les gens parlent bien, moi je suis d'accord, mais enfin, un médecin, moi mon médecin, je veux qu'il me soigne convenablement. Alors si tout d'un coup je découvre qu'il manie pas très bien la langue française, bon ben c'est pas trop grave quoi. Je veux dire, ça dépend un peu du métier qu'on fait. Après on fait ce qu'on peut, mais il faut pas être trop strict. Et il faut quand même savoir que il y a des fautes qui sont devenues des règles.
7: Alors ça c'est intéressant. Par exemple.
9: Ben par exemple, fromage. Eh bien ça vient du latin formaticus. Et à l'origine, c'était fromage. Et les gens disaient fromage, et puis il y avait des gens qui parlaient mal, ils ont fini par dire fromage. Mais au début, on se moquait d'eux.
7: Vous voulez dire que la grosse faute du lycéen, demain, pourrait devenir l'usage.
9: Ça dépend des fautes, hein, faut bien regarder. Mais je veux dire, c'est quand même une évolution. Lendemain, la même chose. Oui. À l'origine, c'était endemain, le mot. Oui. Et il y avait un apostrophe devant, et puis à force de, on a fini par dire le lendemain. Mais vous voyez, donc il y a des évolutions. Alors, je sais bien que c'est des extrêmes, mais bon, faut être un peu cool quand même. Quoi.
7: Oui, quand vous allez dans les entreprises, vous qui êtes coach en orthographe, oui. Vous tenez forcément un discours de rigueur et d'exigence. Est-ce que vous considérez quand même que sans maîtrise de la langue, un bon savoir ne peut pas être restitué correctement ?
9: Oui, c'est-à-dire qu'il ne faut pas que l'absence de vocabulaire vous empêche de vous faire comprendre.
7: Par
9: voilà,
7: exemple,
9: c'est ça le problème. Ouais.
7: La nuance aussi, la nuance.
9: Donc,
7: dans les termes
9: parfois
7: choisis.
9: On dit l'inverse de ce qu'on veut dire. Hein. Celui qui dit vous n'êtes pas sans ignorer, en fait, c'est vous n'êtes pas sans savoir. Donc, on comprend de traviole. Quoi.
7: Ouais.
9: Donc voilà. Donc là, il y a des trucs où il faut faire attention. Mais chacun doit faire un effort, mais il faut rester zen. Quoi. Moi, ce que je n'aime pas, c'est le côté sanction et puis juge. Jugement aussi. Ouais. Moi, en maths, je suis nullissime. Hein. Alors, j'ai appris juste pour avoir le bac.
7: Vous n'êtes pas agrégé de maths en même temps, vous pardonne, Bernard. Vous pouvez pas être agrégé en tout.
9: Oui, en maths, mais là, c'est ça qui est gag. C'est-à-dire qu'en maths, on peut dire « Oh, moi, je suis nul en maths », c'est presque bien vu, quoi. Mais voilà, ça dépend des matières et tout ça. Il faut être cool. C'est le jugement qui me fait peur.
7: Oui, je comprends.
9: Parce que moi, forcément, je fréquente pas mal de puristes, quoi. Alors, je leur donne pas tort, mais il y a la manière dont ils sont stricts. C'est parfois énervant, quoi. Et puis, ils oublient parfois qu'on était des gosses. Hein, parce que, moi, j'ai eu un copain, il n'y a pas longtemps, il dit « Oh là là, tu verrais les fautes d'orthographe que mes petits-enfants font. » Sauf que moi, j'ai de la mémoire. Et je lui ai rappelé que quand on était ensemble au lycée, il faisait autant de fautes que ses petits-enfants. Et
7: c'est
9: je lui ai fait un plaisir de le dire devant
7: les
9: petits-enfants.
7: C'est bien d'être la mémoire de vos copains aussi, Bernard Fripia. Vous êtes aussi là en studio. Alors, on pense évidemment à ceux qui sont en train de plancher sur le bac pro, à ceux qui révisent le bac français. Je ne sais pas s'il y a les mêmes degrés de bac en Belgique.
9: Non, ce n'est pas le même
7: Bernard.
9: Système.
7: C'est pas le même système.
9: Non, c'est un autre système.
7: Bon, il y a quand même l'exigence toujours du mot, évidemment, de la lettre et puis de la distance face à la littérature. Mais vous êtes aussi avec nous pour revenir sur les sorties des différents dictionnaires, éditions 2026 et 2027, à la fois Petit Robert et Petit Larousse. Vous avez une préférence, vous, pour l'un ou pour l'autre ?
9: Moi, je suis plutôt Larousse, mais bon...
7: Mais pourquoi ? Et pourquoi ?
9: Parce qu'ils m'ont édité, tout simplement. Comme ils n'éditent que des grands auteurs, je leur fais confiance.
7: Magnifique. Alors, je vous suis. 150 mots, expressions qui ont intégré les nouveaux millésimes qui sont entrés donc dans ces Larousse et Robert et qui ont surpris certains. Alors, ça va plaire à certains de nos auditeurs. Je pense au terme « bouiné ». Vous connaissez ce terme-là, Bernard ? Vous n'êtes pas obligé. Hein. Bouiné, en gros, on l'entend dans le Nord-Ouest, dans l'Anjou, le Maine, la Normandie, la Bretagne, c'est-à-dire passer son temps à des vagues occupations. Écoutez Pierre Coquelin et Manfred Duval qui sont allés écouter justement ce que ce mot inspirait dans les rues de Cherbourg.
0: Bouiné, ça veut dire qu'est-ce que tu bricoles, qu'est-ce que tu es en train de me faire, ou j'arrive pas à comprendre ce que tu me fais là. Je suis surpris avec la jeunesse qui utilise d'autres mots. Je me pose la question si les jeunes l'utilisent. Moi, à mon âge, bon, on l'utilise. J'en vois pas la nécessité d'être dans le dictionnaire.
10: Fainéanté, non, quelque chose comme ça, hein, c'est ça. C'est des mots qu'on n'utilise plus. Ça peut permettre de que ça reste dans le langage. Hein.
11: Bouiné, est-ce que vous l'utilisez ?
12: Alors non, je sais même pas ce que ça veut dire.
13: La langue française se construit avec l'air, du temps. Les échanges. Alors si la population française l'utilise, pourquoi pas le mettre
14: c'est
13: dans le dictionnaire.
14: Dans le nord-ouest de la France qu'on l'utilise, Normandie, d'accord. Bretagne aussi.
13: Comme cette poignée, cette clenche.
15: On ne connaissait pas. D'accord.
14: Non, vous êtes de la région hein.
15: Pas du tout.
14: Vous êtes de quel coin ?
15: Nord-Pas-de-Calais.
16: C'est utilisé par bon nombre de personnes, donc c'est normal que ça fasse partie du dictionnaire.
17: Ça fait apprendre des choses, ça fait voyager par la parole.
7: Alors moi je trouve ça très intéressant tout ce qu'on vient d'entendre, cher Bernard Fripia, vous qui êtes spécialiste des mots, de l'orthographe en particulier, parce que cette expression bouiné, pourquoi, à votre avis, elle rentre dans le dictionnaire cette année ?
9: D'abord, un mot ne devient officiel que quand l'Académie l'enregistre. Mm-hmm. Maintenant, les dictionnaires, ils ont quand même une autre raison d'être, c'est la définition. C'est-à-dire que si vous rencontrez, il faut penser aux étrangers, ou même à la limite moi, parce que je ne connaissais pas moi le bouiné. Donc imaginons que dans un article, je vois bouiné, je me dis, ça veut dire quoi ce truc-là ? Bon, ben je regarde le Larousse, je sais ce que ça veut dire. Faut bien penser que le rôle des dictionnaires Robert Larousse ou Littré, le rôle des dictionnaires, c'est aussi, on rencontre le mot, mais qu'est-ce que ça veut dire ? Vous voyez, c'est pas... officialiser la langue française,
7: bien
9: ça c'est
7: sûr.
9: Le rôle de l'Académie.
7: C'est mieux se comprendre.
9: Ah ben oui, et donc ça peut aider. Mais mettez-vous un étranger, un japonais qui apprend le français, il voit bouiné, il cherche, et s'il trouve pas le mot dans le dictionnaire, il
7: bien
9: est
7: sûr,
9: paumé. Donc
7: sûr.
9: Autant le mettre. Hein.
7: Très bonne réflexion. Vous découvrirez dans ces nouveaux dictionnaires le terme de narcomicide, d'équithérapie qu'on emploie souvent, de fast fashion, de découvrabilité. Bon, il y a des mots qui sont pas super beaux, mais ça c'est pas non plus le principe du dictionnaire, Bernard.
9: Si les mots sont employés, c'est ça. Hein.
7: C'est ça.
9: Voilà, moi ce que je constate, c'est qu'il y a toujours le rapport à la langue grecque quand même, finalement.
7: Équithérapie,
9: c'est cous, enfin là c'est le latin, thérapeute, c'est soigner en grec.
7: Oui.
9: Donc on continue à utiliser
7: le
9: grec. On
7: reste sur nos grandes racines. Vous pouvez feuilleter désormais le dictionnaire pour entendre une définition, mais vous pourrez aussi aller en ligne sur votre téléphone en disant... Dis-moi Robert, qu'est-ce que signifie narcomicide ? Petit Robert qui développe son intelligence artificielle pour accéder plus facilement, en dehors du papier justement, à ces termes. Qu'est-ce que ça vous dit aussi ?
9: Pourquoi pas ? De toute façon, on ne pourra pas l'empêcher, donc c'est une bonne idée. Alors, moi personnellement, je n'utilise pas ce truc-là, mais je suis pas... Mais... Pourquoi pas ? Et puis finalement, l'intelligence artificielle, alors d'après ce que j'ai compris, ça vous donne l'orthographe.
7: Oui.
9: Donc du coup, on va peut-être pas simplifier, c'est plus nécessaire, puisque si l'intelligence artificielle vous souffle l'orthographe d'un mot, ça sert à rien. Maintenant, il faut pas qu'elle se trompe. Hein. Il faut pas qu'elle se trompe. Mais après tout, c'est un outil comme un autre. Quelque part, les calculettes, au début, les gens disaient, mais vous devenez fainéant, vous n'êtes pas capable de faire une multiplication, et puis tout le monde utilise des calculettes. Bon, voilà.
7: Alors, après, d'ailleurs, tenez, on dit fainéant ou feignant ?
9: Non, c'est fainéant. C'est-à-dire que le feignant, c'est le verbe feindre. F-E-I-G-N-A-N-T. Et c'est fin, donc en feignant de faire quelque chose. Maintenant, si vous traitez quelqu'un de fainéant, c'est fait, F-A-I, néant, il fait le néant.
7: Oui, mais pourquoi on dit feignasse alors ?
9: Parce qu'on a mélangé les deux, puis on a arrangé.
7: Oui, c'est ça. On s'est arrangé aussi, cette langue qui évolue.
9: Bien sûr. On a mélangé de. Voilà, pourquoi pas. Hein.
7: Bon, vous êtes assez à l'aise finalement. Ce que j'adore avec vous, c'est que bah, finalement la langue, elle vit, elle évolue. Je pense à votre chère magnifique épouse Nikki, qui était anglaise de son état et qui peut-être était dans des combats parfois, savoir si la langue devait s'inspirer de l'anglicisme ou pas. Mais oui, au contraire, vous le dites oui. Vous.
9: Ah bah elle n'était pas contre. Hein, oui. elle était pour. Oui, l'anglais peut aider. Et puis il y a plein. Si vous voulez vous marrer, vous allez sur gallica.fr et vous cherchez un bouquin écrit par Henri Estienne. Faut le trouver, mais on trouve l'original. Et alors où il râle sur les gens qui utilisent l'italien. Et alors il dit maintenant vous vous gargarisez avec des quiproquos. Maintenant vous ne pouvez plus dire François pour être bien vu, faut dire français. Et mais honnêtement, vous prenez son bouquin, que bien fait, que marrant, et vous remplacez italien par anglais, on est carrément au 21e siècle.
7: Oh, ça
9: a toujours été, ça vient, ça va. Et puis il y avait des mots qui critiquent et qui n'ont pas passé à la postérité. Voilà, c'est la vie, hein, cool.
7: Et on parlait de l'intelligence artificielle tout à l'heure. Vous qui avez été un petit peu pompier de service dans pas mal d'entreprises, appelé justement pour des soucis d'orthographe et pour bien relier aussi les salariés entre eux autour des mots. Est-ce que vous continuez ce boulot-là? Est-ce que vous sentez que les entreprises sont intéressées par cette matière et imprégnées par ça?
9: Oui, bien sûr. Ça a toujours été. Et on a toujours dit, oh, tu te rends compte, maintenant ça va mal. Regarde, ils ont besoin de stage. Sauf que moi, ça fait 30 ans que j'en anime, donc il y a 30 ans, on disait déjà. Il y a aussi cette idée reçue que ça va de plus en plus mal, c'est pipeau. Hein. Moi, j'avais vu un bouquin où il expliquait que la faiblesse orthographique des enfants était due aux nouvelles technologies. Ouais. Sauf que le bouquin date de 1953. Et le mec, il vous disait que maintenant, ben, les gosses, ils ne lisaient plus, ils écoutaient la radio, c'était même pas la TV, et ils n'écrivaient pas, ils se téléphonaient. En 80, on me dirait que c'est en Belgique, c'est différent. Mais en 1980, je suis tombé sur un instituteur, un de mes anciens instituteurs, et qui me disait, mais ça va vraiment de plus en plus mal, je dois aller en fac de droit pour leur donner des cours d'orthographe. Ça a toujours été. Et moi, j'ai connu plein de gens qui avaient une mauvaise orthographe, et puis en travaillant, petit à petit, ça s'améliore, ça va s'arranger, ça passera.
7: C'est ça qui est bien. Merci Bernard Frippia. Alors, vous tapez sur Google Bernard Frippia, vous vous ruez sur ses livres, parce que ce sont des petites mines d'or, on simplifie l'orthographe, ce que vous voulez, ou le dictionnaire amoureux des mots, que j'ai grand plaisir aussi à découvrir avec vous, cher Bernard. Merci de votre présence sur ICI, qui est une radio que vous aimez, que vous connaissez bien. Vous revenez quand vous voulez, Bernard, parce que
9: plaisir.
7: Ça nous fait du bien. Merci beaucoup. Merci d'être à l'écoute.
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18: Richard Gauthier.
19: C'est pour ce samedi, c'est gratuit, professionnel du nautisme, association maritime, acteur institutionnel, passionné de la mer au programme. Un programme riche en découvertes, animations et initiations. Une rencontre avec le navigateur havrais Cédric Château, récent vainqueur de la Transat Café Laure en classe 40 avec son binôme Guillaume Pirouel. Et puis tout au long de la journée, puces nautiques, champs marins, visite du bateau le Roselle, visite de la vedette SNSN 161, visite de la vedette du pilotage du Havre, baptême de canoë et kayak, baptême de fun boots, baptême d'optimiste, simulateur de pêche et bien d'autres encore. Beaucoup de surprises en tout cas et beaucoup de monde attendu tout au long de la journée. C'est demain, c'est samedi, c'est au Havre, c'est la fête du port de plaisance.
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J'ai 10 ans et c'est donc avec un éternel ado que je vous souhaite la bienvenue dans votre début d'après-midi tout en musique. On est en route pour le week-end, un week-end qui s'annonce chaud, très chaud pour les fans de foot. Je parle bien sûr du match de demain, la finale de la Ligue des Champions avec le PSG face à Arsenal. On attend une ambiance de folie dans les bars et dans les restos qui diffuseront la rencontre. Il y en a forcément un près de chez vous, n'hésitez pas à vous renseigner. Ici Normandie, voici Miley Cyrus.

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2: Et ce matin, Antoine Luciardi était avec Michel Jérôme et Marianne Naquet.
3: Oui, bonjour, bonjour. Je suis heureux parce que je me suis rendu compte hier que ceux qui nous dirigent en Normandie sont très malins. Ils sont très malins. Avant, j'habitais en Ile-de-France, c'était vraiment ras des pâquerettes. Mais alors là, en Normandie, chapeau bas, la preuve hein, de cette intelligence normande, c'est que ce week-end, c'est l'organisation de Pierre en Lumière, le festival qui met à l'honneur le patrimoine en l'illuminant le soir venu. Non, faire ça un week-end de canicule, dôme de chaleur, vague de chaleur, rayer la mention inutile, c'est du génie. La pierre, c'est beau et c'est frais. Déjà, bravo, déjà. Et c'est un événement qui est fait le soir ou la nuit, donc double fraîcheur, bien joué, l'office de tourisme. Alors, comme je suis pas très malin, je vous le rappelle, hein, je suis francilien à l'origine, au départ, j'avais pas du tout pigé l'événement. Je pensais qu'il fallait mettre en lumière tous les mecs qui s'appelaient Pierre. Alors j'étais hyper embêté parce que je croise souvent des illuminés la nuit, mais rarement des types qui s'appellent Pierre. Heureusement que j'ai lu le programme du festival d'ailleurs, parce que j'allais débarquer chez notre directeur à 3h du mat, le directeur d'ici Normandie, qui s'appelle Pierre, avec des lampes torches et des projecteurs de chantier.
4: Ça doit faire plaisir.
3: Imaginez la boulette. En même temps, si j'avais fait ça, je ne serais pas là ce matin pour vous le raconter. Vous l'auriez jamais su. Pierre en lumière, en fait, c'est un vrai événement populaire, comme je les aime. Déjà, c'est gratuit. Et ça devient de plus en plus rare d'avoir des événements gratuits. Même le spectacle de chorale de mon gamin, ça m'a coûté 5€.
5: Non.
3: Tout ça pour écouter To Be Free en canon. Merci quoi. C'est gratuit donc et accessible à tous. Enfin, c'est gratuit. Je vous dis pas la note d'électricité pour faire briller all night long tous les ponts, les autres bijoux patrimoniaux, les églises, les abbayes, un peu tout ça. Alors, si jamais vous préférez les jeunes héroïnes aux vieilles pierres, samedi, rendez-vous avec Anaïs Aveul-les-Roses. Alors, qui est Anaïs? Eh bien, c'est
4: oui,
3: Anaïs.
4: Qui
3: Aubert. Anaïs Aubert, il y a 200 ans tout juste, cette comédienne de la Comédie Française réplique Aveul-les-Roses avec ses copains Alexandre Dumas, Victor Hugo. Voilà, grâce à elle, Aveul devient the place to be. Voilà, moi quand je suis allé à Aveul avec mes copains Alexandre Dugras et Victor Gogo, c'est devenu the place pas du tout to be, c'est the place to live. Pour fêter le bicentenaire de l'arrivée d'Anaïs Aubert, l'arrière-grand-mère de Jean-Louis Aubert, je vous le rappelle, cette info n'est pas du tout vérifiée, théâtre, lecture, repas partagé, exposition, et là encore, tout est gratuit, c'est prodigieux. Allez, bon week-end à tous les amis, je file parce que je dois débrancher l'installation lumineuse que j'ai mise sur le domicile de notre directeur. Déjà, je suis pas une lumière. Si en plus je finis à l'ombre pour harcèlement sur mon supérieur, ça va mal se passer. Allez, j'y vais, je stresse un peu, je vais perdre mon boulot. Allez, à bientôt.
4: Allez-y, Molo, parce que cette semaine, il a été réveillé par l'alarme déjà plusieurs fois de cette radio.
3: C'était
4: vous. Vous et vos amis.
3: Je suis taquin.
4: Les Place to be free. Merci beaucoup.
3: Mais vous êtes anglophone.
4: Mais je vous en prie. Ça me fait plaisir. On se retrouve lundi matin.
3: Avec grand plaisir.
4: Quoi qu'il arrive.
3: On verra.
4: Ne bougez pas.
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1: Stilto, ici Normandie, faut que tu m'aimes. Et après une jeune chanteuse, quelques vieilles pierres. Plus de 100 rendez-vous sur nos deux départements dans le cadre du festival Pierre en Lumière tout au long de ce week-end. 3 soirées à la tombée de la nuit, des lanternes, des bougies, des mises en lumière artistiques. Plus de 100 sites seront ouverts. Églises, moulins, châteaux, fermes, fontaines ou encore anciennes forges. Avec à chaque fois une scénographie et une mise en lumière exceptionnelle. Ici Normandie, à suivre, Jackson. Et l'actu de 14h.
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1: Très bel après-midi avec nous ici Normandie, il est 14h. En 90 secondes, l'actu en France et dans le monde.
2: Et la canicule régresse un peu dans le nord-ouest. 11 départements restent en vigilance orange. Canicule tout de même s'est levée dans le Morbihan, l'Ille-et-Vilaine et la Mayenne qui restent en jaune. Il devrait faire jusqu'à 36 degrés cet après-midi à Nantes. Patrick Bruel ne sera pas sur scène pour le prochain concert des Enfoirés. À 67 ans, ce pilier de la troupe depuis 1993 parle d'une décision personnelle pour ne pas mettre dans l'embarras l'association et ses collègues des Enfoirés. Patrick Bruel actuellement visé par 4 plaintes pour viol en France et une enquête judiciaire pour agression sexuelle en Belgique. La mort d'un migrant près de Calais. L'homme a tenté de monter dans un camion sur l'autoroute A16. Il serait tombé en tentant de sauter d'un camion à l'autre, précise le parquet. Depuis le début de l'année, au moins 8 migrants sont morts dans cette région, essentiellement en mer. La France menacée de récession. Le PIB a reculé de 0,1% au premier trimestre par rapport au trimestre dernier, selon l'INSEE. Dans le même temps, l'inflation accélère. Les prix à la consommation ont augmenté de 2,4% sur un an en mai, en cause notamment la guerre au Moyen-Orient et la forte hausse des prix de l'énergie. Les temps forts de Roland-Garros aujourd'hui, le premier gros choc du tournoi, Novak Djokovic contre le Brésilien João Fonseca sur le central. Et puis à 20h15, le Français Quentin Alice va tenter de se qualifier face à l'Allemand Alexander Zverev, tête de série numéro 2. La place en Ligue 1 se joue ce soir entre Nice et l'AS Saint-Etienne. C'est du foot bien sûr. Après le 0-0 du match aller, le suspense est toujours total. Le coup d'envoi, c'est à 20h45.
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1: Cet après-midi sur le littoral, le mercure amorce une légère baisse, 23 à Dieppe, 25 au Havre, une mer belle et une eau à 16 degrés. Dans les terres, en revanche, la chaleur est toujours écrasante. À 16h, vous aurez 33 à Rouen, 34 à Évreux et un voile nuageux qui ternit généralement l'éclat du soleil. La nuit prochaine, un ciel plutôt couvert, 15 à 17 au réveil, et demain samedi, les nuages et les éclaircies vont se partager le ciel. Il fera dans l'intérieur entre 29 et 32 degrés et entre 21 et 24 degrés sur le littoral.
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0: Ici Normandie et la voix de Lara Pozzini. Dans quelques secondes, trois chansons françaises à la suite, avec au programme des idoles déchues, le nouveau titre d'une idole et les idoles de plusieurs générations de fans.
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1: Et revoici le mythique bal des pipelettes du Havre.
0: Richard Gauthier.
1: C'est demain vendredi soir à partir de 22h. Enfile ton bandana et fais chauffer les semelles de tes tiags, peut-on lire sur les réseaux sociaux. Les organisateurs nous annoncent une rodéo Night Fever.

0: Et vous vous laissez emporter par le son des DJ sous les boules à facettes, chapeau Stetson et regard de cowboy, co-girls ou co-queen. Le bal des pipelettes, ce sera encore une soirée mémorable. C'est demain soir, alors c'est plus au Carré des Docks, c'est cette fois au Tetris du Havre.
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0: petite sucrerie qui fait du bien dans cet après-midi de vendredi. Ici Normandie dans le poste et de jeunes gens des 70s tout en blanc, c'était les Roubettes avec Sugar Baby Love. Je vous annonce trois super titres avant les infos de 15h. Marc Lavoine, C'est la vie, Les Enfoirés, L'île au trésor et Alphaville, Forever Young.
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1: Bel après-midi, merci d'être avec nous. Il est 15h. 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
2: La fin de la vigilance orange pour 3 départements de l'Ouest, le Morbihan, l'Ille-et-Vilaine et la Mayenne, même si une large partie du territoire continue de suffoquer. 11 départements restent sous surveillance dans l'Ouest, ainsi que Paris et sa petite couronne. Cartes et prévisions sur SI.fr. Prise d'assaut en cette période de canicule et confrontée à une série de noyades, les stations balnéaires de Gironde demandent aujourd'hui un coup de pouce financier aux autres collectivités du territoire pour la surveillance de leurs plages. Des concerts reportés, une pièce de théâtre interrompue et aujourd'hui le retrait de la troupe des Enfoirés. La pression s'accentue autour de Patrick Bruel, visé par de nombreuses plaintes pour violences sexuelles. Plusieurs municipalités ont également écrit au chanteur pour lui demander d'annuler ses concerts. Dossier complet, là aussi, à retrouver sur ici.fr. Les coureurs du Tour de France prendront un TGV inouï pour rejoindre Paris après la dernière étape de la Grande Boucle à Grenoble. Un TGV frappé des logos du Tour et de la SNCF. Les équipes ont voyagé en train pour la dernière fois en 2011 et préféré depuis le bus. Roland Garros et la tête d'affiche française de cette 6e journée, c'est Quentin Alice qui va affronter ce soir l'Allemand Alexander Zverev. Novak Djokovic, lui, se mesure à la nouvelle pépite brésilienne Joao Fonseca. Premier gros choc de ce tournoi. Roland marqué également par la chaleur. Les secouristes du tournoi sont intervenus à 28 reprises mardi, battant le précédent record établi en 2017. Et puis qui jouera en Ligue 1 la saison prochaine? Nice ou Saint-Etienne? Réponse ce soir avec le barrage retour entre les deux équipes. Coup d'envoi 20h45 à Nice.
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1: Cet après-midi, sur le littoral, le mercure amorce une légère baisse. 23 à Dieppe, 25 au Havre, une mer belle et une eau à 16 degrés. Dans les terres, en revanche, la chaleur est toujours écrasante. À 16h, vous aurez 33 à Rouen, 34 à Évreux et un voile nuageux qui ternit généralement l'éclat du soleil. La nuit prochaine, un ciel plutôt couvert, 15 à 17 au réveil. Et demain, samedi, les nuages et les éclaircies vont se partager le ciel. Il fera dans l'intérieur entre 29 et 32 degrés et entre 21 et 24 degrés sur le littoral.
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0: tout ici Normandie. Bon vendredi, c'était Étienne Dao et je vous annonce trois chansons françaises à la suite. Avec au menu dans quelques secondes des enfants d'hier, une enfant de la balle et un enfant de mai 68.
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0: ce concert, on sera entre musique du monde et musique classique. Catherine sera accompagnée par deux musiciens concertistes exceptionnels, Cyril Laine et Charlotte Gauthier, ainsi que par le chanteur Patrice Carmona. 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Deux chansons et deux violons. 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

0: Yeke Yeke, le tube ensoleillé de Mori Kante. Ici Normandie, vous le savez, c'est là que vous êtes sûr d'entendre chaque après-midi vos chansons préférées. Et il y en a d'autres qui arrivent. Why, des Bronski Beats, Tout s'en va de Gaëtan Roussel et Bienvenue chez moi de Florent Pagny.
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0: 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Merci d'être avec nous et belle fin d'après-midi. Il est 16h. 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
1: Plus de la moitié de la France a enregistré un record mensuel de chaleur, indique Météo France cet après-midi. Même si la canicule régresse un peu dans le nord-ouest, 11 départements restent en vigilance orange canicule. C'est levé dans le Morbihan, l'Ille-et-Vilaine et la Mayenne. Patrick Bruel ne sera pas sur scène pour le prochain concert des Enfoirés. À 67 ans, ce pilier de la troupe depuis 1993 se met en retrait de sa propre volonté, dit-il. Patrick Bruel est actuellement visé par 4 plaintes pour viol en France et une enquête judiciaire pour agression sexuelle en Belgique. La mort d'un migrant près de Calais. L'homme a tenté de monter dans un camion sur l'autoroute A16. Depuis le début de l'année, au moins 8 migrants sont morts dans cette région, essentiellement en mer. La France menacée de récession. Le PIB a reculé de 0,1% au premier trimestre par rapport au trimestre dernier, selon l'INSEE. Dans le même temps, l'inflation elle accélère. Les prix à la consommation ont augmenté de 2,4% sur un an en mai, en cause notamment la guerre au Moyen-Orient et la forte hausse des prix de l'énergie. Les temps forts de Roland-Garros aujourd'hui, le premier gros choc du tournoi, Novak Djokovic contre le Brésilien João Fonseca sur le central. Et puis à 20h15, le Français Quentin Alice va tenter de se qualifier face à l'Allemand Alexander Zverev, tête de série numéro 2. Une place en Ligue 1 se joue ce soir entre Nice et l'AS Saint-Etienne. Après le 0-0 du match aller, le suspense est toujours total. Fin du suspense avec le coup d'envoi, c'est à 20h45.
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3: Cet après-midi, toujours de la chaleur. On respire quand même un peu mieux. Le ciel est nuageux, donc évidemment, ça tape moins, comme on dit, ça cogne moins. Et parfois, un peu de pluie, une pluie très fine. Il pleuvait il y a une heure à Barentin. Ce sont juste les nuages qui suent, je pense. Le thermomètre, comme nous, le thermomètre est entre 21 et 33 degrés toujours. On a 21 degrés à Dieppe actuellement, 25 au Havre, 27 degrés à Hierville, 30 à Moconchy, 32 à Évreux et 33 degrés à Rouen. La qualité de l'air est dégradée au Havre et à Rouen. Dégradé, c'est mieux que mauvais. Donc on a gagné une échelle, un échelon. En revanche, elle est mauvaise dans le secteur d'Elbeuf et de Port-Jérôme-sur-Seine. Et attention, partout en Normandie, les pollens sont élevés. Si vous toussez, si vous vous grattez, ben, c'est normal, c'est les pollens.
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3: On va se débarrasser tout de suite des idées noires pour bien démarrer le week-end. Et on va le faire en chanson avec Nicoletta et Bernard Lavilliers.

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Merci, j'ai un beau cadeau pour vous, pour nous tous d'ailleurs. C'est à qui le tour? C'est la toute nouvelle chanson de Mylène Farmer. Elle sort aujourd'hui et je l'aime déjà beaucoup, beaucoup, beaucoup. L'album sortira, lui, en automne. Voici Mylène Farmer.

0: Alors moi, ça y est, j'adore déjà, mais sincèrement, hein, très électro, et derrière la musique électro se cachent des paroles très sensibles et pas très réjouissantes. C'est Mylène Farmer, c'est à qui le tour?
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0: Alors, qu'est-ce qui nous attend ce week-end des réjouissances, je l'espère? Ah non, c'est un pauvre week-end de 2 jours. Hein, ça va faire tout bizarre à certains. Bon, on aura encore un peu de chaleur, mais qui va diminuer quand même. Et on a aussi une pleine lune. Ce sera dimanche, une pleine lune qu'on dit bleue. Pourquoi? Ben, je vous le dirai plus tard. Voilà, restez là. On a de la lune, de la lumière et un esprit lumineux chaque matin avec Antoine Lucciardi dans l'équipe d'ici matin. C'était aujourd'hui à 8h-20 avec Marianne Naquet et Michel Jérôme.
3: Oui, bonjour, bonjour. Je suis heureux parce que je me suis rendu compte hier que ceux qui nous dirigent en Normandie sont très malins. Ils sont très malins. Avant, j'habitais en Ile-de-France, c'était vraiment ras des pâquerettes. Mais alors là, en Normandie, chapeau bas, la preuve hein, de cette intelligence normande, c'est que ce week-end, c'est l'organisation de Pierre en Lumière, le festival qui met à l'honneur le patrimoine en l'illuminant le soir venu. Non, faire ça, un week-end de canicule, dôme de chaleur, vague de chaleur, rayer la mention inutile, c'est du génie. La pierre, c'est beau et c'est frais, déjà, bravo, déjà. Et c'est un événement qui est fait le soir ou la nuit, donc double fraîcheur, bien joué, l'office de tourisme. Alors comme je suis pas très malin, je vous le rappelle, hein, je suis francilien à l'origine. Au départ, j'avais pas du tout pigé l'événement. Je pensais qu'il fallait mettre en lumière tous les mecs qui s'appelaient Pierre. Alors j'étais hyper embêté parce que je croise souvent des illuminés la nuit, mais rarement des types qui s'appellent Pierre. Heureusement que j'ai lu le programme du festival d'ailleurs, parce que j'allais débarquer chez notre directeur à 3h du mat, le directeur d'ici Normandie, qui s'appelle Pierre, avec des lampes torches et des projecteurs de chantier.
4: Ça nous a fait plaisir.
3: Imaginez la boulette. En même temps, si j'avais fait ça, je serais pas là ce matin pour vous le raconter. Vous l'auriez jamais su. Pierre en lumière, en fait, c'est un vrai événement populaire comme je les aime. Déjà, c'est gratuit et ça devient de plus en plus rare d'avoir des événements gratuits. Même le spectacle de chorale de mon gamin, ça m'a coûté 5€.
5: Non.
3: Tout ça pour écouter To Be Free en canon. Merci quoi. C'est gratuit donc et accessible à tous. Enfin, c'est gratuit. Je vous dis pas la note d'électricité pour faire briller all night long tous les ponts, les autres bijoux patrimoniaux, les églises, les abbayes, un peu tout ça. Alors, si jamais vous préférez les jeunes héroïnes aux vieilles pierres, samedi, rendez-vous avec Anaïs Aveul-les-Roses. Alors, qui est Anaïs? Eh bien, c'est
4: oui,
3: Anaïs Aubert. Anaïs Aubert, il y a 200 ans tout juste, cette comédienne de la Comédie Française réplique Aveul-les-Roses avec ses copains Alexandre Dumas, Victor Hugo. Voilà, grâce à elle, Aveul devient the place to be. Voilà, moi quand je suis allé à Aveul avec mes copains Alexandre Dugras et Victor Gogo, c'est devenu the place pas du tout to be, c'est the place to live. Pour fêter le bicentenaire de l'arrivée d'Anaïs Aubert, l'arrière-grand-mère de Jean-Louis Aubert, je vous le rappelle, cette info n'est pas du tout vérifiée, théâtre, lecture, repas partagé, exposition, et là encore, tout est gratuit, c'est prodigieux. Allez, bon week-end à tous les amis. Je file parce que je dois débrancher l'installation lumineuse que j'ai mise sur le domicile de notre directeur. Déjà, je ne suis pas une lumière. Si en plus je finis à l'ombre pour harcèlement sur mon supérieur, ça va mal se passer. Allez, j'y vais, je stresse un peu, je vais perdre mon boulot. Allez, à bientôt.
4: Allez-y, Molo, parce que cette semaine, il a été réveillé par l'alarme déjà plusieurs fois de cette radio. C'était vous. Vous et vos amis.
3: Je suis taquin.
4: Les place to be free. Merci beaucoup.
3: Mais vous êtes anglophone.
4: Mais je vous en prie. Ça me fait plaisir. On se retrouve lundi matin.
3: Avec grand plaisir.
4: Bon, quoi qu'il arrive.
3: On verra.
4: Ne bougez pas.
0: Mais oui, ils seront là lundi matin. Toute l'équipe d'ici matin, je vous souhaite à tous les trois, Marianne Naquet, Michel Jérôme, Antoine Lucciardi, un excellent week-end. Et Antoine a évoqué la cathédrale de Rouen et le spectacle Cathédrale de Lumière. Ça démarre donc ce soir et pour tout l'été, le premier spectacle de son et lumière sur la cathédrale de Rouen, sur le thème des estampes japonaises, floraison sauvage. Les estampes japonaises qui ont toujours inspiré les

Fine Again avec Eurythmix. Alors, je parlais des réjouissances du week-end, alors de la détente d'ailleurs, un peu moins de chaleur, ça va nous faire du bien. Qu'est-ce qu'il y a encore? La lune, la pleine lune dimanche. Mais j'ai oublié, ah, quand même, ce qui va marquer le week-end, c'est demain soir la finale de la Ligue des Champions. PSG Arsenal à 18h à Budapest. Les joueurs de l'équipe parisienne, eh bien, viennent d'arriver à Budapest et viennent de prendre possession de leur chambre d'hôtel. On va jouer, si ça vous dit. Allez, nous aussi, on joue ensemble, non pas au ballon, mais au jeu des pronostics. Alors, j'attends le vôtre de pronostic. Laissez-moi un vocal, c'est mieux qu'un écrit, comme ça je pourrais vous diffuser. Laissez-moi un vocal sur le WhatsApp 02 35 07 66 66. Où avez-vous prévu? Je vais y arriver. C'est la fin de la semaine, hein, puis c'est la chaleur, hein, ça ramollit les neurones. Avez-vous prévu de regarder le match et où? 02 35 07 66 66 WhatsApp et surtout votre pronostic. Et du beau monde qu'arrive, hein. Johnny, Véronique Sanson et M. Pokora sur votre radio ici.

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0: Rien que de l'eau avec Véronique Sanson.
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0: Bon, à vos côtés pendant le week-end. Alors, je vous le disais, on a une pleine lune dimanche. On a demain soir la finale de la Ligue des Champions à Budapest entre le PSG et Arsenal. D'ailleurs, laissez-moi votre pronostic. Vous me laissez un vocal sur le WhatsApp 02 35 07 66 70. Mais j'en ai complètement oublié le principal et l'essentiel du week-end. Qu'est-ce qu'il y a dimanche? Qu'est-ce qu'on fête? On fête les mamans. Et j'ai un super beau cadeau pour vous. Un repas pour deux personnes à l'occasion de la fête des mères. Un repas qui va se dérouler dans une ferme. La ferme s'appelle, c'est à Saint-Cerf, près de Neuchâtel. La ferme s'appelle au cœur du poulailler. À Saint-Cerf, on est à la ferme de la Béthune, au cœur du poulailler. Un repas pour deux, un déjeuner pour deux, dimanche midi. J'ai même le menu, un kir pétillant avec trois petites douceurs, le mini-cœur du poulailler, un suprême de pintade, un trio de fromage, un gâteau aux trois chocolats. Comment faire pour en profiter? Attention, c'est dimanche midi, vérifiez que vous êtes bien libre. 02 35 07 66 66, vous n'avez que ça à faire. Soyez le ou la plus rapide. Le repas de la fête des mères, c'est organisé à la ferme de la Béthune, au cœur du poulailler, à Saint-Cerf, près de Neuchâtel-en-Bresse.
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0: Et je vais pas le faire avant, parce que ça se fait pas, mais on aura l'occasion de fêter toutes les mamans. Dimanche, sur votre radio, ici Normandie, on vous invite même à danser les valses de Vienne avec François Feldman.

valse Vienne avec François Fellmann. Autre ambiance, allez Paris. Voilà, c'est le chant des supporters. Bon, on entend mal les paroles. C'est le virage Auteuil, hein, évidemment, du Parc des Princes. Alors, 17 000 supporters parisiens sont arrivés à Budapest pour suivre le match demain soir à 18h. Et nous, on joue ensemble au jeu des pronostics. J'attends le vôtre. Et c'est moins vocal sur WhatsApp, 02 35 07 66 66. Et dites-moi, où avez-vous prévu de regarder la finale demain soir 18h? Emmanuel m'a laissé ce message, mais écrit, donc je vous lis, Emmanuel. Bonjour Annie, je suis photographe et demain photographe, donc mariage prévu au manoir de la Houlette d'ailleurs. Alors téléphone dans la poche et oreillette pour suivre le match à la radio. Allez Paris, Paris est magique. Merci Emmanuel. Vous aussi, laissez-moi. Pas de pronostic Emmanuel ? Allez si, laissez-moi un vocal. Chiche. Et on fera les comptes lundi. Qui sera le gagnant ? Un pronostic pour PSG Arsenal, 02 35 07 66 66 via WhatsApp. Voici Alex Warren avec Ordinary, juste avant de retrouver l'humour en tube.

0: Alex Warren, Ordinary, un prénom pour la vie. Oui, la saison des baptêmes est ouverte et le choix du prénom du bébé, ben c'est un petit basique dans l'accueil du nouvel arrivant. Donc, pour pas se gourer, Fred Ballard a confié la mission du prénom de baptême à un gars qui vient juste de changer de prénom.
1: J'arrête Manu, terminé. Manu, c'est fini parce que Manu, c'était cool de s'appeler Manu quand j'avais 15 ans. J'étais vraiment le mec cool de la bande. Aujourd'hui, Manu, ça fait un peu...
2: Ah bah oui, c'est sûr qu'il y a des prénoms dont le diminutif est bien plus craignos que l'original. Hein. Les Gabriel alias Gabi en souffrent tous les jours. Donc on comprend qu'Emmanuel Payet ne se retrouve plus du tout dans le Manu de base.
1: Aujourd'hui, Manu, c'est un gars, il a un peu lâché l'affaire, tu vois. Les narratifs d'une autre couleur, là, tu vois. Ouais. Finalement, je laisse tomber, ça dérange pas Nathalie. Il n'y a plus de mystère autour du Manu. Tu es dans une soirée, tu sais qu'il y a un gars qui s'appelle Manu qui va arriver, tu n'as jamais vu de ta vie, tu vois quand même à peu près la gueule qu'il a le gars.
2: Ouais, c'est vrai que comme les Véro, les Valoches ou les Gégé, les Manu ont souvent des popoches sous les yeux et les dents du fond qui ne baignent plus. Mais bon, ayons aussi une pensée pour tous ces jeunes à qui on a donné des prénoms dieux.
3: Mon vrai prénom, c'est Guy. Ça veut dire que quand j'étais petit, mes parents ils me promenaient dans un landau et il y a des gens qui le... Comment il s'appelle ce petit ange? Et avant, il faisait Guy. Eh bien, je doute qu'il y ait des gens qui se soient dit « bien joué ». Franchement, je doute. Je pense que les gens, ils allaient vérifier dans le landau si j'avais pas 37, 38 ans, tu vois, j'avais pas été kidnappé.
2: Ah, c'est sûr qu'il y a des prénoms qui refroidissent. Hein. Et Guy Georges, c'est pas hyper chaleureux non plus. Mais l'avantage des Guy, c'est qu'on ne peut pas les affubler d'un diminutif. Non, c'est un poil handicapant. Hein. Alors que Guillermo Guise, ça, c'est un blast très marrant.
0: Merci Fred, c'est votre prénom. Et on vous retrouve, je vous souhaite un bon week-end, on vous retrouve lundi, 6h58 pour l'humour en tube.
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0: Du soleil, encore et toujours, même s'il est un peu caché aujourd'hui, en même temps on ne va pas s'en plaindre. Voici The Stranglers.

0: Lève-toi avec Julie Pietri. 16h50 ici, Normandie, toute l'actu locale dans 10 minutes. Et pour nous y emmener, Charles Doré arrive dans, allez, je calcule, 1 minute 30. Ne bougez pas.
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0: Mylène Farmer. On découvre la nouvelle chanson de Mylène Farmer aujourd'hui. Zazie qui revient elle aussi avec une nouvelle chanson. On a préféré les souvenirs aujourd'hui, la scène.
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0: ICI Normandie, il est 17h. Les infos, Manon Lombard-Brunel. Bonjour Manon.
2: Bonjour Annie, bonjour à tous.
0: La cargaison devait être remplie de vêtements.
2: Mais à l'intérieur, finalement, les cartons étaient garnis d'autre chose. Grosse saisie de drogue la semaine dernière dans un conteneur en provenance du port du Havre. Une tonne d'œufs principalement du cannabis. À l'origine de cette saisie, Raphaël Tual, un contrôle de police avec cette attitude suspecte d'un chauffeur routier.
3: Lors de ce contrôle, le 18 mai, la police trouve le chauffeur routier en possession de fausses plaques d'immatriculation et d'une clé de tracteur stationnée près du port du Havre. Un mode opératoire qui correspond à celui utilisé par les organisations criminelles sur la zone portuaire. Le parquet du Havre ouvre donc une enquête préliminaire. Le même jour, la police constate la sortie suspecte d'un conteneur du port du Havre direction un entrepôt dans le Val d'Oise. La police judiciaire du Havre, avec l'appui de la BRI de Rouen, décide d'intervenir dans cet entrepôt et interpelle 7 personnes en train de décharger le conteneur ou de surveiller les alentours. Sur place, les enquêteurs découvrent plus d'une tonne de cannabis dissimulée dans des cartons de vêtements. Une information judiciaire est donc ouverte pour participation à une association de malfaiteurs en vue de la préparation d'un crime et importation de stupéfiants en bande organisée notamment. Les 7 mis en cause ont été mis en examen et placés en détention provisoire.
2: Les précisions de Raphaël Tual que vous pouvez retrouver sur ici.fr. À la cour d'assises de Rouen, le tribunal s'est retiré pour délibérer. Verdict rendu ce soir dans le procès des parents de Brooklyn. Un homme et une femme sont jugés depuis mardi, accusés d'être à l'origine de la mort de leur bébé de 7 mois, privé de soins et nourriture. Ce matin, l'avocate générale a requis contre eux 30 ans de réclusion criminelle. C'est la peine maximale encourue. On y revient dans le journal de 18h. Dans l'Eure, à Sainte-Marie-d'Athèse, une petite fille de 2 ans gravement blessée ce matin dans un accident de la route, accident entre deux voitures sur la D840. La route a été fermée à la circulation le temps de l'intervention des secours. 3 autres personnes, dont un petit garçon de 5 ans, ont elles été plus légèrement blessées. Un mois de mai inédit sur le plan météorologique et climatique. Voilà le bilan que fait Météo France de cette vague de chaleur précoce. Plus de la moitié de la France a enregistré au moins un record de chaleur mensuel depuis le début de la semaine. Ça a été le cas chez nous, à Rouen et Évreux par exemple. Encore 10 départements de la façade ouest et de l'Île-de-France resteront encore demain en vigilance orange canicule. Les organismes qui sont donc mis à rude épreuve, pas facile, vous le voyez si vous êtes fan de tennis, pour les joueurs en lice à Roland-Garros. Ça n'a toutefois pas empêché tout à l'heure la tenante du titre de l'Open de tennis de Rouen de se qualifier pour les 8e de finale du tournoi. Victoire 6-4, 6-2 pour l'Ukrainienne Marta Kostyuk face à la Suisse Victoria Golubic. Et puis là, ce n'est pas encore gagné, mais c'est une étape de plus de franchir le marché. Debuchy en Seine-Maritime fait partie des 10 finalistes retenus par TF1 dans son concours du plus beau marché de France. Annonce faite ce midi dans le journal de 13h. Prochaine étape, et ben c'est un nouveau vote jusqu'au 12 juin, toujours sur le site de TF1. Le grand gagnant sera dévoilé en direct lors de la semaine du 22 juin prochain.
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2: Bon, Annie, on l'a dit, il fait encore chaud, mais ça va progressivement baisser.
0: Exactement. Alors, ça baisse effectivement très progressivement. On perd quelques degrés d'heure en heure et ça va être ainsi jusqu'à dimanche. Lundi, on sera avec des températures juste de saison, voire en dessous. Alors cet après-midi, entre 21 et 33 degrés quand même, hein. 21 degrés à Dieppe, 25 au Havre, 32 à Évreux, 33 à Rouen, sous un soleil moins présent, un ciel beaucoup plus nuageux qui parfois il transpire les nuages et laisse passer un peu de pluie, mais une pluie vraiment très très très très très très fine. Demain, ce sera la même chose avec encore une baisse des températures progressives. Dimanche, on sera entre 22 et 23 degrés pour les températures maximales, théoriquement. Donc ça va. On respire mieux, mais la qualité de l'air est toujours dégradée. Alors c'est mieux que mauvais. Dégradée dans le secteur du Havre et de Rouen, elle est mauvaise à Bourrachard et à Elbeuf. Et puis il y a toujours beaucoup, beaucoup de pollen dans l'air.
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0: Un fil peut cacher un Philippe. Phil Collins, Philippe Bailey. Merci de nous rejoindre, de passer cette fin de journée, ce début de week-end avec nous sur votre radio. Ici Normandie, Easy Lover.

0: Phil Collins, Philippe Bellet, Easy Lover. On vient de nous signaler un accident. On est dans le secteur du Havre, entre Épouville et Hermeville, sur la départementale 925. Une route très empruntée à cette heure-ci. Avant le giratoire, un accident. Les secours sont sur place. La circulation est alternée. Et risque de bouchon en amont sur la départementale 925 entre Épouville et Hermeville.
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0: Je vous avais promis de vous dire pourquoi on parle de lune bleue. Ce sera une pleine lune dimanche, encore une, la deuxième du mois, et c'est une lune bleue. Alors, elle va pas changer de couleur, hein. Simplement le nom qu'on donne à un phénomène rare. Quand deux pleines lunes apparaissent dans le même mois, ce qui est le cas pour ce mois de mai, la deuxième est appelée la lune bleue. L'expression vient de l'anglais « once in a blue moon », ce qui signifie très rarement, ça équivaut à d'autres expressions françaises tous les 36 du mois, voilà. Donc c'est pour ça qu'on dit la lune bleue. Vous pourrez peut-être pédaler en pleine nuit dans votre lit, dans la nuit de dimanche à lundi, effectivement, si vous êtes sensible au phénomène de pleine lune. On ira jouer au Pokémon dans un instant, c'est le rendez-vous j'ai testé, on y retrouvera Pascal Vaillant. Tout de suite, c'est Loane Conduire.
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0: Rire avec Louane sur votre radio ici Normandie. Et c'est l'heure de notre rendez-vous. J'ai testé. On va suivre Pascal Vaillant aujourd'hui.
1: Aujourd'hui, je teste une boutique étonnante située à Biville-sur-Mer, désormais associée à Petit Co. Je suis chez Jonathan et la boutique Jojo TCG Games. Jonathan, bonjour.
2: Bonjour.
3: C'est incroyable, il y a même un drac au feu. C'est génial cet endroit.
1: Alors c'est une boutique dédiée à l'univers Pokémon, en particulier aux cartes. En plus cette année on fait

0: 380 euros la carte.
1: C'est quoi qui explique ce prix quand même assez élevé pour ces cartes? C'est leur rareté, j'imagine?
0: La rareté surtout. Ils ne sont pas beaucoup émises, donc du coup, ils cotent assez vite, en fait.
1: Et vous, comment vous avez mis la main sur ces cartes?
0: Il y a des cartes que j'ai depuis que je suis gamin, que j'ai gardées, que j'avais pris soin, et du coup, que ma fille maintenant s'est mise dedans. On est à fond dedans, à deux.
1: Dans les cartes Pokémon qui existent partout dans le monde, la plus chère dont vous ayez connaissance et sur laquelle vous avez peut-être mis la main déjà une fois?
0: Du tout, mais c'est la Pikachu Illustrator. C'est celle que Hulk Hogan, il a vendue, je crois que c'est 12 millions d'euros.
2: On pense qu'il s'agit d'un Pokémon fabuleux dont l'ADN contiendrait celui de tous les autres Pokémon.
0: Il n'y en a qu'une seule, elle unique. C'est la plus chère.
1: C'est quoi le profil de clientèle chez vous?
0: La trentaine, entre 30 et 40 ans.
3: Pikachu!
1: Je vois le coffret dresseur d'élite, là.
0: C'est des coffrets qui sortent à chaque nouvelle série. Dedans, il y a des boosters, il y a une carte promo, il y a des intercalaires.
1: Vous vous approvisionnez directement au Japon?
0: Je fais, moi, tout ce qui est japonais, chinois, tout ça, je fais importer directement, oui, tout à fait.
1: Qu'est-ce que les gens viennent faire? De l'échange, surtout, de l'achat? Comment ça marche?
0: Beaucoup de la carte au détail. Surtout pour compléter leur série, en fait.
1: Si moi, je pars de rien et que j'ai envie de commencer à me faire une petite collection de cartes Pokémon, quel budget, à peu près, au départ?
0: Au départ, on peut partir sur des communes, c'est des cartes qui vont de 10 à 50 centimes pour commencer à faire les sets simples. Et après, forcément, il y a les secrètes qui commencent à côté et après, ça monte à des prix assez élevés, quoi.
1: Eh bien, j'ai donc testé Jojo TCG Games qui se trouve 73 Avenue de l'Europe à Biville-sur-Mer. C'est vraiment un repère incontournable pour les amateurs de Pokémon.
3: Pikachu.
4: Merci Pascal Vaillant pour ce j'ai testé. On va pas jouer au Pokémon, on va jouer au jeu des pronostics. Allez, on continue. Laissez-moi votre pronostic pour la finale de la Ligue des Champions. C'est demain soir à 18h à Budapest entre le PSG et Arsenal. Quel est votre pronostic? Allez-y, lancez-vous. Laissez-moi un vocal sur WhatsApp 0235 07 66 66. Allez, 0235 07 66 66 et on diffusera votre pronostic. Ah, qui va gagner à ce jeu-là? Rien n'est gagné, hein, c'est pour le plaisir et c'est pour toute ma reconnaissance. WhatsApp 0235 07 66 66. Voici Mécano sur votre radio ici.

0: Ici Normandie avec Coldplay. Alors, je vous ai lancé le défi du pari sportif. C'est notre échange WhatsApp du jour. Donnez-moi votre pronostic pour le match de demain à Budapest, PSG Arsenal. Hier, Greg Godefroy, qui est notre deuxième voix du foot après François Menoury, était avec moi avant de décoller pour Budapest puisqu'il est le speaker du PSG. Alors, dans le stade, eh bien, c'est lui qui donnera de la voix pour annoncer l'arrivée sur le terrain des joueurs du PSG et qui commentera chaque but du PSG ou chaque entrée et sortie des joueurs du Paris Saint-Germain. Et avant de décoller pour Budapest, eh ben, je lui demandais son pronostic pour le match.
1: J'espère la victoire, allez, on va dire un 2-0. Voilà.
0: 2-0, ah, carrément.
1: Ouais.
0: Okay.
1: Ouais, 2-0 pour le PSG.
0: Bon,
1: ouais.
0: Bon, voilà. On espère qu'il aura raison. Et vous, votre pronostic, vous me laissez un petit vocal, comme Greg. WhatsApp 02 35 07 66 66. Axel Red, ma prière, ici Normandie, c'est dans 30 secondes.
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0: avec Baltimora.
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0: C'est vendredi, soit vous êtes encore au bureau, au boulot, ou déjà en week-end, pas grand monde, pas tant de monde que ça sur les routes à la sortie du travail. Même sur la Sud 3, c'est un peu le baromètre, la température pour le trafic en Normandie. Sur la Sud 3, dans la métropole rouennaise, on est à 20 minutes de délai supplémentaire. En général, on est à plutôt 40 à cette heure-ci pour rejoindre le centre-ville de Rouen. En revanche, je vous rappelle cet accident entre Épouville et Hermeville sur la départementale 925. Accident, les secours sont sur place encore et la circulation est alternée, donc ça bouchonne en amont. Et puis Yves nous a laissé ce message sur le WhatsApp 02 35 07 66 66. Un véhicule arrêté sur le bas-côté, sur l'autoroute A13, dans la descente du château de Robert le Diable. Il est garé sur la droite et les pneus ont éclaté apparemment. J'espère qu'il n'y a pas de blessés. Merci Yves. Toutes vos infos sur le WhatsApp aussi, 02 35 07 66 66.
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0: Et Benabar, quoi qu'on dise.
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0: Benabar, quoi qu'on dise. On reste en musique. Et l'heure de rejoindre, de vous retrouver. Émilie Mazoyer, c'est Décibel.
1: Salut. Salut tout le monde. Émilie au rapport pour votre dose quotidienne d'actualité musicale. Joyeux anniversaire à la plus rock des violonistes, Catherine Lara. 81 ans aujourd'hui.

violoniste chevronnée, premier prix de conservatoire. Catherine Lara a débuté en accompagnant Nana Mouskouri et Maxime Le Forestier avant de se lancer en solo et en chanson dans les années 70. La roqueuse de diamants qu'on écoute et qu'on adore, c'était un peu plus tard, en 1983. Et Catherine Lara, sachez-le, n'a pas pris sa retraite. Vous pourrez l'applaudir dimanche soir au Havre. Harry, la chanteuse du mythique groupe new-yorkais Blondie, ne se contente pas d'être l'une des interprètes les plus sexy punk de sa génération. Heart of Glass, immense tube de Blondie à la fin des années 70, pile l'époque où Debbie Harry a commencé à se faire aussi un nom dans le cinéma. Elle sera d'ailleurs en 2027 à l'affiche d'un nouveau film, Maitreya, une comédie dans laquelle Debbie Harry jouera la mère d'une gourou New Age en voyage en Inde, gourou interprétée par Pamela Anderson. Eh ben ça promet. Les éditions Magnard, dont vous redoutiez, j'en suis sûre, chaque année les cahiers de vacances quand vous étiez petit, sont devenus beaucoup plus cool au XXIe siècle. Ils lancent un cahier de vacances pour adultes autour de la musique. Vous allez réviser le rock, la pop, le reggae, répondre à des QCM. J'aime beaucoup celui sur les papas artistes qui rendent hommage à leurs filles en chanson.

0: le, eh ben c'est Nougaro, Lola pour Renaud, Laura pour Johnny, et hop, vous avez 20 sur 20. Les révisions de l'été ne sont plus une corvée. Le cahier de vacances pour adultes En avant la musique des éditions Magnard est disponible partout pour 7,90€. La grande et bonne nouvelle musique du jour, c'est le retour de Mylène Farmer. Vous découvrez depuis ce matin sur votre radio ici sa toute nouvelle chanson intitulée « C'est à qui le tour ?» qui annonce la sortie de son 13e album attendu pour cet automne.
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2: Et promis, on l'écoutera en entier tout à l'heure à 18h10. Mylène Farmer, la nouvelle chanson « À qui le tour ?» Restez avec nous. Ce soir, Émilie, vous recevrez les Worlds Apart, le boys band qui revient en France pour des spectacles « I Got a Feeling » et « Do You Remember ?» mais aussi pour une leur propre tournée avec plusieurs dates en octobre. Prochain rendez-vous ce soir à partir de 20h. On joue ? J'ai un cadeau pour vous, un très beau cadeau, qui pourrait être un cadeau de fête des mères. Le passeport gourmand, un passeport qui vaut plus de 60€. 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Pas que chez des restaurateurs d'ailleurs, chez des producteurs, dans des épiceries fines. Aussi, la question pour le gagner, question de cuisine, de nourriture. Le petit Suisse, j'adore les petits Suisses, on ne mange jamais, mais j'adore ça. Le petit Suisse, il est originaire de Suisse ou de Normandie? 02 35 07 66 66. Le petit Suisse, est-il originaire de Suisse ou de chez nous en Normandie? 02 35 07 66 66. Voici Tracy Chapman, Baby Can I Hold You?

0: Water. Allez, oui, ils le disent mieux que moi. Deep Purple.
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0: Et nous allons jouer avec Emmanuel. Emmanuel, vous êtes à Rouen. Bonsoir Emmanuel.
2: Bonsoir.
0: Bonsoir. Alors, vous aimez cuisiner et vous aimez aller au restaurant.
2: Oui, au restaurant de Rouen, exactement.
0: Voilà, parce que vous habitez Rouen. C'est ça, hein, Emmanuel. Vous habitez Rouen.
2: Comment?
0: Vous habitez Rouen.
2: Oui.
0: Vous avez des spécialités? Qu'est-ce que vous faites le mieux chez vous?
2: Oh, je réussis. Une fois, j'avais fait un ami un soufflé au fromage.
0: Ah, oh.
2: Là, dernièrement, pour ça, c'est un bon petit gigot.
0: Le soufflé. Ah oui, le soufflé au fromage. Oh. J'adore ça.
2: Aux qualités des bouchers rouennais, exactement. Et c'est bon.
0: Alors, Emmanuel, le petit Suisse, il est Suisse ou il est normand?
2: Il est normand.
0: Exactement. Il est normand. Il est né entre la Seine-Maritime et l'Oise, à Auchy-en-Bray. C'est une certaine Madame Héroux qui fabriquait ce petit fromage blanc avec une pâte onctueuse. Et la légende raconte que ce serait son vacher, qui était d'origine suisse, qui lui a proposé d'ajouter un peu de crème avant le malaxage du caillé pour le rendre encore plus onctueux. Et du coup, c'est ce qu'elle a fait. Et pour rendre honneur et hommage à son vacher inventif, elle l'a appelé le petit Suisse. Voilà, Emmanuel. Et ça vous donne le passeport gourmand. Et vous pourrez aller à moindre prix dans des restaurants de Rouen ou d'ailleurs. Voilà, Emmanuel. Passez une belle soirée et un bon week-end avec nous.
2: Merci infiniment.
0: Merci à vous. À bientôt. Au revoir, Emmanuel.
2: Au revoir.
0: Oh, mon premier, c'est Désir. Mon deuxième, du plaisir. Mon troisième, c'est Souffrir. Et mon tout fait des souvenirs. Je crois que j'ai tout dans l'ordre. C'est Véronique Jeannot et Laurent Voulzy.

0: Désir, plaisir, souffrir, souvenir. Véronique Jeannot, Laurent Voulzy, on aura encore du plaisir qui nous feront des souvenirs pour plus tard avec Miley Cyrus dans 30 secondes sur votre radio ici Normandie.
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0: Dream as One avec Miley Cyrus.
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0: ICI Normandie, 18h. Lors des infos avec vous, Manon Lombard-Brunel. Après quasiment une semaine d'audience, le verdict ce soir dans le procès des parents de Brooklyn.
2: Un verdict attendu toujours. Le tribunal est encore en train de délibérer. Depuis mardi, un homme et une femme sont jugés, accusés d'être à l'origine de la mort de leur bébé de 7 mois, privé de soins et de nourriture. Ce matin, l'avocate générale a requis contre eux 30 ans de réclusion criminelle dans son réquisitoire. Elle a estimé que la mère de Brooklyn avait pleinement conscience des conséquences de son comportement sur ses enfants. Ce n'est pas l'avis de son avocate, maître Gaëlle Ripoll.
3: Anaïs reconnaît les faits, mais pour autant, au moment des faits, elle n'était pas consciente de la situation. Elle n'était pas consciente de la situation, tout simplement parce qu'en fait, psychologiquement, psychiatriquement, elle n'avait pas la possibilité d'être consciente. En fait, son psychisme lui permettait de croire qu'elle avait une famille idéale, alors qu'en fait, elle ne l'était pas, mais elle ne pouvait pas en avoir conscience. Elle essayait de survivre. Elle a toujours essayé de survivre. Elle a vécu une enfance terrible, des carences affreuses. On les a vus, ses parents, qui sont même pas là encore. Alors, j'ai entendu la réquisition de madame l'avocat général, qui parle de monstre, d'une menteuse, etc. C'est ne pas connaître le dossier, ce n'est pas prendre en considération les expertises des psychiatres, des psychologues et même de l'enquête de personnalité qui démontre parfaitement la personnalité et les carences très très importantes d'Anaïs.
2: Maître Gaëlle Ripoll au micro de Christine Wurtz. Toutes les comptes rendus d'audience dans cette affaire sont à retrouver sur ici.fr. C'est à lire aussi sur notre site internet. Cet accident de la route ce matin dans l'Eure à Sainte-Marie-d'Athèse. Une petite fille de 2 ans a été gravement blessée. Accident entre 2 voitures sur la D840. 3 autres personnes, dont un petit garçon de 5 ans, ont été plus légèrement blessées.
0: 48 heures après la noyade d'un homme de 38 ans, la question de la sécurité du plan d'eau de la base nautique de Bédane à Tourville-la-Rivière.
2: Comment faire pour que cela ne se reproduisent pas. Question épineuse au vu de la topographie des lieux. Le plan d'eau a été créé dans une ancienne carrière. Il appartient à la métropole de Rouen, mais il est géré en grande partie par le club de voile de Saint-Aubin-les-Elbeufs. Alors, comment faire pour respecter l'interdiction de baignade? Pas évident, c'est ce que dit Jude Merabé, le vice-président de la métropole de Rouen. Il est en charge du pôle de proximité Val-de-Seine et de l'aménagement du territoire.
4: La première des sécurisations, c'est celle qui est faite aujourd'hui, c'est-à-dire d'établir un règlement, d'inviter les baigneurs à n'utiliser qu'un espace, à respecter le plan d'eau et se baigner qu'à partir du moment où il y a des maîtres nageurs. C'est de la responsabilité, malheureusement, de chacun et de chacune, c'est de ne se baigner que quand les conditions de sécurité sont là, et les conditions de sécurité sont là quand la baignade est autorisée et surveillée. Non, il n'y a pas de grillage. C'est techniquement impossible de sécuriser l'intégralité du site de Bédane, parce que sa configuration est extrêmement particulière. Il y a une plage aménagée. C'est uniquement sur cette plage aménagée que la baignade est autorisée. Donc, en termes de sécurisation, je veux dire, la première, c'est ce qui est fait actuellement et ce qui est fait partout en France, dans beaucoup de bases, un espace bien délimité avec la présence de maîtres nageurs.
2: Plage aménagée tous les jours entre le 1er juillet et le 31 août face aux fortes chaleurs de cette semaine. Il a été décidé d'augmenter la période de surveillance tous les week-ends et ce, depuis la semaine dernière. Patrick Bruel annonce se mettre en retrait du concert des Enfoirés. Annonce ce matin de l'avocat du chanteur mis en cause par une dizaine de femmes pour des faits de viol et d'agression sexuelle. Patrick Bruel qui poursuit toutefois pour l'instant sa tournée à travers la France. Il doit se produire au Zénith de Rouen en octobre prochain. Plus de la moitié de la France a enregistré au moins un record de chaleur mensuel depuis le début de la semaine. Voilà le bilan fait cet après-midi par Météo France face à cette vague de chaleur précoce. Ça a été le cas aussi chez nous à Rouen et Évreux. Un mois de mai inédit sur le plan météorologique et climatique. Encore 10 départements de la façade ouest et de l'Île-de-France resteront demain en vigilance orange canicule. Et puis eux vont tout faire pour enflammer ce soir le Kindarena de Rouen. En tennis de table, Louis, le SPO enquête ce soir d'un exploit historique. Le club rouennais va tenter de devenir pour la première fois de son histoire champion de France. En finale, ils sont opposés aux Bretons d'Ennebon. C'est à suivre à partir de 20h45.
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2: Annie, ça baisse petit à petit. On va peut-être avoir quelques petites averses, voire orages, on ne sait pas.
0: Il y a déjà eu quelques petites pluies fines du côté de Barentin dans l'après-midi, du côté des grandes ventes aussi, mais c'est vraiment un arrosage. C'est juste le nuage qui transpire un peu comme nous. Ça commence quand même à baisser, ça va commencer à baisser demain, mais plutôt sur le bord de mer. On n'aura que 22 à Dieppe demain après-midi. 26 au Havre, mais dans l'intérieur des terres, on restera entre 31 et 33 degrés. C'est vraiment dimanche que la baisse sera effective et sensible. Pour demain, du soleil à peine voilé, un vent d'ouest à nord-ouest modéré, il sera beaucoup plus fort dimanche. Ouf, on souffle un peu. Le premier qui se plaint qu'il pleut... Oh,
2: moi, je vais faire ça, mais bon, c'est pas grave.
0: Non, allez, partez en week-end. Sur les routes, je n'ai pas de difficultés, sauf un obstacle signalé sur la 131 entre Tancarville et Le Havre. Et ça ralentit déjà à cette heure-ci. Il y a du trafic partout ailleurs. Bon, c'est un retour à la maison plutôt tranquille.
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0: Et Jean-Jacques Goldman pour nous mettre de bonne humeur, toujours. On ne le voit plus, on l'entend heureusement, mais ça reste le chouchou des Français, notre chouchou, le vôtre. Voici, c'est ta chance. Bon début de soirée, bon début de week-end.

0: ta chance avec Jean-Jacques Goldman.
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0: Allez, vous avez jusqu'à 19h pour me donner via un message vocal. Un vocal sur le WhatsApp 0235 07 66 66 pour me donner votre pronostic pour le match de foot de demain soir. Le PSG contre Arsenal. Alors évidemment, c'est pas la Normandie, mais on a quand même un Normand dans l'équipe du Paris Saint-Germain, Dembélé. Je pense que du côté d'Evreux, on va suivre le match de près, d'encore plus près que le reste de la Normandie. Mais quand même, hein, 18h demain le match. Quel est votre pronostic? 02 35 07 66 66 via WhatsApp. Mais comme chez nous, ici, on parle de tout, il n'y a pas que le foot, il n'y a pas que les garçons. Dans un instant, je serai avec Delphine Bunel et on parlera de rugby féminin. Delphine Bunel, elle est à la tête des Valkyries, le club de rugby de Rouen avec les meilleures joueuses de Normandie. Elle est aussi, c'est la seule femme en France à être à la tête d'un club masculin, puisque c'est elle qui, depuis quelques mois, est à la tête du Rouen Normandie Rugby. Et il y a un match important des filles ce dimanche, on y revient dans un instant, juste après, je vous l'avais promis, hein, la toute nouvelle, toute fraîche chanson de Mylène Farmer. C'est à qui le tour, c'est le titre, et on l'aime déjà beaucoup.

0: s'appelait l'Astruc à l'époque, qui est devenue les Valkyries. Ça fait 10 ans que je suis à la tête de ce club féminin. Et effectivement, depuis peu, on m'a proposé la gouvernance du Rouen Normandie Rugby. En parallèle de ça, je suis également élue à la Ligue de Normandie de Rugby et à la Fédération Française de Rugby.
1: Vous aimeriez d'ailleurs que parfois on oublie de préciser que vous êtes la seule femme à diriger un club de rugby masculin.
0: Je pense que ce serait bien, parce que ce serait ça la véritable avancée, c'est de ne pas en parler, parce que ce ne serait pas un sujet.
1: Le foot féminin s'est beaucoup développé d'ailleurs, il y a de plus en plus d'adhérentes, de retransmissions de télé pour l'équipe nationale. Le rugby féminin doit encore progresser en termes de reconnaissance?
0: Alors, il doit progresser, oui, même s'il est vraiment sur la bonne voie. On a pu le voir avec le dernier match de l'équipe de France, le France-Angleterre qui s'est déroulé à Bordeaux il n'y a pas si longtemps, qui a battu les records à la fois d'affluence dans le stade avec plus de 35 000 personnes et des records d'audience, 3 millions en tout cas de téléspectateurs. Le président aime à dire que les Français ont envie de rugby, mais j'ai même envie d'ajouter qu'ils ont même envie de rugby féminin. Donc c'est chouette. Donc on est sur la bonne voie.
1: Ça a commencé comment pour vous le rugby?
0: Alors complètement, j'allais dire par hasard, et même s'il n'y a pas de hasard dans la vie, mais j'avais deux enfants, j'avais fait 20 ans d'athlé et je savais que j'allais pas retrouver le niveau que j'avais. Donc j'ai voulu faire une activité où j'étais complètement néophyte et c'est tombé sur le rugby. Voilà, parce qu'une copine m'y a emmené et que des copains y étaient aussi. Donc ils m'ont fortement encouragé à aller vers cette voie. Et puis voilà, ça a un peu arrivé comme ça.
1: Parlons du match. Vous pouvez nous expliquer alors les classements en rugby, où en est le club aujourd'hui et qu'est-ce qui se joue dimanche? On joue pour une finale, mais laquelle?
0: Alors là, on est au deuxième niveau national. Donc si je veux faire un parallèle avec les garçons, ce serait l'équivalent de la Pro D2. Les quatre premières équipes du championnat disputent ce week-end les demi-finales. Donc la première rencontre la quatrième et la deuxième rencontre la troisième. Les deux premières équipes reçoivent chez elles les demi-finales, ce qui est notre cas. On a fini deuxième, donc on rencontre les troisièmes, qui est la section paloise, et les Rochelaises vont recevoir les joueuses de Paris du Racing 92.
1: D'accord, donc la place pour la finale se joue dimanche.
0: Exactement, tout à fait. Donc, qui aura lieu le 6 juin à La Roche-sur-Yon. La championne de France pourra aller tenter sa chance en Elite 1 la saison prochaine.
1: Alors, il faut donc venir encourager. C'est dimanche. Il y aura évidemment le match, mais il y aura aussi beaucoup d'animation.
0: Exactement. Il y aura des tombolas, de quoi se restaurer, du maquillage. Il y aura des petits jeux aussi prévus sur la mi-temps. Faut pas hésiter à venir. Bien au contraire. Et comme je sais que c'est la fête des mamans, n'hésitez pas à venir avec elle, ça pourrait être un beau cadeau de fête des mères.
1: Ah oui, un bon dimanche. Allez encourager les Valkyries. Le sport en Normandie se porte bien et votre radio suit de près tous les clubs masculins, féminins et tous les sports. Donc le match de rugby féminin pour une montée, c'est la demi-finale, c'est dimanche à 14h au Stade Mermoz.

0: Michel avec My Life. On joue au jeu du pronostic pour le match qui va concerner une bonne partie du public français, 17 000 supporters parisiens ou français à Budapest. Ils sont arrivés à Budapest, les joueurs aussi, ils viennent de récupérer les clés de leur chambre. PSG, Arsenal en finale de la Ligue des Champions. Donc on joue, comme je vous le disais, au jeu des pronostics. On le fait via WhatsApp, c'est notre groupe chaque après-midi, on échange ensemble. Je vous lis, mais je préfère vous écouter. Laissez-moi un message vocal. WhatsApp 02 35 07 66 66. Petit message de Christophe.
1: Bonsoir, moi je vois victoire de 1. Je pense que ça sera donc en fait un match serré, fermé. Mais Paris avait donc en fait l'expérience.
0: Merci Christophe. 2 à 1 donc. Qui dit mieux? Votre pronostic? Laissez-moi un petit vocal. WhatsApp 02 35 07 66 66. On a des épines dans le cœur avec Vanessa Paradis sur votre radio. Ici dans 30 secondes.
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0: C'est toi qui mets mon cœur au galop, c'est joli, hein, elles sont belles les paroles de Les Épines du cœur de Vanessa Paradis.
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0: Pas de difficultés sur les routes, c'est le retour à la maison, mais qui se passe plutôt tranquillement. Il n'y a pas de pont, c'est le dernier week-end du mois de mai. Et c'est juste un week-end de 2 jours. Ça va passer vite, hein. Profitez-en. Donc il n'y a pas de pont, il y a moins de monde sur l'autoroute A13. On roule tranquillement. Ça ralentit du côté de Tourville-la-Rivière-Ouessel. Mais ça c'est régulier, c'est tous les soirs. Ralentissement également et obstacle sur l'A131 entre Tancarville et Le Havre. Je n'ai pas plus d'infos sur l'obstacle. Ça ralentit, mais c'est pareil, hein, c'est du traditionnel. Partout ailleurs, on roule.
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0: Et Lily Cube pour un voyage en Italie sur votre radio ici.

0: recette Jack et Carla. La recette est surtout le menu télé de ce soir. On vous retrouve Patrice Gascoigne pour les coulisses télé. Aujourd'hui, Patrice, on se projette sur le week-end de la fête des mères, hein, c'est dimanche, avec une émission spéciale du Big Deal sur RMC Story, dédiée à nos mamans.
1: Place donc à une spéciale maman ce soir pour le jeu animé par Vincent Lagaffe. Et ça tombe bien parce que l'émission, c'est...
2: C'est la famille du Big Deal, le top du top.
1: Le Big Deal, une émission où l'on rit beaucoup.
3: Couvrez le rideau ! On a un public de fou, voilà. On a un animateur de ouf.
2: C'est que du bonheur ! Sur RMC Story, elle est belle la vie.
1: Et ce soir, elle va être particulièrement belle avec cette émission qui met à l'honneur celle qui assure au quotidien les mamans. Mais alors attention, hein, les petites familles qui vont participer, mamans ou pas, elles vont quand même devoir se coltiner des épreuves originales. Le fond vert en peinture, le salaire de la peur, une course de brouette. Eh bien moi, je me suis intéressé aux familles candidates de ce Big Deal que vous allez voir ce soir sur RMC Story. Notamment ce joli et souriant trio composé de Elodie, 40 ans, la maman, Julien, 38 ans, le papa, et leur enfant, la jeune Mila, âgée de 9 ans. Tiens, d'abord, j'ai voulu savoir comment ces Normands s'étaient retrouvés là, tous les trois. C'est Elodie, la maman, qui me répond par téléphone.
4: Je suis à l'affût, en fait, du moindre casting qui pourrait apparaître sur Facebook, pour pas le citer. Et donc, je suis tombée par hasard sur le post sur Facebook, comme quoi ils recherchaient, en fait, un papa, une maman et une enfant de 8 à 10 ans pour participer à un jeu télé. On ne savait pas que c'était le Big Deal. Donc, j'ai envoyé la candidature. On m'a dit ensuite que c'était pour le Big Deal. On a eu un questionnaire à remplir. Ensuite, on a eu une visio. Je dirais en 3-4 jours, on a su qu'on était pris, mais on ne connaissait pas du tout le thème, on connaissait juste la date de tournage.
1: Elodie a déjà participé à d'autres jeux télé. Alors qu'est-ce qu'il y a de différent lors d'un tournage du Big Deal, Elodie ?
4: C'est vrai qu'au Big Deal, l'émission dure à peu près 1h15, 1h30, et c'est vraiment en one shot. Il n'y a pas de coupure, il n'y a pas de on reprend, etc. Pause. C'est vraiment linéaire, en fait, ça se passe d'entrée. Il y a une équipe et une ambiance incroyable. Vraiment, on est chouchouté et on se rend pas compte de toutes les personnes, en fait, qu'il y a autour. Autant l'avant, voilà, qu'on rentre dans l'arène, on va dire. Et l'après, vraiment, les gens sont adorables, même les casteurs, tous les ingés, les sons, les lumières, le chauffeur de salle, Vincent, Bill, tout le monde est vraiment adorable et aux petits soins, et le public, bien sûr.
1: Merci, Elodie, de nous partager cette expérience de candidat du Big Deal spécial maman. C'est à voir ce soir sur RMC Story vers 21h10. À demain avec un autre Big Deal. Écoutez mes nouvelles coulisses télé.
0: Merci Patrice, bonne soirée à vous. À propos de télé et de sport, on est très sport hein, ce week-end, il y a plein de rendez-vous et des rendez-vous importants. Je vous rappelle, et vous avez peut-être pu gagner vos places en nous écoutant, en écoutant ici, le SPO tennis de table de Rouen joue la finale du championnat de France ce soir au Kind Arena. Au Kind Arena, le match démarre à 20h45. Peut-être que Rouen sera champion de France de tennis de table. L'année dernière, c'était déjà au Kind Arena entre Hennebon, encore eux cette année, et Montpellier, et l'équipe des frères Lebrun. Ils étaient là, les frères Lebrun, dans une ambiance de folie. Mais ils n'ont pas été qualifiés, Montpellier, cette année. C'était sans les frères Lebrun en même temps qui étaient absents. Donc c'est Rouen qui joue le titre de champion de France. Alors si vous ne pouvez aller au Kind Arena, eh bien à la télé ce soir, c'est retransmis sur l'équipe TV. Nous serons avec un guitariste, et pas n'importe qui, il accompagnait Mathieu Chédid récemment. Il est au micro de Sylvain Geffroy dans l'événement d'ici, juste

0: C'est de la vitamine pour votre fin de journée, pour bien attaquer la soirée et le week-end, les Blues Brothers.
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0: Événement d'ici, avec vous Sylvain Geffroy. Bonsoir Sylvain.
2: Bonsoir Annie.
0: Dernier week-end pour profiter du festival littéraire Terre de Parole en Seine-Maritime. Demain soir, l'auteur et le guitariste virtuose Thibaut Covin, qui accompagnait Mathieu Chédid récemment, sera au conservatoire Camille Saint-Saëns de Dieppe pour jouer Alter Ego, son dernier album inspiré de son roman et de ses voyages. Il est avec vous Sylvain.
2: Bonjour Thibaut Covin.
3: Bonjour.
2: C'est un vrai voyage musical, en fait, cet album.
3: Absolument. Il y a un peu plus de 20 ans, j'avais un peu moins de 20 ans, et je suis parti en voyage, une tournée sans fin qui a duré 15 années. J'ai joué dans plus de 130 pays. Et assez vite, ce sont devenus des rencontres. Et parmi ces rencontres, il y en a, je crois, qui a une saveur particulière, c'est les rencontres éphémères avec les gens qu'on ne connaît pas, qu'on ne reverra pas. J'ai couché sur le papier ces 15 plus belles rencontres éphémères de ma vie. C'est devenu un roman, et puis un album, et ce spectacle, maintenant que... C'est un spectacle assez immersif qui invite à la poésie, à l'ailleurs, au voyage. C'est un bonheur.
2: La guitare, c'est la passerelle entre mon cœur et ceux qui m'écoutent.
3: Cet instrument, il est musical, mais il est surtout comme une baguette magique, peut-être, qui permettrait de créer un moment de communion où le temps s'arrête et où on vit un moment d'osmose absolue dans ces salles.
2: Vous confirmez donc cet adage qui dit que pour voyager partout, il faut un ballon de foot, un t-shirt de Bob Marley et une guitare.
3: J'ai pas expérimenté le t-shirt de Bob Marley, le ballon de foot, bien que les deux me plaisent beaucoup, mais en tout cas, la guitare, c'est sûr. Et l'autre force pour moi aussi du voyage, c'est le fait de voyager seul. Et le fait d'être seul, d'arriver à l'aéroport de Hong Kong, de Hanoï, de Rio, de New York, on est là, on est immergé dans la différence. Et du coup, on est tout à fait ouvert à tout. D'une autre façon, on est peut-être plus accueilli quand on est seul que quand on est plusieurs. Du coup, il y a des rencontres qui se font de façon encore plus forte et intense. Et j'ai adoré cette vie-là de liberté totale, tout seul avec ma guitare. J'avais une valise que je voulais la plus petite possible. J'avais voyagé qu'avec des allées simples, jamais d'aller-retour. Et ces 15 années, pour moi, ont un parfum de liberté qui est incomparable.
2: Ouais. Ces morceaux, ils ont le nom de ces rencontres que vous avez faites. Il y a Leïla, il y a Moussa, il y a Pierre. Et si on se quittait sur l'un des morceaux, sur l'un des prénoms, dites-moi Thibaut, ça serait lequel là?
3: Ah, ce serait peut-être, parce que donc j'ai ce bonheur de jouer en Normandie ce week-end. Et ensuite, la semaine prochaine, il y a un concert qui est un peu particulier aussi pour moi, c'est à l'Opéra Garnier de Paris. Et cette histoire est née d'une rencontre, c'est Monsieur Wong qui est chauffeur de taxi à Hong Kong. Et j'avais 17 ans, je partais en Australie, et on a roulé une heure dans la ville sans aller nulle part avant qu'il me raccompagne à l'aéroport. Et il m'expliquait qu'il a toujours rêvé d'être architecte. Selon lui, le plus bel édifice jamais créé par un homme, c'est l'Opéra Garnier de Paris. Plein d'enthousiasme, il me dit, alors que j'avais 17 ans, « J'osie un jour ». Il se retourne, il ne me parle plus, il me dépose à l'aéroport, je ne l'ai jamais revu. Et plus de 20 ans plus tard, ce rêve se réalise. Ça va être un moment qui va être une émotion rare dans ce lieu qui est complètement... qui est aux portes de l'irréel.
2: Et d'ici là, on ira vous applaudir au Conservatoire Camille Saint-Saëns dans le cadre de ce festival Terre de Parole avec ici Normandie. Merci beaucoup, en tout cas Thibaut Covin, d'avoir pris du temps pour nous.
3: Merci à vous.
0: Ah, c'est beau, on écoute encore un peu, oui. Thibaut Covin, demain soir, 17h, au Conservatoire Camille Saint-Saëns de Dieppe. Programme complet sur Internet, hein, terredeparole.fr. Et c'est avec ici Normandie. Les Pointer Sisters sur votre radio ici. I'm so excited. Et juste après, une chanson pour sa maman et pour toutes les mamans. N'oubliez pas, c'est la fête des mamans. Dimanche, ce sera Christophe Maé avec La Lune. Bon début de soirée avec nous.

0: sais pas s'il l'a fait exprès, Christophe Maé, mais en tout cas, il a bien vu. Ça tombe bien. La Lune est une chanson pour sa maman. Et justement, en ce dernier week-end du mois de mai, ça se terminera dimanche par une pleine lune et par la fête des mères. Bien vu, hein ? Bravo, Christophe Maé. Alors, on connaît son papa, on connaît moins sa maman. Enrique Iglesias arrive pour nous emmener jusqu'à 19h dans 30 secondes sur votre radio ici.
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0: Enrique Iglesias. Pour nous quitter, je vous souhaite un excellent week-end, le dernier de mai. Encore un mois qu'on n'aura pas vu filer. Et je vous retrouve lundi pour le premier jour du mois de juin. Bonne soirée à tous.
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0: Vous écoutez Ici Normandie, il est 19h. C'est l'heure de vos infos, Marine Legénie.
2: Et J-1 avant la finale de la Ligue des champions de football à Budapest entre le PSG et Arsenal. Sans plus attendre, on prend la direction de la Hongrie. Marie Boyda, bonsoir.
3: Bonsoir.
2: Vous êtes à Budapest pour ICI après un long voyage, Marie, en bus avec des supporters parisiens. 20 000 au total sont attendus sur place. Alors comment ça se passe? Est-ce que c'est la bonne entente franco-anglaise qui prime pour l'instant, Marie?
3: Oui, très bonne. Et puis surtout, on les entend et on entend même plutôt les Anglais. Voilà, là c'est quand un groupe de fans du club londonien traverse une rue. Ça chambre pas mal, nous disent Adam et son père, supporters du PSG.
4: Non, franchement, il y a des petits regards, des petits sourires à gauche à droite. Et tout le monde
5: cherche.
4: Ouais, c'est ça, tout le monde est confiant. Tout le monde est confiant.
5: Pour le moment, c'est du 50-50, mais je pense qu'on va gagner.
3: Mais je vous rassure, l'ambiance est bonne enfant dans les rues, aux immeubles colorés de la capitale hongroise. Écoutez, un supporter parisien qui croise un supporter d'Arsenal. Bon, là encore, on entend plus l'anglais. Et donc là, ils se prennent dans les bras, se serrent la main. Je ne sais pas si c'est sincère, mais pour le moment, ça en a tout l'air.
2: J'ai des doutes.
3: Et puis tout à coup, ils se rendent compte qu'ils dorment dans le même immeuble. Et là, donc, en fait, ils concluent que dimanche, le perdant nettoie l'appartement du gagnant. Alors évidemment, à 24 heures du coup d'envoi, la tension monte tout doucement, mais la capitale hongroise, vêtue de rouge et de bleu, vit au rythme de la finale.
2: Merci beaucoup. Coucou Marie Boyda, ici Paris, Île-de-France. Le match, c'est donc demain à 18h pour suivre la finale. 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On l'apprend ce soir, Patrick Bruel annule ses concerts dans les festivals de l'été. C'est sa société de production qui l'annonce, le chanteur, visé par plusieurs plaintes pour viol et agression sexuelle. 10 départements de l'Ouest et d'Île-de-France seront toujours en vigilance orange canicule demain. Une vague de chaleur particulièrement marquée en Bretagne où l'eau était beaucoup plus chaude que d'habitude. Et forcément, ça a des conséquences sur les organismes marins de la baie, comme ici à Concarneau, où l'eau est montée jusqu'à 22 degrés en Gine de Moinque.
6: À première vue, on dirait une simple bernique collée à un galet.
7: Là-dedans, il y a une puce.
6: C'est en fait l'un des outils de mesure de Nadine Lebris. La chercheuse le pose dans les mares qui restent au soleil à marée basse.
7: Et c'est là où on voit que ça peut passer de 10 à 25 en une journée. Et là, j'avais 25 ce matin. Je pense que dans la journée, ça va monter presque à 30.
6: Ces fameuses mares deviennent donc des étuves idéales pour étudier les réactions des organismes.
7: Les espèces qui vivent ici peuvent avoir, pour certaines, une tolérance à des températures très élevées, comme les crevettes, le bouquet, les crevettes roses. Mais ben là, les conditions, ça dépend aussi de leur habitat et en particulier de l'oxygène qu'il y a dans l'eau. Et on se trouve dans des situations où les animaux, même s'ils ont une tolérance thermique assez élevée, vont pas pouvoir survivre parce qu'il faut de l'oxygène pour répondre aux fortes chaleurs.
6: Impossible en effet pour ces espèces de survivre passé un certain seuil.
7: C'est le même principe que le blanchiment des coraux tropicaux, sauf que c'est ici. Et je pense que si on observe bien les mares, on peut observer aussi pour certaines espèces, comme des anémones fraises, qui sont plus sensibles à la température que d'autres, on peut observer de la mortalité. Les moules également.
6: D'où l'importance de préserver les herbiers et les algues, précieuses sources d'oxygène pour de nombreuses espèces.
2: Et la Bretagne qui est repassée en vigilance jaune. Vous avez suivi son histoire sur ICI Elio. Petit garçon de 4 ans atteint d'un cancer du sang particulièrement agressif. Et cet appel lancé par sa famille sur les réseaux sociaux, un appel au don de moelle osseuse. Eh bien, on a une très bonne nouvelle ce soir. Elio vient d'être opéré avec succès, Victor Dolande.
8: La greffe a été réalisée mardi dernier, ça s'est très bien passé. Son papa, Thomas, nous raconte l'étape cruciale qui a précédé la greffe, qu'on appelle l'étape du conditionnement.
9: Il a reçu beaucoup de médicaments, de la chimiothérapie, de la radiothérapie pour détruire sa moelle osseuse existante, pour faire place nette au greffon qui a été fait donc mardi, qui va maintenant pouvoir prendre sa place sur un corps presque neuf et dénué de l'ancienne moelle osseuse, celle qu'il avait et qui était malade.
8: Il tient encore à remercier tous les donneurs potentiels, ces milliers de personnes qui se sont inscrites sur le registre des dons de moelle osseuse. Cette greffe, c'est une grande nouvelle pour Elio, même s'il a encore un mois très délicat devant lui, un mois avant de savoir si la greffe a bien pris.
9: La commence était médicaments du coup anti-rejet pour que le greffon puisse s'installer convenablement, mais c'est une période aussi difficile où il n'a plus aucune défense immunitaire, donc on est vraiment en champ stérile très protégé, et il faut faire très attention à tout ce qui vient de l'extérieur et tous les petits virus qui peuvent venir l'embêter. Et maintenant, voilà, on est sur une période un peu critique, mais voilà, ça peut aller que mieux maintenant.
8: Un mois de plus à vivre en chambre stérile, ses parents se relaient par période de 24 heures. Des moments éprouvants, me confie-t-il, avec des règles d'hygiène très strictes. Ils sont habillés avec des combinaisons de protection, ils portent un masque FFP2, une charlotte sur la tête. Elio se repose en ce moment et rendez-vous est donc pris à la fin du mois de juin pour vous donner de ses nouvelles et de ses résultats d'analyse.
2: Victor Dolande pour ICI.
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10: Le temps de votre week-end, on va commencer à souffler un peu. La baisse des températures se fait progressivement, quasiment d'heure en heure, et elle va se poursuivre jusqu'à dimanche pour atteindre la semaine prochaine des valeurs juste de saison. Demain, samedi, du soleil à peine voilé, un vent d'ouest à nord-ouest modéré et le thermomètre entre 22 et 33 degrés, 22 à Dieppe, 26 au Havre, 31 encore à Évreux et 33 degrés à Rouen ainsi qu'à Vernon. Passez une excellente soirée avec tout de suite Laurent et Guillaume.
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11: Bonsoir à tous, c'est l'heure de votre petite dose quotidienne de tubes d'hier, qui restent des tubes aujourd'hui. Ils ont fait chanter la France il y a 4 décennies et c'est loin d'être terminé. La preuve, tout de suite, 100% années 80, ça commence comme ça.

0: Parking des Anges.
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0: Une chanson qui avait choqué une directrice de la maison de disques à l'époque, refusant même sa sortie en extrait du nouvel album de Marc Lavoine. Tout simplement parce qu'elle traitait d'une nuit d'amour entre une prostituée et un voyou dans un lieu plutôt sombre. Bon, c'était en 86. Heureusement, Marc Lavoine lui a tenu tête et le parking des Anges a cartonné. Mais oui, ce ne sont que des chansons. Et pour la suite, on recule de 3 ans. 1983, le monde entier craque pour Bonnie Tyler, Total Eclipse of the Heart.
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0: La roqueuse de diamants, c'était Catherine Lara. Une formation classique, sa virtuosité au violon l'amène à passer du classique à la chanson. Elle accompagne Nougaro, Françoise Hardy, puis un jour arrive le virage rock. Le tube, la roqueuse de diamants en 84. Elle sera dimanche prochain au Havre avec son spectacle Identité, Catherine Lara. Dans un instant, un autre grand nom, Francis Cabrel, c'est écrit juste après ça.
1: Bonjour les amis.
0: Salvatore Adamo. Après sa tournée au Québec et en Belgique, pour fêter la musique, dimanche 21 juin, venez chanter avec Adamo au Carré des Docks du Havre.
1: À bientôt, j'espère.
0: Adamo au Havre, dimanche 21 juin, 18h. 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
1: Ciao.
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0: L'ambiance des années 80, ça continue sur votre radio Ici Normandie, juste après ces petites infos.
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2: La fête du port de plaisance 2026.
1: Richard Gauthier.
2: C'est pour ce samedi, c'est gratuit, professionnel du nautisme, association maritime, acteur institutionnel, passionné de la mer au programme. Un programme riche en découvertes, animations et initiations. Une rencontre avec le navigateur à vrai Cédric Château, récent vainqueur de la Transat Café L'Or en classe 40 avec son binôme Guillaume Pirouel. Et puis tout au long de la journée, puce nautique, champ marin, visite du bateau le Rozelle, visite de la vedette SNSN 161, visite de la vedette du pilotage du Havre, baptême de canoë et kayak, baptême de fun boot, baptême d'optimiste, simulateur de pêche et bien d'autres encore. Beaucoup de surprises en tout cas et beaucoup de monde attendu tout au long de la journée. C'est demain, c'est samedi, c'est au Havre, c'est la fête du port de plaisance.
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1: Et pour la suite, j'ai choisi un ovni sorti en 88. Bobby McFerrin, un soir, est invité à dîner chez un couple de musiciens jazz à San Francisco. Sur le mur du salon trône un portrait du gourou Meher Baba, sous lequel est inscrit « Don't worry, be happy ». Intrigué, Bobby interroge ses amis. Ils sont des adeptes de la philosophie « feel good » développée par le gourou. Ça lui donne une idée. Quelques temps plus tard, sa chanson devient le premier tube a cappella classé numéro 1 dans le monde entier. Et voilà ce que ça donne. «

0: Jermaine Jackson et Piazza Dora, c'était When the Rain Begins to Fall. Oh, c'est terrible parce qu'avant on disait « Ah oui, Jermaine, le frère de Michael ». Maintenant on dit « Ah oui, Jermaine, le père de Jafar qui incarne Michael dans le film ». Bah oui, c'est quand même un Jackson, hein. Bon allez, dans un instant, 20h, l'heure de Décibel avec Émilie Mazoyer qui reçoit ce soir le groupe Worlds Apart. Ça sent les années 90, hein. Mais nous on reste un petit peu dans les années 80 avec dans un instant Étienne Dao et « Tomber pour la France ». Juste après ça.
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2: C'est l'heure de Décibel, toute l'actualité musicale avec ce soir l'incarnation en chair et en os du poster que vous aviez collé au-dessus de votre lit dans votre chambre d'ado. Cal, Steve, Nathan, les Worlds Apart sont de retour. Bonsoir les gars.
3: Sur la radio, maintenant, tout de suite.
2: Vous parlez super bien français maintenant.
3: Pas super, mais ça va.
4: Un peu un coup de champagne, oui.
3: Le champagne fait mieux. Le nouveau niveau.
2: Ils ont bu du champagne avec modération, évidemment. N'oubliez pas que nous sommes sur le service public.
3: Modération.
2: Recontextualisons tout ça. 30 ans après leur premier tube et l'incroyable phénomène des boys bands, les Worlds Apart sont de retour sur scène. D'abord dans le cadre d'une tournée nostalgique, genre I Got a Feeling, années 90, le festival Do You Remember, et puis à leur tournée à eux, les Worlds Apart partout en France à partir du mois d'octobre, et quelques concerts aussi cette semaine à Paris. On va en parler, l'occasion de prendre de leurs nouvelles et vérifier que la flamme est toujours là.
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2: Salut à tous.
3: Bonjour.
2: Et bienvenue.
3: Encore sur le studio.
2: Oui.
3: J'espère que vous êtes bien. Tu occupes la meilleure station en France.
2: Mouah. C'est pas mal, ça.
6: Maintenant, if you go direct on the Worlds Apart official, as a photo of.
2: Alors, allez faire un petit tour tout de suite sur le compte Instagram officiel des Worlds Apart. Ils ont mis une photo de nous.
6: Worlds Apart officiel.
2: Voilà, mais je pense que vous êtes déjà abonné à ce compte Instagram indispensable. Et donc, il y a une photo de nous en studio. Ce soir, également, dans l'actualité musicale, l'anniversaire du jour qui vous fera honorer cette chère Catherine Lara. Le coup de cœur, la découverte, c'est Maxwell Farrington et le super homard. Très, très cool. Ça vient de France et je pense que vous allez aimer. Et puis, un blind test autour des chansons qui parlent de Paris. Si ça vous inspire, vous pouvez nous appeler dès maintenant. Marian vous attend au standard. Le numéro 0810 055 056 à gagner ce soir au blind test. Des cahiers de vacances, mais pour adultes et surtout qui parlent de musique. C'est beaucoup mieux. Cal, Steve, Nathan, comment ça va les Worlds Apart?
3: Ça va bien, merci. Ça va bien.
6: Ils sont très heureux d'être ici. Un peu fatigué, c'est normal pour moi.
2: Pourquoi c'est normal? Pourquoi tu es fatigué?
6: Le jet lag. J'habite dans Los Angeles.
4: On travaille très dur les derniers 5 jours pour nous préparer le spectacle.
3: Le grand spectacle
2: des Worlds Apart à Paris. C'est complet, évidemment. Demain à la Cigale, après-demain au Trianon. Donc, voilà, celles et ceux qui n'ont pas de place, là, c'est trop tard. En revanche, il y a une grande tournée au mois d'octobre. Et puis pour les Parisiens, donc, parce qu'évidemment, la Cigale et le Trianon, c'est dans de petites salles. Il y a une grande salle parisienne qui est annoncée pour le 20 février 2027. C'est le Dôme.
3: Oui, exactement.
2: Allez, on se remet dans l'ambiance.

0: leurs 30 ans de carrière, un groupe qui a marqué les années 90, les années 2000. On ne pouvait pas allumer la télé ou la radio sans entendre...
1: Énergie présente, Cal, Nathan, Chéline, Steve, World's Apart, nouvel album.
0: C'est les vieilles pubs de l'époque.
1: Avec Baby Come Back et leur nouveau tube Everybody. Everybody, l'album de World's Apart, également en CD de titres.
0: En CD de titres.
2: Disque top.
0: 96, après 97.
1: Entrez dans l'univers de World's Apart. World's Apart, confidentiel, la vidéo à découvrir absolument.
0: Alors là, c'était des cassettes vidéo qu'on voulait absolument parce qu'on pouvait vous suivre en tournée dans les coulisses. Et puis en 98.
1: Énergie présente. World's Apart, en concert, la vidéo de leur tournée triomphale. 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
0: Mis à part la voix un tout petit peu agaçante du monsieur qui faisait la pub, il n'empêche que c'était dingue cette exposition que vous aviez 96, 97, 98. On vous filmait sur scène, on vous filmait dans les coulisses, on faisait des documentaires, vous étiez invité dans toutes les émissions de télé. Vous n'avez fait que ça, vous n'aviez pas le temps de faire autre chose que d'être des World's Apart à cette époque-là. Oui.
3: Oui.
2: Et j'avais une question pour toi.
0: Ok, vas-y.
2: Qu'est-ce que c'est ton chanson que tu préfères avec les Worlds Apart? Qu'est-ce que c'est ton préféré?
0: Baby, come back.
2: Ah, yeah, you say. Wow. Tout le monde aime la chanson. C'est mon préféré aussi.
0: C'est ton préféré aussi?
2: C'est mon préféré aussi, okay. Oui, exactement.
0: Alors, c'est quoi vos souvenirs de l'époque? C'était un vrai tourbillon. What do you remember of those times in 96, 97, 98, when you were on the TV, in the advertisements?
4: Mayhem. Mayhem.
2: C'est la vie fou.
0: Ouais, c'est ça, la vie folle.
2: C'est l'effet folle, oui, exactement.
4: Well, it was a crazy time for us.
0: C'était un moment fou pour nous, ouais.
4: Parce que we have beaucoup d'années avant in England. Thank you. Trying very hard to become successful.
0: Oui, ils avaient passé beaucoup d'années précédemment en Angleterre à essayer d'avoir du succès. And then it happened.
4: And then we arrived.
0: Et ensuite, c'est arrivé.
4: And we arrived very quickly.
0: Ouais.
4: And all of a sudden, I remember, we did a dance machine at Bercy.
0: Oui.
4: And it was direct. We became worlds apart.
0: C'est ça. Et donc, ils sont arrivés en France. Ils ont fait Dance Machine. Il faut vous souvenir, c'était une grande émission de télé qui passait sur M6, un grand concert à Bercy. Et là, c'était le début de l'histoire des Worlds Apart. Et alors, est-ce qu'à l'époque, vous aviez le temps de faire autre chose ou bien c'était un job 24 heures sur 24, did you have the time to do anything else at the time? Or being a Worlds Apart, was it 24-7?
2: Oui, exactement. C'est 24-7.
4: It was 25-8.
0: C'était 25 heures par jour, 8 jours par semaine.
2: Oui, exactement. Non, c'est la vie, c'est incroyable. En France, c'est magnifique. Beaucoup de concerts, beaucoup de missions, beaucoup de radio, beaucoup de magazines. Et les Worlds Apart arrivent dans la culture en France.
0: Oui. Mm-hmm.
2: C'est plus gentil pour arriver dans la fabrique de la vie en France. Et ça, c'est pourquoi les Worlds Apart continuent encore après 30 ans.
0: Oui.
2: Ça, c'est le bel moment pour les Worlds Apart. Le 30 ans avec les fans en France, c'est spécial.
4: Oui. Yeah.
0: Mm-hmm. Nathan, avoir voulu comme ça que ça marche très fort et quand finalement ça arrive, c'est quoi tes souvenirs à toi de ce tourbillon? What are your memories of that whirlwind?
5: Le plus grand moment, c'était quand nous avons fait Je te donne pour la première fois.
0: Donc la reprise de Jean-Jacques Goldman.
5: Avant ce moment, je crois le public
2: n'aime pas.
0: Ah bon?
5: Je me sens une fraude.
0: Le syndrome de l'imposteur. Yeah,
2: mais il dit avec moi, Carl, je pense que le public n'aime pas parce que l'accent, c'est pas bien, c'est pas bon.
5: Je suis un imposteur. Oui. Nous avons un registre de chansons, une ligne par ligne, un mot par mot. Je ne comprends pas rien de la chanson.
0: Oui, vous aviez peur.
2: J'ai dit avec Nathan avant le concert, la première fois, j'ai dit, Nathan, c'est pas un problème. Je pense que le public aime les chansons et aime les Worlds Apart.
4: C'est normal pour Nathan.
0: No, it will never happen.
2: Pas de stress. Et les, Worlds Apart, arrive sur la scène pour mettre le concert, explosion avec les Worlds Apart en France.
5: Juste avant nous arrivons sur scène, je regarde la Backstreet Boys.
0: Ouais.
5: And le présentateur pousse la Backstreet Boys. Ah, excusez-moi, voici la Worlds Apart. Nous arrivons sur scène, chante la chanson et tout le public chante chaque
2: plus
5: mot,
2: fort, plus
5: le
2: fort.
5: Le même ton. And I was, pour moi, I was like, wow, c'est fantastique.
4: C'est incroyable. Hein?
5: And je connais dans ce moment, it's pas de problème, stress, Nathan, stop, arrête.
2: Oui, aime le moment.
5: It was a moment magique.
0: Oui, wow. Bah, puisque c'était si magique, on va l'écouter, cette chanson. Je te donne les Worlds Apart qui reprennent en français, qu'on dirait parfait, ce français, Nathan.
2: Merci.
0: Très bien. Je te donne les Worlds Apart sont ce soir les invités de Décibel. On célèbre leurs 30 ans de carrière.

0: Je te donne. Eh ben oui, c'est les Words Apart sont dans Décibel. Ils sont un petit peu dissipés, mais c'est ça qui fait leur charme aussi. Il y a Nathan, il y a Steve, il y a Cal. Les Words Apart qui célèbrent leurs 30 ans de carrière avec le concert anniversaire. Donc demain à la Cigale, c'est complet. Après-demain, au Trianon, c'est complet, ça c'est Paris. Paris, du coup, si vous voulez voir les Words Apart, c'est le 20 février 2027 au Dôme. Et puis, il y a un tas de dates au mois d'octobre. Nancy, Lille, La Grande Motte, Toulouse, Marseille, Lyon, Mulhouse, Bruxelles et Nantes. Donc, ne les ratez pas. Vous allez faire le Tour de France, messieurs. C'est quoi la magie qui a fait que vous, groupe pas français, et les Français très chauvins, tombe amoureux, le rapport que vous avez eu avec la France, cette connexion, cette histoire d'amour qui dure depuis 30 ans, ça tient à quoi ?
1: Pour moi, beaucoup de fans qui étaient là au tous les débuts, ils sont toujours là.
0: Ils sont toujours
1: maintenant.
0: Là, ouais.
1: Je me sens un lien profond entre nous qui existe depuis ce moment. Pour moi, c'est incroyable. La fille maintenant, maman, devenue maman, elle arrive avec le garçon, les enfants, toute la famille.
0: Oui, elles sont devenues adultes.
1: And c'est like, tu dois écouter là, regarder la World's Apart, ok? C'est spécial.
0: Vrai. Il y a des générations World's Apart maintenant. Et à avoir tellement de succès en France, plus que dans votre propre pays, est-ce qu'à un moment vous avez déménagé en France, vous avez vécu vraiment en France?
2: Oui, moi, j'habite un peu à Paris, dans le sud, en Corse aussi, avant. Et maintenant, je vis un petit appartement dans le Côte-Megève, dans les Alpes.
0: Ouais.
2: Et c'est la vie de Français restée dans moi. Oui, j'aime la culture, le manger, la personne, le public. Toute personne, c'est cool. C'est meilleur. Plus de meilleur de anglais.
0: C'est mieux que l'Angleterre.
2: Oui, exactement, plus meilleur.
0: Steve, donc toi, tu vis à Los Angeles, c'est ça?
3: J'habite dans Los Angeles.
2: Mais il aime pas.
3: Il aime pas.
2: Non, il aime pas.
0: You don't like it. He says you don't like it.
3: It's okay.
0: Ça va, c'est pas mal.
3: Be careful what you wish for. But during the time of the pandemonium of Worlds Apart, it was très difficile pour moi to habiter en France.
0: Oui, pendant les

complètement dingue. Et ils ont chanté en français les Worlds Apart. On a entendu Je te donne, mais n'oubliez pas Quand je rêve de toi.

0: Voilà, petit florilège des Worlds Apart qui chante en français. Alors, c'est vrai que à cette période qu'on a appelée la période musicale des boys bands en France, vous étiez sur le haut de l'affiche, vous n'étiez pas les seuls. Évidemment, il y avait la concurrence ou les copains, je ne sais pas, vous nous direz tout à l'heure.
1: Oui, c'est copains. Oui, copains. Oui. C'est pas un problème avec les autres artistes en France, autres boys bands, ses amis.
0: Bon.
1: Mais les Worlds Apart fait la vie pour longtemps avant d'arriver en France. Et je comprends, la vie, c'est un peu... Ok, tu regardes, c'est le public qui regarde, c'est plus simple, c'est plus fameux, c'est plus simple, mais c'est pas la vérité. C'est plus difficile pour la vie. Mais tu n'es pas la vie private.
0: Ouais.
1: C'est plus dur. Je connais l'autre personne dans l'autre boys band française. Oui, c'est explosion en France, c'est beaucoup de boys band arrivent, mais... La fame.
0: La célébrité.
1: Célébrité, merci, arrive plus vite. Ça, c'est plus difficile.
0: Ouais.
1: Mais pour les Worlds Apart, c'est doucement.
0: C'est ça.
1: Ça, c'est plus difficile de nous.
0: Certains, ça leur est vraiment tombé dessus en une semaine. Vous aviez déjà une carrière et donc vous avez eu le temps de vous habituer à l'idée de la célébrité et du succès. Alors, on a eu une série d'artistes qui nous ont quittés, de ces groupes-là, qui sont morts assez jeunes, tous entre l'âge de 30 et 50 ans. Je pense à Philippe des To Be Free, qui est mort en 2009, Steven de Boyzone en 2009 aussi, Quentin de Alliage en 2014, ou encore Andrew des G-Squad, qui lui est mort récemment. Alors, je me demandais, est-ce que vous aviez un style de vie qui allait avec votre métier et qui était dangereux?
1: Oui, j'ai dit, c'est pas la vie... De boys band, c'est pas dangereux.
0: Alors c'est quoi? Pourquoi?
1: C'est après.
0: Les
1: personnes après la vie finie avec le boys band, c'est dur pour arriver dans la vie normale.
0: Le retour à la réalité.
1: Oui, exactement, c'est ça. Ouais. La réalité, c'est plus dangereux après la vie de Worlds Apart, le boys band.
0: Ouais.
1: C'est normal.
0: Vous pensez ça aussi, les gars? C'est difficile. Une fois qu'on a connu une célébrité extrême, ce qui était votre cas dans les années 90-2000, après revenir à une vie plus simple, ça peut être difficile. Et c'est pour ça que ces garçons l'ont mal vécu. Do you think that going back to normal, more simple life after the fame and the pandemonium, you said the mayhem, could it be, I mean, so difficult for some of those guys that they...
2: I think what happens is you get thrust into fame so quickly that it becomes this like unimaginable experience that when you come down again as quick as you went up, it's really hard to stabilize.
0: Ouais, quand on a été jeté comme ça dans une immense célébrité très très vite et qu'ensuite ça redescend, ce qui est naturel, mais c'est difficile de se stabiliser.
2: Oui.
0: Ouais.
3: Yeah, it's un tellement incroyable moment quand tu devenais un grand star.
0: Ben oui, c'est vrai.
3: And it's presque comme une drogue.
0: C'est une drogue, oui, bien sûr.
3: You know, so pour après pour faire and accept une vie normale comme j'ai conduit un
0: oui taxi, conduire ou est-ce que oui, non, mais quand t'as été une énorme star et qu'après il faut aller faire tes courses, conduire, faire les devoirs à tes enfants, c'est une vie tellement différente.
3: Jamais un problème de conduire un Uber, pas pour accepter un life comme ça contre une vie comme une star sur scène, chante avec beaucoup de fans tout de nous. It's really tellement difficile. And so, je comprends quand quelques artistes trouvent un moment difficile. And naturellement, là, je vous avais expliqué pour Gerald.
0: Oui, c'est ça, les artistes que j'ai cités.
1: Gerald est still alive.
3: Pardon, les gars.
0: Non, oui. Mais c'est ça, les artistes que j'ai cités, oui, voilà, qui ont eu, donc, ouais, selon vous, du mal, en fait, à se réhabituer.

0: habituer à une vie normale. Et
1: mais je pense aussi, l'autre raison, ce n'est pas arrivé pour les Worlds Apart, Steve, moi.
0: Mais non, vous allez bien.
1: Non, parce que... En français, c'est difficile pour moi de dire en français,
0: mais
1: en anglais...
0: Tu peux dire en anglais.
1: We don't take ourselves too seriously.
0: On se prend pas trop au sérieux.
1: We keep ourselves grounded.
0: Oui.
1: You know, each of
0: on a les pieds sur terre, on se connaît très bien.
1: And,
0: on
1: know,
0: s'appelle, on prend des nouvelles.
1: Yeah, we don't, you know, we keep each other on, keep each other's feet on the ground.
0: Ouais.
1: You know, you see how much fun we have.
0: Oui.
1: Yeah.
0: And if this Dave, finished... tu vois, on est encore très célèbre et c'est vrai. Là, j'ai jamais eu autant de monde dans la régie. Le couloir devant la radio est plein, mais vous restez les pieds sur terre.
1: Tu connais après le World's Part fini. Ses amis, frères, pour toute
0: oui.
1: ma vie.
0: Oui.
1: Just because World's Apart finishes tomorrow, we will always be there for each other.
0: Et même si World's Apart s'arrête demain, on sera toujours là pour les uns pour les autres et pour se soutenir.
1: 100%.
0: Et ben, tant mieux,
1: messieurs. 100%.
0: Ça fait plaisir. On écoute ma préférée maintenant?
1: Moi.
0: Ma chanson préférée.
1: Ah, pardon, désolé. Excusez-moi.
2: Chanson de Calais.
1: Pardon.
0: C'est Baby Come Back.
1: Yeah!
0: World's Apart sur votre radio. Ici, et vous ne me le dites pas très bien, sur votre radio. Ici.
1: Ici, baby.
0: Ici, baby.
1: Ici, baby.
2: Maintenant.

0: Les Worlds Apart fêtent leurs 30 ans de carrière. Alors on fête ça, nous, dans Décibel, avec Steve, avec Nathan et avec Cal, en direct avec nous. Oui, c'est live, hein, messieurs, sans filet, c'est trop bien, ça va. Qu'est-ce qu'il fait ? Cal, il est sur son téléphone, à qui tu écris ?
1: Rien.
0: Who are you writing to ?
1: Rien, no one.
0: No one.
1: No one.
0: Ah là là là là.
2: He's taking notes. He's writing a song.
0: Il écrit une chanson.
1: Yeah, writing a song juste pour vous.
0: Ah voilà. Ça c'est un garçon qui a de la ressource. Il se fait gauler sur son téléphone pendant une émission de radio et il dit non, je suis en train d'écrire une chanson sur toi.
2: To the family.
0: Parfait, magnifique.
2: Look, see, look.
0: Ah ben c'est très beau. Coucou les Worlds Apart. On revient dans une minute.
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0: Décibel en direct avec vous jusqu'à 21h. On fait le tour de l'actualité musicale. Il y a l'anniversaire de Catherine Lara, la découverte de Maxwell Farrington et le Super Omar et un blind test autour des chansons qui parlent de Paris. On va aussi vous faire découvrir la toute nouvelle chanson de Mylène Farmer qui est sortie aujourd'hui.
1: Mylène Farmer.
0: Ah, t'aimes Mylène Farmer, Cal?
1: Oh, elle est meilleure, super.
0: Super, oui. Tu l'as déjà vue en concert?
1: Non, mais j'écoute la musique avec un disque. Super.
0: Alors, Mylène Farmer est de retour pour la plus grande joie de Cal, de Worlds Apart, mais aussi, j'imagine, de la vôtre. Vous allez découvrir la chanson tout à l'heure. J'ai envie de vous faire écouter un souvenir. I'd like to share a memory with you. Une émission de télé qui était animée par Séverine Ferrer et qui s'appelait Fan 2. Ah. Et il y avait dans Fan 2 une séquence incroyable où des fans étaient tirés au sort pour passer une journée avec leurs idoles. Et il y a la jeune Angélique, vous allez l'entendre, qui a été tirée au sort et elle est trop heureuse, elle passe la journée avec vous. On est en 1997.
6: Salut, je m'appelle Angélique, j'ai 15 ans et j'aimerais rencontrer les stars de ma vie, les Worlds Apart.
7: Grâce à Fan 2, Angélique va aujourd'hui rencontrer ses idoles.
0: C'est pas vrai.
7: Mais si, une journée entière avec les Worlds Apart pour Angélique, qui a remporté cette semaine le concours Fan 2. Une surprise soigneusement préparée par ses parents, qui lui avaient caché la vérité jusqu'à la dernière minute. Départ pour les répétitions, Angélique est conviée à se joindre au groupe dans le bus de la tournée.
6: Je suis la seule à être là, peut-être la seule fan à y être entrée, c'est super.
7: Après de tendres moments de complicité, le groupe arrive à la salle de concert où les fans sont déjà au rendez-vous. Visite exclusive des coulisses avec Nathan.
8: Voilà, c'est par ici qu'on entre.
9: Première chanson, c'est soir.
8: En haut, on y va. Et voilà, tout se passe ici.
0: Et merci à Lina pour cette belle archive. Des fans qui pleurent, des fans qui crient, des fans qui courent dans la rue. Après vous, c'était votre quotidien, les Worlds Apart, à la fin des années 90. Là, on a entendu Angélique, mais il y en avait des milliers comme ça. Aujourd'hui, vous êtes devenu père, alors vous avez des jeunes filles, vos filles à vous. Vous supporteriez qu'elles crient comme ça pour des artistes? Now that you've become fathers, what would be your reactions if you saw your own daughters crying and screaming for other artists?
10: I had that.
0: Ah, il va nous expliquer. Steve, il a ça.
10: Yes, so I took my daughter to see Harry Styles.
0: Ah, j'ai emmené ma fille au concert d'Harry Styles.
10: In Los Angeles, and we were there, and I got us a special seat. It was quite close.
0: Il avait des bonnes places près de la scène.
10: And I actually have the video of it.
0: Il a la vidéo.
10: Usually, she says, Dad, stop filming me.
0: D'habitude, elle dit, papa, arrête de me filmer.
10: This time, she didn't realize I was filming because she was so focused on Harry.
0: Cette fois, elle se rendait même pas compte que Steve filmait parce qu'elle regardait que Harry.
10: I'll kill him. Anyway.
0: Il a envie de le tuer.
10: But anyway, I'm joking, Harry. But, and she fanned out. She went nuts.
0: Elle est devenue dingue.
10: And I had the moment. I had that moment. She was 13.
0: Elle avait 13 ans.
10: And I thought, wow, that's exactly the same. And I was so happy to give her that experience. And it made me thank every father that took their daughters to see us.
0: Et quand j'ai vu ma fille vraiment péter un câble et être tellement heureuse devant Harry Styles, je me suis dit, mais c'est exactement ce qui s'est passé pour moi avec des jeunes fans. Et donc, je remercie tous les pères qui ont laissé leur fille aller au concert de Worlds Apart. Parce que ça apporte une telle joie.
10: Yeah, she had so much joy that she lost her voice. I mean, she went for it.
0: Elle était tellement heureuse, elle criait tellement fort, elle a perdu sa voix.
10: Yeah, so I respected every single parent that let their child or brought their children to the shows.
0: Ouais, et donc gros respect de la part de Steve pour tous les parents qui accompagnent aussi leurs jeunes ados au concert. Oh, ça va être beau. Ça va être beau ces concerts demain et après-demain à Paris, La Cigale, le Trianon, des petites salles, puis des plus grandes salles à Paris, carrément une des plus grandes, le Dôme, le 20 février, et puis une grande tournée Nancy, Lille, La Grande Motte, Toulouse, Marseille, Lyon, Mulhouse, Bruxelles et Nantes au mois d'octobre. À quoi il faut s'attendre, Worlds Apart sur scène en 2021? 26-27, est-ce que vous dansez encore? Worlds Apart on stage 2026-2027, you still dance?
10: Nothing's really changed.
0: Rien n'a changé.
10: Nothing's really changed, honestly. We have to modify some. I don't do backflips anymore.
0: Ah, il ne fait plus les backflips. Bah oui, non, c'est le dos, the back.
10: Well, I haven't tried. So maybe.
1: Do you know what? It was really weird. I was only thinking today.
10: Shall I try it?
1: Right, let's see if you can do a backflip.
0: Est-ce que Steve peut encore faire les sauts périlleux arrière?
1: Yeah.
10: Do you have insurance?
1: No.
10: Do you have insurance?
0: Il me dit, est-ce que je peux essayer maintenant dans le studio? Mais est-ce que vous êtes bien assuré?
10: No.
11: You guys say no.
10: Right now, we're making a documentary.
0: Ah oui, alors vous faites un documentaire?
11: Yeah. About backflips.
10: About, yeah. With a guy called, is the master of documentaries, a guy called David Serrero.
0: Alors, David Serrero.
10: So, I was going to, if I do a backflip, David, will you film it?
0: Alors,
10: and
0: David,
10: if I break my neck, send my daughter my love, tell my children I love them.
0: Yeah. But David
11: will pay your hospital bills.
0: Qui est un réalisateur de documentaires, notamment, vous l'avez entendu en interview dans Décibel à propos du documentaire sur Serge Lama, et donc il est en train de faire un documentaire sur les Worlds Apart, et donc Steve dit, si je fais un saut périlleux arrière dans le studio et que je me brise le cou, est-ce que tu me filmes et est-ce qu'on est bien assuré? We have no insurance. On n'a pas d'assurance. Attention à toi.
1: Next time. La prochaine fois.
10: Okay.
1: Next time.
0: Mais alors, les concerts, ça va être comment? Oui. How are the shows going to be?
1: Oui, c'est un peu le même d'avant. C'est une nostalgie avec les chansons pour les derniers 30 ans.
0: Ouais.
1: Mais les Worlds Apart présentés un peu différent avec un musicien.
0: Ah, il y a un groupe avec
1: oui,
0: vous sur scène.
1: Derrière,
0: ok, super.
1: Oui, ça change les chansons un peu pour faire notre émotion avec la même chanson.
0: Ok.
1: Et
0: donc des réinterprétations des chansons que vous connaissez déjà.
1: Mais c'est un cadeau. Ça, c'est le plus important. C'est un cadeau pour les fans pour les derniers 30 ans. Pour dire un grand merci. Oui, j'ai connu les fans rester avec nous pour les derniers 30 ans. Ça, c'est spécial.
0: Ouais. Oui. Les fans sont toujours là. Ils sont restés depuis 30 ans.
1: Oui. Ouais. C'est les fans pour les derniers 30 ans. Je connais bien. Tu parles avec les fans, vive pour le concert maintenant. C'est pas juste une fan, c'est un peu plus. C'est amis. C'est pourquoi les Worlds Apart donnent un grand cadeau de tournée pour le 30 ans.
0: Ah, c'est beau ça. Voilà des fans qui voient leur fidélité récompensée. Et donc, oui, quelqu'un explique que les fans, c'est plus que des fans. C'est presque des amis. C'est autre chose. C'est une relation particulière. Bah, je suis très contente pour vous. I'm very happy for you guys.
1: Merci.
0: Amusez-vous bien. Demain soir et après-demain à Paris, il n'y a plus de place.
1: Mais tu restes dehors. Tu restes dehors.
0: Ah ouais, il faut attendre devant la salle.
1: Oui, après tu pars de la salle. Oui,
0: ok, bon, bah demain dehors devant la Cigale et après-demain devant le Trianon, mais
1: exactement,
0: à l'intérieur, c'est
1: parfait.
0: Plus possible. Et pour les Parisiens, le Dôme le 20 février 2027. Bonne tournée, merci beaucoup.
10: Merci
0: à vous.
10: Merci à toutes les fans, The Worlds Apart. They're incredible.
0: Elles sont
10: really
0: incroyables, les
1: et
0: fans
1: merci
0: de
1: à Radio ici aussi. Merci beaucoup.
0: Ah, je suis merci
1: pour l'invitation ici.
0: Merci ici.
11: Je suis très heureux de passer cette moment avec toi.
0: Merci beaucoup. Merci à tous les trois.
1: C'est plus spécial.
0: Et bonne tournée. Allez, everlasting
1: Merci.
0: Love.
1: Hey.
0: Moi aussi, j'étais
1: bonne
0: très
1: nuit.
0: Contente de passer ce moment avec vous. Bah, bonne nuit, enfin, Cal. Il est 20h36. Les gens ne vont pas se coucher.
1: Oui, c'est.
0: Mais demain, vous travaillez. You go to bed because tomorrow
1: en
0: you
1: direct.
0: Have work.
1: Oh, exactly. En direct.
10: Bonne nuit.
0: Salut, merci les gars.
1: Merci,
0: bye bye.
1: Bonsoir.

0: c'est pas de tout repos une interview des World's Apart, mais on apprend des trucs. Merci à Cal, Nathan et Steve d'être passés dans Décibels.
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0: Mylène Farmer est de retour. Elle a sorti ce matin une nouvelle chanson intitulée « C'est à qui le tour ?». Vous l'avez découverte toute la journée sur votre radio ici. Je crois que tout le monde est très fan. On vous la diffuse à peu près toutes les 2 heures. Mais bon, je me suis dit que pour celles et ceux qui auraient raté cette chanson, c'était important de l'écouter ce soir dans Décibels. Vous dire que c'est une chanson qui est concoctée avec DJ Lewis, qui, comme son nom ne l'indique pas, est un artiste français. Et que le clip qui va avec cette chanson, sortira lundi. Donc voilà, on a des sonorités électro. On a le côté très Mylène Farmer dans le texte. Vous allez adorer, hein. 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Donc voilà, on est vraiment dans les thématiques de Mylène Farmer. C'est à qui le tour ? Toute nouvelle chanson, elle est sortie aujourd'hui et elle est déjà sur votre radio ici.

0: C'est à qui le tour? Elle s'appelle Mylène Farmer et elle est de retour. Le clip sort lundi.
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0: Paris en chanson, c'est le thème du blind test de ce soir. Et le cadeau, comme d'ailleurs toute la semaine prochaine, c'est un cahier de vacances. Mais pas le cahier de vacances qui vous faisait flipper quand vous étiez petit. Non, un cahier de vacances où non seulement ça va vous faire marrer, mais en plus vous allez avoir 20 sur 20. Vous allez vous dire, oh là là, mon Dieu, je suis génial. Les éditions Manière, qui sont les éditions qui ont inventé les cahiers de vacances, ont décidé de faire une collection pour adultes pour cet été. Et il y en a un, c'est sur la musique. Alors vous savez... les chansons, par exemple, qui parlent de la météo, ou les chansons d'amour. Essayez aussi, dans un questionnaire à choix multiples, de retrouver qui que quoi, les dates de sortie des albums et tout. Bref, toute cette culture que nous avons, nous les amoureux de musique, et qui ne nous sert pas très très souvent, ben là, elle se retrouve dans ces cahiers de vacances. En avant la musique, des éditions Manière, à gagner ce soir pour Nicolas et pour Josette. Bonsoir à tous les deux.
2: Bonsoir
0: Émilie. Bienvenue. Bonsoir, dans Nicolas. Décibel. Déjà, on va vous en offrir un chacun.
2: Oui.
0: Bah oui, comme ça, voilà, sur la plage, vous pourrez tester vos connaissances sur la musique.
2: Oui.
0: Ça, c'est plutôt pas mal, hein. La musique en famille, la musique et la nourriture, les chansons qui parlent de mère, de bonheur, d'animaux, ou encore d'enfants. C'est vraiment cool. Il y a une centaine de jeux autour de la musique, Nicolas et Josette. Et là, on va en faire un de plus de jeux. C'est le blind test. Les chansons parlent de Paris et il faut retrouver le plus rapidement possible le nom des interprètes de ces chansons. Est-ce qu'on a déjà joué ensemble, Josette?
2: Oui, il y a longtemps.
0: Ah, bon, alors c'est le retour de Josette. Et pour Nicolas?
3: Oui. Je suis un habitué de France Bleu Bourgogne et je joue à France Bleu soir, à France Bleu Bourgogne ici matin aussi. J'écoute la radio France Bleu et j'adore écouter la musique aussi.
0: C'est génial. Par contre, ça s'appelle Ici Maintenant, Nicolas. On a changé de nom.
3: Oui, je sais. Maintenant, je sais que c'est Ici. J'ai même l'application.
0: Ah, ici, super. L'application.
3: France Bleu, je suis un fan de France Bleu.
0: Bah oui, je sais, mais moi aussi. On n'a pas changé de couleur, on est quand même resté bleu.
3: Ah bah oui, quand même.
0: Ah bah imagine, on aurait changé de nom et en plus on passait au orange. Là, allez, on aurait perdu.
3: Je vais faire un petit coucou à ma femme que j'aime et puis à ma nièce et à son copain.
0: Ah oui, alors comment elle s'appelle cette chanceuse, Nicolas?
3: Alors ma petite femme c'est Mélanie. Que j'aime de tout mon cœur. Et ma nièce Lisa. Et son copain Evan.
0: Un gros bisou à Mélanie, Lisa et Evan. Josette, on peut en profiter. Hein. S'il y a un petit bonjour à passer, ça peut être le moment.
2: Non, pas particulièrement. Non.
0: Voilà, à personne. Josette, elle est comme ça. Josette, elle est là pour jouer. Elle est concentrée et elle a bien raison. On va vous envoyer.
3: On va essayer de rester concentrée. On va essayer de trouver les interprètes.
0: Exactement.
3: Je connais certains interprètes, mais pas tous.
0: Ah ben, on va voir. Là, ce sont des chansons qui parlent de Paris. Vous allez me dire qui les chante. Attention, on y va. Dites-moi, qui chante ça?
2: Marc Lavoine, Josette.
0: Oui, bravo Josette.

0: Paris, Marc Lavoine et un premier point pour Josette. On continue notre blind test des chansons parisiennes avec un classique.
1: Sous le ciel de Paris s'envole une chanson.
0: Oui.

0: Ah, la voix d'Edith Piaf sous le ciel de Paris. Ça fait 2 points pour Josette. Bravo Josette.
1: Oui, j'ai pas eu le temps de reconnaître. Hein.
0: Ah, c'est pas grave. Il en reste encore une, Nicolas. Ça va être la bonne, je le sens.
1: Josette. Julien Doré.
0: Oui, bravo.
1: Paris Seychelles.
0: Paris Seychelles de Julien Doré, sous le ciel de Paris d'Edith Piaf et Paris de Marc Lavoine. C'est un sans faute pour Josette. Oh là là, Nicolas, qu'est-ce qui s'est passé?
1: Ah ben là, j'avais pas reconnu. En plus de ça, elle me disait quelque chose et il me semblait bien que c'était Julien Doré, mais j'ai pas eu.
0: Bah alors ça va, Nicolas. Non, mais c'est bon. Moi, du coup, j'accorde un point à Nicolas.
1: Mais oui.
0: Bah oui, évidemment, Nicolas. Non, bah dans ces cas-là.
1: Alors les deux autres, j'avais pas trop la première, mais l'autre aussi, c'était, je me doutais que c'était la voix.
0: D'Edith Piaf.
1: Mais j'ai pas eu le temps de réflexion.
0: Ah, c'est comme ça le blind test, c'est un jeu et de mémoire et de rapidité. En tout cas, c'est un vrai bonheur de jouer avec vous deux, Josette et Nicolas. Je vous embrasse et je vous envoie le cahier de vacances pour adultes. En avant la musique. Et comme ça balance pas mal à Paris, on va écouter cette chanson géniale.

0: Bah, ça balance pas mal à Paris, France Gall et Michel Berger. Bonne nouvelle, ils seront le thème central du prochain numéro de l'excellente et recommandable revue Schnock.
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0: Oh là aussi c'est fort recommandable. Maxwell Farrington et le super Omar. Vous allez me dire qu'est-ce que c'est que ça encore ? Ah bien c'est un groupe, c'est une collaboration artistique. La voix de Maxwell Farrington et le super Omar qui dans la réalité s'appelle Christophe Vaillant, mais j'adore le super Omar. Effectivement, c'est une bonne façon de se présenter au monde en général et à la musique en particulier. Ils ont une collaboration absolument incroyable. Ça fait 3 albums qu'on se régale à écouter leur pop pas comme les autres. Euphoria, tiré de leur tout nouvel album Window Tax, c'est Maxwell Farrington et le super Omar, et c'est le coup de cœur de Décibel pour ce soir.

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1: Conseil d'amis, profitez du week-end qui arrive pour écouter, que dis-je, écouter, déguster Window Tax, le nouvel album de Maxwell Farrington et le super Omar. Ça respire, c'est ample, c'est intelligent, drôle aussi. Les mélodies sont géniales. Voilà, c'est de la pop comme on l'aime. Ils sont pas en concert en ce moment. Maxwell Farrington et le super Omar feront leur concert à la rentrée en septembre-octobre à Rouen, à Marseille, Tourcoing, Châtenay, Malabry. Et c'est déjà pas mal.
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1: C'est l'anniversaire de Catherine Lara. Je suis trop fan de la roqueuse de diamants. Bisous Catherine Lara, on l'aime très fort. La chanson anniversaire de ce soir, c'est pour elle évidemment. Catherine Lara, bon anniversaire.

0: sublime violoniste et chanteuse Catherine Lara fête ses 81 ans et elle continue à donner des concerts, hein, ne la ratez pas. C'est terminé pour ce soir, Décibel. Merci d'avoir été là, les amis. Vous m'avez bien soutenu avec les Words Apart. Ils étaient déchaînés, mais je crois qu'on a passé un bon moment. Bref, je voulais remercier l'équipe de l'émission. Iris Guitoni, Florent Hanoun, Elodie Bianca Maria, Marion Gonzalez et Franck Mollier. Et puis, vous remerciez vous aussi d'avoir été là. C'était bien, non?
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0: Demain à 20h dans Décibel, les chansons préférées d'Adrien Gallo, le chanteur des Bébés Brunes. Et là, il est 21h. Bonne soirée sur votre radio, ici.
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0: Saviez-vous que le titre Lucie de Pascal Obispo devait au départ prendre un tout autre prénom ?
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0: En 1996, quand Lionel Florence écrit ce texte, il a en tête le prénom Marie. Mais au dernier moment, il change pour Lucie. Ce qu'il ignore, c'est que ce choix va bouleverser Pascal Obispo. Pour le chanteur, ce prénom est une résonance intime. Lucie, c'était son arrière-grand-mère, celle qui possédait le fameux piano sur lequel il a tout appris. Un pur hasard qui transforme une chanson en un moment de grâce absolue.

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1: Pour Chloé Valette, la musique est une histoire de famille. Car c'est avec son papa qu'elle a appris la musique.

0: Originaire de Boulogne-sur-Mer, Chloé est une artiste sensible. La musique et l'écriture lui permettent de lâcher prise. Chloé Valette, Rentrée tard, un coup de cœur, ici Nord.
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0: En 1978, Julien Clerc sort le titre « Ma préférence ». Derrière la douceur de la mélodie se cache un coup de foudre interdit sur un plateau de cinéma.
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2: Je le sais.
0: Tout commence 2 ans plus tôt, lors d'un tournage avec l'actrice Miu Miu. Si la star partage alors la vie de Patrick Devers, elle finit par succomber au charme du chanteur. Pour célébrer cette idylle naissante, Julien Clerc s'associe pour la première fois au parolier Jean-Loup Dabadie. Ensemble, lors d'un séjour à Biarritz, ils composent ce cri du cœur face au jugement des autres.

0: Avec 400 000 exemplaires vendus, ce titre scelle le début d'une nouvelle ère pour l'artiste, désormais icône du romantisme français.
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0: C'est le premier disque que j'ai fait quand j'étais plus jeune. 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
1: C'était Ferdinand.
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4: Une aventure de 30 ans. Françoise Chavaldini n'est pas peu fière de son entreprise dont la renommée n'est plus à faire.
5: C'est une belle aventure avec ses hauts, ses bas, mais c'est plutôt positif. Alors, pour la région de la commune de Dzi, c'est très important parce que ça fait vivre le village non seulement l'été, mais même l'hiver. Il y a quand même, ici à Dzi, il y a des personnes qui habitent Dzi et qui travaillent ici à Sodez. Donc ça fait quand même un flux, ça fait de l'économie et c'est quand même pas mal pour un petit village à flanc de montagne, d'avoir une telle activité aujourd'hui au centre de Dzi. Nous ne sommes pas les seuls, comme vous savez, et donc ça fait quand même vivre le village et une certaine effervescence, même l'hiver et pas seulement l'été, quand il y a les touristes.
4: Et en trois décennies, la production s'est développée à vitesse grand V.
5: On a revu, si vous voulez, notre système de commercialisation. On sait, comme on est dans une dynamique environnementale, on a plutôt préservé donc pour la ressource. On s'est cantonné déjà en Corse, en région PACA, un peu Paris. On a un peu d'export qui nous reste fidèle, c'est la Guadeloupe. Voilà. Mais très peu parce que c'est voulu, c'est dans notre façon de contribuer, si vous voulez, aussi avec l'environnement, si vous voulez, de faire très attention.
4: Voilà. Et la gamme s'est étoffée.
5: En plastique, donc, du litre et demi, du litre, du 50 et du 33. Nous avons deux bouteilles plastiques pour le CHR en 1 litre. Nous avons donc toute la gamme vert, 1 litre, 75, 50 et 33. Et ensuite, nous avons aussi la gamme gazeux en litre CHR. Et en vert gazeux, nous avons le litre, le 75, le 50 et le 33. Et ensuite, on a développé aussi les aromatisés. Aujourd'hui, nous sommes au citron. Elle va se compléter dans les années qui viennent avec le citron corse, donc naturel, pas de sucre, citron plat 50 et 40 gazeux citron.
4: Françoise Chavaldini met ses espoirs pour l'avenir dans les infrastructures routières. Pour elle, les routes ne sont plus adaptées, notamment pour les camions de livraison. Pour elle, rien n'a été fait depuis 30 ans.
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6: Adieu Balen et adieu à toutes. France, une question.
7: Ah,
6: Kousiba, Bapla la santat.
7: Bapla.
6: Ouais, bon. Si je vous pose cette question, c'est parce que le pitchou de mes voisins va atalatal. Ah. Anna atalatal, c'est aller Koussi Koussa. Donc il pourra aller mieux bas atalatal. À quoi fait maille d'une journée que le pitchou de l'Ebézi qui topasse des toussis. Ça fait plusieurs jours que le pitchou de mes voisins n'arrête pas des toussis. Alors, votre avis, qu'est-ce que ça signifie le verbe toussir en occitan?
7: Ce serait pas tousser.
6: Eh oui, bravo, bravo, bravo. En effet, en pays toulousain, c'est dit toussi, autre prononciation, mais tussi, c'est des brembal au verbe tufega, sans oublier le verbe tufega pour dire également tousser. Alors, mais le pauvre drôle, vous pouvez dire que toussi, ce qui conne. Alors, le pauvre drôle, c'est-à-dire le pauvre garçon, je peux vous dire qu'il tousse quelque chose. Et quand quelqu'un tousse bruyamment, on dit en gascogne toulousaine que toussi, comme une tibao.
7: Qu'il tousse comme un cheval.
6: Mais oui, oui, ah c'est bon quand une personne pousse très très fort. C'est pas dit les tabés qui toussissent comme une tambour. Oh. Ouais, comme un tambour, là aussi, c'est assez imagé. Oui. Ou encore qui toussissent comme une asclaire. Une asclaire, qu'est-ce? Eh bien, c'est quelqu'un qui fend le bois et qui tousse fort, Macarel, et qui frappe fort comme un forcené. La toux se traduit en occitan par la tousse, le toussimène, le toussite, et dans certains endroits de la Gascogne, la toussicaire. Alors, concernant le pitchou du voisin. Nous n'y a mal que nous n'ajons remède. Il n'est pas de mal sans remède. Une bonne sirop et c'est la garite. Un bon sirop et il sera guéri.
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1: Voici Catherine de Saint-Denis-la-Chevasse, entre les Luxes-sur-Bologne et les Essarts en Bocage, en Vendée. Catherine, elle est très investie dans la vie de sa commune. Elle fait vivre avec passion le petit musée des ustensiles, un lieu qui raconte le quotidien d'autrefois et le patrimoine local. Catherine, d'ailleurs, très attachée à ses racines.
2: Je suis vendéenne, je suis du cru.
1: Une vraie de vraie.
2: Une vraie de vraie. J'ai fait mes écoles primaires à Saint-Denis, donc oui, une vraie de vraie.
1: Je suis donc avec Catherine, qui est la secrétaire du musée des ustensiles de Saint-Denis-la-Chevasse. Comment vous êtes arrivée dans cette aventure, Catherine ?
2: Alors, je suis arrivée dans cette aventure parce qu'une dame voulait créer quelque chose pour faire connaître la commune. Donc, nous avons créé une association en 1996 et elle recherchait des gens pour l'entourer. Donc, moi, j'étais très attirée par les anciens ustensiles et pour faire connaître la commune aussi.
1: Rappelez-nous un petit peu l'historique de cet endroit où nous sommes là ce matin.
2: L'idée est partie d'un livre écrit par monsieur Jean-Noël Mouret dans lequel il notait à la fin qu'il n'y avait aucun musée des ustensiles de cuisine en France. Vous savez, nous avions au départ 600 objets, maintenant nous en avons à peu près 1600.
1: Vous êtes engagée donc dans cette association, j'imagine que ça vous prend du temps.
2: Eh bien, c'est beaucoup plus facile depuis que je suis à la retraite.
1: Ça a changé quelque chose dans votre vie, vous, Catherine ?
2: Eh bien, moi, j'étais pourtant dans un travail où j'accueillais du public. Ça m'a ouvert un petit peu, justement, moi qui étais très timide.
1: Vous êtes très à l'aise, finalement, vous parlez de timidité, mais en fait, vous parlez assez aisément.
2: Ben, vous voyez, depuis une vingtaine d'années.
1: On parle aussi dans les associations beaucoup de transmission. Ce musée, il a une histoire, il faut que cette histoire perdure. C'est l'une de vos missions ?
2: Eh bien, oui, on a un manque de bénévoles jeunes. Nous sommes tous des retraités, donc il faudrait des jeunes pour faire perdurer notre savoir et notre passion.
1: On est d'accord, il est hors de question que ce lieu ferme le jour où, malheureusement, vous n'aurez plus la force de tenir ce petit musée avec toute votre équipe.
2: Eh bien, ce sera la mort dans l'âme si on doit le faire.
1: Un dernier message, voilà, aux gens qui hésitent encore à s'engager dans le milieu associatif. Vous leur diriez quoi ?
2: Eh bien, je leur dirais que c'est un petit peu une leçon de vie quelque part. On côtoie beaucoup de gens. Et puis, c'est un petit peu un apprentissage tous les jours de la vie, finalement.
1: Avec Catherine, vous l'aurez compris, c'est engagement et passion pour la mémoire et les traditions au service de la vie locale et du partage.
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3: Je rêvais d'avoir une maison à la campagne. Cette maison, c'est comme si j'y étais née. C'est ma maison de famille.
4: Ma maison s'appelle l'Ostao de la Mar.
5: C'est une maison un peu envoûtante.
6: Eh bien, vous voyez, des livres et trois fenêtres qui me donnent le paysage du pays, comme si c'était trois tableaux.
7: Ils ont vécu ici.
0: Thibaut Gaudry.
8: Ce fut autrefois Montmartre ou Montparnasse. C'est aujourd'hui Saint-Germain-des-Prés, avec ses rendez-vous littéraires, ses silhouettes et ses figures. Avec Juliette Gréco, qui en fut l'enfance et n'y est plus qu'une passante.
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10: Symbole de liberté et de féminité, la jolie môme Juliette Gréco devient à la fin des années 50 la muse de Saint-Germain-des-Prés, avant de devenir une icône de la chanson française à texte. Ce qu'elle n'avait pas prévu, se rêvant plutôt danseuse.
11: Je donne mes textes à Cosma, il aime si tu t'imagines, et l'après-midi même, il en fait la musique. Moi je suis là, maintenant il va me falloir chanter. Et puis tout d'un coup le miracle s'est produit. Pour moi, il y a eu un miracle. Voilà, ça y est. Je m'envole, je me mets à chanter. Et depuis, j'ai toujours chanté.
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10: Juliette s'échappe régulièrement de Saint-Germain-des-Prés, fuit le tourbillon de la vie parisienne pour goûter la douceur de vivre du Sud. En virée parfois à Saint-Tropez, avec ses copains Boris Vian ou François Sagan. Jusqu'en 1985, où elle est invitée à chanter au festival de Ramatuel. Et c'est le déclic. C'est là qu'elle veut vivre avec son mari, le musicien Gérard Joannest.
13: Je voulais une maison face à la mer. Je voulais le soleil qui tourne autour de la maison toute la journée, parce que Gérard adore ça. et je voulais une maison qui me permette de rêver dans le silence.
10: Elle achète un terrain et demande à Serge Meige, l'architecte du théâtre de Verdure où elle a chanté pendant l'été, de lui concevoir son futur havre de paix qu'elle baptise la Maya. Elle va en penser les moindres détails, comme cette table de jardin construite autour d'un mûrier platane ou la tortue en mosaïque au fond de la piscine.
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10: Juliette, contemplative, aime se ressourcer sur la terrasse, avec vue sur la Méditerranée, et dans son jardin constellé de toutes sortes d'espèces méridionales. Elle développe même une passion pour les orchidées blanches. Elle fait de ce jardin et de sa maison son petit coin de paradis, son refuge. Celui qu'elle n'a jamais eu petite et qu'elle partage avec ses chats, ses chiens, un ménate prénommé Goya et même un bébé panthère. Mais on peut aussi la croiser dans Ramatuel, au marché ou au café de l'Ormeau. Et puis, femme libre, c'est également une collectionneuse, notamment d'objets érotiques, mais aussi religieux.
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10: Elle était venue, elle aime toujours chanter au festival de Ramatuel.
13: C'est vrai que ça ressemble un peu à Avignon, quand Avignon a démarré. C'est-à-dire une chose totalement artisanale, faite d'amour, de tendresse et de sueur, de larmes de sang, de larmes de sel, de larmes de miel.

0: C'est dans cette maison, face à sa Méditerranée, le 23 septembre 2020, que la jolie môme quitte la scène.
1: Jolie môme.
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3: La cabine minute, la cabine minute, la minute de Camini. 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C'est la cabine minute sur ici Picardie. J'espère que vous allez bien. Aujourd'hui, on va parler d'amour ou alors de célibat. Enfin, je sais pas, parce que on voit tellement de choses sur les réseaux sociaux. Oui, les hommes ceci, les femmes ceci. Il y a une femme, elle m'a fait du mal au cœur. Mon mec m'a fait du mal au cœur. Il m'a trompé. Il est parti. Mais en fait, pourquoi vous vous mettez en couple? Vous savez qui vous mettez en couple? Vous vous mettez en couple avec un être humain. Alors un être humain, je vous rappelle quand même ce qu'il est capable de faire. Un être humain, ils ont créé la guerre, l'esclavage, la torture, le viol, le génocide et la télé-réalité. Et après, vous êtes surpris quand votre partenaire, qui est un être humain, il vous a mal parlé ou alors il vous a trompé, machin et tout. C'est vous qui choisissez de sortir. Pourquoi vous sortez avec un être humain? Et après, vous êtes surpris quand ça se passe mal. Vous avez l'arrogance de croire qu'un être humain, il va bien vous traiter pendant 30 ans. Il y a des êtres humains, ils trichent au Scrabble. C'est quoi l'intérêt de tricher au Scrabble? Et vous, vous leur confiez vos émotions, vous leur confiez votre cœur à un être humain et vous êtes surpris quand l'être humain il vous fait un coup de Trafalgar, mais vous n'êtes pas bien. Arrêtez de vous mettre en couple. Mettez-vous en couple avec un esprit, voilà. Tu mets en couple avec un esprit, voilà, l'esprit au moins il va pas t'emmerder. Enfin, en même temps, un esprit, c'est un ancien être humain, donc si ça peut être emmerdant. Non, mais pas les esprits. Arrêtez de faire confiance aux êtres humains. T'as cru que ton partenaire, c'était qui? C'était Jésus. D'ailleurs, même Jésus, ils l'ont tué, les êtres humains. Même lui, s'est fait avoir. Et vous, vous exigez une loyauté pendant 30 ans. Arrêtez ça. Arrêtez de vous mettre en couple avec des humains. Mettez-vous avec un arbre. Voilà. L'arbre, c'est...

0: Bon, lui, il te fait pas rien, non, rien. Non, c'est pas ça, mais laisse tomber. Alors, moralité, si vous vous mettez en couple avec un être humain, n'oubliez jamais qu'en face de vous, bah, vous avez un être humain. 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
1: Bonjour, je m'appelle Jean, je suis né en 1935. J'ai fait du vélo depuis très jeune. J'ai côtoyé après des gens de qualité et j'ai eu la chance de participer à beaucoup d'épreuves et d'en tirer de grands souvenirs et des profits.
2: Bonjour Jean. Alors c'est pas exagéré hein, de dire que vous êtes un mordu, un grand passionné de vélo et de cyclisme. Ça se voit quand on regarde vos albums photos chez vous, vos nombreux trophées. Et ça se voit un peu dans vos yeux aussi quand on parle de vélo, ça vous émeut.
1: Mais c'est vrai qu'à vélo j'ai été heureux. Ah oui, j'étais mordu. Et alors dans mes rêves, je rêvais que le Tour de France passait dans le coin, que je me planquais derrière une haie et que je m'emmanchais dans le peloton. Je roulais comme les autres sans fatigue. Et ça, c'était un rêve qui m'est resté longtemps. Et j'ai même rêvé une nuit, il n'y a pas si longtemps, que sur le guidon, j'avais mis mon nom.
2: Jean, vous-même, vous avez participé à certaines courses, notamment le Paris-Brest-Paris.
1: Ah, Paris-Brest-Paris avait existé la première fois en 1891. Et c'est Charles Théron qui avait gagné. Il avait eu un peu de chance parce que il avait déjà un frère qui avait une voiture. Et il avait bénéficié de ravitaillement, d'assistance. Et à un moment, il a voulu abandonner. Et son frère a sorti un pétard. Il a dit, si tu t'arrêtes, je te tue. C'était sympa au possible. Il n'y a pas de dérailleur, il n'y a pas de frein, il y a un pignon fixe. Et puis tu pédales. T'en chies comme un russe au Congo. Alors c'est quand même assez baroque. Moi, après, j'ai fait Paris-Brest-Paris en 1991, 100 ans.

0: ans après Charles Terron. Je suis quelquefois un peu farfelu. J'ai eu beaucoup de plaisir à faire Paris-Brest-Paris parce que je l'ai fini pas abîmé.
1: Qui sont les cyclistes qui vous ont marqué ?
0: Bernard Hinault. J'ai adoré ce garçon. Et puis, à un moment, on a familiarisé. Je me suis occupé, entre autres, de lui et de son vélo. Il était attaché à ce que je faisais. Et je savais que pour un contre-la-montre, fallait lui mettre de la guidoline neuve, le chatterton des guidons. Je l'ai accompagné au championnat du monde et il était champion du monde, à Sallanches. Et là, les larmes sont sorties et on s'est embrassés. Et après, j'en ai eu un autre, Luc Leblanc. Luc Leblanc était champion du monde. Luc Leblanc était maillot jaune du Tour. Luc Leblanc a eu le malheur de perdre un frère lors d'une soirée de 14 juillet à Nieul en Haute-Vienne. Un gars bourré rentre dans la foule, tue le frère à Luc et casse une jambe à Luc. Ça n'a pas empêché Luc d'être champion du monde. Enfin, pour moi, c'est grandiose. Et il y a 2 ans, le Tour de France passe à La Roche et Luc Leblanc conduit une voiture. Tout le monde pose des questions, tout ça. Et je dis à Luc Leblanc, comment va ta sœur? Les gens me prennent pour un timbré, quoi. Ah, il me dit, elle va bien, elle habite à Toulouse, elle fait telle et telle chose. Ces périodes-là, pour moi, sont formidables.
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8: 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Donc une fois, je faisais une balade avec ma famille. Et pour rire, j'avais donc mis un costume de coccinelle. Et donc, il y a une vraie petite coccinelle qui est donc venue se poser sur mon épaule. Sauf que bah, quand elle a voulu s'envoler et continuer sa route, bah, mon chien l'a mangée.
7: Merci, sœur.
8: Merci.
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9: Aujourd'hui, je me trouve à Châteauroux. Je suis devant un gîte de France, plus connu sous le nom de Porte de la Vieille Prison. Mais alors, pourquoi ce nom? Eh bien, vous allez le savoir tout de suite.
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9: Je suis avec Amélie Bourmeau-Binard, guide conférencière à l'Office de Tourisme de Châteauroux. Bonjour Amélie.
11: Bonjour.
9: Bon, alors, on s'en doute un petit peu, hein, de ce que c'était avant.
11: Oui, c'est ça. Alors, entre le nom et l'apparence, alors, on est vraiment avec un gîte de France aujourd'hui, hein, mais il n'y a pas de doute, hein, autrefois. Fois, c'était une porte. Mais pourquoi porte de la vieille prison et porte de quoi aussi? En fait, c'était la seule et unique porte d'entrée pour entrer dans la cour du château Raoul. Et oui, hein, quand on passe cette porte, on arrive au niveau du château Raoul, qui est encore là aujourd'hui. Et cette porte de la vieille prison, à la base, s'appelait la porte Saint-Martin. Et c'était la seule porte d'entrée. Donc, on voit encore aujourd'hui, au niveau de cette porte, déjà, on a l'arcade de la porte, mais au niveau de l'arcade, on voit une sorte de rigole, qui est l'emplacement de l'ancienne herse. Ces grilles qui étaient souvent en métal ou en bois et qui permettaient de protéger. On voit aussi encore les gonds. Alors, quand on voit la taille, hein, vous voyez, ils sont imposants, ce qui montre la taille de la porte en bois. Et puis quand on passe cette porte, on est dans un petit chemin très étroit qui était aussi un des systèmes de défense pour arriver dans le château.
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11: Et donc pourquoi porte de la vieille prison ? Dans les années 18e, 19e siècle, petit à petit les remparts sont détruits. Parce qu'on avait des remparts qui entouraient le château mais aussi la ville. Donc la plupart des parties des remparts ont été complètement détruites. Il n'en reste plus grand chose aujourd'hui. Mais cette porte, elle a été préservée parce que la salle des gardes qui se trouve donc dans la partie haute au-dessus de l'arcade, eh bien elle a servi temporairement de prison. Donc on l'appelait la porte de la prison. Mmh. Et puis quand il y a une autre prison qui a été construite, eh bien c'est devenu...
9: Il faut différencier.
11: Exactement. Mmh. La porte de la vieille prison. Et aujourd'hui, bah, cette ancienne salle des regards, cette ancienne prison, c'est tout simplement un gîte de France.
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1: Dans le Nord-Pas-de-Calais, dès que les beaux jours reviennent, il n'y a pas que les shorts et les jupes qui font leur réapparition.
2: Je m'appelle Marc Osselet et je suis glacier artisanal dans le Pas-de-Calais.
1: Alors Marc, c'est quoi votre histoire? Vous avez été longtemps éloigné de la région, non?
2: Moi, je suis né à Lens, en 81. Quand j'ai eu 7 ans, mes parents ils ont quitté la France pour partir en Polynésie française. Donc j'ai grandi à Tahiti et je suis revenu vivre en France sur mes terres, j'ai envie de dire, en 2011. Aujourd'hui, j'ai eu un petit parcours qui a fait qu'aujourd'hui, j'ai monté mon entreprise en 2019 et on fabrique des glaces artisanales à l'Étrême.
1: Et à Tahiti, vous étiez déjà en train de fabriquer des glaces?
2: Oui. Pendant presque 7 ans aussi, mon père avait racheté une fabrique de glace là-bas et on servait tous les archipels de Polynésie en glace pour la restauration, les hôtels, les cafés, les restaurants et je me suis régalé là-dedans et c'est là que j'ai appris à découvrir tout ce qui est le goût, les produits locaux, exotiques, etc. L'appétence sur le goût et le produit. Ouais.
1: Partir en vacances à Tahiti et vivre à Tahiti, c'est deux choses qui n'ont rien à voir, c'est très différent j'imagine.
2: C'est toujours pareil, c'est différent, c'est comme, faut comparer ça à la vie dans un village, parce que tout le monde se connaît à peu près. Moi je crois que j'ai jamais passé une fois à aller faire mes courses dans un supermarché sans croiser quelqu'un que je connaissais, donc c'est comme un village, c'est la belle vie quoi. C'est quand on s'en va qu'on se rend compte qu'avoir la mer à proximité, l'océan, la mer bleue, les lagons, et puis Moréa qui est juste en face, c'est quand on s'en rend plus trop compte. Quand on y est, ça paraît évident, mais quand on en part, on a effectivement ce manque qui revient, quoi.
1: Revenons à la crème glacée. Il paraît que c'est dans le Nord-Pas-de-Calais qu'on en mange le plus, c'est vrai?
2: Il fait pas très beau dans notre secteur, donc on se réchauffe avec des produits froids, j'en sais rien, ça réchauffe le cœur.
1: Et qu'est-ce qu'elles ont de commun avec Tahiti, vos crèmes glacées?
2: La générosité. Parce que là-bas, c'est une population qui est très généreuse, très accueillante. Là-bas, il y a pas de règles. C'est-à-dire, tu passes, t'es là, bah viens, on t'accueille, tu manges. Enfin, c'est vraiment rassembleur. Et moi, je pense que dans l'éthique que j'ai de mes recettes, c'est ça, c'est de la générosité, de l'intensité, du goût, donner du goût, quoi. Voilà, et de l'amour dans ce qu'on fait. Ça, c'est très important. Alors moi, c'est ici à l'Étrême où j'ai eu la chance de pouvoir m'installer dans notre entreprise Les Glaces de Marc, juste en face de chez Roquette, où on essaye de vraiment respecter la tradition de l'authenticité, de la naturalité, de la générosité, comme j'ai pu connaître à Tahiti et dans le cœur des gens du Nord-Pas-de-Calais.
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3: C'est un événement littéraire dont on vous parle dans Toujours à la page, la sortie du nouveau roman de Marion Fayol, autrice et illustratrice dromardéchoise, plusieurs fois primée au festival d'Angoulême. Marion Fayol a rencontré l'année dernière un immense succès avec son premier roman, poétique et poignant, Du même bois, dans lequel elle évoquait l'histoire d'une ferme ardéchoise, génération après génération. Petit fruit, c'est le nom de ce second titre, est paru chez Gallimard. Et c'est l'histoire d'une femme à qui, mois après mois, la nature refuse d'offrir un enfant. Tandis qu'elle brasse questionnement, chagrin, culpabilité, son mari reste imperméable à ses émotions. Jusqu'au jour où s'impose chez eux un inconnu, un étranger, un homme qui dit pourtant reconnaître en la femme son amour de jeunesse perdu. D'ailleurs, c'est étrange, ses mains à lui sont de la couleur de la robe de la femme. Et il ne cesse de vouloir la dessiner, la croquer sous tous les angles. En résulte un curieux ballet, un poétique triangle amoureux auquel nous allons assister. Marion Fayol.
4: Le livre parle en effet du désir d'enfant, même si je pense qu'il parle du désir, du manque, de l'absence, de manière peut-être beaucoup plus large que simplement le manque de l'enfant. En tout cas, cette femme, elle est en proie à une forme d'obsession. Chaque mois, elle a envie d'avoir un bébé dans le ventre et chaque mois, c'est un échec. Et dans son couple vient apparaître une sorte d'étranger. Donc, elle attend un enfant et l'enfant n'arrive pas. Et il y a quelqu'un qui vient se glisser dans leur maison alors même qu'ils essaient de le rejeter. Donc, c'est aussi une sorte d'ambivalence entre ce qu'elle désire et qui vient pas et ce qu'elle rejette et qui vient. Et pour moi, les trois personnages du livre sont tous des personnages qui sont un peu enfermés. Ça m'intéressait d'avoir trois personnages qui finissent par se parler par quelque chose de commun. Et ce commun, je pense qu'il est à la fois la question de l'obsession et la question de l'absence ou du manque ou du fantasme aussi.
3: Il y a quand même quelque chose d'un peu surnaturel qui relève du conte ou de la poésie dans ce que vous écrivez.
4: Quand j'écris, je me sens proche de la poésie plus que du roman d'une certaine façon. Et c'est très important pour moi que l'espace du livre, comme dans l'espace des dessins, soit pas exactement l'espace de la réalité, en tout cas qu'il y ait toujours une part de symbolique ou de surréalisme qui vienne créer un espace qui est celui du livre et qui est un petit peu à côté du réel pour peut-être être plus réel que le réel. Et c'est important pour moi que mes livres contiennent plusieurs discours, enfin qu'en tout cas on puisse les lire et puis on puisse les relire et puis encore les relire comme s'il y avait plusieurs couches et que le lecteur puisse aussi glisser sa propre voix à l'intérieur de ce que je propose.
3: On ne sait précisément où l'action se déroule ni à quelle époque, mais comme toujours avec Marion Fayol, la nature est partout. Elle traverse les personnages et son écriture pose des images, des émotions, un rythme aussi. Elle offre comme un moment en suspens, hors du temps. Marion Fayol révèle une nouvelle fois que son talent d'écrivaine n'a rien à envier à celui de dessinatrice dans ce petit fruit, paru chez Gallimard.
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5: Ici à la souterraine, en passant devant le tiers-lieu, la maison d'à côté, peut-être que vous vous êtes déjà demandé ce que c'était avant. Eh bien, on a trouvé des personnes pour nous répondre. Annick et
6: Roger Boulevard.
7: Je remonte en 1946, où c'était avant un café-restaurant-pâtisserie. Les jeunes filles venaient avec leurs copains et ils mangeaient beaucoup des pâtisseries, notamment des bonnes brioches, qui étaient vraiment délicieuses. Les propriétaires de ce restaurant étaient assez âgés, c'était monsieur et madame Piton. Ils ont revendu leur commerce en 1952. C'est monsieur et madame Poti qui étaient bouchers de profession. Monsieur Poti et sa femme Alice ont repris donc le commerce. Alice tenait la boucherie plus le café qui était resté. Je suis arrivée quand ça a été revendu ici aux personnes qui ont fait la maison d'à côté en 2017.
5: Hein? L'actuel café, c'était là où il y avait le café avant ?
7: Non, pas du tout. Alors, l'actuel café d'aujourd'hui était l'ancienne boucherie. Quand les parents ils se sont mis à la retraite, les enfants n'ont pas repris la succession. Donc, c'est pour ça que ça a été revendu en 2017 pour devenir la maison d'à côté.
6: Ma sœur fréquentait Mademoiselle Poti, mais le reste, je ne pourrais pas vous en dire plus. Hein.
7: Ici, par contre, c'est que cette grande pièce où nous sommes, dans la maison d'à côté, c'était le café-restaurant-pâtisserie. En 1946, ça, c'était la grande pièce. Et c'était un lieu de rencontre.
6: Ça tenait à côté de la boucherie ou dans la boucherie ?
7: Ici, non, dans la grande salle. Parce que là où il y a le café actuellement, c'est la boucherie. C'était l'ancienne boucherie.
8: Bonjour ! Bienvenue à la maison d'à côté. Moi, je me présente, je m'appelle Elsa. Je m'occupe avec mes collègues de ce lieu. On est une coopérative et nous avons l'association Bocal et Facelli qui est intégrée. On va proposer plein d'activités, la cuisine, le jardin. On invite les personnes à se retrouver autour d'un café, d'une boisson chaude ou froide. On a aussi des sirops. Et puis après, on va avoir des loisirs créatifs, l'apprentissage numérique sur rendez-vous gratuit et on fait de la location d'espace, en gros.
9: Moi, je m'appelle Océane.
5: Océane, est-ce que c'est toujours un lieu où on vient prendre une pâtisserie avec les copains ?
9: Bah, on peut dire ça, oui, parce qu'on a le lycée qui est juste à côté. Donc, parfois, les étudiants viennent ici avec leurs amis, leurs copains. Donc, oui, il y a beaucoup de pâtisseries faites maison et elles sont excellentes.
5: Le goût pour le partage et les pâtisseries, ça perdure dans le temps.
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10: Des circuits courts, je privilégie ça. Je me dis qu'on de la richesse, il y en a partout, mais il y en a chez nous aussi.
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12: Il travaille le chêne ou le frêne pour redonner vie, notamment au jeu des staminets dans son atelier. Il s'appelle Damien et avant de parler de vos créations, de l'amour du bois, d'ailleurs cet amour, il est rentré comment dans votre vie ?
10: Difficile à dire comment c'est rentré dans ma vie. En tout cas, je suis quelqu'un curieux de nature. Et le travail du bois, je trouve que c'est assez noble, en fait. C'est une activité assez noble. Et puis, il y a l'amour du jeu aussi là-dedans. Et finalement, en étant curieux, en s'intéressant aux choses, j'ai vu ces jeux en bois, hein, ces jeux d'estaminet qui existent depuis très très longtemps. Et puis, ben, j'ai eu envie de les faire moi-même. Donc, il y a l'envie de créer, et une fois que c'est créé, il y a aussi l'envie de partager.
12: Bon, il faut le dire, entre l'envie, la réalisation, il y a quand même un pas, Damien. Il faut être sacrément bricoleur pour transformer une pièce brute en un jeu fonctionnel, non ?
10: Clairement, oui. Curieux déjà, oui, bricoleur beaucoup, mais j'aime toucher à tout. Ça fait longtemps que je bricole un peu tout et n'importe quoi. Et puis, on voit un jeu, on le teste, on l'essaye, ça nous plaît. Donc, voilà, la curiosité, ça anime cette flamme de la curiosité. Et du coup, bah, je cherche à comprendre comment il a été conçu. Et je me penche sur la question. Et puis, de fil en aiguille, bah, on fait des essais. Ça marche pas forcément du premier coup. Hein. Ça, c'est normal. C'est le jeu aussi. Et puis, bah, au bout du compte, on arrive à créer quelque chose. On teste ce jeu. Finalement, il marche. Ça donne envie d'en créer d'autres, de s'intéresser à ce qui a été créé, ce qui existe déjà. Et puis, par là aussi, on a des idées sur des choses qui n'existaient pas. Alors, on a envie d'apporter sa petite touche, sa petite patte personnelle. Et puis, bah, de fil en aiguille, on produit, on continue. Et puis, je pense qu'il y a une certaine addiction là-dedans, mais c'est une bonne addiction, en fait.
12: Vous travaillez surtout en circuit court avec du bois local, des produits naturels. Est-ce que c'est essentiel pour vous que le jeu reste un objet sain ?
10: La démarche, elle est complètement... on est vraiment là-dedans. Enfin, je suis là-dedans parce que je suis seul dans cette aventure. Mais le bois, oui, est local aussi bien sur les éléments de jeu que je vais créer aussi. Enfin, les plateaux de jeu, on va dire. Mais aussi les éléments, voilà, comme je disais tout à l'heure, que je vais faire autour à bois. Mais des circuits courts, je privilégie ça. Je me dis qu'on de la richesse, il y en a partout, mais il y en a chez nous aussi. Donc, ça serait dommage d'aller chercher trop loin ce qui existe déjà chez nous. Donc, oui, je reste local. Et puis, en dehors de ça, il y a aussi une volonté de rester sur quelque chose de naturel. Le bois est un élément naturel. En transformant le bois, en le travaillant, on peut faire des choses magnifiques. Moi, je crois beaucoup en ça, mais je crois aussi en tout ce qui va sublimer le bois. Ce que je vais utiliser pour teindre le bois, pour cirer le bois, pour le huiler. Je vais vraiment rester sur des produits naturels parce que pour moi, ça fait sens.
12: Damien Lefèvre, créateur de jeux en bois, a retrouvé sur les réseaux sous le nom Il était un petit atelier. 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
13: Le bâtiment rondouillard au toit de chaume de l'ancien Courtepaille à Cussy-les-Forges a pourtant bien failli disparaître. Ce restaurant grill, dont le néon rouge a éclairé pendant des années l'entrée de ce village de la Vallonnée, a accueilli pendant plusieurs décennies les vacanciers en voiture qui descendaient dans le sud ou rentraient chez eux par l'ancienne Nationale 6.
14: Pas moyen d'avancer. Qu'est-ce qu'ils font devant aussi ? Et l'autre Thierry, il y a vraiment pas de quoi. Ah, ils sont en panne par-dessus le marché. C'était bien la peine de nous doubler tout à l'heure. Ah, si j'avais su, je serais jamais parti en vacances.
13: Le Courtepaille de Cussy-les-Forges a même une histoire particulière. Construit en 1964, c'était le deuxième établissement de la célèbre chaîne, devenu au fil du temps le plus ancien encore debout en France. Dans une archive de 2020, André Leroy, qui en a été le directeur pendant 30 ans, se souvient d'une salle de resto restée dans son jus.
15: Elle est d'origine avec ses rideaux verts, ses banquettes. Tout est resté dans son jus comme elle a été faite en 64. C'est magnifique avec ses vieilles tables, ses vieilles chaises, ses briques, la cheminée qui n'est pas la même, les banquettes vertes, des lanternes, c'est vraiment joli.
13: Ce décor authentique a même vu défiler des vedettes des années 70 sur la route de leur tournée, comme Michel Thor ou Claude François.
16: Allez, allez, allez.
13: Puis le rideau est tombé en 2020. Le restaurant a fermé et le bâtiment est resté 5 ans à l'abandon. La belle histoire, c'est qu'il a été repris il y a un peu plus d'un an par Christopher Bertrand, un ancien serveur de la chaîne.
16: J'ai démarré chez Courte Paille, j'avais 16 ans. Je travaillais à Courte Paille d'Apoigny, donc en faisant des études pour exercer le métier de tailleur de pierre. Donc ouais, rien à voir du tout. Et je suis revenu chez Courte Paille à Cussy-les-Forges. Les choses, parfois, vous savez, vous avez des opportunités dans la vie, il y a des petits clins d'œil, des petites choses.
13: Sous son impulsion, Courte Paille est devenue Courte Patte, un magasin spécialisé pour animaux. Une nouvelle enseigne qui vient de fêter ses 1 an d'existence. Le lieu a changé d'activité, mais il n'a pas perdu son âme. La preuve, toutes les semaines, des automobilistes s'arrêtent encore. Pensant venir manger, ils grimpent le petit escalier jusqu'à la porte avant de réaliser que les grillades ont laissé place aux croquettes pour chiens.
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17: C'est l'histoire d'une dame en noir, comme Barbara, la célèbre dame en noir. Eh bien, figurez-vous qu'avant elle, exista une autre Barbara, celle du père Truitard. Une histoire de Sandra Amani, tirée de l'ouvrage « Amours et passions d'antan en pays bourguignon », édité chez l'Escargot Savant. Bonjour Sandra.
18: Bonjour Charlotte.
17: Notre dame en noir a de quoi surprendre dans cette histoire. Nous voici à Saint-Romain, dans le canton de Santenay. Autrefois, ici, on comptait de nombreux moulins qui puisaient leur force dans le ruisseau du Verger.
18: L'un de ces moulins, en ruine aujourd'hui, fut le théâtre d'une histoire d'amour des plus étranges. Je vous emmène au milieu du 19e siècle. C'est à cette époque que vit le père Truitard, un vieil original que l'on dit même fou. Son activité principale est d'élever dans son moulin des arachnides. Il a pour ambition de posséder les plus belles araignées. Pour cela, il fait de curieuses expériences, enfermées dans la lugubre demeure. Et il parle à ses petites protégées.
19: « Oh toi, Lucette, ton ventre rebondit, me satisfait pleinement. Quant à toi, Joséphide, je n'aurais jamais cru parvenir à te greffer une 9e patte. Je suis très fière de moi, vraiment. »
18: Un beau jour de printemps, après de multiples expériences toutes plus étranges les unes que les autres, le père Truitard donna naissance à Barbara, un monstre énorme. Une superbe araignée aux reflets irisés, aussi grande qu'un être humain. La première réaction du vieil ermite devant une telle création fut d'abord la peur. Mais très vite, Barbara fit comprendre au père Truitard qu'elle lui était dévouée corps et âme. Jamais elle ne le piquerait.
19: Oh, ma Barbara, tes toiles sont grandioses. Je t'admire tellement. Tu es la femme que je n'ai jamais eue et que je n'aurai jamais.
18: Très souvent, le père Truitard dépose des doux baisers sur les mandibules de l'araignée. Mais Barbara dépérit de jour en jour. Seule dans le moulin immense et froid, elle s'ennuie.
19: Bon. Ma chérie, sans doute aimerais-tu des amis. Je vais en créer pour toi.
18: Bientôt, 3 énormes arachnides sortirent du laboratoire du père Truitard. Comme il était heureux, Barbara, ravie de n'être plus la seule dans la vie de son maître, retrouve sa fougue et redouble de caresses pour son créateur.
17: Mais l'arrivée de ces nouvelles araignées géantes ne présage rien de bon dans la vie du père Truitard.
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17: Aimez-vous les araignées? En tout cas, j'espère qu'elles ne vous font pas peur, parce que dans notre histoire du jour, elles sont gigantesques. Voici la suite de la légende du père Truitard de Barbara. Un conte de Sandra Amani, édité chez l'Escargot Savant. Nous sommes dans un vieux moulin, près de Santenay. Au 19e siècle, le père Truitard était un vieil excentrique. Il avait créé 3 araignées géantes. Sa préférée, c'est Barbara.
18: Imaginez quand même cet homme solitaire, vivant dans son moulin avec 3 arachnides aussi grandes que lui. Il faut bien subvenir aux besoins de ces bêtes-là.
19: Mince, mes vivres s'épuisent. Je ne pourrai plus nourrir mes bébés. Mais comment faire? Je ne peux pas laisser mes amours seuls. S'il arrivait quelque chose à Barbara, je ne m'en remettrai jamais.
18: Mais le père Truitard, après plusieurs jours de diète, n'avait plus le choix. Il devait s'absenter pour faire des courses. D'autant que Barbara et ses deux comparses à mandibule commençaient à dépérir. C'est la mort dans l'âme que le savant fou décide d'enfermer ces trois monstres à double tour dans une des pièces de son moulin.
19: Ne vous inquiétez pas, mes petites, je reviens bientôt.
18: Avant de partir, le père Truitard adresse une dernière caresse à Barbara, son araignée d'amour. Confiant, il part sans se retourner. Le soir même, le père Truitard revient chez lui dans son moulin chargé de deux énormes paniers à provisions pleins à ras-bord. En entrant dans sa sombre demeure, il est d'abord surpris par le silence. D'habitude, ces araignées font un vacarme épouvantable. Il s'approche de la chambre et sort sa clé afin d'ouvrir la porte.
19: Mes chéris doivent sûrement dormir.
18: Barbara, Barbara, papa revient avec tout plein de bonnes choses pour toi. Pas de réponse, à peine un grattement, un léger frottement. Il tourne la clé de plus en plus inquiet.
19: Barbara, Barbara, où es-tu?
18: Hélas, seules les deux compagnes de son araignée chérie se tiennent immobiles devant lui, penaudes. Barbara n'est plus là, et le pauvre homme sait qu'il est inutile de fouiller le moulin pour la retrouver. Truitard comprend l'horrible réalité. Le calme des deux autres en disent long. Elles viennent de dévorer Barbara.
19: Oh, assassin! Je vous tuerai!
18: Truitard s'effondre alors sur le sol. Son pauvre cœur vient de lâcher. Il est mort de chagrin.

Aujourd'hui encore, dans les alentours de Centenay, près du Vieux Moulin, certains promeneurs racontent qu'ils croisent le fantôme du vieil homme qui inlassablement hurle à tue-tête.

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1: Timéo, le chasseur.
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1: Révélé par The Voice Kids, Timéo Béas est un jeune chanteur originaire de Cran. L'interprète de Canaillou a aussi su séduire les studios Disney en prêtant sa voix au personnage de Mufasa, le roi lion.
2: Marchait devant dans les roseaux.
1: Pour l'un de ses enregistrements, il rend hommage à Michel Delpech.

0: C'était Timéo.
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3: Qui ça? Mario Ramsamy du groupe Image qui fête avec vous en direct dans Décibel les 40 ans de l'hymne incontournable de vos meilleurs teufs, soirées et autres karaokés. Les démons de minuit ont 40 ans, on en parle ce soir dans Décibel. Et bonsoir Mario.
4: Bonsoir.
3: Bienvenue dans Décibel, cher Mario. Votre voix, oui, nous accompagne depuis 40 ans maintenant. Et le premier tube d'Image, Les démons de minuit. Alors pour les 40 ans, j'ai vu qu'était sorti un premier remix officiel. Bon, moi je préfère l'original. Parce que
4: moi aussi.
3: Vous aussi, hein, ouais. Mais quand même, pour info, sachez que, voilà, en 40 ans, il y a eu plein de remixes, de reprises, on se baladera tout à l'heure. Là, pour la première fois, c'est officiel. Et l'artiste électro qui s'en est occupé s'appelle Asghar.

0: première fois qu'il y a officiellement les qui ça.
1: Ouais, parce que je pense que c'est quelque chose qui appartient au public, cette chanson.
0: Oui.
1: Ça ne m'appartient plus. Et puis, les qui ça, il a suffi que j'insuffle un qui ça, les démons diminuent.
0: Ouais.
1: Et ça fait un peu le tour de.
0: Ah oui.
1: Là, ça fait le tour du monde. Parce qu'on faisait des festivals beaucoup à l'époque.
0: Vous avez créé un monstre. Vous avez dit une fois qui ça.
1: Ça fait le tour du monde.
0: Et oui, parce que même dans la version de Julien Doré, il dit qui ça.
1: Ouais. Oui.
0: On en parlera tout à l'heure de la version de Julien Doré. Mais là, puisque nous célébrons l'anniversaire de cette chanson qui est au-delà du tube, même sur le communiqué de presse, il est écrit hymne générationnel. Et je ne suis pas d'accord, parce que ça voudrait dire qu'il n'y a que les gens des années 80 qui se sont appropriés. Moi, j'ai une fille de 12 ans, elle connaît par cœur les démons de minuit. Donc c'est multigénérationnel, Mario.
1: Ben, quand on fait la tournée Star 80, on voit que le public se rajeunit vachement. Oui. Et il y a un rajeunissement même, comme la chanson Born to be Alive, qui est un grand classique.
0: Ah, Patrick Hernandez.
1: Ouais, j'ai trouvé que on a amené une forme de... Ça devait être remboursé par la sécurité sociale, je pense.
0: Je suis bien d'accord avec vous.
1: Parce que là, ce public-là, ils sont nostalgiques de cette chanson, de manière que c'était ce moment-là de leur vie qui était pour eux un des moments les plus